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9: Bon matin les amis, bienvenue sur les ondes de boulevard 102.1. Bon jeudi, c'est 8 degrés sur Québec. À certains endroits, il pleut et ce sera ça toute la journée. Si c'est pas le cas, ben ça devrait s'en venir. Des averses maximum de 12, c'est ce qui est prévu. Ce soir, il restera à peu près 40% de probabilité d'averses selon Environnement Canada. Minimum de 8 degrés, maximum de 12 pour aujourd'hui. Pour ce qui est de demain, ben là c'est le soleil qui revient, qui s'installe tranquillement, mais sûrement pour les 4 à 5 prochains jours. On va y venir. Alternance de soleil et de nuages pour demain avec un 30% de probabilité d'averse en après-midi. Maximum de 12 en soirée, ciel dégagé pour demain, minimum de 8 degrés. Samedi, des nuages, mais aussi une alternance de soleil et nuages, maximum de 20. Peut-être un peu de pluie en soirée, minimum de 12 degrés. Dimanche, du soleil avec 60% de probabilité d'averse en après-midi, maximum de 17 degrés. Lundi, jour de congé pour la plupart d'entre nous, ben, ce sera une alternance de soleil et nuages avec un maximum de 14. Désirez nous joindre en studio, c'est le 88-971-101. 88-971-101. Mon nom, c'est Marceau. Son nom, lui, c'est Jeff Fortin. Max Larouche qui est là. Bon matin, messieurs.
10: Salut.
11: Bon matin.
9: Bon, c'est jour de match aujourd'hui, c'est le match 5. La série est égale 2-2. Ça se passe où? Ça se passe à Buffalo. Max n'a pas trouvé des billets pour aller à Buffalo, donc il va devoir se contenter de son match 6. Ce soir, tu t'en vas au Centre Vidéotron?
10: Ben oui, puis il y a une possibilité pour que peut-être je vende mes billets pour le match 6.
9: C'est quoi?
10: C'est si c'est complètement débile au Centre Vidéotron à soir. Tu sais, mettons que l'ambiance est vraiment insane.
9: Ouais.
10: Puis que je me dis, ouais, ça coûte cher des billets. Samedi, là, on a annoncé qu'on faisait aussi le match au Centre Vidéotron. Je pourrais peut-être me dire, ouais, on va sauver plusieurs $100.
9: Tu vas y revendre.
10: Ouais.
9: Okay. Mais c'est bizarre un peu, ça. Parce que tu peux avoir du plaisir ce soir, tu peux avoir du plaisir aussi samedi. C'est comme si tu étais avec ta tendre épouse. Bon, on n'est pas encore rendu là dans ton cas, mais c'est comme si t'étais avec ta tendre épouse, tu faisais l'amour ce soir, tu dirais, ben, comme j'ai eu du plaisir ce soir, on fera pas l'amour samedi, chérie. Tu comprends que la vie peut pas fonctionner
10: mais au
9: comme
10: contraire,
9: ça.
10: Je referais l'amour samedi, mais au Centre Vidéotron, c'est ça je te dis. Si c'est plate à soir, ben, clair, je vais aller au Centre Bell samedi.
9: Ça peut pas être plate.
10: Ben, c'est ça je me dis. Ouais. Fait que ça va dépendre d'à quel point c'est le fun. Si j'ai quasiment l'impression d'être au Centre Bell tellement il y a de l'ambiance, pourquoi y aller pour vrai au Centre Bell?
9: Moi, j'ai craqué sous la pression. Samedi, j'ai acheté des billets au Centre Vidéotron.
10: Moi, si j'avais...
9: Dans
10: les
9: G, c'est-tu bon, ça, Max?
10: Dans les G, ben, ça dépend, en fait.
9: Dans le centre d'un G.
10: Ben, j'ai hâte de voir, en fait. C'est dur à dire parce que, théoriquement, oui, mais ça va dépendre à quelle hauteur ils mettent le tableau. Ça dépend aussi de t'es dans quelle section. Là. Si t'es dans un
9: trop
10: coin...
9: Bas, non, je suis dans le centre. Je suis à la ligne rouge.
10: C'est ça. Tu vas être... Non, ça va être correct.
9: Ouais.
10: Ouais, je pense que oui.
9: Jeff, t'allais dire quoi, excuse?
12: Si j'avais un billet dans les mains pour le match 6 à Montréal du Canadien... J'irai à Montréal.
10: Ben, je dis ça. Moi, finis par y aller pareil, là.
12: Parce que, tu te souviens-toi, là, ce que je t'ai dit en ondes, là. Tu peux voir la série se terminer en faveur du Canadien. Ou si jamais Buffalo élimine le Canadien, tu vas ovationner ton Canadien comme tu l'as jamais ovationné. Puis, si jamais ça devient 3-3 dans la série, ben, tu vas vivre un méchant moment aussi.
10: Ouais, je vais y aller. Mais j'essaie de me convaincre que je pourrais être économiquement intelligent.
12: C'est sûr que tu pourrais faire de l'argent avec ton billet, surtout si le Canadien gagne ce soir. Mais imagine le feeling que tu vas avoir si tu vis au Centre Vidéotron le fait que le Canadien va en finale de conférence puis tu te dis « Ouais, je pourrais pas être à Montréal. »
10: Ouais, t'as raison.
9: Ouais. T'as une vie à vivre. Là.
10: C'est vrai.
9: Vas-y, Max.
10: Ouais.
9: T'as pas de femme?
10: Non.
9: T'as pas de chat, t'as pas de chien.
10: Non.
9: Y a personne qui t'attend à la maison.
10: Non. Ok, je vais y aller.
9: Ouais.
10: J'aurais même pas pensé pour vrai, je pense. J'essaie juste de me convaincre d'affaires.
12: Ouais, ben c'est correct que t'essaies de te convaincre, mais on est là pour toi.
10: J'essaie de rendre ma vie intéressante
9: moi,
10: avec des
9: si
10: affaires.
9: Si j'étais toi, je pouvais avoir un genre de 100% de profit sur le billet, c'est clair que je vends ça.
10: Ouais.
9: C'est clair.
12: Tu vois, moi.
9: La vie est difficile.
12: Tu vois, moi, je vends pas ça.
9: Non.
12: J'y vais, je trippe ma vie.
9: La vie est difficile. Mon gars qui m'a appelé hier, il me dit « Papa, j'ai trouvé une solution. » Il m'a pas parlé de son problème. Là.
12: OK.
9: Puis j'élève mes enfants comme ça. Trouver des solutions avant de venir voir leurs parents.
12: En effet.
9: Puis ça fait longtemps que j'ai intégré ça, puis ils commencent à comprendre le principe. Ils trouvent toujours des solutions, mais là, ils commencent à comprendre le principe de la discussion qui s'amorce après. Tu sais, quand il me parle des solutions, puis il me parle de son problème. Là, il me dit, papa, j'ai trouvé des solutions. Je vais commencer à travailler plus fort pour papy. Je vais couper du bois de chauffage. Je vais m'acheter une trottinette. Mais là, j'aurai pas assez d'argent. Fait que là, j'ai pensé que tu me donnes pas de cadeau de fête. Sa fête, c'est au mois d'octobre. Là.
12: Ouais.
9: Quand même assez loin.
10: Puis là, il t'avait pas encore dit ce qu'il voulait,
9: non.
10: Rendu là, là.
9: Non, il m'amène des solutions. C'est comme ça que je les élève.
12: Ah ouais.
9: Trouve-moi des solutions. On va venir me voir. Puis on va voir ensemble si c'est viable.
10: Là, savais-tu déjà, il s'en allait où, toi?
9: Non. Bois de chauffage. Après ça, pas de cadeau de fête, pas de cadeau de Noël. Puis, il pourrait aller voir ses amis à Sainte-Marie parce que la maison qu'on avait, ben, où mon gars reste encore, est un petit peu en périphérie de Sainte-Marie. Elle est à Sainte-Marie, mais elle est un peu isolée. Et il y a une petite piste cyclable qui pourrait se rendre jusqu'à
12: Sainte-Marie. Fait qu'avec sa trottinette électrique, il pourrait aller là.
9: Voir ses chums. Ben, c'est ça. C'est la trottinette électrique. Il me l'a dit après. Là, je dis, ben moi, j'ai pas de problème à ce que t'aides papy pour le bois de chauffage. Tu sais, papy, ça va lui faire plaisir. Leur grand-père, il a même pas besoin de bois de chauffage. Il a même pas de... Mais, tu sais, il ramasse tout le temps des retailles de bois.
12: Oh, oui.
9: Pour ses petits gars, ben, il va commencer à leur donner ça. Puis il va les payer pour le bois de chauffage. Après ça, il va aller au camping, dans les campings, puis il va aller vendre ça. Fait que je trouve que l'idée est super bonne. Mais la trottinette électrique, c'est pas donné.
12: Non.
9: Fait que là, j'ai parlé avec sa mère. Puis là, je me dis, tabarouette, on va prendre cet argent-là où? C'est pas dans le budget. Là. C'est pas dans le budget. Le gaz est à 2$.
12: Ah oh, oui.
9: Fait que là, j'y ai dit, ben, moi, j'ai un deal supplémentaire. Fait que oui, tu vas aider papy, tu vas faire du bois de chauffage, mais tu vas faire la tondeuse. Ben là, j'aime bien mieux faire du bois de chauffage. J'ai dit non, tu vas faire du bois de chauffage, puis tu vas...
12: La tondeuse aussi.
9: Passer la tondeuse aussi. Puis là, on est en négociation. Là.
12: OK.
9: On est en grosse négociation. Là, il est en train de réfléchir aujourd'hui à savoir s'il va aider sa mère pour la tondeuse.
12: C'était écœurant.
9: Ces enfants-là sont épouvantables. Ouais. Ils sont brillants.
12: Ben oui, ils sont brillants.
9: Fait que,
12: mais ça. En même temps, tu fais bien parce que tu lui démontres que tu fais pas toujours les tâches que tu aimes le plus.
9: Ben oui, ça sert à ça. Ça sert à ça. T'sais, on essaie de les éduquer, puis tu sais quoi? Je pense qu'il n'y a pas un père, il n'y a pas une mère qui est parfaite, puis on essaie toujours de donner le meilleur de nous-mêmes. Puis, tu sais, souvent, on essaie de reproduire, dans certains cas, bien entendu, mais on essaie de reproduire l'éducation qu'on a eue d'en haut.
12: Ben oui.
9: Puis tenter de l'améliorer. Parce qu'on pensait, nous autres, quand on était jeunes, que nos parents ne nous avaient pas élevés sur le sens du monde. Puis une fois que tu as des enfants, tu comprends pourquoi tes parents faisaient certains trucs.
12: C'est clair.
9: Puis probablement que mes enfants, ce sera ça. Mais là, aujourd'hui, sa grosse réflexion, c'est est-ce que je vais aider ma mère pour la tondeuse?
12: Ouais.
9: Ça, ça le fait suer pas mal, la tondeuse. Mais c'est ça. Si j'étais comme Max, puis j'avais un billet à 400$ que je pourrais revendre, là, je dis n'importe quoi, 800$, tu peux être sûr que... En ces temps difficiles, c'est clair et net que je revends le billet.
12: T'en vends le billet pour acheter une trottinette électrique.
9: Je revends le billet, je me mets l'argent de côté, puis ça irait dans le compte à mon gars pour s'acheter une trottinette électrique. Mais tu vois, j'ai coupé ça samedi, 12$. Fait que ça m'a coûté 36$ plus 3$ de frais. Ça a coûté 40$ pour 3 billets au centre Vidéotron. Je vais y aller avec mes deux gars.
12: Tu vas triper avec tes gars.
9: Ouais. Et là, je peux-tu rentrer du popcorn déjà dans mon sac?
12: Non,
9: je peux-tu rentrer des bières dans mon sac?
12: Non, je pense pas. C'est ça qui est tough. Non, c'est là un peu la trappe.
9: Fait que ça va être une petite sortie à 3. Ça va coûter à peu près 100$.
12: Oui.
9: Samedi. Plutôt que d'acheter des billets pour aller au Canadien puis que ça me coûte un 1000.
12: Non, exactement.
9: Et je suis le seul qui coupe. Tu coupes-tu un peu, toi aussi?
12: Ben oui.
9: Ouais.
12: On en parlait justement hier. On t'a supprimé, moi, Val et moi, hier.
9: Juste vous deux?
12: Oui.
9: Oh, puis on a, ça explique ton sourire.
12: On a parlé de budget.
9: Regarde comment il a de l'air léger, cet homme-là.
10: Oui, puis en même temps, il vient de dire on est allé souper puis on a parlé de budget. C'est pas le souper le plus sexy.
9: Oui, mais c'est Jeff. Ouais.
12: Là, non, mon
9: ami. Sablon est comptable. Lui, c'est un gars qui est des chiffres.
12: Ah, j'avoue.
9: Aussi.
12: Ouais, j'aimais ça,
9: il est excité, quel les deux.
12: Non, on est allé manger au Vietnamien pour apporter notre vin. Fait que comme ça coûte moins cher.
9: Ben oui. Ouais, il y a des promos aussi dans certains restaurants.
12: Ah ouais.
9: Le mercredi soir, dans certains restaurants, là, le vin est en vente au prix de la sac. Puis là, juste vous assurer que c'est pas le prix que vous autres vous payez à sac.
12: Ouais, c'est ça.
9: C'est le prix que le commerçant paye à la sac. Fait que tu sais, des fois, les gens, ils reconnaissent les bouteilles. Hey, j'ai déjà acheté ça, ça valait 21 piastres. Ouais, mais c'est le commerçant, il paye pas mal plus cher, la bouteille.
12: C'est ça. On a. Non, mais tu sais, parce que tu parles de ça. Hier, on jasait, puis là, ah, ce sera le fun, hein, qu'on fasse un voyage plus loin que Toronto avec la famille. Ouais, ouais, c'est vrai, hein. Des portes puis des fenêtres à changer.
9: Ben oui! Mais ça, c'est des investissements sur la maison.
12: Ben non, exactement. Mais tu sais, c'est ça. T'sais, quand je dis jaser de budget, c'est jaser de la vie. Là, ouais. Dire, hey, ça serait quoi nos rêves les plus fous? Qu'est-ce qu'on aimerait faire? Puis finalement, ouais, c'est quoi la réalité? Puis il y a combien d'argent dans le compte conjoint? Là,
9: non, c'est ça.
12: C'est aussi basique que ça. Bon, on n'est pas eu seul à avoir cette conversation-là. Je suis convaincu qu'il y a plein d'autres.
9: On surveille toute la gang. Il y a du monde qui gagne. Il y a 50 000 qui surveillent. Actuellement, il y a du monde qui gagne 125 000 qui surveille actuellement. On vit tout selon nos moyens. Puis là, avec l'augmentation du coût de la vie, le pétrole qui augmente, tout qui augmente au-delà.
12: Ben oui.
9: Parce que si le pétrole augmente, ça touche à peu près à tout. Tout ce qui vous entoure est amené par un camion. Tout ce que vous achetez de matériel, il contient presque tout le temps du pétrole. T'sais. Fait que nécessairement, tout va augmenter. Il y a juste Max qui se pose plus ces questions-là sur l'argent. Je pense qu'on va prendre Max comme agent.
4: Non, je commande plus des repas Uber Eats à chaque repas. Je me fais des batchs de lunch pour la semaine.
9: C'est vrai? T'as commencé à couper?
4: Ouais, même là, j'ai même pris de l'avance. Hier, j'ai préparé des... Puis là, je me suis fait avoir... Ben, je me suis fait avoir juste épais, là. J'étais allé vite à l'épicerie, puis c'est en site, je trippe bien raide sur me faire des burritos. Fait que je voulais me faire des burritos avec du steak haché, du bœuf haché. Puis là, je mets ça dans la poêle. Puis là, je me dis, me semble que c'est pas de la même couleur que d'habitude. C'est-tu parce que c'est du maigre à la place du... Non, c'était parce que c'était du porc haché.
9: T'es trompé.
4: C'était bon quand même. Puis tu sais, j'ai fait ça, il me restait encore deux plats de porc.
9: Mais dans ta religion, tu peux manger du porc?
4: Ouais, je suis correct, moi.
12: T'es correct.
4: Fait que là, je suis bien en ce moment. Là, j'ai deux plats de pâtes, il me reste du porc en masse pour mes burritos. J'ai du lait d'avoine puis du lait d'amande en masse. Parce que moi,
9: pardon?
4: Moi, je bois que ça à cette heure.
9: Tu bois pas du lait de vache, toi?
4: Souvent, ça coûte moins cher, puis je trouve que c'est meilleur au goût.
9: T'es-tu rendu vegan?
4: Ben non, je viens de te dire. Moi, je suis un carnivore. Là. Je mange de la viande. Des fois, je prends... Samedi matin, je me suis réveillé, j'avais un petit creux, puis là, j'avais une bonne batch encore de bœuf haché. Là. Je t'ai mis ça dans un bol, puis je t'ai déjeuné du gros bœuf haché samedi matin. Moi, j'étais un carnivore, la viande, j'adore ça, le sang, là.
9: Ça va, Max? Mais je suis content que tu sois pas rendu vegan, parce qu'il y a certaines personnes qui sont véganes, qui sont particuliers, ou particulières, tiens, je devrais dire. Connais-tu Solveig Alloin?
4: Non.
9: C'est une féministe, véganiste et altermondialiste. Elle animait un atelier qui s'appelait Insoumission et véganisme. Je te fais entendre la dernière partie de son atelier.
7: Ne nous mangez pas! Ne nous mangez pas! Ne nous mangez pas! Non!
4: C'est de l'art. Ah ben oui!
12: Les applaudissements.
9: Donc,
12: yes.
9: En gros, là, ce que ça dit suite au visionnement de cette capsule-là, c'est continuer à manger de la viande, Max, tu veux pas devenir demain.
4: Oui, je pourrais pas arrêter la viande pour vrai. Je comprends qu'à cette heure, il y a des affaires qui ressemblent et que des fois, tu peux même pas faire la différence. Ouais. Là, mais moi, j'suis un homme.
9: J'suis un homme.
4: Non, mais dans le sens.
12: Ouais, non, mais je te comprends.
4: J'ai besoin de ça.
12: Moi aussi, j'aime. Non, mais moi aussi, tu sais, pour de vrai, là, tu sais, des fois, des petits produits de remplacement. Exemple, Val fait des recettes au tofu, puis.
4: Ah, tofu, y'a-tu quoi de. Ah, oh, oui, mais si tu l'apprêtes bien, hey, fuck off, là.
12: Non, c'est vrai, c'est sans saveur, le tofu, j'aime pas ça.
9: Moi, mais tu peux l'apprêter, là. Si tu l'apprêtes bien, tu vas être correct.
4: C'est ça qu'ils disent tout, hein?
12: C'est ça, mais j'ai pas encore trouvé
9: je vous
12: la
9: laisse
12: recette.
9: Hey, François-Philippe Champagne, il venait faire quoi hier là à Québec? Là?
12: Oh, c'était dans le cadre d'une rencontre avec Québec International où on venait parler justement des...
4: Tu m'as posé la question, puis je lui ai comme fait, hey, c'est vrai, on n'a pas parlé de ce qu'il venait faire tantôt, finalement.
9: C'était juste pour être sûr que tout le monde soit au même diapason.
12: On venait présenter différents résultats économiques là, de la grande région de la capitale nationale.
9: Il y avait de l'air assez relax. François-Philippe Champagne, on le connaît pas tant que ça au Québec, là, mais c'est un gars, tu lui poses une question.
4: C'est un particulier.
9: Puis il peut parler pendant 45 minutes. sans aucun problème. C'est un gars qui est très prompt à répondre, qui semble pas avoir de masque quand il s'adresse aux journalistes. Il dit ce qu'il pense, puis ça sort un peu comme ça devrait sortir. Et il a créé quasiment un incident diplomatique hier à Québec. Si vous sortez de votre caverne, là, on va vous parler de ça. Moi, il y a de ça quelques années, j'avais reçu Régis Labeaume en onde.
12: Okay? Ouais.
9: J'avais eu comme information, c'est la même information que Jean-François Gosselin avait à l'époque, c'est que Régis Labeaume, dans l'histoire du tramway, c'est Sébastien Proulx qui, à l'époque, travaillait sous le gouvernement Couillard, avec le gouvernement Couillard.
12: Libéral.
9: Qui aurait appelé Régis Labeaume pendant le temps des fêtes pour dire « Régis, on aurait du financement pour ce qui est du tramway de Québec, si ça tente d'embarquer avec nous autres. » Et là, Régis Labeaume, lui, militait pour le SRB. Je me souviens d'avoir eu des extraits sonores où Régis Labeaume disait « S'il y a absolument personne... » à Québec, qui rêve d'embarquer dans un tramway.
12: Exactement. Il a fait campagne électorale contre Anne Guérette et le projet de tramway.
9: Il chiait carrément sur l'idée d'Anne Guérette. Et finalement, suite à une discussion avec Sébastien Proulx, il a changé son fusil d'épaule. Pourquoi? Honnêtement, ça, je ne le sais pas. Mais je sais que à chaque fois qu'il se présentait avec des gens qui avaient peut-être un peu plus d'impact dans les dossiers de financement, il avait une petite tendance à prendre un café, puis il écrivait des affaires sur une napkin. Et on avait su qu'il avait rencontré des gens du gouvernement du Canada. Puis à l'époque, on ne savait pas c'était qui, parce que la personne qui nous avait donné l'information, c'était pas quelqu'un qui connaissait l'individu qui était là, mais il a vu la napkin être écrite avec des gros montants qui étaient écrits dessus, puis des pourcentages. Fait que moi, je suis pas plus fou qu'un autre. Prends l'information, j'ai Régis Labeaume en entrevue. Je dis, monsieur Labeaume, ça a l'air d'être un projet qui est écrit sur une napkin, cette affaire-là. Et depuis ce jour-là, puis je suis pas le seul, on avait tout le temps achalé Régis Labeaume comme quoi c'est un projet qui avait été écrit sur une napkin.
10: Parce c'est que rendu une joke, tout le monde parlait de la napkin.
9: L'information qu'on avait, c'est que la rencontre s'était déroulée dans un restaurant, puis le serveur qui était là avait vu la napkin...
12: En question avec les montants,
9: puis il y avait des petits dessins. Régis Labeaume poussait l'audace jusqu'à faire des petits dessins. Et là, on a su hier, c'était avec qui? C'était avec François-Philippe Champagne que Régis Labeaume mangeait. Et c'est là que la napkin a été écrite. Et quand François-Philippe Champagne a mentionné le mot « napkin » hier, incident diplomatique, là, ville a probablement appelé au fédéral pour dire « Mais qu'est-ce qu'il vient de dire là, ton ministre? Ça n'a pas de Christy de bon sens. C'est-tu Régis Labeaume qui était chez eux dans sa petite tour dans le quartier Saint-Roch? » Puis il a dit « qu'est-ce que c'est ça? » Puis qui a appelé au fédéral pour dire « Là, il faut que François-Philippe Champagne se rétracte. » Voici ce qu'il a sorti. Ça fait des années qu'on se fait achaler comme quoi c'est pas vrai, c'est pas un projet qui a été écrit sur une napkin. Écoutez François-Philippe Champagne, qui est un des numéro 2 ou numéro 3 du gouvernement de Mark Carney.
12: Ouais, je te dirais numéro 2, ministre des Finances.
9: Je l'ai ici.
11: Non, mais on était là depuis le début. Hey, moi, je me rappelle avec le maire Labeaume, on avait fait ça sur une napkin. Vous demanderez. Là. Non, mais c'est un des premiers projets qu'on avait fait, Joël.
13: Le projet de tramway sur une napkin ou le
11: financement? On avait le financement où on était.
9: OK. Y a-tu dit que c'était un dossier étoffé?
10: Dans quel sens?
9: Y a-tu dit que c'était un dossier étoffé quand la façon dont il parle, là?
11: Non, mais on était là depuis le début. Hey, moi, je me rappelle avec le maire Labeaume, on avait fait ça sur une napkin.
9: Y a-tu dit dossier étoffé?
10: Il ne parle pas de dossier étoffé.
9: Y a-tu dit petit papier?
10: Il dit napkin.
12: Napkin.
9: Il dit napkin, hein? Je suis pas fou.
10: Non, on l'entend.
9: Bon. Quelques minutes plus tard, on a appelé au Journal de Québec, c'est-tu Taheb Moala? Ouais, on a appelé Taheb Moala. Pour dire, c'est l'attaché de presse de François-Philippe Champagne, « Hey, c'est parce que là, il s'est exprimé, il s'est mal exprimé. »
10: C'était une figure de style.
9: C'était une figure de style. C'était pas vraiment une napkin. Et là, François-Philippe Champagne aurait rappelé de
10: lui-même.
9: Ce qu'on comprend. Lui-même. Taheb Moala pour dire « Ouais, c'est, je me suis mal exprimé, là, je connaissais pas la lourdeur du mot « napkin » à Québec. » Incident diplomatique à Québec. Mais la radio de Québec avait encore raison.
12: À ce moment-là, il était secrétaire parlementaire du ministre des Finances du Canada, Bill Morneau. Donc, c'est dans ce cadre-là qu'il rencontrait Régis Labeaume.
9: Ouais.
12: Parce que pour le budget fédéral... il rencontrait les différents maires de Québec parce qu'il était en même temps un lieutenant du Québec pour voir leurs demandes, puis après ça, les adresser au ministre, puis qu'on fasse le plan financier. Alors, c'est ça. L'histoire dira que ça s'est bel et bien écrit sur une napkin, le financement du fédéral, mais malgré cette belle napkin-là, il n'est pas encore là, le financement.
9: Non, ben, il y a un certain montant qui va être octroyé, mais on aurait besoin de plus d'argent. Et suite à ça, il y a des chums qui m'ont envoyé des screenshots.
12: Ouais.
9: Je pense que c'est Max qui m'a envoyé ça.
10: Non, ben, j'étais une coupe, puis tu sais, assez rapidement, ça se trouve, puis ça me faisait bien rire.
9: Puis j'en ai un autre qui, qui travaille en politique municipale active, qui m'a envoyé comme une centaine de screenshots sur le mot napkin, là. Mais celui-là que je préfère le plus, c'est. Puis ça me tente parce que je l'aime bien, cette personne-là. C'est quelqu'un qui écrit régulièrement dans le Journal de Québec. Elle parle des dossiers municipaux. Des fois, c'est des dossiers provinciaux. Je m'entendrai jamais au niveau politique avec elle, mais je la lis à tous les jours. Mais je vais juste vous lire ce qu'elle a écrit le 18 janvier 2023. Là. OK? Je vais vous faire entendre ça.
11: Non, non, mais on était là depuis le début. Hey, moi, je me rappelle avec le maire Labeaume, on avait fait ça sur une napkin.
9: Voilà. Ça, c'est François-Philippe Champagne, ouais, qui est numéro 2 au gouvernement de Mark Carney. Le 18 janvier 2023, Karine Gagnon disait « Très présent sur les réseaux sociaux et à la radio de Québec, les opposants notoires au tramway laissent souvent entendre que le projet fait sur une « napkin » entre guillemets est illégal, bâclé et que les citoyens n'ont pas été consultés. Or, la Cour supérieure vient de leur clouer le bec. Ça fait du bien. » Comment qu'elle se sentait, Karine Gagnon, hier, quand elle a entendu François-Philippe Champagne dire clairement que le projet initial avait été élaboré sur une napkin par Régis Labeaume?
12: Je vais te dire bien honnêtement, elle devait se sentir trahie.
9: Pourtant, je suis pas sûr qu'elle s'est sentie trahie. Je vais te dire pourquoi.
12: Vas-y donc.
9: Parce que je pense que Karine Gagnon aimait bien être dans l'entourage de Régis Labeaume.
12: Oui.
9: Elle aime bien être dans l'entourage de
12: Bruno Marchand. Ben, elle a écrit le livre de Régis Labeaume.
9: C'est là où j'allais venir. Tu scrapes toujours ma pièce de théâtre.
12: Je m'excuse, continue. Je vais me taire à jamais.
9: Qu'est-ce qui est arrivé quelques mois plus tard? Ben, elle a écrit la belle grande biographie de Régis Labeaume.
12: Non! Mais c'est pour ça que je te disais trahi, parce que est-ce que Régis lui a toujours dit non, non, non, ça s'est pas écrit sur une napkin. Puis pourquoi je te dis ça? C'est parce que Régis et Karine Gagnon étaient venus en onde le matin pour parler du livre.
9: Oui.
12: Puis quand j'ai posé la question à Régis Labeaume, qu'est-ce qui vous a convaincu de passer du SRB au tramway? Il m'avait parlé de Sébastien Proulx et de la science. Il m'avait dit le gouvernement libéral du Québec m'a présenté des données scientifiques. Ça ne l'était pas caché. Avec un montant qui était attaché à ça,
9: exact.
12: Je me suis dit, je peux rénover les infrastructures, je peux transformer ma ville, puis c'est le meilleur moyen de transport collectif, on y va. Donc, est-ce qu'il a déjà parlé à Karine Gagnon de cette rencontre-là avec François-Philippe Champagne? C'est pour ça que je te parlais de trahison.
9: Je pense pas qu'il en ait parlé à Karine Gagnon. Je pense que Karine Gagnon est très intellectuelle, puis elle pourrait peut-être pas croire que Régis Labeaume l'était peut-être un peu moins qu'elle.
12: Ouais, plus d'ailleurs, dans l'action.
9: Pendant plusieurs années, on a pensé que c'était lui qui écrivait, là, Régis Labeaume. Finalement, on s'est aperçu qu'il y avait un ghostwriter qui faisait ses textes parce que c'était tellement bien écrit. ChatGPT n'existait pas dans ce temps-là.
12: Non, c'est ça.
9: Puis finalement, on a appris que c'était des gens qui retranscrivaient les propos de Régis Labeaume. Je pense que Karine Gagnon est très intellectuelle, puis elle pourrait pas penser qu'un tel projet aurait pu être élaboré sur une napkin. Elle avait pas le même contact que nous, on avait dans ce dit restaurant-là où ils se sont rencontrés. Puis elle a tout simplement enlevé ça du revers de la main en disant « C'est une patente à gosse des radios de Québec. » Sauf qu'on avait vraiment l'information. Puis je salue Jean-François Gosselin qui s'est fait chier dessus comme pas possible,
12: ben oui,
9: en ramenant souvent le projet qui avait été élaboré sur une napkin. Il devait bien rire hier.
12: C'est clair. Une petite victoire politique maintenant qu'il est sorti de la politique.
9: Je me sens comme, comment il s'appelle, le coach du Canadien qui a été joueur de hockey, Guy Carbonneau.
12: Ouais.
9: Quand il disait, un jour, la vérité va sortir.
12: Ben hier est sortie, la maudite vérité!
11: Non, non, mais on était là depuis le début. Hey, moi, je me rappelle avec le maire Labeaume, on avait fait ça sur une napkin. Vous demanderez, là. On a... Non, non, mais c'est un des premiers projets qu'on avait fait, Joël.
13: Le projet de tramway sur une napkin ou le
11: financement? Ben, non, ben, on avait, ouais, le financement où on était.
9: Na na na na na na na, hey, goodbye.
10: Appelez-le, Régis, demandez-y.
9: Olé,
10: pauvre Régis, qui reçoit les appels.
12: Ben oui.
9: Non, mais hier, la panique devait être. Là, vous comprendrez que Bruno Marchand n'a pas tenu à répondre là, de ce que François-Philippe Champagne a mentionné, parce que lui aussi doit se sentir un peu dans l'embarras avec cette histoire-là. Peut-être qu'il réagira aujourd'hui suite aux questions des journalistes. Je vous rappelle que le match de ce soir, Canadien de Montréal contre les Sabres de Buffalo, ce sera à 19h. prédiction. Canadien, 3-2.
12: Max? Ah ouais?
10: Canadien, je vais retourner avec mon Canadien 5-4, tiens.
9: Canadien 5-4, Jeff?
12: Bon, je retourne avec mon Sabre 4-3.
9: Tabarouette. 418-971-1021, si vous avez vos prédictions à faire, je les prends à l'instant, c'est par texto. Même chose s'il se passe quoi que ce soit sur la route. Merci de nous en informer.
10: Déjà, au rouge pour l'accès aux pompiers à la porte, direction nord.
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9: Pas de soleil aujourd'hui. Vous allez devoir vous contenter de Max qui est là, qui est notre petit rayon de soleil oui. Chaque matin. Merci d'être là, Max. C'est 8 degrés. Aujourd'hui, il va pleuvoir. C'est ce qu'Environnement Canada nous mentionne. Même chose pour ce qui est de ce soir. On dit qu'en fin de soirée, les averses devraient se terminer. Minimum de 8 degrés. Max de 12. Demain, vendredi, ben là, c'est le retour du soleil. Peut-être un peu de pluie en après-midi. On parle d'une possibilité de 30% de pluie demain après-midi. Maximum de 17. Et le week-end qui va débuter avec une alternance de soleil-nuages pour samedi. Maximum de 20 degrés. 60% de probabilité d'averses en soirée. Minimum de 12. Dimanche, plein soleil avec des probabilités d'averses en après-midi à 60%. Maximum de 17 degrés en soirée. Un ciel dégagé. Et lundi, jour de congé, la fête des Patriotes, ben ce sera une alternance de soleil et nuages avec un maximum de 14 degrés. 418-971-1021, merci de nous texter s'il se passe quoi que ce soit sur la route.
10: C'est pas une belle semaine à la circulation depuis lundi. Là, les journées sont difficiles et déjà pour l'accès aux pompiers à la porte direction nord, ça semble ben jamé.
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10: On commence en parlant de déneigement. Je sais que ça ne nous tente pas aujourd'hui, là, mais c'est dans l'actualité. Le nombre de signalements des citoyens de Québec qui ont été proportionnellement plus nombreux l'hiver dernier dans les quartiers centraux de la ville. C'est Radio-Canada qui rapporte que près de 35,5% des plaintes visaient le réseau de l'arrondissement, la cité Limoilou. C'est la proportion de signalements concernant le centre-ville qui est la plus élevée des 5 dernières années. Un porte-parole de la ville explique que les conditions complexes et le fait que le fournisseur des services en était à sa première année de contrat pour ce secteur-là, ben ça a occasionné des défis. Quand on regarde pour l'ensemble de la ville, le nombre de signalements concernant le déneigement qui est resté pas mal dans la moyenne là, des 5 dernières années. Les signalements qui regroupent autant ceux pour la chaussée automobile que ceux pour les trottoirs et les corridors cyclables. Le pont d'étagement coin Robert Bourassa, Le Bourgneuf, c'est vraiment pas pour demain matin. Questionné à ce sujet-là en étude de crédit budgétaire hier, le ministre responsable de la capitale nationale, Jean-François Simard, est allé jusqu'à mentionner l'année 2036 en disant qu'on peut pas tout faire en même temps. Pour lui, il faut y aller une étape à la fois dans le respect de la capacité de payer des contribuables. Dit qu'un éléphant, ça se mange une bouchée à la fois, qu'on a plusieurs grands défis là, en matière de transport autoroutier à Québec. Bien aimé la réponse du député libéral Marc Tanguay qui a dit « Ouais, ben là, si on prend une bouchée à la fois, l'éléphant va encore être debout en 2200. » Rappelons que le pont d'étagement au coin Robert Bourassa-Le Bourgneuf, ça faisait pourtant partie du plan de mobilité pour la région présenté par Christine Fréchette durant la course à la chefferie de la CAQ. Puis de ce qu'on avait compris de ce plan-là, c'était pas mal dans les débuts, dans les premières années, un genre de 4 ans. Là, ça a l'air que ça pourrait aller jusqu'à 10.
9: Y a-tu vraiment dit 2036?
10: Il a dit dans un horizon 2026-2036, dans le sens où ça pourrait aller jusqu'en 2036. On semble plusieurs l'avoir compris comme ça.
9: Mais excusez-moi, là, mais quelle réponse de cabochon.
7: Ben oui.
9: Ils seront plus là. Jean-François Simard, je souhaite de travailler en santé jusqu'à la fin de ses jours, là, mais la plupart des gens qui ont l'âge de Jean-François Simard vont être en retraite puis ils vont cuver leur petit thé avant d'aller se coucher le soir. Là.
7: Exactement.
9: L'artisane.
7: Moi, je me souviens, ce pont-là est promis depuis 2011, parce que j'ai travaillé sur le, quand j'étais au RTC, sur, autrement dit, la mise en place du métrobus 803.
9: Ouais.
7: Puis, vu qu'on passe par le Bourgneuf, puis qu'il y avait déjà du trafic sur le Bourgneuf en raison de ce coin-là, Robert Bourassa, le Bourgneuf, qui du trafic, autrement dit, qui s'en allait encore plus loin vers ici, vers la station.
9: Ouais.
7: Ben, le gouvernement nous avait dit à cette époque-là, qui était le gouvernement libéral, inquiétez-vous pas, on va faire un pont à étagement. Fait que comme ça, votre métrobus 803 restera jamais pris dans le trafic. Puis de toute façon, avec les condos qui sont en train de se construire, ça va être épouvantable si on fait pas ça.
3: Tu sais, message à Jean-François Simard, là, qui est député responsable de la grande région de Québec. Si tu le sais pas, ferme ta gueule.
7: Ben oui.
3: Au lieu de nous dire, ah, ça c'est 2036, dis juste, pour l'instant, c'est pas d'implant.
7: C'est pas d'implant.
3: On manque d'argent. Mais savez-vous quoi? Je considère que c'est une priorité. Puis on va en reparler année après année. Là, il nous dit 2036, ils seront plus là. Mais la première ministre sera plus là non plus.
7: Ben
3: c'est,
7: non, hein.
3: C'est n'importe quoi.
7: 2036, c'est dans 10 ans.
3: Ouais, mais là, vous êtes trop cynique envers les politiciens. Mais vous le méritez, sacrifice, ben oui. En nous donnant des réponses de même.
7: 2036, c'est dans 10 ans. OK, on fait un pool. Ils sont 125 présentement à l'Assemblée nationale. Qui va être encore là en 2036?
3: PSPP va probablement être encore là.
7: Peut-être.
3: Éric Duhaime, tel que je le connais, un acharné, même s'il ne réussit pas à rentrer à l'Assemblée nationale, il va être dans les corridors encore. Mm-hmm.
10: Pascal Bérubé va être encore là.
7: Hey, ça va faire longtemps en crime. Ça fait depuis combien de temps qu'il est là?
3: Ça doit faire 20 ans.
10: Lui, c'est quand il va décider de partir.
3: Ah oh, oui, Pascal Bérubé, ça doit faire 20 ans.
7: C'est ça, je vais aller vérifier.
3: C'est un vieux jeune, Pascal Bérubé. Là.
10: Parce que dans son coin, il va être élu jusqu'à sa mort s'il décide de rester jusqu'à sa mort.
7: Là. Ah, il va peut-être avoir Greg Kelly, le mari de Marois Risky, parce qu'il est dans un comté justement qui va gagner à vie. Là. C'est son père qui avait ce comté-là avant.
10: Oui, des libéraux qui veulent rester dans des vrais châteaux forts libéraux.
7: Mais, il est là depuis 2007, Pascal Bérubé, ça fait 19 ans.
3: J'avais 20 ans en tête.
7: Bon, je suis correct que ton 20 ans était bon.
3: Il y avait Crozet en mère de mes enfants. C'est le genre de choses que tu n'oublies jamais.
7: Hein? T'as cœur, hein?
3: Ben, la mère de mes enfants travaillait.

0: Le gouvernement du Québec mettrait beaucoup de pression sur Santé Québec pour aller de l'avant avec le système d'information des finances et de l'approvisionnement, le fameux projet informatique SIFA, malgré une recommandation du ministère de la Cybersécurité et du Numérique de mettre fin à ça dans les meilleurs délais. Le Journal de Québec rapporte que c'est dès février 2025 que Québec a été informé qu'il devait évaluer la possibilité d'abandonner SIFA pour recommencer sur des bases plus solides. Dans l'avis, on pouvait carrément lire que les lacunes importantes relevées lors de l'audit et les exigences des appels d'offres publics ont considérablement accru les risques, rendant difficile la possibilité d'un redressement significatif du projet. Fait qu'en gros, là, bonne chance pour ramener ce projet-là pour que ça ait de l'allure. Malgré tout, les ministres de la Santé, fait Christian Dubé, puis après ça, Sonia Bélanger, n'ont jamais envisagé sérieusement d'arrêter le projet, même après avoir transféré la gestion à Santé Québec, selon les sources du journal. Santé Québec, je vous rappelle, qui est supposé être indépendant en passant. La ministre Bélanger qui affirmait encore hier à l'Assemblée nationale qu'il faut faire le virage vers SIFA parce que les systèmes d'information en finance et en approvisionnement du réseau de la santé sont désuets. Mais clairement, elle veut rien savoir de reculer. Un peu dans la même veine, parlant de reculer puis de technologie en santé, puis des pharmaciens et médecins qui utilisaient depuis plus d'un an des ordonnances électroniques devront revenir aux fax dans les prochaines semaines. La situation qui est causée par l'arrêt d'un projet financé par le fédéral, soit le projet prescription, puis le TI en majuscule, là, comme technologie informatique, bref, c'est super bien pensé, qui devait être déployé dans les 1900 pharmacies du Québec d'ici 2027-2028. À la place, on va le débrancher. Radio-Canada qui a obtenu le plan de coordination de la désactivation du projet. Ça a été préparé par Santé Québec. Et ce qu'on peut lire, c'est que la mise hors service est prévue pour le 29 mai avec un retour exclusif au télécopieur. On revient dans le passé. Des médecins pharmaciens qui ont eu accès au projet pilote déplorent évidemment le recul. La situation qui est d'autant plus ironique parce que la ministre de la Santé, Sonia Bélanger, la semaine passée, parlait de sa fierté de pouvoir enfin au Québec sortir de l'ère du fax avec le lancement du dossier santé numérique. Puis là, il y a un paquet de médecins de pharmaciens qui étaient sortis de l'ère du fax, qui vont y retourner. Le fédéral qui reconnaît que la phase d'essai réalisée au Québec a été concluante, mais a été déçu de la réception ailleurs au pays. C'est pour ça qu'on tire la plug. Le ministère de la Santé dit travailler sur une solution. Le gouvernement du Québec a déboursé 1,6 million de dollars pour des minuscules cabines insonorisées pour permettre aux fonctionnaires de passer des appels confidentiels. Puis quand je dis minuscules cabines, là, vous irez voir la photo dans le Journal de Québec, là. Les fonctionnaires claustrophobes, bonne chance pour travailler là-dedans.
1: Ouais, c'est assez particulier. C'est vraiment des grosses cabines insonorisées. Ça ressemble à des cabines téléphoniques de notre époque.
2: Jeff. Ouais, vraiment.
1: C'est à peu près la même grosseur que nos cabines téléphoniques. Et là, ce qu'on demande, c'est que on demande aux fonctionnaires de partir de leur bureau partagé avec leur ordinateur portable et leur téléphone pour rentrer dans cette petite cabine-là.
2: Ouais, c'est ça, on voit qu'il y a un petit bureau, là.
1: Ouais, puis passer des minutes ou encore des heures là-dedans, c'est incroyable.
2: Ben non,
1: on
2: c'est
1: est
2: ça.
1: Rendu là, là.
2: Ça doit être quand ils ont des trucs confidentiels à exactement. Faire, mais tu sais, ça n'a pas de sens, comme il n'y a pas d'espace.
1: C'est on est en 2026, là. C'est quoi, t'as un bureau qui est partagé avec tout le monde, puis là, il faut que tu ailles passer un appel, fait que tu te lèves, tu prends ta souris, tu prends ton ordinateur,
2: portable.
1: Tu prends ton café. Puis là, tu t'en vas avec les mains bien pleines, puis tu rentres dans la cabine téléphonique pour t'asseoir, puis jaser de façon discrète.
2: Ouais.
1: On est-tu en 2026, là?
2: Je pense que oui, mais pas selon le gouvernement.
1: Puis, tu sais, moi, je suis pas claustrophobe, là, à moins que je vois des images vidéo des gars qui s'en vont dans les cavernes, là, dans le fin fond de la Terre, puis ils ont juste de l'espace pour leur tête à passer.
2: Ouais, moi aussi, là.
1: Ça me fait paniquer. Mais il y a des gens qui veulent pas travailler dans ce type d'espace
2: ben
1: qui sont extrêmement restreints. Tu vas faire quoi avec eux? Tu peux pas y sacrer dehors, là.
2: Ben, c'est ça.
1: Tu vas être obligé de mettre en place quelque chose qui va être adapté à leur situation. Puis je te garantis que le syndicat va mettre l'accent là-dessus. Hey, c'est beaucoup trop étroit. Dites que vous voulez rien savoir
2: ben oui,
1: de ça.
2: Mais de toute façon, là, mettons là, qu'il faut que tu ailles là parce que tu as une rencontre Teams confidentielle. Puis la rencontre, elle dure une heure et demie, là. Hey, c'est un petit tabouret, c'est même pas une chaise confortable. C'est une petite table de rien. Tu vas pas travailler là.
1: Moi, là, des fois, là, puis les employeurs, il y en a beaucoup qui sont comme ça. Puis heureusement, on a la chance de travailler pour des employeurs qui sont très à l'écoute là, actuellement. Mais des employeurs qui prennent des décisions pour des employés sans nécessairement consulter les employés.
2: C'est clair.
1: On parle souvent des politiciens qui prennent des décisions en santé sans parler aux préposés aux bénéficiaires ou sans parler à l'infirmière ou sans parler aux médecins. Ben, on dénonce ça. Puis là, le gouvernement fait la même maudite affaire. On dit aux fonctionnaires, hey,

0: Et on vous a acheté des belles cabines téléphoniques insonorisées. Oui. Vous allez passer des heures et des heures là-dedans.
1: Il n'y a pas un fonctionnaire qui a dit « Ah ouais, c'est une bonne idée, ça, de la faire étroite comme ça. Mais moi, juste un petit banc et une petite table où mon portable va avoir de la misère à tenir, c'est pas grave. On va bien aller. »
0: Ah non, c'est une catastrophe.
2: Ça n'a pas de sens. Le ministère de l'Éducation qui a refusé de dévoiler le nombre d'isoloirs que lui s'est procuré. On sait que c'est une facture totale de 300 000, mais avec les demandes d'accès à l'information du journal, on a été en mesure d'avoir le chiffre de minimum, mettons. C'est au moins 114 cabines comme ça qu'on s'est procurées. La coalition Avenir Québec, puis ensemble, ça s'est fait le gouvernement ensemble au grand complet. Là. Projet de loi pour prévenir la violence entre partenaires intimes et les féminicides, ça a été déposé par le gouvernement Fréchette. C'est inspiré de la loi de Clare, qui est du côté du Royaume-Uni depuis au-dessus d'une dizaine d'années. C'est pour permettre en gros à des femmes d'aller chercher des informations à partir du moment où t'as un doute de peut-être des antécédents de violence conjugale chez un partenaire qui soit actuel ou passé, ben tu auras des dispositions pour aller chercher des infos. Va falloir que tu passes par un petit formulaire qui sera rendu disponible. Les autorités vont faire leur travail, puis après ça, c'est un organisme qui va te recontacter avec les informations, que ce soit positif ou négatif, là, tu sais, parce que l'organisme va quand même vouloir savoir okay, pourquoi tu as... pas savoir, mais va pouvoir t'aider, dire, OK, on n'a rien trouvé sur le passé de cet homme-là, mais si tu as fait la demande, tu sais, pourquoi tu as des doutes? Parce qu'il peut avoir un danger, même si le gars n'a rien fait par le passé, on s'entend. Fait que bref, quand même une belle nouvelle hier. C'est rare que quelque chose fait autant l'unanimité.
0: Oui, intéressant à juste dire aux gens, hommes comme femmes, si vous avez des doutes sur votre partenaire de vie ou sur votre partenaire d'affaires, vous pouvez aller au Palais de justice de Québec, vous pouvez aller à la police de Québec et des ordinateurs à cet effet-là. Vous avez besoin de son nom complet puis sa date de naissance, tout simplement, puis vous allez être en mesure d'avoir le pedigree de la personne. Moi, je trouve ça intéressant. Ça, puis c'est sûr et certain que je ne m'opposerais pas à ce genre de truc-là. Ce que j'aurais aimé, c'est un registre des pédophiles aussi. Parce que là, les féminicides, ça fait la manchette au Québec et avec raison. Mais c'est parce que les femmes se plaignent. Les femmes ont peur. Puis ça fait beaucoup jaser, puis ça fait des clics. Puis là, ben, comme les policiers, ils voient que ça fait des clics, puis ça fait jaser, ils se disent « Hey, tiens, on veut redorer notre blason, on va mettre ça en place. » C'est correct. Mais les enfants se plaignent pas, là. Les enfants qui se font agresser sexuellement se plaignent pas. Puis ça passe pas tant dans le journal que ça. Je me rallie constamment à Maître Bellemare qui travaille depuis des décennies à amener un registre des pédophiles au Québec. On a besoin de savoir c'est qui notre voisin. On a besoin de savoir c'est qui notre nouveau conjoint. On a besoin de savoir c'est qui le coach de mon gars. C'est le coach de mon gars, je tape son nom. Là. Y est-tu propre ou il est pas propre? Tu comprends?
1: Ouais. Ben pour ce qui est des coachs, par exemple, ces trucs-là, là, au niveau des associations sportives, même s'il y a encore des cas...
0: Des failles.
1: Oui, il y a des failles, mais...
0: Ils changent des lettres dans leur prénom. Fait que les entreprises de sécurité sont pas capables d'y retrouver.
1: Ouais.
0: Toi, mettons que tu t'appelles Jean-François, là, tu changes juste une lettre dans le Jean-François... Puis, ils te retrouveront pas.
1: Ouais, ça, c'est du laxisme de l'organisation sportive. Parce que, tu sais, moi, pour avoir été bénévole à Hockey Charlebourg, pour l'être encore, puis avoir été sur le conseil d'administration, quand tu fais ta demande d'antécédent judiciaire, tu vérifies avec ton permis de conduire, avec tes cartes officielles. Fait que tu peux pas changer une lettre. Fait que ça, c'est des failles, malheureusement, dans la sécurité de l'association sportive.
0: Des emplois, maintenant, ils prennent tes emprunts.
1: Oui.
0: Fait que, tu sais, ça devrait être toujours ça quand ça touche les enfants.
1: En effet, je suis très d'accord avec toi.
0: Ça, est-ce que ça grossirait là, l'administration publique, si tu demandes ça? Mais un registre des pédophiles, tout simplement. La loi de Clare, on est toutes pour ça, puis on est bien content que ça arrive au Québec. Parce que les femmes se plaignent, ben, à un moment donné, il faudrait que les parents...
1: Ouais, mais tu sais quoi? Il va venir, ton registre des pédophiles. Il s'en vient, là. Geneviève avec la prochaine Guilbeault. Campagne
0: Geneviève
1: électorale,
0: Guilbeault
1: il s'en vient.
0: S'était engagé à réaliser le premier registre des pédophiles du Québec. Qu'est-ce qui se passe avec cette histoire-là? Maître Bellemare a été tellement déçu de la part de tous les policiers qui lui ont fait des belles promesses et qui ne croient plus à ça pantoute.
1: Ah, vois-tu, moi, j'ai confiance. Je pense que le pas qui est fait pour protéger nos femmes, il mérite d'être salué parce que c'est un énorme pas qui est fait. Puis j'ai très confiance que le prochain jalon du prochain gouvernement... Là, parce que ça ne sera pas dans cette session parlementaire-là. Ça va être pour protéger les enfants, là, surtout avec tout ce qui se brasse présentement autour des recommandations de la commission de Régine Laurent, le droit à l'enfant, la protection de l'enfant. Honnêtement, je garde confiance que dans les deux prochaines années, ça va se faire.
3: Les sports.
0: Go, Habs, go! Des auditeurs qui nous ont écrit du 4-3. J'ai des gens qui m'ont écrit par Messenger tantôt. 1-0 Canadien. Dobesch, première étoile.
1: Ah, ça se peut! Ça se peut! Ben,
0: 1-0?
1: Ben écoute, on a vécu une série contre Tampa Bay au sixième match, a fini 1-0.
0: C'est vrai qu'il n'y a pas de baie vitrée de marde à Buffalo. Là.
1: Ben c'est ça. Fait que là, comme ça, t'enlèves déjà un but à Dobesch. Il te fait un miracle que t'es rendu à juste un but d'accorder comme le dernier match. Ouais. Des avantages numériques, joue mieux, t'es à zéro.
0: Lindy Ruff qui dit que les joueurs du Canadien en mettent, ils font de l'embellishment en français. C'est quoi? Ils embellissent le coup qu'ils leur ont donné. Ils font de la comédie, mettons.
2: Ouais, je voulais jouer la comédie.
0: Jouer la comédie.
2: Puis la réponse de Martin Saint-Louis à ça a été parfaite en disant « Ouais, ben tout le monde le fait. »
0: Il a dit « C'est dans ses yeux à lui, je jugerai pas de ce que lui voit. »
1: Ouais, c'est dans ses lentilles.
0: Mais Caulfield s'est fait faire un double échec dans la gorge. Après ça, il y a un call bâton haut sur Jake Evans qui n'a pas été callé. Il y a beaucoup de pénalités qui n'ont pas été apportées.
1: Ouais, puis ça, c'est d'un côté comme de l'autre. Moi, la chose qui me tanne, c'est que je trouve qu'il y a beaucoup de joueurs de hockey qui sont rendus joueurs de soccer avec la punition sur le bâton élevé. Dès que le bâton passe proche du visage, là tu vois les joueurs, là,
0: Je fais
1: le
0: mime. Il y a deux choses.
1: Ils se reculent la tête. Là, ils essayent de faire mordre l'arbitre. C'est tough, ça, pour les arbitres, parce que
0: ça
1: fait en sorte qu'ils en échappent comme ils ont échappé celui de Jake Evans.
0: Il y a peut-être de l'embellishment. Il y a aussi le fait que quand le bâton arrive proche de ta face, c'est un réflexe de te torcer.
1: Oui, en effet.
0: Ça va tellement vite, tu sais. Puis il y a le coup que t'as d'en face que tu dis, tu sais, je veux vraiment que l'arbitre voit que je le reçois d'en face. Mais c'est avec les reprises, c'est qu'il y a certains joueurs qui paraissent mal, effectivement, parce que tu vois qu'ils font semblant. Mais dans le cas de Cole Caulfield, le double échec d'en face.
1: Ah oui. Tu sais, Ruff, il avait encore de travers la pénalité à Tage Thompson en fin de première période sur Caden Gooley. Mais tu sais, honnêtement, tu sais. Tage Thompson est en zone offensive. Il a juste à garder son bâton sur lui.
0: Exact.
1: Hey, après ça, ben, t'as pas de plainte.
2: Fait que c'est ce soir 19h que ça se passe. Et donc, il y aura une équipe samedi au Centre Bell qui fera face à l'élimination. Est-ce que ce sera les Sabres? Est-ce que ce sera le Canadien? C'est à suivre. Rappelons que le match est diffusé au Centre Vidéotron. Toutes les sections ont été ouvertes dans les 200 et 300. Fait que là, il reste des billets en masse, là, mais ça va être pas mal plein au Centre Vidéotron. L'Avalanche du Colorado qui accède à la finale de l'Ouest grâce à une victoire en 5 matchs sur le Wild du Minnesota. But gagnant de l'ancien du CH, Brett Kulak, en prolongation dans un gain de 4-3 des Avs hier. Dans la LHMQ, c'est maintenant 2-2 dans la série finale entre les Saguenay de Chicoutimi et les Wildcats de Moncton. Ça reprend vendredi à Moncton. Pour ce qui est de nos capitales de Québec, victoire de 9-2 hier face aux Bird Dogs. Troisième et dernier match de la série, c'est ce matin, 11h. Dans la MLB, victoire de 5-3 des Blue Jays hier face aux Rays de Tampa Bay. Série qui commence face aux Tigers à Détroit dès demain. Et pour ce qui est de la NFL, c'est ce soir que sera dévoilé le calendrier complet de la prochaine saison. On a déjà certaines informations et notamment des rumeurs là, qui ont commencé à circuler hier à l'effet que ça débuterait parce qu'on va faire ça cette année. On va commencer la saison un mercredi avec un match des Seahawks de Seattle parce qu'ils ont gagné le Super Bowl. Et justement, ce serait, selon les rumeurs, une reprise du Super Bowl Patriots-Seahawks pour lancer la saison de la NFL.
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4: 10h54, on est le 14 mai 2026. Est-ce que ça s'est alourdi dans le trafic, Max?
5: Je te dirais qu'on est pas mal à la même place qu'un petit peu plus tôt. C'est-à-dire que c'est encore pas mal difficile pour l'accès au pont Pierre-Laporte direction nord, mais le gros de l'heure de pointe qui est pas nécessairement installé encore non plus. Surtout sur la rive nord, là, ça roule encore assez bien.
4: C'est quoi les théories les plus incroyables sur les conspirations que t'as entendues, Jeff?
6: Hein, les théories les plus incroyables. Ben, je pense que je reviens à la fameuse puce.
4: La puce?
6: Ben, tu sais, avec le vaccin, on se fait mettre une puce.
4: Oui, c'est vrai, on a entendu parler de ça. Moi, c'est plus les Américains sur la Lune. Les gens
6: oui,
4: qui disent que les
6: c'est
4: Américains
6: vrai.
4: N'ont jamais été sur la
6: en
4: Lune.
6: En effet, ça en est une.
4: C'est mal connaître le contexte géopolitique de l'époque où l'Union soviétique voulait aller sur la Lune avant les Américains.
6: Ben, c'est ça.
4: Ils ont réussi à amener Gargarine en haut. Les Américains ont paniqué, puis ont dit, ouais, là, il faut y aller. Puis ils ont pris une tête brûlée en Neil Armstrong pour commencer à fonder une équipe, puis ils ont réussi à le faire. Si jamais les Américains avaient menti, les Soviétiques seraient sortis à l'époque. Donc ça, c'est une des théories les plus incroyables. JFK aussi?
6: Ah oui!
5: Après, moi, le 11 septembre, c'est...
4: Ben toi, t'es né avec ça, là.
5: Puis je me perds des fois sur YouTube dans des vidéos qui expliquent pourquoi c'est un con. Puis à un moment donné...
6: ça vient de l'intérieur des États-Unis, là.
5: Puis tu y crois pas, mais tu dis... Tabarouette, il y a des affaires.
6: C'est
5: que
6: vrai, c'est ça, une ça bonne conspiration.
5: Je me dis, je peux comprendre qu'il y a du monde qui tombe là-dedans. Okay. Parce que des fois, tabarouette, il y a des affaires. L'affaire, c'est qu'ils te disent jamais... T'as pas l'envers de la médaille. Ils te montrent juste ce qu'il faut qu'ils te montrent. Mais il y en a qui ont pas cette réflexion-là puis qui vont juste croire ce qu'on leur montre.
4: Y a-tu des trucs bizarres qui se sont passés? T'sais? C'était particulier parce que les tours étaient un champ de ruines puis ils ont réussi à trouver un passeport d'un gars qui était dans l'avion, qui était un présumé terroriste. Ça, j'ai trouvé ça très louche. Mais pour le reste, là, rationalisons les choses. Y a des gens qui ont dit, ben regardez la façon dont les tours se sont effondrées.
5: C'était rempli d'explosifs.
4: C'était rempli d'explosifs. Les amis, on va faire un petit exercice. Là, je vous fais une image, OK? Combien ça prend de temps mettre de la dynamite partout à la grandeur de ces tours-là? Peut-être une semaine, peut-être deux semaines, peut-être trois semaines. Ça prend combien de personnes?
6: Ouais.
4: 100, 200,
6: c'est
4: 300
6: clair.
4: Personnes.
5: Que personne ne se rend compte de rien.
4: Ça prend de la sécurité, puis il y avait déjà de la sécurité là, fait que ça prend de la sécurité qui va être sûr et certain que ces gens-là ne parleront pas non plus.
5: Puis il y a du monde qui travaille dans les tours, là.
4: Il y a du monde qui travaille dans les tours. Il y a eu énormément de morts, plus de 3000 personnes qui sont malheureusement décédées. Et encore à ce jour, il n'y a personne qui est sorti pour dire qu'il avait participé au grand complot des Américains dans le dossier des attentats du 11 septembre. Ici, là, à job, là, mettons que Max, il se confie à moi puis toi, Jeff, puis il dit, Yann, Jeff, j'ai besoin d'une petite crème de 3 jours, là. J'ai rencontré Sabrina hier, puis ça pique à matin. Dites-le pas à personne. Ça prend combien de temps avant que toute la station soit au courant? Jeff.
6: Ça va prendre...
4: D'après moi...
6: 2 minutes.
4: 2-3 minutes, puis...
6: C'est fait.
4: L'information se transmet à la grandeur de la station. Ben imaginez-vous qu'aujourd'hui encore, depuis septembre 2011, ça fait 25 ans, il n'y a pas personne qui a dit, hey, moi, je m'en vais sur mon lit de mort, là, j'ai participé à ça, je le regrette. Là.
5: Ouais, j'ai mis des explosifs dans les tours.
4: Il
5: n'y
4: a personne qui s'en est douté. Mmh. Toutes les gens qui étaient impliqués là-dedans étaient très au courant qu'elle allait tuer les Américains et étaient très à l'aise avec ça.
5: Ouais.
4: Fait que ça n'a pas de bon sens, ce genre de théorie-là. Les théories ont augmenté, Max, au Canada. C'est quand même assez particulier. La nocivité des vaccins. De 2021 jusqu'à 2025, on est passé à des gens qui disaient que les vaccins étaient nocifs pour les Canadiens. En 2021, on était à 26,3%. On est rendu à 29,7%. Donc, ça a augmenté. Des gens qui disent que l'immigration est organisée délibérément par nos élites pour aboutir au remplacement de la population canadienne par une population d'immigrés. Ça a grimpé de 5%, Jeff.
6: Hein?
4: de 2021 jusqu'à 2025.
6: C'est énorme!
4: Les gens qui disent que la pandémie est un prétexte pour conditionner la population à la docilité et la répression policière. Salutations à Geneviève Guilbeault.
7: Soyez docile!
4: 17,3% en 2021, croyez à ça. Et là, maintenant, on est rendu à 21%.
6: Ah ouais, ça a augmenté malgré le fait qu'on n'est plus en période de confinement.
4: Oui, il existerait un groupe secret qui contrôle les gouvernements et... qui sont impliqués dans le satanisme et la pédophilie.
5: Mais attends, le,
4: donc
5: ça...
4: 2021, c'était 13,8%.
5: Et là, c'est rendu une personne sur cinq.
4: Ouais.
5: Quoi? C'est-à-dire qu'à la job, ils citent là, autour de nous, là, à chaque fois que tu croises cinq personnes, il y a une personne qui croit à ça.
6: Qui croit que le gouvernement est satanique et pédophile.
4: Il y aurait un groupe d'élite... un groupe secret.
5: Qui contrôle les gouvernements. C'est pas le gouvernement, c'est que le gouvernement se fait contrôler
6: par eux.
4: Ouais.
6: Il y a une personne sur cinq qui croit ça.
4: Ouais.
6: OK, fait qu'après ça, pose-toi pas de questions là, quand tu parles du vote. Là. OK, s'il vous plaît, arrête de nous parler des 65 ans qui votent.
4: Quand je te disais que ça prenait un examen pour pouvoir voter. Là,
6: attaque-toi à eux autres pour le vote, s'il vous plaît.
4: C'est un sur cinq.
6: C'est ce 20%-là qu'il faut exclure du vote. Là.
4: Après ça, il y a des gens qui pensent que le réchauffement climatique n'existe pas. C'est une thèse avant tout défendue par des politiques et des scientifiques pour faire avancer leurs intérêts, peut-être pour avoir plus d'argent. Donc, c'est passé de 12,1% à 15,9% en 5 ans. Des gens qui pensent que le réchauffement climatique n'existe pas. Il y a certainement des changements climatiques, comme il y en a toujours eu là, depuis que le monde est monde. À savoir si les réchauffements sont aussi impressionnants que celles qui nous sont mentionnées actuellement. T'sais, il y a tellement de gens qui ont mal fait paraître les climatologues que des fois, on est porté à douter de certains individus qui sont quand même assez éduqués. Là. C'est-tu David Suzuki qui avait dit qu'à Montréal, il n'y aurait plus jamais de partie de hockey à l'extérieur. Il n'y aurait plus jamais de patinoire extérieure en 2011, je pense.
6: Exactement.
4: 2011, il n'y aurait plus de patinoire extérieure. Mais ce genre de commentaires-là, de la part de gens qui, normalement, sont assez respectables, ben, ça fait en sorte que les gens peuvent décrocher.
6: Je salue certains auditeurs qui nous écrivent pour dire qu'ils travaillent régulièrement avec des conspirationnistes. Je vous lève mon chapeau.
4: Moi, j'en ai deux, pas dans mon entourage immédiat à job, j'en ai deux dans ma vie qui sont des bons chums, mais qui me font peur des fois, puis je vais y revenir. Le féminisme serait, selon les conspis, une stratégie pour permettre aux femmes de contrôler la société. Ça, c'est pas si pire parce que ça n'a pas augmenté tant que ça, mais il y a quand même une personne sur 10 qui pense ça.
6: OK.
4: Moi, les deux personnes, là, c'est des gens qui croient au chemtrail.
5: Oui, ça, c'est particulier aussi.
4: D'ailleurs, j'en avais déjà fait part. Ils sont persuadés qu'il y a des gens qui sont payés pour nous gazer à 30 000 pieds dans les airs. Là. C'est pas des chemtrails, c'est des contrails. C'est des traînées de condensation.
6: Ouais.
4: L'air est saturé, l'avion passe, ça chauffe, il y a de l'eau. Fait que nécessairement, ça fait de longues traînées. Fait que là, eux autres, ils ont l'impression que c'est des gaz chimiques qui sont libérés dans l'air, mais c'est des traînées de condensation. Okay. C'est ça, la vérité.
6: Mais eux, ils ont peur d'être tués par ça.
4: Mais admettons qu'on embarque dans le complotisme.
6: Oui.
4: Puis on se dit, hey, des avions qui épandent des produits chimiques à 30 000 pieds dans le but que ces produits chimiques-là tombent sur nous autres puis qui modifient notre façon de penser. Quand je leur parle de ça, je leur dis... Ça, mettons, ils veulent le faire, il faudrait qu'ils le fassent à peu près à 1000 pieds ou 2000 pieds. Parce que les vents sont moins présents.
6: Ben oui.
4: Mais si, au-dessus de Québec, là, Jeff...
6: tu lances ça à 35 000 pieds.
4: À 30-40 000 pieds des airs, là, tu libères un produit chimique, là, dans le but de gazer, je sais pas moi, les gens dans le stationnement à côté, ça, dans le Bourgneuf, là. Si tu libères ça au-dessus de leur tête, là... Il y a des chances que ça tombe en France.
6: Ouais, ben c'est ça. C'est ce que j'allais dire. Vois-tu, j'allais être moins exagéré.
4: J'exagère, c'est une image.
6: J'allais dire un vent vers l'est, ça va être l'île du Prince-Édouard qui va être attaquée.
4: C'est ça. Mais quand je leur dis ça, ils veulent pas me croire. Mais c'est vrai, en haut, ça brasse en
6: ben
4: sacrifice.
6: Oui.
4: Là.
6: Ben, fais juste prendre l'avion quand il y a des turbulences.
4: Ben, t'as le courant jet aussi.
6: Ben, c'est ça.
4: Si jamais l'avion est dans le courant jet puis il s'en va en Europe, ben, il embarque dans le courant jet, lui, parce qu'il va sauver de l'essence.
6: Ben oui.
4: Merci, bonsoir. Puis là, toi, tu vois ça, 30, 40 000 pieds dans les autres, tu crimes, ça va nous tomber sur la tête. Non, je t'annonce que ça va tomber loin en sacrifice.
5: Je suis retombé sur un sondage léger de 2024 qui nous rapporte des chiffres qui sont en dessous. Parce que ça, là, on parle vraiment des Canadiens. Puis, mais sondage léger qui compare les chiffres Canada-États-Unis, mais quand même qui nous disait que c'était 79 % des Canadiens qui croyaient à au moins une théorie du complot parmi plusieurs qui étaient lancées.
4: Okay. Moi, je crois qu'il y a des complots à certains endroits dans le monde. Mais les théories les plus folles que je viens de vous parler de ça, ça, j'y crois pas, mais pas une seconde. Mais ah il y a certainement des complots qui existent.
5: Ben, tu sais, dans
4: fixer des prix de l'essence, mettons.
5: Oui, en effet.
6: Ça.
4: Exact. Fixer le prix du pain. La gestion de... Non, j'embarquerai pas
6: là. Ouais, mais là, c'est-tu plus ça des complots.
4: C'est des complots dans le but de faire des profits sur la population.
5: Ouais, c'est vrai, t'as raison.
4: Donnée. Moi, je crois à ça, des gens qui s'associent pour faire plus de cash.
6: Ouais.
4: Mais les complots...
6: Chercher un autre terme, comment on appelle ça quand les gens se mettent tout ensemble? C'est un complot ou...
4: Un racket.
6: Ouais.
4: On appelle ça une mafia.
6: Ouais, dans le fond. Mais si c'est en Italie, oublie pas, complot, tu seras jamais jugé.
4: Complot, ça n'existe pas, c'est mafia. Qu'est-ce que la mafia? Et c'est pas. Sur la route, mon ami?
5: C'est au ralenti toujours pour l'accès au pompier à la porte direction nord, mais ça se limite pas mal à ça pour l'instant.
4: Merci.
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2: 8 degrés sur Québec. À certains endroits, il pleut encore. Et si c'est pas le cas chez vous, ben, ça devrait arriver dans les prochaines minutes puisque c'est les prévisions d'Environnement Canada. Maximum de 12 pour aujourd'hui avec des averses pour aujourd'hui et un peu ce soir. Minimum de 8 degrés. Demain vendredi, le soleil qui s'installe pour les prochains jours. Donc, alternance de soleil-nuages pour demain vendredi avec un peu de nuages en après-midi. Un faible 30% de probabilité d'averse demain après-midi. Maximum de 17 degrés. Pour ce qui est du week-end, de 3 jours parce que la semaine prochaine, on a une semaine de pécus. Max est bien content de ça. Maximum de 20 pour samedi avec une alternance de soleil-nuage. Peut-être un peu de pluie en soirée, minimum de 12. Et dimanche, ce sera une alternance de soleil-nuage avec un 60% de probabilité d'averse encore là en après-midi. Maximum de 17 en soirée, ciel dégagé, minimum de plus 4 degrés. Et lundi, congé, fête des Patriotes, ce sera une alternance de soleil-nuage avec un maximum de 14 degrés.
3: L'accès aux deux ponts direction nord, il y a quelques difficultés depuis très tôt ce matin. Autrement, ça se passe quand même assez bien, mais il y a un texto 88-971 qui est entré. J'ai pas la réponse, mais à la gang, des fois, on peut tout savoir. Fait que,
4: à la gang, on sait tout.
3: Je vous retourne la question. Savez-vous ce qui se passe rue de la Faune, hauteur des Saint-Émilion? Les Saint-Émilion, ça existe.
2: J'imagine que c'est Saint-Émile.
3: Ben, hauteur des. La Faune, ouais, hauteur Saint-Émile, je pense.
5: Ça doit être Saint-Émile. Ben, de la Faune, ouais, parce que ça passe dans le quartier Saint-Émile.
3: OK, ça se peut.
2: On a grandi ici, Max. C'est une pas. T'es un étranger encore pour nous.
5: Oui, tu viens de Val-d'Or, la dans place où on égorge les castors.
2: Oui, dans 5 ans, tu vas peut-être être considéré comme quelqu'un de Québec.
3: Non, c'est rue Saint-Émilion.
2: Ah, tu parles de rue Saint-Émilion?
3: Oui.
2: Ah, OK, je comprends.
3: Moi, c'est ça. En tout cas, dans ce coin-là, il se passerait de quoi? Écrivez-nous.
5: C'est pas... Ben, c'est certainement pas un castor égorgé.
2: Non. On parle pas du quartier Saint-Émilion non plus.
5: Ou des gens qui se regardent le postérieur.
2: Voilà. Si j'aurais pas été là, j'aurais pas pu mieux dire. Qu'est-ce qu'il faisait à Québec, le ministre François-Philippe Champagne, qui est le numéro 2 du gouvernement Mark Carney, Max?
3: Il était venu pour une annonce, Jeff, c'était...
5: Ouais, on venait de dire que tout allait bien au niveau des facteurs économiques dans la capitale nationale.
3: Parce qu'on n'a pas parlé de ce qu'il est venu faire, hein? Il y a autre chose qui a pris de la place.
5: Le taux de chômage à Québec est, je pense, que dans les plus grandes villes au Canada, on est le plus bas taux de chômage.
2: Oui,
5: l'emploi va bien.
2: Ça, c'est tout à fait normal. C'est pour ça, entre autres, que l'immobilier va très bien aussi.
5: Exactement.
2: Parce qu'on a des jobs stables à Québec. Il y a beaucoup de compagnies d'assurance. Il y a la base militaire de Valcartier.
5: Ouais.
2: Il y a beaucoup de fonctionnaires aussi. Des entreprises qui sont prospères. Énormément de PME. Fait que le taux de chômage va rester relativement très
5: Exactement.
2: Bas.
5: Exactement. Il a sûrement dit on bâtit présentement un Canada fort.
2: Oui.
5: Parce qu'il dit souvent.
2: Le tramway va occuper pas mal de monde aussi. La municipalité embauche énormément de travailleurs aussi. Fait que oui, ça va toujours rester bas. Mais il a créé un incident diplomatique, François-Philippe Champagne. Puis il n'y a aucune personne qui m'a appelé pour me dire que c'est comme ça que ça s'est passé. Là. Mais je pense que Régis Labeaume, hier, a été en panique avec ce que François-Philippe Champagne a mentionné. D'après moi, Bruno Marchand puis l'administration Marchand à Ville ont appelé très rapidement au fédéral parce qu'ils n'étaient vraiment pas contents de ce que le ministre a mentionné dans le dossier du tramway. Là, ce que je vais vous faire entendre, c'est une conversation qu'il aurait eue dans la prémisse où on pensait peut-être installer un tramway à Québec. Régis Labeaume avait eu un appel de Sébastien Proulx à l'époque qui travaillait pour Philippe Couillard, qui était le numéro 2 ou le numéro 3 là, pour Philippe Couillard à l'époque. Il aurait appelé Régis Labeaume pour dire « J'ai Labeaume, vous voulez un SRB, mais nous autres, on aurait un budget pour ce qui est du tramway. » Et Labeaume a totalement changé son fusil d'épaule alors qu'il enfantianisait constamment la vie d'Anne Guérette dans le dossier du tramway parce que c'était le projet d'Anne Guérette, le tramway. Ben là, tout d'un coup, il est devenu capitaine tramway. Mm-hmm. Et nous autres, on avait eu de l'information. Puis à l'époque, moi, je savais pas que c'était François-Philippe Champagne qui avait été rencontré. Ce qu'on s'était fait dire, avec preuve à l'appui à ce moment-là, c'est que le projet aurait été dessiné sur une napkin. Et là, on a sorti ça à la Radio de Québec. Les Jean-François Gosselin de ce monde, qui étaient dans l'opposition à l'époque, ont eu la même information du même individu. Je vous parlerai pas du restaurant, parce que vous allez pouvoir identifier le restaurant et les serveurs qui étaient là à l'époque. Mais nous autres, c'est une preuve d'un serveur qui nous avait été envoyé. Je vous fais entendre ce que François-Philippe Champagne avait à dire hier sur le début du financement du tramway.
1: Non, mais on était là depuis le début. Et moi, je me rappelle avec le maire Labeaume, on avait fait ça sur une napkin. Vous demanderez. Non, mais c'est un des premiers projets qu'on avait fait, Joël.
4: Le projet de tramway sur une napkin ou le financement?
1: Le financement où on était.
5: Vous lui demanderez.
2: Oui, vous lui demanderez.
5: Vous l'appellerez.
2: Ça a été fait sur une napkin. On avait sorti l'information, puis je m'étais fait engueuler par Régis Labeaume lui-même.
5: T'as comme quoi,
2: ça
5: en quelle année?
2: Aucun sens. Écoute, ça.
5: Parce que moi, selon moi, ça doit être en 2018. Puis je t'explique pourquoi. Régis Labeaume s'est dit en faveur d'un tramway en 2017. Et en 2018, François-Philippe Champagne, le 18 juillet, est nommé ministre de l'Infrastructure.
2: Le call pour le tramway aurait été faite par Sébastien Proulx pendant le temps des fêtes à Régis Labeaume. Fait que ce serait 2017.
5: 2017, oui, parce que la CAQ a pris le pouvoir en octobre 2018.
2: Voilà. Donc, on est pas mal dans ces dates-là. Puis, Régis Labeaume m'avait engueulé en disant que ça n'avait pas de bon sens puis que c'était quelqu'un de beaucoup plus sérieux que ça, que de beaucoup plus rigoureux, alors qu'on avait la preuve comme quoi ça avait été fait sur une napkin.
3: Mais le pire, c'est que c'est pas négatif.
2: Ben non,
3: base,
2: c'est pas négatif.
3: Là, c'est ça qui est...
2: Mais c'est parce que...
3: Ça a des grands jokes.
2: C'est parce que les... comment dirais-je? Les partenaires d'affaires de Régis Labeaume qui écrivent dans les médias... conspirationniste. Mais les partenaires d'affaires de Régis Labeaume qui écrivent dans les médias disaient « Ben, ça n'a pas de bon sens. C'est pas le genre de projet qu'on peut écrire sur une napkin. Puis faudrait que les radios de Québec arrêtent de dire ça. »
5: Ben,
2: mais la Christine napkin, elle existait.
1: Non, mais on était là depuis le début. Hey, moi, je me rappelle avec le maire Labeaume, on avait fait ça sur une napkin.
5: Mais moi, je te fais une différence entre le projet en tant que tel puis le financement.
2: Oui, ben oui.
5: Ça, c'est le financement qui a été écrit sur une napkin. Le projet en tant que tel, là, ils n'ont pas fait un dessin d'un petit train. Il faut quand même qu'ils fassent des études.
2: Je te confirme qu'il y avait un dessin sur le papier.
5: Oui, mais là, Régis peut s'amuser à faire un petit train. Mais ce que je te dis, moi, c'est que c'est un projet qui est quand même pensé et géré par des spécialistes. Là.
2: Mais incident diplomatique, la panique a pogné. D'après moi, il y a un téléphone ou deux qui est parti de la ville de Québec puis qui était directement à Ottawa parce que l'attaché de presse de François-Philippe Champagne a appelé immédiatement Taïeb Moala pour dire c'est pas ça qu'il voulait dire. Il voulait dire d'autres choses. Puis là, ben, ça devait pas être suffisant parce que François-Philippe Champagne, quelques minutes plus tard, lui-même, là, le numéro 2 au Canada...
5: Appelle les médias.
2: Appelle Taïeb Moala pour dire « Hey, je faisais une figure de style, là, c'est pas vraiment ça. » Il a mis tout le monde en marde avec ça. Là.
5: Ben oui, parce que il enlève de la crédibilité déjà à un projet... où les gens sont majoritairement en défaveur.
2: Ouais. Puis tu sais, je salue les gens qui, après ça, ont écrit la biographie de Régis Labeaume, là. Ils doivent se sentir un peu trahis, là.
5: Ben, c'est ce que je te disais ce matin. T'es Karine Gagnon, t'écris ça, tu dis, OK, bon, le fil conducteur que Régis Labeaume te raconte, c'est, ben, j'ai rencontré Sébastien Proulx, il m'a convaincu avec la science que ça prenait le tramway, donc là, je me suis reviré vers les paliers de gouvernement, on m'a dit, voici comment qu'on va le financer, puis j'ai décidé de me lancer. Mais il a sûrement pas expliqué à Karine Gagnon que le financement, il l'avait écrit sur une napkin avec François-Philippe Champagne.
2: François Bourque, c'était la même affaire. François Bourque disait non, ça n'a jamais existé, cette affaire-là. C'est une invention de la Radio de Québec, c'est une invention de l'opposition à la Ville de Québec. Jean-François Gosselin tapait beaucoup sur le mot napkin parce qu'il savait que ça tapait ses nerfs de Régis Labeaume.
5: Ben oui.
2: Mais ces gens-là doivent se sentir un peu trahis, mais en même temps, ils doivent même pas avoir pensé que le maire Labeaume pouvait être si croche.
5: Non.
2: Parce que nous autres, c'est ce qu'on nous disait, là, que Régis Labeaume, c'était pas le plus grand des travailleurs. C'était pas le plus grand des rigoureux. Régis Labeaume, c'est un bon communicateur.
5: C'est ça,
2: un personnage.
5: Puis lui, quand il arrivait, il disait « OK, on s'assoit pour ça, on règle ça, pac, pac, pac. » Fait qu'on fait régler ça sur une napkin. Mais tu sais, il y a de ces mots-là, des fois, qui deviennent plus gros que nature. Ouais. Napkin pour le tramway, girouette pour Mario Dumont.
2: Exactement.
5: Avec Jean Charest.
2: Exactement. Fait que bref, François-Philippe Champagne, qui était de passage à Québec, a mis pas mal tout le monde dans l'embarras avec ça. Fait que je salue les chroniqueurs à l'époque qui niaient le fait que le début du projet avait été dessiné sur une napkin. Max?
3: Oui?
5: sur la route.
3: Pour l'accès au pont, c'est toujours compliqué. Sinon, l'heure de pointe qui commence tranquillement pas vite. Capitale-Ouest entre Beau-Royal et Laurentienne, c'est au ralenti. Robert-Bourassa Sud vers le boulevard Le Bourgneuf, entre 4 Sud, hauteur Chauveau-Ouest. Et pour ce qui se passerait là dans le coin de la Faune, rue de la Faune, ce serait un incendie là dans les dernières heures. Fait qu'on aurait dû fermer une partie de rue de la Faune de ce qu'on nous mentionne par texto. Fait que merci, 88-971-102. Ah, gang, on sait tout!
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2: 7h18, Max, on est le 14 mai. Tu nous apprends quoi ce matin?
3: Déneigement. Le nombre de signalements des citoyens de Québec qui ont été proportionnellement plus nombreux l'hiver dernier dans les quartiers centraux de la ville par rapport aux dernières années. Radio-Canada rapporte que près de 35,5% des plaintes visaient le réseau de l'arrondissement La Cité-Limoilou. C'est la proportion de signalements concernant le centre-ville la plus élevée des cinq dernières années. Le gouvernement du Québec mettrait beaucoup de pression sur Santé Québec pour aller de l'avant avec le système d'information des finances et de l'approvisionnement, le fameux projet SIFA, malgré une recommandation du ministère de la Cybersécurité et du Numérique de mettre fin dans les meilleurs délais au projet. Le Journal de Québec raconte que c'est dès février 2025 que Québec a été informé qu'il devait évaluer la possibilité d'abandonner le projet SIFA pour recommencer sur des bases plus solides, et l'avis disait complètement que, carrément, que les lacunes importantes relevées lors de l'audit et les exigences des appels d'offres publics ont considérablement accru les risques, rendant difficile la possibilité d'un redressement significatif du projet. Et malgré tout, bon, on continuerait de mettre de la pression sur Santé Québec pour aller de l'avant. D'ailleurs, des pharmaciens et médecins qui utilisaient depuis plus d'un an des ordonnances électroniques devront revenir au fax dans les prochaines semaines. La situation qui est causée par l'arrêt d'un projet financé par le fédéral, le projet Prescription Québec, qui devait être déployé dans les 1900 pharmacies du Québec d'ici 2027-28, et il sera plutôt débranché. Radio-Canada a obtenu le plan de coordination de la désactivation du projet préparé par Santé Québec. On peut y lire que la mise hors service est prévue pour le 29 mai, avec un retour exclusif aux télécopieurs. Des médecins et pharmaciens qui ont eu accès au projet pilote déplorent évidemment le recul, et la situation est d'autant plus ironique parce que la ministre de la Santé, Sonia Bélanger, parlait la semaine passée de sa fierté de pouvoir enfin au Québec sortir de l'ère du fax avec le lancement du dossier santé numérique. Ben là, il y a des pharmaciens et des médecins qui étaient sortis de l'ère du fax qui vont y retourner. Le gouvernement du Québec a déboursé 1,6 million pour des minuscules cabines insonorisées pour permettre aux fonctionnaires de passer des appels confidentiels. C'est au moins 114 cabines insonorisées qui ont été achetées selon des demandes d'accès à l'information du journal. Pour le président du syndicat des professionnels du gouvernement, Guillaume Bouvrette, c'est la preuve que l'environnement de travail est mal adapté. C'est dans l'actualité, dans les dernières semaines, le fait que on manque tellement de place au niveau des fonctionnaires provinciaux qu'on passe des appels, il y a des infos confidentielles, tout le monde entend autour. Fait que là, la solution, ben, c'est des mini-cabines, ça a l'air.
2: Puis c'est pas des grosses cabines, là, c'est vraiment les cabines téléphoniques de l'époque qui ont été isolées. C'est vraiment pas grand à l'intérieur. C'est un espace qui est très, très restreint. Ce qu'on demande aux fonctionnaires, Max, c'est de partir de leur bureau partagé, donc de leur bureau communautaire, avec leur portable, avec leur téléphone cellulaire.
3: Le petit café.
2: Avec le café. Donc, les mains bien pleines, avec des fils, des fois, au travers de tout ça. Peut-être même leur truc de bureau, parce que c'est des bureaux qui sont partagés, fait que tu veux pas te laisser traîner. Puis tu embarques dans cette cabine-là pour parler à ton client.
3: Avec un petit banc, une petite table, t'es tout poigné.
2: Non, c'est particulier, puis c'est pas tout le monde qui est capable de travailler dans ce type d'endroit restreint-là. Mais bref, on aura l'occasion d'en reparler. Le gouvernement du Québec qui a confirmé le dépôt du projet de loi 4 qui va permettre aux femmes d'avoir accès aux antécédents judiciaires de leurs conjoints. C'est la loi 4 qui s'inspire de la loi de Clare qui existe déjà au Royaume-Uni. Les ressources pour les femmes victimes de violences conjugales seront impliquées dans cette initiative. Pour en parler un peu plus en détail, on a le plaisir d'avoir la députée des chutes de la Chaudière et ministre responsable de la condition féminine, Martine Biron, qui est au bout du fil. Madame Biron, bon matin.
6: Bonjour.
2: C'est rare que je dise ça à un politicien, mais félicitations.
6: Ah, ben merci. Écoutez, je vais le prendre.
2: Ben oui. On s'ostinera sur un autre sujet dans quelques semaines, si vous le désirez bien. Vous rappellerez une autre fois. Le dépôt du projet de loi 4 qui va permettre aux femmes d'avoir accès aux antécédents judiciaires de leurs conjoints. Bon, on l'a dit, c'est une loi qui s'inspire de la loi Clare. Concrètement, pour les dames qui sont très contentes que ça arrive, comment devront-ils faire pour avoir justement accès à ces informations-là?
6: Cet outil-là, un outil supplémentaire là, pour contrer la violence, c'est pas une finalité, faut quand même le dire, ça va se décliner en deux étapes. La première étape, je dirais, elle est plus centralisée et ça appartient appartient à la police, c'est la Sûreté du Québec. Alors, un partenaire intime, ça peut être une femme, mais ça peut être un homme aussi, dans différents contextes, pourra, qui a des soupçons sur son partenaire, pourra déposer en ligne une demande et la police, la Sûreté du Québec, va faire une enquête sur le passé de cette personne-là et ça va dépasser les informations du plaintif. Ils ont des méthodes d'enquête qui leur appartiennent. Et en deuxième temps, entre en scène des groupes ou communautaires, et là, déployés sur le territoire, qui sont spécialisés en violence conjugale. Alors, l'information factuelle de la police sera transférée à ce groupe désigné qui est spécialisé en violence conjugale, et ce groupe-là fera l'analyse des informations et rencontrera la personne qui a fait la demande pour lui transmettre les informations et faire le suivi nécessaire. Alors, c'est une méthode qui apparaît au premier chef un peu complexe, mais qui est bien huilé, je pense, sera quand même assez simple et les personnes, les partenaires visés seront pris en charge essentiellement par des groupes qui ont les connaissances pour le faire.
2: Marcel Biron, pourquoi on n'a tout simplement pas donné accès aux plumitifs pour la plupart des Québécois pour qu'on puisse consulter, exemple, je prends mon collègue Max, j'ai sa date de naissance, j'ai son nom complet, je m'en vais sur le plumitif, je tape son nom, sa date de naissance, puis là, ben, je vois son pédigré. Pourquoi on n'a pas tout simplement fait ça, rendre ça disponible à tout le monde sur Internet, là?
6: Je vous dirais qu'on travaille en marge là-dessus, mais c'est un autre sujet parce que effectivement le plumitif existe, il y a moyen d'avoir ces renseignements-là, mais c'est complexe. Il faut aller au palais de justice, puis etc. Puis c'est comme un peu presque en langage codé là, de recevoir cette information-là. Mais vous avez raison, le plumitif devrait être un petit peu plus accessible. Puis au sens large de la population, là, pour d'autres, je pense aux organismes sportifs, ouais. T'sais, bon, en fait, mais c'est un autre thème. Mais vous avez raison. Mais l'enquête policière dans ce cas-là de la loi 4 va être plus vaste que le plumitif. Le plumitif, c'est une chose, c'est une banque d'informations importante, mais il y a d'autres méthodes d'enquête que la police connaît bien qui va permettre d'étayer davantage ce dossier-là et d'avoir un peu plus d'informations en lien avec la personne qui vit.
2: Pour avoir la chance dans mon travail de jaser avec des enquêteurs de police là, sur divers sujets, puis dans ma vie privée aussi, j'ai la chance d'en rencontrer quelques-uns. Heureusement, c'est pas pour moi, mais la Sûreté du Québec, ça semble être débordée actuellement au niveau des enquêtes. Est-ce qu'on va libérer des enquêteurs uniquement pour cette nouvelle façon de faire-là? Puis si oui, combien d'enquêteurs?
6: Ben, ça va prendre des moyens supplémentaires pour la Sûreté du Québec, puis ça va prendre des moyens supplémentaires aussi pour les organismes désignés. Ça, c'est clair dans notre esprit. Écoutez, je peux difficilement parler pour le volet policier, mais je vais dire quand même une chose. D'abord, je les remercie, les policiers, du fond du cœur, parce que depuis bien des années, ils sont souvent en première ligne.
2: Ouais.
6: C'est eux qui arrivent dans les maisons. Et ils se sont outillés au fil des années pour faire face à la violence conjugale. Et ils sont vraiment bons. Ils sauvent beaucoup de vies.
2: Mais Madame la ministre, est-ce qu'il y a une enveloppe supplémentaire qui va aller à l'embauche d'enquêteurs pour ce type de travail-là?
6: Ben oui. C'est certain qu'il va avoir des moyens. C'est impossible qu'on donne des devoirs supplémentaires sans qu'il y ait des moyens. Si ça veut être efficace, si on veut que ce soit efficace, oui, il va y avoir une enveloppe.
2: Est-ce qu'on a le montant ce matin?
6: Ben, on est en train de le préciser présentement. Mon collègue au ministère de la Sécurité intérieure est en train d'évaluer les moyens nécessaires. Puis moi, de mon côté, avec les organismes spécialisés en violence conjugale, on est en train de faire la même chose. Et je vous donne un exemple. La semaine dernière, avec les regroupements des maisons d'hébergement, avec SOS Violence conjugale, on a rencontré la première ministre et on a discuté notamment des besoins. Et je vous dirais aussi que dans le dernier budget 26-27, en conditions féminines pour les maisons d'hébergement, on a rajouté 91 millions sur 5 ans pour le fonctionnement. Alors, il y a des fonds qui sont là, mais il y aura une enveloppe qui devra être ajustée pour s'assurer que les services soient bien donnés.
2: Ouais, dans le plan, moi, c'est vraiment le bout que j'aime le plus, là, c'est que ces femmes-là qui sont victimes de violences vont pouvoir rencontrer des femmes expérimentées dans le domaine de la violence conjugale pour bien les orienter. s'il y a bien quelque chose qui est important, c'est qu'une femme se sente en sécurité avec d'autres femmes puis qu'on puisse bien l'aiguiller vers les ressources nécessaires pour l'aider, là.
6: Ben, tout à fait. Vous avez raison, parce que c'est pas, on peut pas donner une série de renseignements parce que c'est complexe la violence conjugale. On pense des fois, on a une idée préconçue de ce que c'est, mais vous savez, les 10 féminicides qu'on a eus cette année, la première chose que j'ai faite quand je suis arrivée en fonction, c'est de vérifier si ces 10 femmes-là avaient utilisé les services à sa disposition. Et il y en a aucune qui avait frappé à la porte des maisons d'hébergement ou qui avait appelé SOS violence conjugale. Alors, ça veut dire qu'on en échappe encore. Ce qui veut dire aussi, c'est que on peut pas informer des femmes d'une situation de la personne avec qui ils sont, sur son niveau de violence, et penser aussi qu'elles vont quitter rapidement. Il y a des femmes qui vont rester dans cette relation-là. Les statistiques montrent que ça prend à peu près 7 tentatives avant qu'une femme réussisse à quitter définitivement son conjoint violent. Alors, vous voyez que c'est complexe. Alors, c'est pour ça qu'il y a des organismes spécialisés en violence conjugale qui vont transmettre avec tout le doigté nécessaire les renseignements à cette personne-là et la référer aux bons endroits pour qu'elle soit accompagnée dans ce processus.
2: Madame Biron, je sais que vous êtes responsable de la condition féminine, mais est-ce qu'on va travailler en amont aussi pour les hommes qui sont en difficulté psychologique, qui utilisent des moyens de violence à l'égard de leur conjointe? Y a-tu quelque chose qui se fait de l'autre côté? Parce que moi, travailler pour les femmes, toujours, faut travailler aussi pour les gars en amont, là, pour jamais que ça arrive, ces gestes de violence-là. Est-ce que vous savez s'il y a quelque chose qui se fait?
6: Oui, c'est quelque chose qui se fait déjà et qui va se faire de plus en plus. L'année dernière, 25-26, on a un financement total de un peu plus de 22 millions qui est accordé à des organismes qui œuvrent auprès des auteurs de violences conjugales. Puis je pense notamment à l'association À cœur d'hommes, qui est quand même bien dispersé, 32 organismes sur le territoire. On leur a versé un financement. Le ministère de la Santé aussi et des services sociaux a financé la réalisation d'une plateforme web qui est destinée aux hommes. Puis, honnêtement, on va en faire plus. Parce que, honnêtement, on a dépensé au-dessus d'$1 milliard, $1,3 milliard depuis 2019 dans différentes mesures, les bracelets anti-rapprochement, les cellules d'intervention rapide. On a construit des maisons d'hébergement de première et de deuxième étape pour les femmes. On a mis en place des tribunaux spécialisés. On arrive avec la loi Claire, l'axe maintenant de parler aux hommes. On le fait déjà aussi dans le milieu de l'éducation. Là, on travaille aussi avec des organismes comme À cœur d'hommes. Et évidemment, c'est clair qu'il va falloir en faire plus.
2: On doit se laisser, mais je vais vous achaler avant de partir. Donc, vous nous annoncez ce matin votre candidature aux prochaines élections de 2026 en octobre?
6: Ah, ben écoutez, juste que c'est 98% c'est oui.
2: Oh!
6: Ça donne toujours une petite marge, là, mais je l'ai dit, j'aime beaucoup ce que je fais. Beaucoup, beaucoup, beaucoup mon travail en enseignement supérieur.
2: Ouais.
6: On a des beaux succès, les jeunes étudient davantage.
2: Les sondages vous agacent pas? Les sondages vous agacent pas?
6: Ben, les sondages, ils montent.
2: Oui, mais je regardais dans votre dans votre secteur, là, vous êtes troisième, là. Fait que lui, va...
6: Ah, moi, je suis confiante.
2: Et ouais.
6: Puis,
2: vous avez travaillé fort.
6: Une chose à la fois, puis on continue. J'ai les yeux sur ma balle, là. Ma balle, c'est de protéger les femmes, puis m'assurer que les jeunes étudient, puis chercher des outils pour être plus forts, puis s'enrichir. Alors, c'est quand même des objectifs intéressants, puis c'est le fun de le faire, parce que on travaille avec des gens intéressants.
2: Dans ce dossier-là, good job, puis on s'ostinera dans les prochaines semaines sur un autre sujet.
6: Ça va me faire plaisir.
2: Salut.
6: Bonne journée.
2: Bye-bye. La ministre Martine Biron, qui était avec nous, députée des Chutes de la Chaudière et ministre responsable de la condition féminine, qui nous parlait de la loi Gabi Renault. Je trouve ça pertinent de parler aussi des hommes.
3: Oui.
2: Faut mettre de l'argent sur les hommes qui sont en difficulté. Faut travailler toujours en amont. Là, il y a une problématique, effectivement, avec les femmes qui se font violenter. Beaucoup de féminicides, beaucoup de meurtres de femmes au Québec. Puis, fallait faire quelque chose. J'ai hâte de voir qu'est-ce qu'on va faire du côté des hommes, mais on nous dit qu'on travaille fort.
3: Ouais, puis je le rappelle, du côté des hommes, là, t'sais, vous sentez que vous avez des crises d'impulsivité, là, que vous avez certaines violences en vous. Là. 8-1-1, option 2, vous allez tomber immédiatement sur un travailleur social qui va vous référer à des bonnes ressources. Vous avez ici à Québec aussi le groupe d'entraide pour les personnes impulsives, le GAPI. Vous retrouvez là, les coordonnées facilement sur le site web.
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2: Go, Habs, go! Victoire de 3-2 ce soir du Canadien de Montréal sur les Sabres de Buffalo. Jeff, ta prédiction?
5: Ma prédiction, c'est 4-3 Sabres. Je crois que ça va être encore une fois un excellent match. Mais j'ai été vraiment étonné du jeu des Sabres défensivement avec le nombre de lancers bloqués dans le dernier match. J'ai l'impression que c'est là qu'il va y avoir une petite différence. Je trouve que les Sabres jouent mieux défensivement.
2: Max, tu t'en vas au Centre Vidéotron ce soir avec plusieurs milliers de spectateurs. Le match va se terminer combien à combien?
3: 5-4 Canadiens. Ça se finit en 6 à Montréal, comme je le dis depuis le début. Je suis très conséquent. Fait que 5-4 Canadiens, puis on finit ça samedi.
2: On a une belle série. On a une belle série.
5: Okay,
2: donc, le match débute ce soir à 19h.
3: Ouais, c'est 19h. Le match, tu l'as dit, diffusé au Centre Vidéotron, puis il reste de la place. Hein. Ça coûte 12$. Ça va à des bonnes causes. Puis là, on a vraiment ouvert tout le Centre Vidéotron. Tout ce qui est, toutes les 200, 300, là, il reste de la place en masse. Dans les 100, par contre, c'est que des petits points bleus que tu vois. Il n'y a pas deux places à côté d'un 100. Là. C'est plein. Il va avoir, d'après moi, un bon... mettons que j'avais osé une prédiction. Ce soir, après moi, on frappe le 15 000 au moins.
2: Ça va être 15 000?
3: Je pense que oui.
2: T'as-tu. Écoute, ce sera dans le prochain bloc tantôt avec Denis dans le pit stop, là, mais t'as-tu le nombre de personnes qui ont acheté des billets pour samedi?
3: C'est pas beaucoup.
2: Parce que moi, c'est le cadeau de mes gars.
3: Je pense que les gens vont attendre de voir comment ça va ce soir, ouais. À quoi ça ressemble l'expérience, puis je suis pas inquiet que ça va se vendre samedi aussi, mais à date pour samedi, c'est tranquille.
2: Mais c'est pas cher. Là. C'est un beau petit 12 trip.
3: Piastres.
2: C'est 12 piastres.
5: Hey, ça encourage les organismes.
2: Ça sert aux bonnes causes, puis en plus, on va aller fêter ça en gang. Donc, on va se croiser là-bas au Centre Vidéotron. Pas ce soir, mais samedi dans mon cas. Et ce soir, si vous croisez Max, dites-lui salut. Il devrait être en mesure de chasser le Pokémon là, dans le Centre Vidéotron.
3: Il doit en avoir pas mal.
2: T'as-tu un arène de Pokémon dans le Centre Vidéotron?
3: D'après Max? Moi, oui. Sûrement qu'il y a ça.
5: Hein? C'est malade. Max, ils vont pas jouer au Pokémon en même temps.
2: Si vous le voyez jouer au Pokémon pendant la game du Canadien, donnez-y une claque en arrière de la tête.
5: J'suis tellement content.
2: Sinon, autre chose en terminant?
3: L'Avalanche Colorado qui accède à la finale de l'Ouest grâce à une victoire en 5 matchs sur le Wild du Minnesota. Pas pour me vanter, mais c'était exactement ma prédiction. Avalanche en 5. But gagnant de l'ancien du CH.
5: Moi aussi.
3: C'est vrai?
5: Oui.
3: Donc, Brett Kulak, c'est ça qui a scoré en prolongation dans un gain de 4-3 hier. Ça, je ne l'avais pas dans mes prédictions. Là, le but gagnant de Brett Kulak pour éliminer le Wild, malheureusement.
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5: Là, il travaille fort auprès du gouvernement pour se faire payer son processus de détransition. 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
8: Ma mère a dit, ben moi, j'ai jamais vu de signe que ma fille était un garçon. J'aimerais avoir un deuxième avis psychologique. Donc, ils nous ont dit d'aller chercher une lettre d'une psychologue. Et la lettre, elle disait qu'ils pensaient pas que j'étais trans, mais que j'avais beaucoup de traits de personnalité limite, donc de faire très attention. Mais au quatrième rendez-vous, toi, tu me dis que c'est un garçon, et que c'est un garçon, donc ils me l'ont presque quand même. Puis ça a été dur pour ma mère aussi, parce que à 14 ans, j'ai plus besoin de son consentement parental, donc elle avait pas besoin de fille. Mais si au moins on attendait à la majorité, puis que le suivi était plus intense, parce que 4 rencontres et aller sur des hormones font des effets irréversibles, c'est rapide. Là.
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3: C'est 8 degrés sur Québec. Le soleil est peut-être à quelque part, mais on le voit pas. C'est une grosse couverture nuageuse actuellement. Et ce sera ça tout au long de la journée selon Environnement Canada. Le mercure qui pourrait monter jusqu'à 12 degrés. De la pluie ce soir, de la pluie avec un minimum de 8 degrés. Demain, le retour du beau temps. Alternance de soleil et nuages avec un maximum de 17. Peut-être un peu de pluie en après-midi. On nous parle de 30 % de probabilité d'averse demain après-midi. Ciel dégageant en soirée, minimum de 8. Samedi, début du week-end de 3 jours. Maximum de 20 degrés. Ce sera une alternance de soleil-nuage. Même chose pour dimanche. Alternance de soleil-nuage avec des probabilités d'averse en après-midi de 60 %. Maximum de 17. Et lundi, à plus long terme, journée de congé, ce sera une alternance de soleil-nuage avec un maximum de 14 degrés. Qu'est-ce qui se passe sur la route, Max?
4: On est entré dans l'heure de pointe, mais je vous dirais qu'à date, c'est peut-être le matin le moins tough de la semaine. Quoi que ce soit encore vrai, je vous laisserai décider de ça, là, mais pour l'accès au pont, aux deux ponts direction nord, ça s'est compliqué un petit peu. Je vous rappelle aussi que la 20 direction est, là, il y a des travaux, ce qui fait que à l'approche de Taniata, tu sais, 20 ouest, on est habitué le matin, là, mais 20 est, là, c'est très compliqué depuis le début de la semaine. 40 est entre Duplessis, Henri 4 au ralenti, Henri 4 sud à l'approche des travaux vers le boulevard du Versant Nord, c'est au ralenti aussi. Capitale Est entre boulevard Neuvial et l'approche de Pierre-Bertrand, c'est jamais. Capitale Ouest entre Bourg-Royal et Laurentienne. Laurentienne Sud entre boulevard Le Bourgneuf et la capitale. Robert-Bourassa Sud vers le boulevard Le Bourgneuf toujours. En 4 Sud, hauteur Chauveau-Ouest, petit ralentissement, mais c'est moins pire que l'heure de pointe habituelle dans ce coin-là. Le fameux ralentissement, là, quand tu roules vers Shannon après la route Léo-Major, à matin, il n'est pas là. Ça, c'est une bonne nouvelle.
3: Parfait, merci. Jeff, qu'est-ce qui s'est passé? Il y a 2-3 semaines, les ministres se promenaient à Québec en disant « J'ai des bonnes nouvelles pour vous autres, les financements du tramway pour ce que tu fais là, on a des belles nouvelles pour vous autres. »
5: C'était censé arriver là cette semaine. Là.
3: François-Philippe Champagne qui était à Québec, là, moi, je pensais que c'est ce qu'on...
5: Moi, je me suis dit « C'est l'annonce. »
3: C'est l'annonce.
5: C'est fait. 40 % du 7,6 milliards. Merci, bonsoir.
3: Exact.
5: C'est parti, on est en business.
3: Mais c'était pas ça. On avait un journaliste qui était attitré. C'est Mathias Turcotte qui est avec nous ce matin. Qu'est-ce qu'il venait faire exactement, François-Philippe Champagne, qui est ministre des Finances, le numéro 2 du gouvernement Carney? Qu'est-ce qu'il venait faire à Québec?
6: C'était une rencontre, organisée, une discussion avec des gens d'affaires de Québec et des vies organisées par Québec International. Mais ce qui est ressorti du lot, c'est la période de questions de Scrum.
3: Tu t'es
6: après.
3: Ça endormi pendant les longues réponses de François-Philippe Champagne? Parce que c'est un gars que tu peux y poser une question. Normalement, en radio, on pose des questions qui ne durent pas plus que 5, 6, 7 secondes.
6: Oui.
3: On fait pas de mise en contexte nécessairement. Dans le cas de François-Philippe Champagne, tu y poses une petite question puis il peut parler pendant 15, 20, 30 minutes sans aucun problème.
6: Ben, j'ai dit une discussion, là, mais pour vous donner une idée, c'était une heure de temps. Il y a eu 3 questions. Le reste, c'était François-Philippe Champagne qui parlait. Donc, on a plus eu un monologue qu'une discussion
5: un concrète. Canada fort!
6: Ouais, c'est ça.
3: C'était-tu pertinent, cette rencontre-là?
6: Ben, nous, on n'a rien appris de nouveau. C'était pour montrer au monde d'affaires de Québec les différents... la mise à jour économique, ce qu'on prévoit pour les entreprises, notre développement avec le conflit américain, comment ça se passe, qu'on a une économie résiliente. Fait que pour les journalistes comme nous qui courent après la nouvelle, qui courent après l'actualité récente, il n'y avait rien d'intéressant, là, vraiment. Là.
3: Parfait. Et pourquoi la période de questions t'a grandement intéressé?
6: Parce que, on va commencer avec un sujet qui est touché chaque fois qu'un représentant fédéral vient dans la grande région de Québec, c'est le financement du tramway. Puis de ce côté-là, on n'a rien appris de nouveau, là, je tiens à dire en partant. On a répété qu'on est là depuis le début à hauteur de 1,44 milliards, qu'on est proche d'une entente, toute la cassette habituelle qu'on répète. Par contre, à force de répéter qu'on était là depuis le début, François-Philippe Champagne a en quelque sorte confirmé une légende urbaine, si on peut le dire comme ça.
3: Ben, c'était pas une légende, c'était une information qu'on avait, qu'on a longuement répétée, puis qui mettait en beau Joie le Vert, Régis Labeaume à l'époque. Pour la petite histoire, Jeff, on se rappelle, 2017, on a un Sébastien Proulx qui est du gouvernement Couillard qui appelle Régis Labeaume pour dire, bon, on sait que t'enfants chiennise la vie d'Anne Guérette depuis des mois et des mois dans son projet de tramway. Tu dis que c'est le pire des projets de la Terre. Toi, tu veux pousser ton SRB. Nous autres, on aurait de l'argent pour ton tramway. Et là, tout d'un coup, Régis Labeaume est devenu capitaine tramway. Cette rencontre-là avec François-Philippe Champagne aurait eu lieu, selon ce qu'on s'est dit, toi et moi, au mois de juillet, après la conversation de décembre 2017,
4: exactement,
3: donc en 2018.
4: Parce que François-Philippe Champagne est devenu ministre des Infrastructures en juillet 2018.
3: Ils se sont réunis dans un restaurant de Québec. Il y a des gens qui s'occupaient de faire le service qui ont vu cette dite napkin-là. Il y a même une photo qui s'est prise. Ça a été envoyé à certaines personnes à Québec. Moi, j'ai eu cette information-là. Les membres de l'opposition à la Ville de Québec ont eu cette information-là. Et tout de suite, on a commencé à chaler le maire Labeaume avec la fameuse napkin, ça le mettait furax. Il voulait vraiment pas que l'histoire de la napkin, ça sorte. Et à chaque fois qu'on y en parlait, il m'a engueulé d'ailleurs là-dessus en disant qu'il était pas mal plus rigoureux que ça dans son travail, alors qu'il a jamais été rigoureux, le maire Labeaume. Là, François-Philippe Champagne l'a échappé. Ça a créé un incident diplomatique à Québec.
6: Ah, puis il semblait bien fier de l'échapper. Là, je vous laisse l'entendre.
7: Non, non, mais on était là depuis le début. Hey, moi, je me rappelle avec le maire Labeaume, on avait fait ça sur une napkin. Vous lui demanderez, là.
5: Vous lui demanderez.
7: Vous lui demanderez. Mais
5: ça sur une napkin. Pas sûr que Régis va se faire poser la question aujourd'hui.
3: J'ai pas d'informations à cet effet-là, là, mais je suis pas mal persuadé que Régis a envoyé un message au fédéral. Je suis pas mal persuadé que le bureau du maire de Québec a envoyé un message au fédéral, parce que Max va nous dire ce qui s'est passé dans l'après-midi. Après ça, toi, tu me dis que pendant la même conversation, il s'est comme repris.
6: Ben, je pense qu'il s'est rendu compte qu'il avait échappé, entre guillemets. Un peu plus tard, il continue à parler de cette fameuse rencontre-là avec Régis Labeaume, mais il a changé le terme utilisé.
7: Non, non, mais on était là depuis le début. Hey, moi, je me rappelle avec le maire Labeaume, on avait fait ça sur une napkin. Vous lui demanderez, là. On a... Non, non, mais c'est un des premiers projets qu'on avait fait, Joël.
8: Le projet de tramway sur une napkin ou le
7: On avait... Ouais, le financement...
3: Le journaliste était là pour y rappeler.
7: Ce que je voulais seulement vous rappeler, c'est qu'on était dans les premiers, là. Moi, je me rappelle. Demandez-lui, appelez-le. Vous allez voir, moi, j'étais dans... Quand on avait fait le montage financier, là, sur une petite feuille...
5: petite feuille.
6: Puis le terme semblait vraiment rajouté à la fin, là. Ça... Comme... En passant, là, sur une petite feuille. C'était pas une napkin, c'était une petite feuille avec laquelle on peut s'essuyer, mais une petite feuille.
3: Ouais. Qu'est-ce qui s'est passé au Journal de Québec, Max?
4: Ben, c'est que l'attaché de presse en après-midi, fait que après le point de presse un peu catastrophique, a contacté le journal pour dire, hey, la napkin, dis-je très mal. C'était juste une figure de style, là. Le ministre voulait dire que le financement du fédéral était là. C'est juste ça qu'il voulait dire. Il n'y a jamais eu une napkin.
5: Ouais.
4: Là, après ça, le ministre Champagne lui-même a téléphoné au journal pour dire hey, c'est un mot malheureux.
3: Ils ont appelé Taïb Moala. L'attaché de presse a appelé Taïb Moala.
4: Oui.
3: Ça n'a pas été suffisant. François-Philippe Champagne, le numéro 2 au Canada, a appelé Taïb Moala au Journal de Québec.
4: C'est en plein ça. Pour dire hey, c'est un mot malheureux, une formulation malheureuse, j'ai fait une erreur, je m'en excuse. Je connaissais pas le contexte de cette expression-là à Québec.
3: Moi qui n'ai pas un adepte des théories du complot, mais qui est parfois complotiste, y a-tu des téléphones qui se sont faits, Jeff?
5: Ben oui.
3: C'est sûr, hein?
5: C'est sûr qu'il y a des téléphones que là, t'es. Ça a été comme une traînée de poudre et je félicite Mathias d'avoir capté justement le moment et d'être venu rapidement à l'émission d'En Jase le mettre et tout de suite après on a vu ça apparaître dans les différents médias. J'ai vu que d'autres stations de radio l'avaient joué rapidement aussi. Donc ça a été une traînée de poudre sur la ville de Québec que hey, voilà la confirmation, ça s'est décidé sur une napkin. Fait que là c'est clair qu'il y a des téléphones de la mairie qui se fait. C'est clair qu'il y a des téléphones du gouverneur provincial qui se fait pour dire qu'est-ce que tu viens de faire là?
3: Ouais.
5: On est en plein travaux de tramway, on a de la misère à avoir l'adhésion du monde, puis toi, tu t'en vas parler de napkin.
3: Ouais. Mais c'est pour vous dire à quel point ils font attention à notre argent, là. Ils font des projets sur des napkins dans des restaurants, là.
5: Ouais. Ben, c'est que
3: triste
5: les...
3: en sacrifice.
5: Ben, c'est parce que les milliards pour eux sont ton 20 piastres.
3: Moi, mais c'est pas leur argent. C'est notre argent. Puis ils vont dire, mais moi aussi, je paye des taxes. Oui, mais regarde, l'infime portion de taxes que toi, tu payes, là, ce que tu vas perdre avec tes décisions, ce sera pas tout ton argent que tu vas perdre. Là. Nous autres, c'est le magot total qu'on perd, ces milliards-là. T'sais, je pense pas qu'on perde tant d'argent que ça avec le tramway, mais c'est juste qu'on n'a pas l'impression qu'ils font attention. Puis il est revenu sur l'histoire de PSPP, rapidement, en 30 secondes, Tom.
6: Oui, Tom, ben oui. Sortie de PSPP qui avait fait beaucoup réagir concernant l'espionnage, comme quoi la GRC espionnait PSPP. Donc, au début des rencontres, on place ses téléphones dans des sacs de protection qu'on sort de la pièce. François-Philippe Champagne a été questionné sur ces allégations-là. Puis vous allez l'entendre au début, il a l'air de simplement comme déplacer ça dans un verre de main en riant un peu de PSPP, mais plus ça avance, j'ai mis plusieurs réponses, plus ça avance, plus il semble pas vouloir répondre à la question non plus.
7: Je pense qu'on a des choses sérieuses auxquelles on doit se préoccuper. Bon, je peux pas, vous savez, moi j'ai des choses sérieuses à faire.
8: Si vous veniez apprendre que la GRC espionnait le Parti québécois, est-ce que vous leur demanderiez d'arrêter?
7: Comme je vous dis, moi je fais des choses sérieuses pour les gens.
9: Ce qui est pas sérieux, c'est l'indépendance ou le fait d'espionner un parti indépendant?
7: Non, mais écoutez, des allégations de part et d'autre. Moi, comme je vous dis, je me focalise sur les choses sérieuses.
3: Fait qu'il tenait pas à répondre tant que ça.
6: Vraiment pas.
3: Puis, tu sais, il y a un ex-agent du SRS qui se prononçait dans la presse puis disait, ouais, on peut pas faire ça parce que ça va à l'encontre des lois. Ah oui.
6: C'est qui va vous dire?
3: Pour ce qui est de l'espionnage, on respecte toujours, toujours les lois. Pour des enquêtes policières, tu dois respecter les lois. Tu sais, quand tu arrives avec les preuves devant la cour, ça doit être avec le droit qui a été respecté. Mais pour des espions, sont limités à nulle part. Là. Puis est-ce que le PSPP est surveillé par la GRC? Je pense pas. Est-ce que le PSPP est surveillé par le SRS? Je pense pas. Mais c'est sûr que les partis politiques au fédéral veulent savoir qu'est-ce qui se passerait advenant le cas où la souveraineté arriverait au Québec. T'sais. C'est clair et net que il peut y avoir de l'espionnage, entre guillemets, industriel à ce niveau-là.
6: Puis on l'a vu par le passé. Ça s'est vu. C'est plus PSPP, sa sortie avec le mot espionnage, tout. C'était pas nécessairement la meilleure façon de l'aborder.
3: Mathias Turcotte, pour te rejoindre, qu'est-ce qu'on fait si on a des dossiers citoyens?
6: Par courriel citoyen@commercialbsvd.fm.
3: Denis Ravel s'en vient dans les prochaines secondes.
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3: 7h57, Denis Gravel est là pour le Pit Stop. Salut Denis. Hello. Content de t'avoir Hello. Avec nous autres en studio, mon ami. Ce soir, Centre Vidéotron, le match est diffusé. Les Sabres contre le Canadien de Montréal. 13 000, 14 000, 15 000 personnes max ce soir.
4: Oui, au-dessus de 15 000.
3: Au-dessus de 15 000. Le show va être pogné dans la place. C'est ce genre d'événement-là qu'on a besoin à Québec. Un événement qui est hyper rassembleur. Je t'en ai parlé hier samedi.
4: Ben
3: ça
4: oui.
3: va être aussi disponible d'aller voir le match du Canadien au Centre Vidéotron. Moi, y aller. J'ai pris 3 billets avec les boys. C'est pas cher, là, 36$. Plus, je pense, 3$ de frais avec Ticketmaster. 40$, 3 billets. Puis tu vas te faire du fun au Centre Vidéotron, c'est cool.
4: C'est pas pour rien que l'aréna se remplit aussi rapidement. Là. Ouais. Les gens ont besoin de divertissement pas trop cher. C'est pas dans toutes les circonstances non plus qu'on peut amener les enfants pour aller voir une game. Tu sais, des fois, dans les restaurants, les sections, c'est compliqué, puis ainsi de suite. Là, il y a de la place pour tout le monde. Fait que tout le monde va avoir du fun.
3: En fait, je devrais féliciter l'organisation d'avoir pensé à ça. Sais-tu pourquoi? J'ai eu comme information qu'on n'avait pas demander à Max de chanter l'hymne national ce soir au Centre Vidéotron.
4: Très bonne idée.
3: Oui,
4: c'est... Oui, oui, oui. Oui, oui.
26: Penses-tu vraiment que j'aurais chanté l'hymne national canadien?
3: T'aurais chanté quoi, l'hymne à Québec Jean de Locolagas?
4: Jean du pays.
26: Ben non, je serais arrivé...
3: Québec, c'est le cœur du pays, Québec!
26: Je serais arrivé, puis j'aurais fait semblant de partir pour l'hymne national, puis j'aurais crié « Fuck le Canada ».
5: Ce gars-là qui dit ça, mais qui était drapé de son gilet du Canada lors du dernier tournoi.
4: Ben oui, exactement. Ben oui.
26: Ouais, ben on a tous nos contradictions.
3: Oui. Mais là, je me demandais pourquoi il hésitait quand même à aller aux Canadiens directement au Centre Bell à Montréal samedi. J'ai compris pourquoi. Ça a l'air qu'il y a une arène de Pokémon au Centre Vidéotron. Fait qu'il y aurait peut-être quelques combats à livrer ce soir et samedi.
4: Les priorités.
26: Imagine combien il doit y en avoir autour du Centre Bell. Montréal, là, c'est fou raide, le monde des Pokémon. Là.
3: Ça t'excite un peu plus.
26: Ben, c'est clair que je vais en profiter tant qu'à être là-bas.
4: Moi, ce qui m'a excité, c'est de voir à combien tu pourrais vendre ton billet là, actuellement pour le match de samedi.
3: How much? Un 800, peut-être?
26: Ouais, d'après moi, au moins 800. Puis si le Canadien gagne ce soir, d'après moi, je pourrais revendre ça un 9-800, un 9-900 à peu près. What? Parce que, tu sais, moi, les billets les moins chers en ce moment, là, tu peux avoir un billet pour un genre de 600. Ça baisse un petit peu, mais ça, c'est vraiment dans le top au bout de la glace. Moi, je suis dans le top, mais en plein centre de la glace. Fait que je vais avoir une vue majestueuse.
4: C'est des bons billets de top.
26: Ouais, vraiment. Ouais, c'est... Fait que si le Canadien gagne à soir, là, d'après moi, je pourrais faire une méchante palette.
3: Ouais. Hey, j'ai le goût de mélanger deux sujets. Max, peux-tu sortir l'histoire des cabines téléphoniques là, pour les fonctionnaires? Oui. La nouvelle idée du gouvernement du Québec pour que nos fonctionnaires puissent travailler dans l'anonymat pour ce qui est des appels qu'ils doivent faire. Puis je vais joindre à ça la chronique de Richard Martineau ce matin qui m'a bien fait rire parce que quand ça touche les enfants, en gang, on est comme porté à ouvrir l'oreille parce qu'on apprend des autres. Ouais. Le mimétisme, là, c'est ce qui fait que la Terre fonctionne bien. C'est qu'on regarde les autres aller puis on se dit « Hey, Je trouve que c'est une belle technique. Je peux-tu l'améliorer? Puis c'est comme ça qu'on s'améliore à la gang. Et Richard Martineau dit, puis il s'est basé sur un sondage de l'Institut du leadership, c'est un employé sur deux qui veut ou qui voudrait quitter son emploi d'ici 5 ans. Énorme. Une personne sur deux au Québec n'est pas content de l'emploi qu'il occupe. Et ce que Richard Martineau dit, c'est que la plupart des gens veulent travailler de chez eux, en plus des employés qui rêvent à la semaine de 4 jours. Et ça, sans parler de ces jeunes qui ne veulent plus travailler le week-end ou faire des heures supplémentaires. Et lui, ce qu'il donne comme conseil à ses enfants, c'est... Travaillez fort dans un métier que vous aimez. Si t'aimes les fleurs, deviens fleuriste, deviens jardinier, vise ça, rien d'autre. Lis tout sur les fleurs, fouille sur le sujet, deviens un expert, cogne à toutes les portes, sois têtu, obsédé, maniaque. Puis il nous a parlé du jour où il s'est pogné sa première job.
0: Hey, je savais pas cette histoire-là. Je savais pas qu'il avait harcelé René Aumierois pendant 3 semaines pour avoir sa première job.
3: Ouais, il dit, un jour, dans le programme du cinéma, il y avait un petit encadré, bientôt ticket revue de cinéma. Il dit, une revue québécoise de cinéma? Il dit, j'ai appelé le cinéma Outremont. J'ai dit, qui a payé pour cette pub-là dans votre programme? Et là, on lui dit à Richard Martineau, les éditions Télémédia. Il dit, j'ai appelé Télémédia. Qui s'occupe de la revue Ticket? Là, on lui dit, René Aumierois. À quel numéro puis-je le rejoindre? Je vais vous donner son numéro, le numéro de la secrétaire. Et là, il a appelé des jours et des jours, plusieurs fois par jour, la secrétaire de René Aumierois pour le rencontrer.
0: Le rêve de Richard Martineau, c'était d'être critique de cinéma.
3: Exact.
0: Être payé pour aller voir des films.
3: Et là, la secrétaire dit, j'ai réussi à t'avoir un rendez-vous, 5 minutes, pas plus. En fait, il voulait se débarrasser de Richard Martineau. Richard Martineau dit, j'ai fait le pitch de ma vie. J'ai dit, je vais classer vos photos, écrire des légendes, balayer votre bureau, même pas besoin de me payer. Je veux passer mes journées ici. Et René Aumierois regardait Richard Martineau en disant, ce gars-là doit être fou. Et finalement, ben, il l'a embauché, puis le reste a suivi, puis Richard Martineau a eu la carrière qu'on lui connaît.
0: Quand on veut, on veut.
4: Ouais.
3: On comprend tout le principe qu'on dit à nos enfants, faites un job que vous aimez, OK? Mais l'ancienne génération était plus inquiète du fonds de pension, fait qu'il disait, regarde, trouve-toi une job de fonctionnaire.
0: Ouais, va, ben oui.
3: Va travailler au gouvernement du Québec, va travailler au gouvernement fédéral, puis tu vas avoir une job à vie.
0: Yann, moi, je viens du Saguenay-Lac-Saint-Jean.
3: Ouais.
0: J'ai assisté à des discussions où des parents essaient de convaincre un de mes chums de ne pas aller à l'université puis d'aller travailler à l'Alcan.
3: Ouais.
0: Parce qu'à l'Alcan, t'as ta pension, t'as tes conditions, tu vas pouvoir te payer un chalet, un 4 roues, un skidoo. Le rêve de l'Alcan, de travailler à l'Alcan, une job que t'haïs, mais une job qui te donne une sécurité, une permanence puis qui te donne de l'argent.
3: Max, il y a eu la conversation avec ses chums pour les mines.
0: Ben, c'est ça. Ben, c'est pour vrai, c'est la même affaire.
3: Oui, chum gagne 150, 200 000 à travailler des mines, là.
4: Et qu'après un DEP de, c'est quoi, c'est 5, 6 mois, t'as 19 ans, 20 ans, tu gagnes 150 000.
3: Fait que là, tu me dis qu'au gouvernement du Québec, si on en croit les statistiques, c'était pas pour le gouvernement du Québec, mais il y a au moins une personne sur deux qui voudrait sacrer son camp depuis 5 ans. À un moment donné, s'il n'y a plus de fonctionnaires au gouvernement du Québec, ça fonctionnera pas. Fait que le gouvernement du Québec a intérêt à tenter de garder ses fonctionnaires. Et là, ils tentent d'essayer de trouver des idées de génie pour essayer de les aider, mais en même temps, ça va leur nuire. C'est quoi la nouvelle patente à gosse du gouvernement du Québec?
4: Mais là, c'est parce qu'on force les fonctionnaires à revenir au bureau.
3: Ouais.
4: Et
3: C'est pas fou comme idée.
4: Dans les dernières semaines, il y a des problèmes qui sont sortis de dire, ouais, mais là, c'est parce que moi, j'ai des conversations au téléphone avec des infos super confidentielles. Autour de moi, il y a 7 personnes qui peuvent entendre les infos super confidentielles.
3: C'est rendu des bureaux de travail communautaires.
0: Parce qu'il manque de place.
4: Exactement. Ouais. Et donc, l'idée de génie du gouvernement du Québec, c'est qu'on a déboursé 1,6 million pour de minuscules cabines insonorisées. Fait que quand tu as un appel confidentiel à passer avec des infos confidentielles, ben tu prends ton ordi, tu prends ton téléphone, ton café, tes affaires, tu t'en vas t'enfermer là-dedans sur un petit banc, t'as une petite table, dans la petite cabine.
0: Après, les mini-maisons, c'est les mini-bureaux.
3: C'est la grosseur d'une cabine téléphonique de l'époque.
0: Je rentre pas de face là-dedans, moi.
3: Non, faut que tu rentres de côté.
0: Ouais, de côté. Ouais.
3: Puis t'es peut-être un peu grand, en plus.
4: C'est au moins 114 cabines du genre qui ont été achetées, mais il y a certains ministères qui n'ont pas voulu donner les infos, là, fait que c'est plus que ça. Fait qu'on va mettre ça un peu partout dans les bureaux.
3: Fait que ça, c'est le futur du travailleur fonctionnaire au gouvernement du Québec.
5: C'est ça. Puis tu sais, le petit banc, là, c'est l'espèce de petit banc de bord, là, que quand t'es assis dessus 5 minutes, tes fesses veulent arracher.
0: Je regardais la photo ce matin, puis j'étais claustrophobe. Je suis pas rendu dedans.
5: Ça n'a aucun sens. Et quelle belle gestion de changement. Tu sais, dans la gestion de changement, il y a la planification. Dans la planification, là, tu parles avec tes employés. Hey, j'ai vous m'avez fait part de telles problématiques. On pourrait regarder ensemble les pistes de solutions. Il n'y a pas un employé qui est dans les pistes de solutions. Il y a la petite cabine avec le petit banc, la petite table et le petit espace.
0: Ben, c'est parce qu'ils ont la même chose en prison. Hein. Ils appellent ça le trou.
5: Ouais, c'est ça. Mais encore là, en prison, on ne peut plus mettre au trou. Là, parce que là, il est rendu avec des droits du prisonnier. Là.
0: Écoute, moi, j'ai complètement viré de bord dans le dossier des fonctionnaires. T'sais, au début, je m'amusais. Je me moquais d'eux autres. Puis je me disais, hey, tabarnouche, là, ils vous demandent d'aller travailler une fois de temps en temps, arrêter de chialer. Mais là, tu vois que c'est complètement désorganisé. Ils sont pas prêts à les recevoir. Ben c'est la foire au malheur.
5: Moi, il m'avait convaincu avec le téléprésentiel.
0: Oui.
5: J'ai adoré ce nouveau mot parce que j'ai dit, c'est même trop vrai, Vierge. On est pitch dans le trafic. Ils font peut-être une heure et demie de char par jour pour aller s'asseoir comme s'ils étaient assis à la maison devant un écran. Mais là, en plus, il y en a sept qui parlent en même temps dans sept réunions différentes. Et là, ils nous arrivent avec les cabines. Genre, mais là, tant qu'à y être, laissez-les à la maison.
0: Ouais.
5: T'sais, redonner du télétravail 5 jours par semaine, ça va coûter moins cher. 1,6 million.
1: Puis je me pose la question, Denis, qui a pensé à ça?
0: On pense pas, c'est ça qui arrive, c'est qu'on pense pas à moyen terme. Fait que là, on arrive, OK, là, tous les problèmes sont là, fait qu'on va trouver la première solution qui est disponible. Puis quand je regarde ces micro-cabines-là, puis que je regarde le prix que ça a coûté, je me dis, rendu là, vous êtes aussi bien de les laisser à la maison travailler en avant de leurs ordi,
1: ouais,
0: non?
1: Mais... comment ils ont pensé à ça? Qui a pensé à ça? Tu sais, on le reproche dans le monde de la santé, c'est qu'il y a des hauts fonctionnaires qui disent « Ah tiens, on a inventé des nouvelles méthodes de travail, telle machine, on va acheter ça. » Mais on consulte jamais le préposé aux bénéficiaires qui travaillent avec cette machine-là.
0: Ben, c'est ça qui arrive quand t'as pas de napkin.
1: On consulte jamais l'infirmière. On consulte jamais le médecin. Ces gens-là doivent subir les décisions des gens qui vivront jamais ça au day-to-day, ce qu'ils sont en train de mettre comme nouvelle stratégie ou comme nouvelle machine. C'est comme ça tout le temps au gouvernement. Si on avait... là, c'est au gouvernement, fait que t'as pas le choix de discuter avec les syndicats, mais si on avait demandé aux employés « Hey, vous voulez un peu d'intimité quand vous avez à parler avec des clients de dossiers qui sont peut-être un peu plus privés, ben, qu'est-ce qu'on pourrait faire? » On pourrait-tu faire une salle de 10 par 10 dans laquelle il y aura un bureau aménagé, puis ça serait intéressant pour vous? Ou vous préférez avoir une cabine téléphonique fermée, isolée?
0: Je vais prendre l'exemple qu'on a ici chez Leclerc Communication. On travaille à air ouverte, puis souvent, à certaines heures, c'est pas l'idéal. Pourquoi? Ben parce qu'il y a du monde qui dîne, il y a du monde qui jase, il y a du monde qui ont du plaisir. Ils aiment ça venir travailler, fait qu'ils ont du fun. Mais quand t'essayes de travailler ou que t'essayes de faire un appel, ben c'est pas l'idéal à air ouverte. Ouais. Mais t'as des endroits, t'as des salles qui sont disponibles, puis un représentant peut aller faire un téléphone là.
1: Les bureaux de dégagement.
0: Audrey, qui travaille à essayer de rejoindre un invité ou un chroniqueur, peut aller là. Oh, c'est des bureaux qui appartiennent à personne, mais qui sont disponibles.
5: C'est pas des cabines.
0: Non, non, non, il y a de l'espace.
5: Comme moi, je suis souvent justement dans notre studio d'enregistrement quand je prépare le midi. T'sais, c'est un espace, j'ai un ordinateur, la TV. Je suis bien dans cet espace-là, je suis pas cloisonné. Stéphane qui nous écrit, hey, moi, je suis un fonctionnaire, puis je suis un des rares qui dit à mes collègues de travail, « Hey, come on, guys, là, on retourne au travail, puis c'est bien correct. Là, on va être ensemble, on va se faire du fun. C'est important, la cohésion sociale, tu le quittes. » Et il dit « Sacrement, ils font tout pour me faire rager. » Fait que t'es même ceux qui étaient pauvres sont rendus compte.
0: Rempli de bonne volonté, puis tu te ramasses avec des niaiseries de même.
1: Mais je sais pas si le message va se rendre. Pis on le répète année après année. Là, on n'est pas mieux que les autres. On fait des erreurs, nous autres aussi. Mais si vous êtes un décideur au gouvernement du Québec, consultez donc les gens qui vont subir vos décisions pour les améliorer. Pis c'est comme ça dans toutes les putains d'entreprises privées. Il faut que les boss communiquent avec les employés pour savoir « Hey, vous me dites que vous avez besoin de quelque chose, je vais penser à telle affaire. C'est-tu quelque chose qui peut être adapté à vos besoins? » Pas acheter la machine, puis que les employés se disent « Mais qu'est-ce que tu veux qu'on crée ça avec ça? On n'a pas besoin de ça. »
0: Et rendu là, à Québec, on a une situation qui embarque par-dessus tout ça. La situation des travaux puis du trafic en haute ville qui fait en sorte que ça devient peut-être une responsabilité gouvernementale de dire « Ben, faites-en du télétravail, ça va faire moins de chars dans le trafic alors qu'il y a des travaux partout pour les 7-8 prochaines années. T'sais. »
5: Un gestionnaire qui vient de nous écrire, il dit hey, « Moi, je suis gestionnaire, je gère l'équipe de travail, mais moi aussi, je suis à air ouverte. Fait que je passe 2-3 heures par jour dans mon char parce qu'il faut que je fasse des appels confidentiels. »
0: Puis t'es probablement mieux dans ton char que dans le micro-cubicule.
5: Ben, c'est ça. C'est...
0: Quelle que soit ta marque de char.
5: Fait que, tu sais, c'est correct. Là. Moi, je reste pour le principe de ramener de la cohésion entre les employés puis de les ramener au travail. Mais tu vois que ça a été improvisé encore une fois. Pas d'espace de bureau, pas penser au fonctionnement, pas penser à confidentialité.
0: Pour moi, c'est l'équivalent de si on était capable, on est capable techniquement, mais mettons qu'on fait toute la radio dans nos maisons ou nos chalets en Floride. Puis que du jour au lendemain, Leclerc Communication nous demande de revenir, mais là, il n'y a plus de studio.
5: Ouais.
0: Hey, ben là, ça donne quoi de venir ici, chacun d'un local avec un écran et un micro, si t'as pas pensé à nous faire un studio de radio? T'sais, c'est un peu ça que les fonctionnaires vivent.
1: Exact. Là. Je veux te parler maintenant du cynisme en politique, parce que souvent, les politiciens nous disent « Vous êtes durs à notre égard, vous êtes trop cyniques à notre égard, ça nous fait de la peine! »
0: Max, on a le droit d'être cynique.
1: Oui, on a le droit d'être cynique, puis on a des maudites raisons d'être cynique.
0: Je pense que oui.
1: Parce que parfois, il y a des trucs qui sont dits par nos politiciens. Puis ces phrases-là, c'est des phrases complètement connes. Puis tu te dis, sacrement, on te paye pour être député. Tu nous as dit que tu allais livrer le meilleur de toi-même pendant 4 ans. Puis cette phrase-là qu'on trouve complètement conne, toi, tu trouves qu'elle a du sens. C'est quoi la petite dernière de Jean-François Simard?
26: Ben c'est qu'hier, là, on est en étude de crédit budgétaire à l'Assemblée nationale. Ça, c'est une période durant laquelle les ministres sont bombardés de questions par les oppositions sur un paquet de sujets. Puis Jean-François Simard, ben, il est ministre de la Capitale-Nationale et il a été questionné, surtout par les libéraux hier, par rapport au fameux pont d'étagement du boulevard Le Bourgneuf et de l'autoroute Robert-Bourassa qu'on avait tassé du côté du gouvernement de la CAQ, mais là, Christine Fréchette nous l'avait ramené dans la course à la chefferie de la CAQ. De ce qu'on comprenait de ses propos, c'était une affaire de on le fait dans les prochaines années. Puis là, ben, il a été questionné Jean-François Simard là-dessus, là, le fameux pont d'étagement. Puis lui, il parle d'un horizon 2026-2036. Fait que 2036, ça serait dans 10 ans. Ce serait ça comme la, entre guillemets, date limite. Ce qu'il dit, c'est qu'il faut y aller étape par étape, faut respecter la capacité de payer des contribuables, un paquet de phrases de même, là, comme on faut manger un éléphant un morceau à la fois.
1: Fait qu'en gros, c'est ce pont d'étagement-là, c'est 2036.
26: Le maximum.
1: Rappelle-moi, on est en quelle année?
26: 2026.
0: Il y aura une base sur la Lune en 2036. Je veux juste vous le rappeler. En quoi un pont d'étagement est l'équivalent des pyramides d'Égypte à construire?
1: Parce que t'es au Québec!
0: Mais voyons!
1: T'es au Québec ici, Denis Gravel!
0: Mais qu'est-ce qui se passe?
5: Les pyramides ont été faites dans quel siècle?
0: Ça fait longtemps. Je vous rappelle que présentement, on n'a pas commencé à construire la base lunaire. En 2036, elle sera fonctionnelle. Mais un ministre n'est pas capable de nous garantir qu'on est capable de bâtir un pont à étage avant que la base lunaire soit terminée. Ça veut dire que des gens présentement qui sont dans les condos, qui en auraient besoin là, dans ce secteur-là, ben, de leur vivant, ils ne verront pas. Ils vont voir la base lunaire aux nouvelles, mais le pont d'étagement, là, ça, ils ne verront
5: pas. Puis ces gens-là, en 2011, quand ils ont acheté leur condo,
0: ils les ont promis,
5: le promoteur leur a dit « Hey, le gouvernement nous l'a dit, on fait le pont à étagement l'année prochaine! »
0: Wow!
1: Moi, j'aurais aimé Jean-François Simon nous dire « Je suis responsable de la grande région de Québec et année après année, si on reste au pouvoir, ben je m'assure que ce dossier-là soit bel et bien en branle puis qu'il se fasse le plus rapidement possible. » Moi, 2036, là, Jean-François Simard, en tout respect, il y a 59 ans. Là, ça le ramène à 69 ans. On regarde la CAQ, comment ça va, comment c'est mené. D'après moi, ils vont disparaître au mois d'octobre. Il va peut-être y avoir quelques députés dans l'opposition, mais Jean-François Simard, qui est actuellement, s'il continue comme ça, le ministre le plus inutile qu'on a eu de la grande région de Québec. Puis il faut le dire, là, il y avait de très beaux exemples d'inutilité comme ministre. Là. Je salue Jonathan Julien. Lui est encore pire que Jonathan Julien, puis il nous sort des phrases connes comme ça. Je me dis, mais comment ces gens-là, après ça, peuvent être fâchés quand on est cynique à leur égard?
0: Écoute, c'est un pont à étagement, là. C'est pas quelque chose de complexe, c'est pas quelque chose... C'est supposé d'être de la gestion de routine. Puis en passant, message aux oppositions politiques, je sais qu'il y a beaucoup de politiciens qui vous écoutent le matin, je ne charge pas. Si vous voulez amener l'exemple de la base lunaire à l'Assemblée nationale, j'offre mon parallèle gratis aux libéraux, aux conservateurs, aux solidaires, aux péquistes. Je ne sais pas c'est qui veut la reprendre, mais si vous voulez l'utiliser pour flasher aux nouvelles, je vous la donne gratis.
1: C'est incroyable.
0: Une base lunaire.
1: Incroyable. Maintenant, je vais te faire entendre un extrait. François-Philippe Champagne était de passage à Québec hier.
0: Le gars en charge des finances au fédéral.
1: Là, il y a deux, trois semaines, on nous disait qu'on allait avoir des bonnes nouvelles. Là, les députés provinciaux se tapaient des mains, se frottaient les mains. On va avoir des bonnes nouvelles de la part du financement, de la part du fédéral. Puis là, ben, tout le monde était confiant, positif. François-Philippe Champagne arrive hier. Ben là, c'est là qu'on allait avoir le gros montant, le 40% de la facture du tramway. Finalement, pouet-pouet, c'était pas ça pantoute. Sur une rencontre de 2 heures avec des hommes et des femmes d'affaires, François-Philippe Champagne aurait parlé pendant presque 1h57. Là, et on n'a pas plus d'informations concernant le financement du tramway.
0: On est venu faire un show de brouillard.
1: Il est venu faire quoi, Max?
26: C'est une rencontre avec des gens d'affaires.
1: C'est
26: là,
1: tout?
26: Mais, ben, il est venu répondre à des questions de journalistes puis se mettre dans le trouble. C'est ça qu'il a fait.
0: On a eu une bonne nouvelle. Il a confirmé l'existence de la napkin.
2: Non, non, mais on était là depuis le début. Hey, moi, je me rappelle avec le maire Labeaume, on avait fait ça sur une napkin.
0: Ben, sacrément! Ah, oh, ça arrêtera jamais d'être drôle.
1: Je peux pas te nommer le nom du restaurant, mais à l'époque, il était dans le Vieux-Québec, proche du Vieux-Port. C'est un restaurant qui est quand même assez discret. Puis la facture, j'espère juste que c'est le fédéral qui l'a payé. Okay? Mais il y avait le fédéral qui était là, puis il y avait le maire de la ville de Québec. Et il parlait de ce projet-là, puis il a inscrit des chiffres. Puis il y avait même une petite voie ferrée sur la napkin. Puis Jean-François Gosselin avait mis la main là-dessus de mémoire. Il était dans l'opposition à la Ville de Québec. Il parlait de napkin. La radio de Québec avait été mise au parfum par la même personne, de ce que je comprends. On parlait de cette fameuse napkin-là. J'avais parlé de la napkin au maire Labeaume qui m'avait fait la morale à Saint-Saëns en disant que lui était pas mal plus rigoureux que ça, même plus que les animateurs de radio de Québec. Et ça me surprend pas, effectivement. Il y en a qui sont un peu tout croche, puis parfois je peux faire partie de ces gens-là. Mais on parlait de la napkin, puis ça rendait Régis Labeaume complètement furax. Parce qu'il devait se poser la question, mais comment on avait fait pour tomber sur l'histoire de la napkin? Ceux qui participaient au fait que le maire soit hyper populaire à Québec, c'est des gens qui écrivaient dans le Journal de Québec, des gens qui écrivaient dans le journal Le Soleil, des gens qui écrivaient dans la presse, des gens qui écrivaient dans Le Devoir, disaient « Ah, la radio de Québec invente des trucs, la napkin n'a jamais existé. » On crachait sur Jean-François Gosselin dans l'opposition quand il parlait de cette fameuse napkin-là. Et finalement, hier, le gars qui était assis à table...
2: Non, non, mais on était là depuis le début. Hey, moi, je me rappelle avec le maire Labeaume, on avait fait ça sur une napkin.
1: Le dit.
5: C'est incroyable.
0: Fait qu'il n'est pas venu à Québec pour rien, le ministre des Finances.
1: Ah non, il a fait jaser. Écoute. Qu'est-ce qui s'est passé dans l'après-midi avec Taïeb Moala, Max?
26: Ben, d'abord, l'attaché de presse de M. Champagne a appelé le Journal de Québec pour dire, là, il s'est mal exprimé, il voulait
0: faire
26: une figure de style, c'était de l'image. Après ça, lui-même, François-Philippe Champagne, a appelé au journal...
1: Le numéro 2 au Canada, dans le gouvernement Carney, a appelé... Excusez-moi pour le Journal de Québec, là, mais c'est un petit journal comparativement au reste du Canada. Là. Le numéro 2 au Canada a appelé Taïeb Moala pour dire...
26: C'était un mot malheureux, une formulation malheureuse.
0: Le feu était pogné.
26: Il dit, je ne connaissais pas le contexte de cette expression à Québec.
0: Mais c'est pas une expression, c'est littéralement sur une napkin qu'ils ont mis les premiers chiffres.
1: Oui.
0: Puis c'est devenu une image au fil des années. T'sais, pour les pro-tramways, cette napkin-là n'existe pas. Il y a eu des textes. Tu sais, Max m'envoyait des affaires hier, puis j'étais écrasé de rire.
1: Karine Gagnon,
0: ben oui,
1: qui a écrit la biographie du maire après.
0: François Bourque. Que j'aime beaucoup, qui est à la retraite, que je salue.
1: Dans Le Devoir, on parlait régulièrement de la radio de Québec et de la napkin.
0: Oui, François Bourque avait un texte dont le titre était « Non, le tramway n'a pas été dessiné ou rédigé sur une napkin », alors que, ben, les premiers balbutiements, puis je continue à dire que moi... J'ai jamais vu ça comme quelque chose de négatif. On s'est servi de l'expression pour dire « Hey, on tourne les coins ronds dans le tramway, ça a été fait sur une napkin. » Mais moi, des politiciens qui s'emballent au restaurant, puis que là, ils commencent à concrétiser une idée, puis là, ils n'ont pas de papier, puis ils pognent la napkin sur le coin, puis ils se mettent à écrire des chiffres, puis à faire des gribouillis. Moi, je vois ça comme du positif. Il y a bien des repas où on se rend pas là, là, quand on échange des platitudes, puis qu'on fait de la politique aérie.
1: Collègue de travail qui travaille avec toi fait des beaux dessins, puis elle écrit constamment sur une feuille.
0: Puis quand t'as pas de feuille, je suis pas mal sûr qu'elle écrit sur ses napkins. Elle écrit sur ses mains, fait qu'elle écrit sur ses napkins aussi. C'est sûr.
1: Elle est tout le temps concentrée.
0: Ben, c'est ça, avoir la passion de quelque chose.
1: Mais admettons qu'on s'amuse, Denis, là.
0: Bon, premièrement, on a le droit. Et deuxièmement, ça va rester toute une joke.
1: C'est qui le premier qui a appelé au fédéral? Régis Labeaume ou Bruno Marchand?
0: Probablement Marchand. Labeaume est à retraite.
5: Ouais, mais moi, d'après moi, Régis a pogné le téléphone vite.
0: Oh, il n'a pas eu une bonne journée hier.
1: L'ego du petit monsieur a dit en prendre...
0: Mais François, qu'est-ce que t'as fait, là, François?
5: Qu'est-ce que t'as dit, là?
0: Je me sauve de cette napkin-là depuis 10 ans, François, là. Je l'ai échappé pas mal, là, tu sais. Non, mais... Est-ce qu'il y avait une napkin? Oui. C'est tout.
1: Est-ce qu'on aurait pu faire ça sur une feuille? Oui.
0: Oui, mais on n'avait pas de feuille. mais c'est incroyable parce que cette image-là a vraiment perduré avec les années. Puis on commençait à ne plus en parler de cette napkin-là. Puis là, t'as le boss des finances du fédéral qui arrive. Oh oui, moi, j'étais là au début, vous savez. Puis les premières affaires, on a fait ça sur une napkin.
26: Vous l'appellerez, hein? Vous y demanderez. Vous l'appellerez.
2: On était là depuis le début. Hey, moi, je me rappelle avec le maire Labeaume, on avait fait ça sur une napkin. Vous y demanderez. Là,
5: vous y demanderez.
0: Puis là,
5: c'est sûr que c'est pour ça que Régis a appelé pour dire « Hey, qu'est-ce que t'as dit là? »
1: Mais il est hyper excité. Puis là, tu vois Joel Lightbone qui est à côté, qui perd complètement le sourire.
0: C'est clair. Là, il y a quelqu'un qui l'a texté ou il y a quelqu'un qui a dit dans l'oreille « Tu dis plus napkin ici, j'en plus jamais. » Fais écouter l'autre extrait.
2: Ce que je voulais seulement vous rappeler, c'est qu'on était dans les premiers. Là. Moi, je me rappelle. Demandez-lui, appelez-le. Vous allez voir, moi, j'étais dans... Quand on avait fait le montage financier, là, sur une petite feuille.
0: Une petite feuille avec laquelle on essuie nos coins de bouche, là.
1: Tout était parti.
5: C'est drôle.
0: C'est le fun. Vive la politique.
1: Je te souhaite de passer une super de belle journée. On t'écoute à 14h.
0: Hey, merci, les amis. À tantôt.
1: 8h22.
26: Autre matin tough sur les routes. Encore difficile pour l'accès aux deux ponts direction nord. La 20 est vers Taniata, Bonroy. Ralentissement en raison de travaux. 40 Est entre Duplessis et Henri IV au ralenti. Sinon, Henri IV Sud vers la 40, c'est au rouge aussi. Capitale Ouest toujours en pleine heure de pointe entre Beau-Royal et Laurentienne. Laurentienne Sud entre boulevard Lebourgneuf et Capitale au rouge. Robert Bourassa Sud vers le boulevard Lebourgneuf, c'est au ralenti également.
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1: Comment ça se passe sur la route? 418-971-101. Merci d'être nos yeux, nos oreilles. C'est par texto avant d'aller voir ce qui se passe. On va regarder ce qui se passe côté météo. Ça pourrait monter jusqu'à quoi? 12 degrés aujourd'hui, ouais. Max de 12, c'est les averses tout au long de la journée. Ça devrait se continuer ce soir. Minimum de 8 degrés pour ce soir et cette nuit. Demain, vendredi, le beau temps s'installe pour le week-end. Peut-être un peu de probabilité d'averses en après-midi. On parle de seulement 30 %. Donc, une alternance de soleil-nuage avec un maximum de 17. Samedi, des nuages avec des alternances aussi de soleil et nuages. Maximum de 20. En soirée, peut-être un peu de pluie. Minimum de 12 degrés pour la nuit de samedi à dimanche. Et dimanche, ben là, c'est le beau temps qui continue. Alternance de soleil et nuages avec un maximum de 17. Des probabilités d'averse à 60 % l'après-midi. En soirée, un ciel dégagé. Lundi, alternance de soleil et nuages. Maximum de 14. On sera en congé, by the way, lundi. Mais il y aura une gang qui sera là pour s'occuper de vous à partir de lundi. On va mettre de la musique. Ça va être une super de belle journée. Max, sur la route?
5: C'est une semaine difficile et ce matin ne fait pas exception. L'heure de pointe s'étire encore une fois. Capitale-Ouest avant Beauvoir jusqu'à Laurentienne, c'est au rouge. Laurentienne-Sud entre Boulevard, Le Bourgneuf et Capitale toujours au ralenti. Capitale-Est, hauteur Robert-Bourassa au rouge. Petit ralentissement toujours en 4 Sud, hauteur Chauveau. Et ça va reprendre plus loin à la proche de la 40 avec les travaux. D'ailleurs, sur la 40, direction ouest entre Duplessis, Henri IV, c'est au ralenti également. Et secteur des ponts là, pour l'accès aux deux ponts, direction nord, toujours au rouge, tout comme la 20 est. Puis il va falloir s'habituer parce que c'est des travaux qui se sont installés là cette semaine. 20 est vers Taniata. Bon ralentissement.
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1: En ce 14 mai 2026, tu nous apprends quoi ce matin?
5: Le gouvernement du Québec mettrait beaucoup de pression sur Santé Québec pour aller de l'avant avec le système d'information des finances et de l'approvisionnement, le fameux SIFA, malgré une recommandation du ministère de la Cybersécurité et du Numérique de mettre fin dans les meilleurs délais au projet. Le Journal de Québec raconte que c'est dès février 2025 que Québec a été informé qu'il devait évaluer la possibilité d'abandonner le projet SIFA pour recommencer carrément sur des base plus solide, mais malgré ça, autant Christian Dubé que maintenant Sonia Bélanger n'ont aucunement l'intention de reculer. D'ailleurs, des pharmaciens et médecins qui utilisaient depuis plus d'un an des ordonnances électroniques devront revenir au fax dans les prochaines semaines. Situation qui est causée par l'arrêt d'un projet financé par le fédéral, le projet Prescription Québec, qui devait être déployé dans les 1900 pharmacies du Québec d'ici 2027-2028. Puis finalement, ben on tire la plug. Radio-Canada a obtenu le plan de coordination de la désactivation du projet préparé par Santé Québec. Puis c'est le 29 mai qu'on va revenir au télécopieur. Et là, la situation est d'autant plus ironique parce que la ministre de la Santé, Sonia Bélanger, parlait la semaine passée de sa fierté de pouvoir enfin au Québec sortir de l'ère du fax avec le lancement du dossier santé numérique. Il y en a qui étaient sortis de l'ère du fax qui vont y revenir. L'Union des municipalités du Québec présente ce matin les recommandations préparées par Monique Jérôme Forget et Nicolas Marceau sur la fiscalité municipale. Il y a trois grandes mesures là, qui sont présentées. Créer un fonds dédié exclusivement à l'entretien et au maintien des infrastructures municipales financées par le gouvernement du Québec. Un fonds qui appuierait les municipalités qui fourniraient un effort fiscal additionnel pour réparer et maintenir leurs infrastructures. Donc, on irait aussi du côté des municipalités augmenter les taxes, mais ça irait seulement pour les infrastructures. Regrouper l'ensemble des programmes gouvernementaux d'aide financière pour les infrastructures municipales en un transfert général stable et prévisible à travers le temps, tout en maintenant les sommes existantes, et simplifier les normes et les exigences réglementaires imposées aux municipalités en matière d'infrastructures. Et je termine avec ça. Le premier ministre Mark Carney annoncera aujourd'hui que le Canada a l'intention de doubler son offre d'électricité et que de nouvelles mesures feront baisser le coût de l'énergie pour 7 ménages sur 10 d'ici 2050, c'est ce qu'a appris la presse. C'est l'approche nationale pour une économie canadienne électrifiée qui sera présentée ce matin. Donc, évidemment, on a hâte de voir là, comment ça
6: ça va fonctionner pour le Québec. Là, ici, on a Hydro-Québec. Comment ça sera inclus dans ce plan-là à suivre dans les prochaines heures.
1: Donald Trump qui est à Pékin, il est allé rencontrer le président chinois pour discuter de plusieurs sujets qui seraient, somme toute, extrêmement intéressants. On nous dit que c'est des discussions positives, des discussions qui sont productives. Moi, si j'étais Taïwanais, je regardais les journaux actuellement, je sais que Donald Trump s'en va en Chine pour tenter de régler le conflit entre l'Iran, Israël et les États-Unis. Les Chinois ont leur mot à dire dans ce fameux conflit-là, mais Taïwan a peur de servir de monnaie d'échange dans le dossier. Qu'en est-il? On en parle avec David Chabot, notre chroniqueur international. Salut mon chum.
7: Salut, salut.
1: Très content que tu sois là. J'ai-tu des raisons de craindre si je suis Taïwanais un matin? Là? Je m'organise-tu un petit voyage... À Cuba, ou encore au Canada,
7: ouais,
1: ou encore
7: Cuba, c'est peut-être Cuba. Pas en bonne place.
1: Aux États-Unis.
7: Ouais, le Cuba, peut-être pas la meilleure idée, voyage soleil de ce temps-là. Tu sais, dans une conversation, il y a deux personnes. T'sais, moi, je te parle, tu me réponds, je t'écoute, tu t'écoutes ce que je te dis idéalement, puis bon.
1: Idéalement.
7: Idéalement. Mais il y a des gens qui entendent pas pour écouter, mais pour répondre, en tout cas. Ouais. Bref, tout ça pour dire que...
1: J'ai l'impression d'entendre nos conjoints te parler.
7: Hein? Ouais.
1: J'aimerais que tu écoutes ce que je te dis.
8: Exactement.
1: Idéalement.
8: Idéalement. Puis là, on fait oui après le match de hockey, s'il vous plaît.
1: Oh non. Oh non.
7: Ça n'est pas des chaumières. Mais tout ça pour dire que dans la conversation actuelle entre Xi Jinping puis Donald Trump, les deux parlent, mais pas certain que les deux s'écoutent, par exemple. Parce que là-dedans, Donald Trump est parti avec 12 grands entrepreneurs, puis on va se le dire, il y a une mission économique qui est assez incroyable.
1: Elon Musk est là.
7: T'as,
1: le gars d'Apple.
7: Tim Cook. Ouais, il l'appelle tout le temps Tim Apple. Là. Il a fait un truth récemment qui a encore dit ça. Donc, puis le gars de Nvidia, tu sais, le grand boss de BlackRock, qui est comme le fonds d'investissement en équité le plus grand au monde. Fait que, tu sais, il arrive avec la grosse gang, puis lui, il a un message à date, tu sais. Aide-moi donc avec l'Iran, parce que dans le Détroit, toi, t'as beaucoup d'influence avec l'Iran. Fait que, monsieur chinois veut.

0: Depuis la fin de la Deuxième Guerre mondiale, depuis qu'il y a eu la guerre civile en Chine, puis ça s'est séparé en deux provinces. Là, en tout cas, l'histoire de tout ça pourrait être longue à expliquer. Mais tout ça pour dire que les États-Unis ont toujours été là pour dire « on va protéger Taïwan ». Puis là, on arrive avec un président qui a l'intérêt plus des États-Unis central, là, local, à cœur, beaucoup plus que d'aller défendre quelque chose à l'autre bout du monde. Fait que là, lui, quand il se fait poser des questions sur Taïwan, il est comme, je veux pas trop. Moi, je suis pour faire des deals. Parle-moi de business. Je veux faire des deals, puis parle-moi de l'Iran, puis là, la Chine achète mon pétrole, là, puis laisse faire l'Iran, puis demande-leur de fermer le détroit. C'est ça son focus en ce moment. Fait que là, ça va jaser de technologie, ça va parler de développement économique. Ça parle pas bien de changement climatique, par exemple. Mais, tu sais, mettons, le vibe a changé depuis les derniers présidents. Là. Mais ça se parle pas des mêmes affaires, mais ça...
1: Mais le levier du président chinois, c'est Taïwan. À partir du moment où Donald Trump donne son accord, puis je suis pas sûr qu'il donne son accord de cette façon-là, là, ça va être un peu plus discret comme accord, les Chinois vont accepter d'aider dans le détroit d'Ormuz, puis les Chinois vont prendre Taïwan.
0: Bien, probablement. Je suis pas en train de dire que demain matin, ça s'envahit. Sauf que quand tu démontres un désintérêt par rapport à un dossier comme ça, c'est comme si tu disais « fais donc ce que tu veux, parce que moi, j'ai d'autres intérêts ailleurs ». C'est ça qui se passe en ce moment.
1: Un peu ce qu'il fait avec Poutine puis l'Ukraine.
0: Bien, pas mal, parce que la fameuse guerre qui allait régler en 24 heures continue à faire des morts et des blessés tous les jours. C'est vraiment toujours aussi catastrophique ce qui se passe en Ukraine. Puis d'ailleurs, l'armée russe trouve le temps long pas mal là-bas. Donc là, Xi a fait la bonne chose. Là. Il a déroulé le tapis rouge avec la fanfare, puis les centaines de soldats, puis la revue.
2: Là, il y avait des drapeaux américains. Les enfants tenaient ça dans leurs mains.
1: Donald Trump qui dit au président chinois, c'est un honneur d'être votre ami.
3: Ouais.
1: C'est particulier.
2: C'est particulier quand c'est la plus grande démocratie au monde.
1: Oui, avec le pays le plus communiste de la planète.
2: C'est ça.
0: Puis là, ben, tu sais, je veux dire, le même président qui donne des claques en arrière de la tête de l'Europe puis qui dit que c'est toutes des caves puis que l'OTAN ça devrait pas exister puis que l'ONU c'est des bâtards s'en va en Chine qui a pas juste des défauts, on se comprend, la Chine est un pays qui fait bien des bonnes choses, mais il y a aussi beaucoup de problèmes de droits humains puis d'équité sociale puis tout ça. Puis là, c'est le plus grand dirigeant parce que c'est un dictateur dans le fond, le Xi. Oui, il y a un vote technique avec le Parti communiste, mais en réalité, il y en a pas. Donc là, c'est toujours cette espèce de tendance-là à Trump d'aller se coller à des leaders forts, des leaders charismatiques, l'espèce de culte de la personnalité. Puis il essaie de créer la même chose aux États-Unis, on le sait. Là, fait que c'est comme dommage que les États-Unis, comme pays, prennent position à travers la vision très autonomiste et centré sur le culte de Trump en ce moment. S'il y a bien une époque dans la planète qui est importante de se rassembler et d'essayer d'avoir des bons objectifs communs, c'est pas mal maintenant. Là, remarque, on aurait pu dire ça toutes les décennies, remarque, là, mais là, tu sais, il serait le temps, mettons, qu'on réaligne les choses parce qu'il y a plein de conflits, plein de choses qui flottent. Puis là, c'est pas le temps d'aller c'est pas le temps de faire des disparités. C'est pas le temps d'aller se coller, genre, à un dictateur chinois pour, développer un intérêt très, très américo-centrique puis laisser le reste pogner en feu.
1: Est-ce qu'on a parlé de nucléaire avec le président chinois?
0: Pas à ma connaissance. Là, les talking points, là, les fameuses, les ordres du jour, si on veut, là, c'est très, très sommaire ce qui se discute. Mais moi, j'ai pas vu ça là-dessus là, par rapport au nucléaire, mais les deux pays ont le nucléaire déjà. Donc là, c'est comme une espèce de statu quo là, à ce sujet-là.
2: Moi, je m'attends à pas grand-chose de cette rencontre-là. Je suis dans le champ.
0: Je pense qu'il va y avoir des deals économiques. Je pense que la Chine doit signer des deals pour démontrer qu'ils sont donc bien un bon partenaire fiable et compétent. Mais sinon, je suis assez d'accord avec toi que ça va
2: sur la géopolitique mondiale, il n'y aura pas de changement. Là. On va être encore à cause départ. Trump va venir aux États-Unis, on va se demander ce qui se passe en Iran. Puis Taïwan, on va être encore dans cette espèce de zone grise-là.
1: Il va-tu y avoir une diminution des tarifs imposés aux entreprises américaines qui commandent en Chine?
0: Ben,
1: parce que si c'est le cas, Mark Carney doit commencer à se poser des questions. Là.
0: Ouais, ouais, parce que là, on est allé là-bas il n'y a pas si longtemps que ça pour essayer d'avoir un bon deal, nous, avec. Là. Mais tu sais, la Chine, ça, leur position, là, c'est moi, je vais faire de la business avec n'importe qui. Tu sais, ils n'ont pas tant de valeur par rapport à ça. Fait qu'ils vont faire de la business avec la Russie, avec l'Iran, avec les États-Unis, avec le Canada, avec l'Europe. N'importe qui. Là. Ouais. Moi, appelle, puis je te vends des trucs, puis achète puis paye. Là. Fait que, tu sais, c'est très, très possible qu'il y ait un... Je pense pas qu'un deal majeur du genre libre-échange, je sais pas quoi, va se signer, mais il peut y avoir des annonces de, je sais pas, Nvidia, justement, qui vont rapatrier une usine aux États-Unis parce que c'est bien ça la thématique de Trump. Je pense pas que la délégation avec Trump va annoncer des investissements en Chine. C'est contraire à ce que lui veut. Donc là, peut-être que la Chine et les entités chinoises vont pouvoir annoncer un investissement aux États-Unis dans le cadre de cette visite-là. Peut-être, mais je suis d'accord avec toi, Jeff. Je pense pas qu'on va changer l'échiquier mondial géopolitique aujourd'hui.
1: Les dernières nouvelles du jour en ce qui a trait au détroit d'Ormuz qui influe sur. Qui a un impact, en fait, sur le prix de l'essence?
0: Ben là, ce matin, l'Iran a dit les bateaux chinois peuvent passer librement. Fait que là, qu'est-ce que ça veut dire dans le contexte?

0: contexte de la visite, c'est pas là une provocation. Tu sais, l'Iran, en fait, en ce moment, il joue le rôle de... Je te pique avec une fourchette à fondu, là. Tu sais, j'essaie juste de te gosser dans les côtes, là.
1: Ouais.
0: Puis, tu sais, ils sont comme en position de force, là. On en a parlé souvent, là. Ils sont en position de force parce que finalement, c'est les États-Unis qui veulent des choses, puis ils n'ont pas été capables de l'imposer. Puis là, l'Iran est encore debout, puis il dit ben moi, je veux pas changer de posture. Fait que...
1: Ouais, mais la stratégie est intéressante parce que Trump permet aux bateaux chinois, aux pétroliers chinois de passer, ce qui fait en sorte que ce serait mal vu de la part des Iraniens de descendre un bateau chinois.
0: Ben là, c'est l'inverse. C'est l'Iran qui permet de passer. Là. Les États-Unis n'auraient pas bloqué ça, je pense pas, là, mais. Parce que, tu sais, la situation.
1: C'est l'Iran qui permet aux bateaux chinois de passer.
0: Ouais, okay. Ouais, exact. Exact. Fait que, tu sais, c'est quand même majeur parce que là, ça veut dire de l'énergie qui peut ressortir de la région pour aller en Chine, puis bon, livrer des cossins pour continuer à faire les échanges économiques. Donc là, l'Iran se positionne en disant là, la Chine, moi, je suis ton meilleur buddy, là. Fait que abandonne-moi pas dans tes négociations avec Trump parce que Trump arrive gros gens comme devant en disant Chinois, aide-moi en Iran. Fait que là, ben, l'Iran dit t'as peu, moi, je vais te laisser passer, puis pourquoi tu te mêlerais de mes affaires? Tu sais, tu comprends, tout est lié là-dedans.
1: Ouais.
0: Puis la Chine est très, très stratégique. Là. Elle va laisser passer ses bateaux, elle va acheter de l'énergie, ils vont s'appeler en back channel, ce ne sera pas officiel. Puis la Chine va dire à l'Iran, regarde, on continue une belle relation d'affaires. Puis, tu sais, c'est la meilleure posture finalement parce que les États-Unis ont besoin de quelque chose par rapport à la Chine. Puis la Chine n'a pas besoin vraiment de grand-chose par rapport aux États-Unis, outre faire du commerce.
2: Comment Trump a fait pour se placer dans autant de positions de faiblesse? Parce que là, ce que tu viens de dire, c'est qu'il est en faiblesse par rapport à la Chine. Il est en faiblesse par rapport à l'Iran parce que l'Iran attend, bloque le détroit, puis il n'y en a pas de problème. T'sais, il est en faiblesse par rapport à l'Union européenne qui commence à faire des deals un peu partout à part avec les États-Unis. Il semble que les États-Unis perdent leur lustre pas à peu près. C'est-tu moi qui est trop anti-Trump? Là? Puis je veux pas baigner dans ce anti-Trumpisme. Je fais juste essayer d'analyser les faits.
0: Ouais, t'as-tu une demi-heure pour ce genre de ça? Parce que ça peut être long. Mais sans farce... Ça a commencé, à mon sens, avec le Venezuela, parce que ça a dopé tout le monde à Washington de se dire « Est-ce qu'on est fort? » Je suis pas censé sacrer en angle.
2: Ouais, je comprends.
0: On est fort.
2: Hey, on a réussi à faire ça, enlever Maduro, pack sans que personne s'en rende compte. Ouais.
0: Après ça, on est allé avec Cuba, pas vraiment la même opération militaire, mais blocus, puis en tout cas tout ce qu'on connaît qui fait que la vie là-bas est l'enfer. Ça a fonctionné. Fait que là, tout le monde à Washington s'est dit, ah, si, on est fort, man.
2: Fait que là, l'Iran, next.
0: Ouais, parce que, tu sais, moi, ma perception de ma lecture de la situation, c'est que l'administration en place, incluant Marco Rubio, puis Pete Hegseth, puis bon, toute cette gang-là, ils veulent créer l'histoire. Parce que, tu sais, le narratif, c'est la meilleure prospérité américaine de l'histoire, puis le meilleur président.
2: Puis, tu sais, même, ils veulent faire en sorte qu'il y ait des gains territoriaux aussi, là. Tu sais, ça fait partie, entre guillemets, des visées de Trump de cette administration-là, là, parce qu'on veut agrandir les États-Unis. Là. Ouais, ça avait commencé avec le Groenland.
0: Exact. Puis là, ben, Trump, il y a quelques jours, a posté une image avec le flag des États-Unis sur le Venezuela.
2: Ouais, c'est ça.
0: Fait que là, à quel point c'est sérieux ou pas, je sais pas, mais le narratif est là. T'sais. Donc là, quand on va en Iran, c'est parce qu'on veut changer le régime. Ça fait longtemps qu'Israël demande ça, de changer le régime en Iran. Puis là, on est dopé par les succès précédents. Fait qu'on arrive avec la plus grande armée de l'histoire de l'humanité. On le dit tout le temps, puis c'est la meilleure armée pour vrai qui a jamais été créée. L'opération militaire va très bien. D'accord, il y a eu des décès du côté américain, puis il y a des jets qui ont été tirés, mais overall, c'est un méga succès militaire. Sauf que tant que tu fais ça des airs puis que tu vas pas ça sur terre, t'as pas le contrôle sur qu'est-ce qui va se passer. Donc là, le régime a survécu, parce que le régime est très organique en Iran. Il y a plusieurs personnes qui se partagent le pouvoir, puis ils ont encore plus décentralisé l'histoire. OK, l'ayatollah est mort, son fils est là, on sait pas trop il est où, il est blessé à la jambe apparemment, il est défiguré, mais on s'en fout dans l'histoire parce que le pays se gère pareil. Donc là, tu te mets dans une posture où t'as vraiment intervenu violemment pour faire un changement qui est pas arrivé. Puis là, tu veux pas sortir de là avec une défaite, parce que là, dans le fond, c'est littéralement une défaite. Ton objectif est pas atteint. Donc là, t'essaies de trouver des
2: trucs. Double défaite avec le détroit qui est fermé.
0: Ben c'est ça, là. L'Iran a réagi à ça, parce que là, l'Iran était dans son coin, puis c'est fatigant, l'Iran, là, avec le terrorisme, puis le terrorisme chiite, puis le Hezbollah, puis le Hamas, puis tout, ça fait longtemps qu'ils sont fatigants, là. Mais eux autres, ils étaient comme, moi, j'ai rien demandé à personne. Je veux juste faire gros gens, pas gros gens, mais ma petite
2: business, là, on va l'appeler de même.
0: C'est ça, tu sais, mon fonds de commerce au Moyen-Orient, là, tout va bien. Là, t'arrives, puis t'es sur le ring de lutte pour faire une citation avec un philosophe célèbre en avant de moi, où ce que tu vois sur le ring, tu tapes sur le chest, puis tu fais des grandes passes de lutte. Là, t'arrives dans mon ring à moi, là. Puis là, moi, je t'attendais, je mangeais du popcorn. Puis là, boum, troisième corde, tu tapes sur le chest, puis OK, mais le combat de lutte, tu l'as créé. Fait que moi, je vais le faire, là. j'ai rien demandé, mais tu viens me chercher, pas de trouble, man. Moi, tu vas te payer une ride. Puis c'est ça qu'ils font en ce moment. Puis l'Iran n'a pas la capacité militaire de contrebalancer les États-Unis. Mais encore un matin, il annonçait qu'il allait utiliser des espèces de sous-marins de poche, là, des pockets à 3, 4, 5 personnes dedans, un peu comme les Japonais faisaient dans la Deuxième Guerre mondiale, parce que c'est pratiquement des missions suicides. Il y en a combien? Combien qu'il va y avoir dans le Détroit? C'est la même dynamique que les mines, là. On sait pas ils sont où, puis on sait pas le dommage que ça va faire, mais juste le fait que la menace existe, c'est suffisant pour vraiment fucker le chien.
1: Tu vois-tu un nouvel ordre mondial s'installer? Est-ce que ça va être les Américains, la Russie, puis les Chinois qui vont runner à business dans quelques années, dans 50 ans?
0: Ben là, avec le régime de Trump, là, ils se sont séparés à terre en trois. Il y a la Russie qui s'occupe de l'Europe.
1: Ça va être très polaire.
0: Oui, ben en tout cas, là, pour l'instant, c'est vers là que ça s'en va. Après ça, le prochain président va peut-être réaligner ça puis il va essayer de rattraper le retard. Mais en ce moment, la doctrine Trump, c'est très proche de la doctrine Monroe. C'est que toute l'Amérique est à lui. L'Europe est à Poutine. Puis l'Afrique puis l'Asie est à Xi Jinping. C'est comme ça. Ça s'est fait une napkin, comme un tramway. Fait que là, c'est ça qui se dessine en ce moment. Après ça, je pense pas que la volonté américaine à long terme va être de rester là, mais c'est un président très, très isolationniste. Puis ça, c'est un courant politique qui existe depuis très longtemps aux États-Unis. Donc là, ça je pense pas que le prochain président, peu importe de quel parti, va être capable de démêler tout ça puis de faire toutes les ficelles. Fait qu'on va être dans un genre de 20 ans où cette réalité-là va s'imposer. Après ça, je pense qu'on s'en va dans un monde multipolaire. L'Europe va se recentrer sur eux-mêmes, leurs intérêts. L'Union européenne, c'est toujours un fouillis, mais ils vont être capables de se réaligner, je pense, pour avoir une posture. Puis reste à voir les pays émergents comme en Afrique, puis l'Inde, qu'est-ce qui va se passer avec ça dans le futur.
1: David Chabot, merci, mais va-t'en pas. Les sports. Canadien de Montréal qui joue ce soir, ta prédiction, David?
0: Écoute, la défaite a fait mal, mais c'était pas impossible à rattraper. Moi, je pense que ça va être une victoire de 4-2 Montréal.
1: 4-2 Montréal, qui va marquer le but gagnant, donc le troisième but?
0: Ben, Demidov est très dû. Mais ça reste qu'il n'y a pas des bonnes séries. Mais...
1: Il y a deux pièces avec toi qui en score pas un à soi.
0: Ben, écoute, moi, I believe.
3: Non, je suis d'accord avec lui, moi.
2: Demidov en mène dedans à soi.
1: 3-2, ouais. Victoire du Canadien. Max?
2: 5-4 Canadien.
1: 5-4 Canadien.
2: 4-3 Buffalo. Ça va être Zach Benson qui va jouer encore les troubles.
1: Tu vas-tu au centre Vidéotron ce soir, David?
0: Non, parce que j'avais déjà une sortie culturelle de prévu.
1: Ah, avec ta conjointe?
0: Oui.
2: Ah, oui, ça doit se faire plaisir.
1: Au Trident, c'est grand romantique.
0: Ben, écoute, ben, faut balancer toutes ces activités. Là.
1: Ben oui.
2: C'est beau.
1: C'est ça. C'est ce qui fait en sorte que vous avez le sourire. Messieurs, ce matin, puis moi, puis Max, on a l'air bête.
2: Ben non, je compte pas. Ben,
1: tu t'es. Oui, ça t'a réglé ton problème hier soir?
2: Quel problème?
0: Ben, c'était-tu les.
2: En solitaire.
1: Ah! Je parlais pas de ça. Jamais j'aurais osé parler
2: ben,
1: de ça.
2: Ben, moi, je faisais juste continuer la phrase que t'osais pas dire.
1: Max va être au centre Vidéotron ce soir. Tu t'attends à quel genre de Max? De Max. De match, Max.
2: Ça va être offensif ce soir. Ukko-Pekka Luukkonen, là, était bon au dernier match. Là,
1: il va l'échapper.
2: Il va l'échapper comme il a échappé le lob en première ronde face aux Bruins. Dobbs va peut-être être un petit peu moins solide aussi. Non, le jeu va s'ouvrir ce soir. Ça va être un bon show.
1: Sinon, y a-tu autre chose dans le monde du sport?
2: Ouais, ben dans la dernière heure, les Oilers d'Edmonton ont officialisé le congédiement. En fait, c'est pas vrai, c'est pas officiel encore, mais ça commence à sortir. Chris Knobloch, le coach en chef des Oilers, est congédié. Quel job ingrate, celle d'entraîneur. Le gars est arrivé avec les Oilers en 23-24. Finale de la coupe. Cette année, bonne saison régulière relativement. On perd en première ronde. Ciao, bye, t'es dehors. Ça tient pas à grand-chose, hors de voir qui va le remplacer pour mener Connor McDavid et sa bande pour la suite.
1: Tu nous parles de quoi à 10h, Max?
2: On va faire un tour des théories du complot, dossier intéressant de Radio-Canada ce matin là-dessus, sur la hausse des gens qui croient en théorie du complot au Canada. Puis je suis retombé sur des chiffres de 2024.
1: Hey, là, théorie du complot, y a-t-il quelqu'un qui pense qu'il n'y a jamais aucune station d'essence qui s'est associée avec d'autres stations d'essence?
2: Ça, on appelle ça de la collusion.
1: Ça peut être de la collusion.
2: On me l'a rappelé tantôt.
1: Ça peut être des complots dans le but de faire un profit puis d'arnaquer sa clientèle. Ce genre de petits complots-là, ça existe. Dans certains pays un peu louches, nécessairement, ça existe. Dans The House of Cards, ça existe, les complots.
0: Au PQ aussi.
1: Au Parti québécois, ça existe,
0: au
1: les
0: PQ,
1: complots.
0: Au PQ, ça existe. La surveillance du fédéral.
2: Oui.
1: Mais des histoires de la Terre est plate... Tu peux pas croire qu'il y a encore des gens aujourd'hui qui ramènent ça. Des histoires de les Américains ont jamais été sur la Lune. Tu peux pas croire qu'il y a encore des gens.
3: En 2024.
1: Parce que c'est un manque de connaissances générales. Je veux dire, si tu regardes le contexte général de l'époque, là, quand les Américains étaient en guerre avec l'Union soviétique pour la course à l'espace, quand ils ont envoyé Yuri Gagarin, les Américains ont pogné les nerfs. On dit, tabarouette, ils sont en train de. Ils ont un pas d'avance sur nous. Fait qu'ils ont décidé d'y aller sur la Lune. Si jamais ils n'y avaient pas été, c'est clair que l'Union soviétique aurait dénoncé ça. Ils ont félicité à l'époque les États-Unis de l'avoir fait.
3: En 2024, 11 % des Canadiens croyaient que l'alunissage n'était jamais arrivé. Il y a 5 % des Canadiens qui disaient que la Terre était ronde. Fait qu'on va faire le tour comme ça.
1: Non, tu t'es trompé.
3: Que la Terre était plate, oui, excuse.
1: Combien de pourcentage de Canadiens qui disent que la Terre est plate?
3: 5.
1: Cinq.
3: C'était ça en 2024. Puis là, j'ai plein de chiffres selon différentes.
1: Québec solidaire score à 6 %, il n'y a pas de hasard.
0: Mais 5 %.
3: Mais attends, je dis même par parti, puis sais-tu quel parti? Bon, mettons qu'on tasse le Parti populaire, là, parce que c'est 15 % de ceux qui votaient le Parti populaire.
1: De Maxime Bernier?
3: Oui. Okay. Mais le deuxième parti qui croit le plus que la Terre est plate,
1: c'est le Parti libéral du Canada.
3: Non. Ça, c'est le moins à égalité que
1: le
3: NPD.
1: C'est le Parti vert.
3: Le Parti vert à 9 % croyait, du moins en 2024, que la Terre... Puis tu sais, c'est des gens qui... Puis l'échantillon pour le Parti vert, tu sais, faut en trouver du monde qui vote Parti vert. Ouais. Là, c'est sûr que l'échantillon est plus petit.
1: La COVID-19 là, qui a servi à nous micro-pucer, là, c'est quoi ça?
3: Ben, en fait, que la COVID-19 était une arme biologique créée en laboratoire, 32 % des... Canadiens croient ça, 68 % chez ceux qui appuient le Parti populaire, 45 % chez les conservateurs.
1: Fait que 3 personnes sur 10 pensent que la COVID-19, c'est un complot.
3: Ben, c'est quasiment une personne sur 3, oui.
1: OK. Puis, on a-tu les chiffres pour ce qui est des attentats du 11 septembre?
3: 11 septembre, je l'ai-tu? Je pense pas que... Ah oui, je l'ai! 11 septembre, 16 % des Canadiens.
1: Fait que quasiment 2 personnes sur 10 qui ont l'impression que c'est un complot interne.
3: Et du côté des États-Unis, c'est 25 %.
1: Une personne sur 4. Les gens rationalisent pas les choses. Tu sais, quand on nous dit que les tours ont été dynamitées, là, puis c'est pour ça qu'ils sont descendus en étage comme ça, là, ça aurait pris combien de mois pour placer toutes les charges à l'intérieur des tours jumelles? Ça aurait pris des mois et des mois. Ça aurait pris combien de staff? Des centaines et des centaines de personnes. Donc, c'est des gens qui devaient prendre en considération que ce qu'ils étaient en train de faire, ça allait tuer des milliers de personnes ce jour-là. Il n'y a jamais personne qui a prévenu quelqu'un que, hey, ce jour-là, il va y avoir des explosions, ne sois pas là. Encore à ce jour, en 2026, là, ça fait quand même 25 ans, là, je ne suis pas un spécialiste en mathématiques, mais 2001, 2026, 25 ans.
0: Ça balance.
1: Merci, David. Il n'y a pas personne qui est arrivé sur son lit de mort et qui a dit, hey, j'ai participé au complot du 11 septembre, puis je suis vraiment désolé, je m'excuse d'avoir tué des milliers de personnes. Mais il y a encore des gens qui pensent que c'est une job à l'interne.
0: Je te disais qu'il ne faut pas que tu ailles toucher au gouvernement souvent ou longtemps pour comprendre que d'organiser quelque chose d'aussi gros que ça, ça marche pas.
1: Parfait.
0: Ça
1: maintenant, je te dis, David, je parlerai pas de toi personnellement, je vais parler de l'entreprise ici. Si jamais Max nous dit, les gars, j'ai rencontré Bianca la semaine passée, puis là, j'aurais peut-être besoin d'une petite crème de 3 jours, ça pique. Ça prend combien de temps avant que ça fasse le tour de l'entreprise?
0: D'après moi, dans l'après-midi, c'est réglé. C'est toi. Mais étais-tu cute, Bianca? Ben?
1: Non, mais tout le monde est au courant de ça. Ouais, imagine-toi quand c'est un complot pour meurtre.
0: Ouais, tu sais. Il y a des choses quand même confidentielles qui se font avec la CIA et tout ça, qui sortent jamais, d'accord, mais quelque chose de cette ampleur-là, quand on a de la misère à sortir le fax des hôpitaux, puis tu vas me dire qu'on va être capable de faire tomber des taux de 100 étages, de même sans que personne ne le sache.
1: Ouais. Mais bref,
3: c'est pratique, les fax.
1: Ça a-tu fonctionné, la petite crème de 3 jours?
3: J'ai jamais pogné d'ITS de ma vie, Marceau.
1: On parlait même pas de ça.
0: C'était de la démangeaison?
3: Oui. On parlait d'une crise d'urticaire.
1: Exactement. Max, bon match au Centre Vidéotron ce soir. David, merci beaucoup d'être passé et d'être resté pour l'exceptionnel bulletin Le Sport de Max. Max, bon choix à 10h.
3: Merci.
1: Courte pause, on vient.
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0: 8h04, vous avez des choses à nous dire, de l'information à nous transmettre. Ça fonctionne par texto 88-971-1021. Si vous non, vous pouvez m'écrire sur mon Messenger sans aucun problème. C'est 8 degrés sur Québec. À certains endroits, il pleut. Et si c'est pas le cas dans votre secteur, ça se peut que ça s'en vienne dans les prochaines minutes, les prochaines heures, puisque c'est les prévisions d'Environnement Canada. Donc, pluie pour aujourd'hui, peut-être un peu pour ce soir. Minimum de 8 degrés pour ce soir et cette nuit, maximum de 12 pour aujourd'hui. Demain, le beau temps s'installe pour vendredi, samedi, dimanche, lundi, jour de congé, fête des Patriotes. Donc, vendredi, demain, alternance de soleil-nuage avec un maximum de 17. Samedi, peut-être un peu de nuage, mais du soleil au travers, maximum de 20 degrés. Minimum de 12 degrés. Dimanche, alternance de soleil-nuage avec un 60% de probabilité d'averse en après-midi, maximum de 17. Et lundi, ce sera une alternance de soleil-nuage avec un maximum de 14 degrés. Il est en studio! On aime bien lui jaser. C'est Étienne-Alexandre Beauregard, qui est chercheur pour l'Institut Cardius. On parle avec lui de l'étude sur la natalité, une dénatalité qu'on note au Québec. Il y a plus de gens qui décèdent que de gens qui naissent. Il y a probablement moins de gens qui arrivent maintenant. Ça doit avoir une certaine incidence. On en parlera avec lui. La population du Québec qui a diminué en 2025, ce serait du jamais vu depuis les années 70. Et c'est les chiffres de l'Institut de la statistique du Québec qui ont été rendus publics hier. Donc, sur plus de 9 millions de Québécois, Jeff, le changement est minime, mais il est quand même là. C'est 0,1% de moins de gens qu'on a.
1: Donc, c'est une mauvaise courbe.
0: Oui, c'est pas anodin. Et,
1: exactement.
0: On nous a dressé un aperçu en 5 temps là, dans la presse. C'est très, très, très intéressant comme chiffre. Et pour en jaser, Étienne-Alexandre Beauregard est là. Salut!
2: Salut!
0: Très content que tu sois avec nous. Comment on s'explique la dénatalité au Québec? C'est pas facile à dire, Martin.
2: Bien, d'abord, je pense qu'il faut quand même regarder au sens large. C'est pas un problème qui touche juste le Québec. Quand tu regardes le taux de natalité mondial, maintenant, il est à peine au-dessus du taux de remplacement de 2,1 enfants par femme. Dans les pays riches de l'OCDE, c'est 1,49. Et au Québec, on est en dessous du 2,1 depuis les années 70. Mais là, on voit, c'est que ça commence à creuser dans des territoires qui sont dangereux pour l'avenir carrément d'une population. Là. Parce que, tu sais, quand on est à 1,7, 1,8, comme c'était le cas en 2008-2009, par exemple, tu peux pallier à ça avec un peu d'immigration. Tu peux aussi avoir un déclin, mais petit. Tandis que là, 1,3, c'est carrément... tu piques du nez, là. Puis moi, j'ai fait, dans mon étude, justement, pour me donner une idée. Si on projette sur 50, sur 100 ans, la population à 1,33, on passe de 9 millions environ à 3,66 dans 100 ans millions. Ouais. Fait que là, on diminue des deux tiers. Okay. Fait que c'est dire que c'est un phénomène qui est tellement gros que ça va avoir des impacts qui vont être énormes.
0: Je vais te poser une question bien niaiseuse. Étienne-Alexandre Beauregard, qu'est-ce que ça fait si on est un peu moins au Québec?
2: Bonne question. L'affaire, c'est que il y a... Moi, je crois pas que d'augmenter constamment sa population, c'est en soi un bien. T'sais, je dis pas que...
0: Ben, ça dépend où t'es. T'sais, au Québec, là, c'est que le sud qui est habité au Québec. Là.
2: C'est
0: le Grand Nord est pas pratiquement... Il est un peu habité, mais il l'est pratiquement pas. T'sais, on est pas. On se pile pas sur les pieds actuellement au Québec comme dans certains endroits du monde.
2: Exact. Mais cela dit, à cause de la manière dont nos programmes sociaux sont structurés, moi, je dis souvent, c'est comme un chaîne pyramidal. Là, dans le sens que pour la plupart, le programme va se payer juste si t'as plus de monde en dessous pour le payer.
0: Ah, je comprends.
2: Puis là, en ce moment, on arrive au moment où la pyramide, ça s'inverse. Fait que là, on arrive, mettons, les jeunes comme moi qui ont 25 ans, qui regardent les prochaines décennies, puis tu dis, ouf, on va avoir des années de vache maigre un peu.
0: Ouais.
2: Parce que ça, il y a des études, d'ailleurs, d'une chaire de recherche sur les enjeux économiques intergénérationnels qui a regardé le vieillissement de la population. En 2040, on parle d'un manque à gagner de 32 milliards en impôts qui seront plus collectés parce que t'as des gens qui seront plus sur le marché du travail.
0: Ouais.
2: Et aussi en services de plus, notamment en santé, qui vont être requis. D'ici 2060, on parle de plus de 100 milliards. Fait que ça va avoir des impacts énormes sur l'économie, sur le budget, puis aussi quand même sur la place du Québec dans le Canada, sur la place du français au Québec. Toutes ces questions-là se posent aussi. Puis d'ailleurs, je pense que dans l'absolu, de vivre dans une nation qui est en croissance, c'est bien différent que de vivre dans une nation qui est en décroissance puis qui est en vieillissement. Parce que même si moi, personnellement, demain, je décide d'avoir 12 enfants, si je suis quand même dans un état où on a un vieillissement qui est accéléré, bien, à ce moment-là, la pression fiscale, par exemple, sur moi va être la même.
1: Tes impôts vont augmenter quand même, tes taxes vont augmenter quand même. Puis quand tu vis dans un endroit où il y a un ralentissement économique, bien, il y a une récession qui peut s'installer, donc il y a des prix qui payent à ça.
0: Mais c'est capoté parce que moi, je suis rendu au moment où je me dis le gouvernement aura probablement plus d'argent à me donner lorsque j'aurai 65
1: c'est clair.
0: Ans. Aura probablement plus d'argent pour s'occuper de moi lorsque je serai trop vieux. Je serai pas capable de m'occuper de moi-même. Puis ta génération à toi se dit, à t'as peu, là, mec, moi, je suis rendu en CHSLD. Les générations d'en dessous, il va manquer de monde pour s'occuper de tout le monde. Ouais. Je comprends un peu l'inquiétude des plus jeunes aussi à ce niveau-là.
2: Absolument, parce que, tu sais, encore une fois, moi, je pense que si on était capable de revenir, mettons, au seuil de 2008-2009, là, ça allait bien quand même économiquement avant la crise, justement.
1: Oui, oui.
2: Tu sais, t'avais le RQAP qui venait d'arriver, puis tout. C'est là, d'ailleurs, que le Québec a dépassé le Canada en matière de fécondité, donc un petit peu plus élevé. À 1,7, 1,8, tu peux maintenir ta population stable ou baisser un petit peu. Puis c'est pas le cratère, là, parce que 1,3, si tu dis que sur 100 ans, tu baisses des deux tiers, là, on parle d'une situation qui est tellement énorme puis tellement dure qu'il y a comme rien que tu peux faire par rapport à ça.
1: Les gens font pas d'enfants, puis là, souvent en raison du coût de la vie, souvent en raison qu'ils n'ont pas accès à la propriété, souvent en raison que t'sais, les femmes sont de plus en plus sur le marché du travail, puis elles disent « Hey, tabarouette, je peux pas partir un an comme ça, je viens d'avoir un emploi. » C'est quoi les pistes de solutions, justement, t'sais, pour essayer de renouveler cette natalité-là? Là? C'est pas évident le contexte à l'heure actuelle pour les jeunes. Là.
2: Non, non, c'est ça. Ben, comme tu dis, Jeff, il y a vraiment toutes sortes de problèmes. C'est comme un problème qui vient de plein de causes en même temps. Fait que c'est dur, t'sais, de mettre le doigt sur une chose et de dire comme c'est ça la pilule magique.
0: Revenons un peu en arrière. Nos grands-mères ou nos arrière-grands-mères avaient 14-15 enfants. Puis monsieur partait travailler, puis souvent c'était du 6-7 jours par semaine.
1: Oh, oui.
0: Madame s'occupait de la marmaille à la maison, puis on s'entend que c'était plus qu'une job à temps plein.
1: Il y en avait qui partaient bûcher pour l'hiver dans le bois.
0: Il y avait un salaire, il était capable d'avoir une maison, un chalet, un beau grand terrain, puis des fois il y avait des animaux sur ce terrain-là. Aujourd'hui, deux personnes qui travaillent avec un salaire moyen, avec 1, 2, 3 enfants, travaillent en plein, ont de la misère à arriver. Là.
1: Ben oui.
2: Ben c'est un bon point. Puis c'est pour ça que, même si, encore une fois, c'est pas l'unique solution, moi, je continue de croire au transfert en argent pour les familles. T'sais, moi, je comprends pas pourquoi on démonise autant l'idée de bébé bonus, par exemple. Parce que c'est vrai qu'il y a des coûts d'accueillir un enfant dans sa famille. Puis l'idée, par exemple, d'augmenter les allocations familiales, l'idée de revoir le régime québécois d'assurance parentale, la caisse est excédentaire en ce moment parce qu'on fait passer d'enfants. Est-ce qu'on peut pas s'en servir pour le bonifier plus? Moi, je pense qu'on doit au moins avoir un coup de pouce financier. Puis cet appui-là, il est aussi symbolique. Parce qu'à partir du moment où on dit, hey, ça redevient une priorité, de valoriser la famille au Québec, bien, veut pas, ça a un impact aussi, parce que, puis ça, c'est très dur à résumer avec des chiffres, hein, mais on entend un peu le mauvais bruit sur les familles, puis tout. Tu sais, la controverse qu'il y a eu avec PSPP il y a 2 semaines, là, quand on disait que de vouloir favoriser la natalité puis de vouloir aider ceux et celles qui le veulent avoir des enfants, c'était de prendre possession du corps des femmes. C'est complètement lunaire, là, de dire ça. mais juste ce bruit-là qui évolue, puis tous ceux qui nous ont dit aussi, là, qu'à cause de la planète, il fallait plus avoir d'enfants, tu sais, puis c'est les mêmes, par ailleurs, qui nous parlent des générations futures, mais s'il y a plus de générations futures, pas, ça va être quoi l'enjeu?
0: C'est les mêmes qui veulent imposer les gens riches pour en avoir plus eux autres dans leur poche, dans le panier de service. Là.
2: Ben, c'est ça. C'est ça. Ces fait, à un moment donné, je pense qu'il faut sortir de cette philosophie-là aussi.
0: C'est pas des donneurs d'impôts, c'est des preneurs d'impôts.
2: Ben oui. Fait que, tu sais, est-ce qu'on peut aussi revaloriser la famille, changer le discours autour de ça? Parce que ce qui est intéressant d'ailleurs, puis ce qui ressort de l'étude, c'est de dire que quand on pose la question aux Québécois, mais en particulier aux jeunes Québécois, ils en veulent encore des enfants. T'sais, ils ont fait un sondage ministère de la Famille en 2019 avec des jeunes de 19 ans, avec des gens qui ont mon âge aujourd'hui. Puis on leur demandait, savez-vous si vous voulez des enfants ou pas? Juste 10% qui disent qu'ils en veulent pas. 75% à peu près qui disent oui, j'en veux. Sur ceux qui en veulent, 90% en veulent 2 et plus. Et aimeraient ça l'avoir le premier avant 30 ans. Pis ça arrive pas en ce moment, là, parce qu'on est à 1,33, bon, 1,36 en fait, selon les nouveaux chiffres de l'ISQ. Et l'âge de la première maternité est rendu au-dessus de 30 ans. L'âge de la première paternité est toujours 2-3 ans plus haut, fait, encore une fois. Fait qu'il y a un écart entre ce que les jeunes disent qu'ils veulent et ce qui arrive dans la vérité. Fait qu'à ce moment-là, moi, je pense qu'on devrait regarder ça sérieusement et dire, OK, comment est-ce qu'on peut donner le coup de pouce, justement, pour que au moment où les jeunes, ils se disent, hey, j'aimerais ça, ben il y a les moyens, ils sentent qu'ils ont le soutien pour aller de l'avant. Parce que moi, je pense pas que ce délai-là, quand on nous dit que c'est l'inverse qui est désiré, c'est toujours justement un désir à 100% puis que c'est juste parce que les gens ils font ce qu'ils veulent. T'sais, on sait le contexte économique étant ce qu'il est. Le fait aussi que les gens ils rentrent de plus en plus tard sur le marché du travail. Puis moi, c'est dans les chiffres, là, la condition des jeunes de 25 à 29 ans, ça m'intéressait parce que c'est un peu l'âge charnière pour ça. Là. 3 indicateurs. Les jeunes étudient plus longtemps, ce qui est évidemment pas mauvais, mais ce qui fait quand même que tu vas commencer à travailler plus tard. Reste chez leurs parents plus longtemps, ça, on en a pas mal parlé, pas toujours par choix. Et les 25 à 29 ans qui vivent avec un partenaire, un chum, une blonde, c'est en baisse. Il y a une vingtaine d'années, on était au-dessus de 50%. Maintenant, on est autour de 45. Fait que, tu sais, il y a quand même une chute. Fait que c'est de dire, si tout ça arrive, est-ce qu'on voit pas, en fait, les étapes préalables, tu sais, la maturité pour atteindre le stade, justement, de la parentalité qui s'éloigne un peu de nous autres? Puis moi, je pense, je suis un jeune, je regarde des gens qui parlent puis tout, puis je me dis, ouais, est-ce que c'est vraiment ça qu'on veut? Est-ce que c'est parce qu'on désire rester ado plus longtemps ou parce que le contexte nous pousse un peu à ça?
0: Ben, je pense que c'est le contexte économique. Ça, je reviens à deux personnes qui travaillent en plein, qui ont des bons salaires, ils ont de la misère à arriver. Ben imagine-toi de te dire, ouais, regarde, on en a deux, on a déjà de la misère à arriver, on va en avoir un troisième. Ça prend beaucoup de courage. Puis à ce niveau-là, il y a des gens qui viennent de l'extérieur, qui viennent s'établir. Puis je jasais avec mon chauffeur Uber, c'est là, trois semaines. Je devais monter en ville, je prends mon Uber. Puis lui, il est arrivé au Québec avec ses six enfants. Hmm. Il dit, moi, avec ma job d'Uber, puis il fait beaucoup d'heures avec Uber, là, très honnêtement, il travaille 6 jours, 7 jours par semaine. Il dit, ma conjointe est à la maison, on a 6 enfants, on a des chèques d'allocation familiale, elle a un chèque pour elle, bien entendu, puis lui, il compense avec son Uber 6-7 jours par semaine. Il arrive très bien, mais c'est pas tout le monde qui est capable de vivre, excusez-moi, mais à l'ancienne.
1: Non, en effet. En effet, puis... d'en revaliser, justement, le rôle de la famille, comment qu'on fait pour... pas passer pour l'arriéré de 1950.
2: Ben, écoute, souvent, c'est ça qu'on se fait répondre, mais moi, ça me fait un peu rire, dans le sens que, quand tu regardes, pis ça, c'est universel, là, tu demandes aux gens, qu'est-ce qui t'apporte le plus de plaisir puis d'épanouissement dans la vie? Le temps que tu passes avec tes proches puis ta famille ou le temps que tu passes au travail?
1: Ben, c'est classe avec mes proches, ma famille, moi, c'est mes enfants.
2: Ben, ouais, c'est ça. Puis moi aussi, c'est le temps que je peux passer avec ma blonde, avec mes parents, etc. C'est sûr, j'ai plus de fun que quand je suis en train de travailler. C'est normal, c'est l'ordre du monde. Fait que quand on essaye un peu d'inverser la priorité puis de dire, hey, tu sais, c'est tellement le fun puis moi, j'aime mon travail, là. Mais c'est juste qu'il faut pas qu'un bouffe complètement l'autre. Puis j'ai l'impression des fois que quand on a ce discours-là de dire, ah, la famille, c'est tellement nul puis on aurait pas y accorder tant de temps que ça, on est un peu déconnecté de ce que la vaste majorité des gens pensent.
0: Mais les groupes de pression nuisent au débat. Tu sais, Étienne-Alexandre Beauregard, tu parlais de PSPP qui parlait de la natalité. Puis là, je quoi, vous voulez remettre les femmes dans la cuisine? Pourquoi on écoute ces gens-là? Tu sais, PSPP a le droit d'amener ça dans le débat sans se faire traiter de toutes sortes de noms. Souviens-toi de François Legault, qui est crissement pas mon préféré. Là, je m'excuse, je sais que tu as travaillé avec, tu as rédigé ses discours. C'est pas mon préféré. Quand il a parlé d'un chiffre pour ce qui est de recevoir des immigrants au Québec, parce qu'on a une capacité d'accueil, s'est fait traiter de raciste.
2: Non, t'as raison.
0: Ces gens-là, on ne devrait même pas les écouter. Là. Attends un peu. Là. Parce qu'il y a quelque chose de logique à se dire, hey, ces gens-là, ils doivent avoir une job. S'ils viennent ici, c'est pour travailler. C'est pas pour rester à la maison. Ils ont le droit d'avoir un avenir meilleur que dans leur pays. On les accepte chez nous. Il faut les faire travailler. Il faut qu'ils aient accès aux garderies. Il faut que les enfants aient accès à l'école. On a le droit de parler d'un chiffre. Mais si t'es tout le temps là à dire, ah, ben toi, là, t'es un activiste, t'es un militant, viens ici, qu'est-ce que t'as à dire? Ben François Legault, là, c'est un maudit raciste. Puis là, ben François Legault est un raciste dans le Journal de Montréal. Penses-tu que François Legault veut se faire qualifier de raciste?
2: Ben non, c'est clair que non.
0: L'exemple que tu donnes, c'est quand il y a des sujets qui peuvent être un peu plus contestés, ben amenez-les pas parce que vous allez vous faire traiter toutes sortes de noms, puis ça nuit au débat.
2: Oui, absolument. Puis d'ailleurs, je sais pas si tu te rappelles, en 2018, moi je m'en souviens très bien, M. Legault, il en avait parlé de natalité dans sa campagne électorale. Puis tout de suite, il y avait...
0: Ça a eu le même impact, hein?
2: Ah ben écoute, il y a une caricature du Journal de Montréal où il était en noir et blanc avec une soutane de curé en train de percer une boîte de condoms.
1: Ah, c'est ça.
2: C'est, non, mais tu sais, c'est la caricature ridicule. Puis après, le parti a supprimé la partie natalité de la plateforme. T'sais. Il était comme, hey, on n'a pas le goût d'avoir ce mal de tête-là.
0: Avec raison.
2: Mais oui, mais comme tu dis, des fois, juste les étiquettes, les caricatures comme ça, ça fait qu'on regarde pas un problème qui est objectivement réel. Là. Puis dans le cas de la natalité, tu sais, moi, je pense que, en tout cas, moi, j'entends personne dans le débat qui dit qu'il faudrait forcer les gens qui veulent pas d'enfants à en avoir. Ouais. Puis d'ailleurs, j'aime souvent rappeler que la dernière politique autoritaire sur la question de la natalité, c'était en Chine, puis c'était pour forcer les gens à avoir moins d'enfants, pas pour en avoir plus.
1: Ouais, d'ailleurs, t'sais, les gens veulent 2,1 enfants, on en a 1,36 selon les nouveaux modèles. Donc, le but, c'est vraiment juste, comme tu le disais, de revenir à la statistique qui va faire en sorte qu'on n'arrivera jamais dans la courbe inversée ou dans le crash que tu as parlé en début d'entrevue. Là.
2: Exactement, puis surtout d'arriver au moment où les gens, ils ont la famille qu'ils veulent. Parce que moi, j'ose croire, d'abord, c'est un enjeu de qualité de vie. Je pense qu'on en a parlé, la question du coût de la vie et tout. Puis je pense qu'on est dans une société riche, on est dans une société qui, je l'espère, valorise encore la famille. Puis je pense que ça devrait être une priorité de faire en sorte que les gens ils puissent atteindre leur rêve à ce niveau-là. Parce que vous parlez aux gens, puis toi, tu le disais, pour beaucoup de gens, les enfants, c'est la plus belle chose qu'ils ont dans leur vie. Puis tu demanderais à mes parents de dire la même chose.
1: Ben oui.
2: Puis moi, je suis sûr que le jour où j'en aurai, je dirais la même chose. Fait que tu sais, pourquoi est-ce qu'on peut pas aider à ça quand le désir est présent, tu sais. Puis moi, je comprends pas l'idée du tabou autour de ça, mais je pense d'ailleurs que on voit que les gens, ils se décomplexent un petit peu sur cette question-là. Tu sais, Marois Risky en a parlé.
1: Ouais.
2: Karianne Bourassa de la CAQ en a parlé. Paul Saint-Pierre Plamondon en a parlé, on l'a dit. Éric Duhaime aussi dit que c'est une priorité pour lui. Dans le fond, il y a juste un parti qui veut pas parler de ça, puis c'est Québec solidaire.
1: Sens-tu peut-être un courant, justement, pour ça, pour le prochain gouvernement, de faire des politiques qui vont être plus en intelligence?
2: Ah ouais. Moi, je pense que d'ici à l'élection, il y a des partis qui vont se commettre davantage. Il y en a déjà qui ont laissé entendre que ça les intéressait. Moi, des fois, j'ai des coups de téléphone de certains partis qui me demandent des idées sur ces questions-là. Fait qu'évidemment, je réponds
1: c'est
2: à tout
1: parfait.
2: Le monde. Moi, écoute, plus on peut parler des enjeux qui sont importants comme ça pour l'avenir du Québec, mieux ça se porte. Mais oui, je pense que d'ici la prochaine campagne électorale, on va voir des engagements intéressants là-dessus.
0: Mais cessons d'écouter les gens qui veulent taire les débats sur des sujets qu'on doit ramener une fois de temps en temps. Puis je le dis souvent à Jeff, puis on en jase souvent ensemble avec les auditeurs, la société avance pas avec des gens qui sont conformistes. La société avance avec des gens qui sont anticonformistes, qui remettent les choses en question, qui disent « Hey, savez-vous quoi? On regarde la politique de natalité, c'est peut-être pas la bonne, le contexte économique est pas là, on peut-tu travailler là-dessus? Ça n'implique pas qu'on veut renvoyer les femmes au fourneau, là. » Fait que pourquoi on écoute ces gens-là? Je me dis, c'est du bruit. C'est comme des mouches à marde. Tu sais, t'es l'été, là, t'es en train de faire un feu, puis là, tu discutes, puis il y a tout le temps des mouches à marde qui viennent, parce qu'il y a un champ à côté, il y a des vaches, puis ils viennent te déranger. Tu dis, t'as peu, là, j'avais un beau moment, là. J'aime ça, les débats, puis j'aime ça, les gens qui amènent de nouvelles idées, puis des débats qu'on ramène dans l'actualité en disant, regarde, là, de ça, 5 ans, c'est impossible de parler de ça, mais là, on commence à voir qu'il y a plus de décès que de naissances au Québec. On peut-tu faire quelque chose, tu sais?
2: Non, t'as raison.
0: De ces questionnements-là naissent de bonnes idées.
2: Bien sûr, bien sûr. Puis il vient un moment où je pense qu'il faut juste arrêter d'écouter le bruit, comme tu dis. Là.
0: Et moi, j'aime.
2: Oui, mais tu sais... Si t'es un politicien aujourd'hui, t'es pas obligé d'écouter ça. Tu sais, je veux dire, t'es un chef de parti aujourd'hui, tu peux juste leur dire, hey, je vais pas changer d'idée à cause des insultes que vous m'envoyez.
0: Mais ça prend du courage.
2: Oui,
0: parce que quand
2: absolument.
0: Tu te fais traiter de raciste,
2: t'as raison, c'est pas le fun. Y a personne qui veut ça.
0: Quand tu te fais traiter de masculiniste, comme Paul Saint-Pierre le Pamondon qui dit, ouais, faudrait travailler là-dessus la natalité. Les gars, ils se disent, hey, moi, je veux pas ma face dans le journal puis écrire raciste en gros.
2: Ah non, mais ça, c'est
0: Le vieux bonhomme, tu sais.
2: Ouais. Après, s'il y a personne qui a le courage d'avancer des idées puis de reculer quand il se fait envoyer des étiquettes pas trop flatteuses, je pense pas qu'on va avancer trop. Tu sais, bon, moi, je t'épargne le genre de message que j'ai sur les médias sociaux puis tu m'entendras jamais broyer là-dessus publiquement. Mais c'est sûr, tu dis des affaires qui sont pas dans le courant dominant, tu vas avoir de la critique. Puis je pense que c'est la vie. Puis jusqu'à un certain point, il faut vivre avec ça. Si on veut qu'après d'autres se disent, OK, bon, il y en a qui disent ça, moi, je le pense depuis longtemps, je pense que j'ai le droit de le dire aussi. Tu sais, à un moment donné, ça s'accumule. Là. Si la parole se libère, c'est de même ça se fait. T'sais.
0: C'est toujours un plaisir, Étienne-Alexandre Bourgard. Si on veut continuer de te suivre, est-ce qu'on peut te suivre sur les réseaux sociaux?
2: Absolument. Twitter, @EA Beauregard. C'est là que je suis le plus actif. Sur Facebook aussi, je publie beaucoup de choses. Et évidemment, cardus.ca pour lire nos études.
0: Toujours un plaisir de te recevoir. Merci. T'es le bienvenu quand tu veux. 9h22, s'il se passe quoi que ce soit, vous avez les choses à nous mentionner. Vous êtes nos yeux, nos oreilles, les amis sur la route. Par texto, c'est le 88-971-1021, 88-971-1021.
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7: Le nombre de signalements des citoyens de Québec concernant le déneigement ont été proportionnellement plus nombreux l'hiver dernier dans les quartiers centraux de la ville par rapport aux années précédentes. Radio-Canada rapporte que près de 35,5% des plaintes visant le réseau de l'arrondissement la Cité-Limoilou. C'est la proportion de signalements concernant le centre-ville la plus élevée des cinq dernières années. Le gouvernement du Québec mettrait beaucoup de pression sur Santé-Québec pour aller de l'avant avec le système d'information des finances et de l'approvisionnement, le fameux SIFA, malgré une recommandation du ministère de la Cybersécurité et du Numérique de mettre fin dans les meilleurs délais au projet. Le Journal de Québec raconte que c'est dès février 2025 que Québec a été informé qu'il devait évaluer la possibilité d'abandonner le projet SIFA pour recommencer sur des bases plus solides. Et malgré ça, ben, autant Christian Dubé que Sonia Bélanger continueraient de vouloir aller de l'avant. Et le premier ministre Mark Carney annoncera aujourd'hui que le Canada a l'intention de doubler son offre d'électricité et que de nouvelles mesures feront baisser le coût de l'énergie pour 7 ménages sur 10 d'ici 2050. C'est ce qu'a appris la presse. C'est l'approche nationale pour une économie canadienne électrifiée qui sera présentée ce matin. Au sport, c'est ce soir 19h que ça se passe. Le CH qui tentera encore une fois de pousser les sabres dans les câbles, mais pourrait aussi s'y retrouver. Il y a une équipe qui fera face à l'élimination samedi au Centre Bell. La question, c'est laquelle? Rappelons que le match sera diffusé au Centre Vidéotron. Toutes les sections ont maintenant été ouvertes dans les 200 et les 300. Donc, il reste des billets en masse, mais on va être une solide gang. Et nouvelle de pas mal, dernière heure, les Oilers d'Edmonton s'est fait congédier leur coach Chris Knobloch. Ça a l'air que deux finales de la Coupe Stanley en 3 ans, c'est pas suffisant.
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9: C'est 8 degrés sur Québec, il pleut à certains endroits. Si c'est pas le cas, ce sera ça dans les prochaines minutes, les prochaines heures, parce qu'Environnement Canada nous le mentionne. Maximum de 12 degrés pour aujourd'hui, un minimum de 8 degrés pour ce soir et cette nuit. Demain, le beau temps s'installe, alternance de soleil et nuages avec un 30% de probabilité d'averse en après-midi. Maximum de 17, samedi, un peu de nuages, donc une alternance de soleil et nuages avec un maximum de 20. Dimanche, en journée, toujours alternance de soleil et nuages avec peut-être des probabilités d'averse à 60%, maximum de 17. Et lundi, jour de congé, eh ben, ce sera une alternance de soleil nuages avec un maximum de 14 degrés. Le beau temps s'installe tranquillement, mais sûrement. C'est quand le prochain match des Capitales de Québec?
10: C'est cet après-midi, là, même ce matin, 11h là, à l'étranger. Donc, c'est là que ça se passe. Ça doit être un match là, qu'on fait souvent dans aux États-Unis pour le réseau scolaire. Donc, les jeunes du primaire ou du secondaire vont voir le match.
9: On a-tu un bon début de saison avec les Caps?
10: 3-2 pour les Capitales jusqu'à présent. 2 victoires cette semaine. Ça avait commencé avec avec une victoire vendredi dernier, mais par la suite deux défaites à Ottawa. Et là, on vient de remporter nos deux premiers matchs de notre série contre Down East.
9: Le premier match à Québec aura lieu le 26 mai prochain au stade municipal. On en parle avec Charles Demers, qui est président des Capitales de Québec. Salut Charles!
11: Bon matin.
9: Merci d'être là ce matin. T'es-tu à Québec ou ben t'es aux États-Unis, toi, là?
11: Non, je suis à Québec. On a beaucoup de travail quand même pour préparer notre match d'ouverture. Donc, je suis resté ici. On regarde les matchs à distance. Ouais. On a quand même un stade à remplir pour le 26 mai.
9: Ouais, le dôme a-tu été enlevé?
11: Oui, le dôme a été enlevé la semaine passée. Puis on a roulé les toiles en fin de semaine. Donc, on est après préparer le terrain actuellement. Les premiers matchs vont jouer ce week-end pour le baseball mineur là, au Stade Canac.
9: Ah, très cool. C'est-tu une grosse job, là, repartir le terrain au Stade municipal?
11: Quand même, en fait, parce que on doit, là, ben, évidemment, enlever le dôme, on doit préparer le terrain, on doit le brosser, on a toute la zone de famille, là, il y a des roulottes de chantier durant l'hiver, donc on doit replacer les concessions alimentaires et tout placer. Cela, puis on a également beaucoup de nettoyage à faire aussi. Là, c'est un stade extérieur quand même, fait que faut tout laver les estrades, changer les numéros de sièges, préparer l'affichage également. Donc on a beaucoup de pain sur la planche.
9: Avez-vous des nouveautés pour ce qui est de l'expérience client au stade municipal année après année avec l'ambiance que vous mettez en place? Il y a toujours du nouveau. Sur quoi vous avez travaillé? Sur quoi vous avez planché cette année?
11: Cette année, on a procédé à l'investissement d'un deuxième écran géant là, qui va être installé au champ gauche là, on va à la mi-juin. Là, donc, pour les premiers matchs, il sera pas là, mais à la mi-juin. Et ça, ben, sur cet écran-là, là, ça va surtout servir pour l'expérience client. Donc, il va y avoir là, toujours des « saviez-vous que le dernier circuit a été frappé à 462 pieds? Saviez-vous que aujourd'hui, nous sommes rendus à 5000 poutines de vendu. Saviez-vous que tel joueur? Donc, on va vraiment essayer d'amener les gens à mieux comprendre le baseball, à mieux comprendre les statistiques aussi, puis à donner des petits fun facts intéressants.
9: Ah, c'est très cool. Puis là, ben, vu que vous avez des écrans géants, là, dans quelques semaines, si le Canadien continue à bien aller, on va-tu aller au stade municipal pour voir un match du Canadien, toute la gang ensemble dehors, assis sur le terrain?
11: je ne crois pas, parce qu'évidemment que le stade est rempli à pleine capacité pour le développement du baseball.
9: Oui.
11: Donc, toujours, c'est rempli de jeunes. C'est près de 3000 jeunes par semaine qui passent au stade. Là.
9: Wow.
11: On parle souvent que c'est le stade des capitales, mais c'est surtout le stade de la communauté, parce que c'est 4000 heures d'utilisation par année. Puis les capitales représentent seulement 12% d'utilisation, d'utilisateurs du stade. Le reste, c'est rempli de jeunes. Donc, le stade est déjà loué jusqu'à la fin du mois d'octobre. Donc, malheureusement, ce ne sera pas possible.
10: Charles, un modèle d'affaires comme vous, les capitales, l'implication dans la communauté puis tout ce qui en découle dans les programmes scolaires aussi, ça existe-tu ailleurs au Canada ou aux États-Unis?
11: Je pense que l'implication communautaire, c'est un élément qui est fondamental pour une équipe de baseball professionnelle. Mais l'équipe administrative puis les gens en place depuis très longtemps, puis tu sais, je vais lancer des fleurs à Michel Laplante, qui a été impliqué de façon incroyable dans toutes les sphères de l'écosystème, autant la Fondation des Capitales que le sport-études et ainsi de suite. Et je pense que cet écosystème-là a mené à beaucoup. Tu sais, moi, j'ai mon histoire d'amour avec les Capitales a commencé quand j'étais bad boy en 1999.
9: Il a bien dit bad boy, hein? Mauvais garçon.
10: De bad boy à président.
11: Ouais, c'est ça, exactement. Fait que, puis de fil en aiguille, j'ai travaillé avec l'équipe. Ça a toujours été mon équipe préférée. Puis, fait que c'est comme ça que c'est parti. Fait que j'espère un jour, toutes les fois que je vois les jeunes fréquenter les installations du stade, ben, je me dis qu'il y a peut-être un rêve de quelque chose derrière ce jeune-là.
9: Y a-tu des nouveautés au niveau de la billetterie?
11: Au niveau de la billetterie, en fait, là, cette semaine, on a annoncé, là, c'est pas les capitales en tant que telles, mais c'est les mêmes propriétaires. En fait, on a annoncé le lancement d'une nouvelle billetterie qui est Stadley. Les capitales ne l'utilisent pas encore parce qu'on est encore sous contrat avec notre partenaire actuel. Mais c'est une nouvelle billetterie. Puis ça, c'est venu du fait que le nom de la billetterie, c'est Stadley. C'est venu du fait que au fil des ans, on a eu à utiliser différents outils, différents systèmes de billetterie, puis il n'y en avait jamais aucun qui me convenait vraiment, puis qui répondait vraiment aux besoins d'une équipe sportive ou d'une salle de spectacle ou quelque chose comme ça. Donc, j'ai pris la décision d'en créer une complètement.
9: Ah, c'est cool.
11: De vraiment bien penser au goût du jour. Fait que là,

0: Actuellement, ben, il y a déjà les Aigles de Trois-Rivières qui l'utilisent. Il y a quelques équipes dans la Ligue junior majeure aussi qui ont décidé de passer, faire confiance à ce système-là. Puis les Titans d'Ottawa là, dans la Ligue frontière et une autre équipe aussi de baseball professionnel vont l'utiliser. Donc, on a déjà... Ça suscite un certain intérêt. Puis parce que ça permet vraiment d'être... C'est une billetterie qui est très avant-gardiste puis qui permet une meilleure compréhension des clients et des fans qui viennent au stade.
1: Donc, pour le match du 26 mai, est-ce qu'on va devoir passer par l'ancienne billetterie ou on peut aller directement sur Stadley?
0: C'est en fait, les Capitals, c'est encore le système de billetterie actuel avec Texture. Le changement n'est pas encore fait. Puis ça ne sera pas pour cette saison-ci. On va attendre que le partenariat se termine, mais pour l'instant, ça change absolument rien pour les Capitals, le cas des Capitals.
2: Charles, c'est quoi la différence de Stadley avec les autres plateformes, par exemple un Ticketmaster?

0: de billetterie régulier. Donc, les équipes n'ont plus besoin d'utiliser des systèmes, des licences externes avec des outils qui ne se parlent pas. Tout est interrelié dans un seul et même outil maintenant.
1: Parfait. Maintenant, pour ce qui est des capitales de Québec, c'est le début de saison. C'est à l'extérieur, c'est aux États-Unis que vous évoluez présentement. As-tu déjà des joueurs qui ont de l'impact actuellement chez les capitales que tu t'attendais pas?
0: En fait, là, absolument, Chavez Young, qui est notre joueur vedette actuellement, qui est un nouveau venu, on le savait qu'il était très charismatique, il a toujours le gros sourire aux lèvres, puis on n'a que des bons commentaires sur lui, mais actuellement, il performe très, très, très bien. Autant défensif, là, il a volé un circuit au match d'hier, puis il frappe plus que 500 de moyenne actuellement, fait que ça va super bien. Il y a déjà trois circuits depuis le début de l'année après cinq matchs. Fait que c'est lui, ça va super bien. Mais évidemment, les joueurs de l'an passé, là, Émile Bois, Braden Elliman, sont très bons. Puis le nouveau venu également, là, Nicolas Deschamps, a eu un super bon début de saison. Là, il s'est blessé là, récemment. Il est sur la liste des blessés pour 7 jours, mais il va être de retour probablement pour le début de l'année à Québec.
2: Émile Bois, c'est le genre d'histoire qu'on veut au Capitale de Québec. Charles, un gars justement qu'on a fait une place l'an passé, qui est devenu un lanceur important pour l'équipe dans les séries, puis là, cette année, qui va être une pièce importante de l'équipe.
0: Bien, ça nous rend très fiers parce que c'est un joueur qui a joué son baseball mineur ici à Québec. Mm-hmm. Il a été développé par le programme sport-études de Jean-Philippe Roy là, à Québec, ici, les Canonniers de Québec. Il a joué avec les Diamants de Québec aussi pendant 4-5 saisons. Donc, tu sais, c'est vraiment un produit local, puis qui a travaillé très fort. Ce qui est un petit peu drôle, c'est que c'est un joueur qui est aussi bon défensif, donc il peut frapper, il peut jouer défensivement, mais il peut aussi lancer. Là, Patrick l'utilise là, majoritairement, presque exclusivement comme lanceur depuis cette année. Mais oui, effectivement, on en veut plus d'Émile Bois, puis on en veut plus des Nicolas Deschamps, des petits gars de chez nous. On en a deux cette année, puis évidemment, quand il va en avoir d'autres de disponibles, ben on aimerait bien les avoir.
1: Charles, toujours un plaisir. Merci beaucoup.
0: Merci à vous.
2: Salut Charles.
1: Charles Demers, qui est président des Capitales de Québec. Premier match des Capitales de Québec, on a hâte, c'est le 26 mai, ça va être le fun. Soirée au Capital. Même quand il pleut, une fois de temps en temps, je vais quand même au Capital. Ben. C'est une petite mouillasse, là, ça me dérange pas pantoute. Mais il n'y a rien de plus exceptionnel que quand il y a un ciel étoilé, puis il y a une game de baseball avec toute l'animation qu'il y a au stade municipal. Puis l'équipe qu'on a, on va se le dire, on est chanceux d'avoir cette équipe-là, qui devrait encore une fois bien performé cette année. On peut peut-être aspirer aux grands honneurs, Jeff?
2: Peut-être. Ça fait 4 saisons consécutives que les Capitales remportent justement le championnat là, de la Ligue Frontière. Donc oui, on monte toujours des bonnes équipes. On a parlé avec Charles il y a de cela 2 semaines quand il parlait maintenant du recrutement au Japon. Les Capitales sont connues jusque sur le continent japonais. Alors, on peut vraiment espérer encore le mieux là, pour ici à Québec. Puis quand il parle d'Émile Bois, quand il parle de Nicolas Deschamps, puis on parle de la structure des Capitales, bien ça, c'est des gars qui arrivent en secondaire 1. Dans une des 3 écoles, soit Cardinal-Leroy, l'Académie Saint-Louis ou la Seigneurie, qui commencent dans le programme des canonniers, puis qui sont enseignés par les entraîneurs des capitales, puis ils gravissent les gestions jusqu'au capital de Québec quand ils sont rendus à 22, 23 ans.
1: Ah, c'est brillant comment c'est organisé. Là. C'est très brillant comment c'est organisé, comment c'est structuré. OK, hey, on va faire une courte pause et on vient tout de suite. Il est 9h41.
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0: qui a fait beaucoup jaser hier après-midi et ce matin, c'est le fameux la fameuse napkin du maire
1: Okay,
0: Labeaume,
1: oui.
0: Avec François-Philippe Champagne qui était de passage à Québec. Souviens-toi de Jonathan Julien, il y a 2-3 semaines.
1: Ouais.
0: Peux-tu me sortir exactement ce qu'il avait dit? Ça a été écrit là, dans divers journaux comme quoi il allait avoir quelque chose de positif dans le dossier du tramway, qu'on allait avoir des réponses sur le financement du tramway. Ça sent bon, ça sent bon, ça sent bon. Moi, là, hier, avec le passage de François-Philippe Champagne qui était ici à Québec, j'étais persuadé que le gouvernement fédéral allait être carrément irresponsable en disant « Savez-vous quoi? » On sait pas comment ça va coûter.
1: Mais here we go.
0: Mais on va le financer à hauteur de 40%, ce qui serait totalement débile. Là. Tu joues pas avec l'argent des contribuables comme ça. Moi, ça me prend un montant fixe, puis je veux que le gouvernement fédéral, comme le gouvernement provincial, comme le gouvernement municipal, se soucie de chaque denier qui sort du compte en banque des payeurs de taxes. Puis là, ben, ça s'est pas fait hier. Fait que les ministres provinciaux nous ont menti. C'est ce qu'on doit en déduire.
1: Jonathan Julien, lui, avait dit, je l'ai devant moi, le 26 mars dernier...
0: Alors, j'étais pas fou.
1: Que lui, par contre, ce qu'il dit, c'est que on est en train de négocier une entente avec le ministre des Infrastructures canadien, Gregor Robertson, et qu'on avait confiance que d'ici la Saint-Jean-Baptiste, on allait l'annoncer. Cependant, la semaine dernière, c'est Benoît Charrette qui est le nouveau ministre des Transports sous Christine Fréchette qui a pris la place de Jonathan Julien, qui lui a dit « C'est un go ». On y va avec le fameux tunnel parce que d'ici quelques semaines, on va annoncer un financement. On va boucler le financement avec le fédéral. J'ai confiance. On parle toujours de confiance. J'ai confiance que ça va arriver. Et là, bien évidemment, les journalistes regardaient les déplacements des grands ténors libéraux. Puis ils se rendaient compte qu'hier, Lightbound et François-Philippe Champagne étaient en même place. Fait qu'on se disait, quand? Peut-être que ça va être là, la fameuse annonce, justement, parce que ça correspondait dans l'horizon des quelques semaines que Benoît Charrette avait parlé.
0: Puis là, ben, il n'y a rien qui a été annoncé hier.
1: Il n'y a rien qui a été annoncé hier.
0: Cette bonne vieille légende, qui en est plus une maintenant, de la fameuse napkin dans le projet du tramway, dans le premier projet initial de Régis Labeaume. On savait pas avec qui Régis Labeaume avait jasé à l'époque, puis il avait dessiné un petit train avec des rails, plus des chiffres avec des pourcentages. Et là, finalement, hier, on l'a su, c'était qui? C'était bel et bien François-Philippe Champagne qui s'est mis dans l'embarras, puis qui a mis dans l'embarras l'administration de Bruno Marchand. Puis Régis, il devait être fâché, là, du haut de ses 5 et 3, là, il devait être extrêmement fâché hier.
2: Non, non, mais on était là depuis le début. Hey, moi, je me rappelle avec le maire Labeaume, on avait fait ça sur une napkin.
0: La maudite napkin.
1: Ouais, on avait fait ça sur une napkin. On s'était dit 3,3 milliards. Toi, tu vas en donner 40 %. On écrit ça, sa napkin. Ça donne 1,45 milliards. Hey. Puis François-Philippe est reparti avec sa napkin, aller voir Justin Trudeau pour dire « Quand, c'est ça? »
0: Hey, je me souviens encore de Régis Labeaume qui était assis devant moi. Il était à moins d'un mètre et demi là, de moi. Puis quand j'y ai dit, mais monsieur Labeaume, c'est parce qu'on me dit à moi que ce projet-là, au départ, était élaboré sur une napkin. On avait l'information, on avait le restaurant. C'est la personne qui travaillait dans ce restaurant-là qui nous a transmis l'information. Puis probablement que c'est la même source qui a transmis ça à Jean-François Gosselin, qui était dans l'opposition à Québec à ce moment-là. Quand j'y ai sorti ça, que son projet avait été écrit sur une napkin de base.
1: Là, t'es pas content.
0: Pour moi, c'était tout à fait anodin parce que ça m'arrive des fois quand je discute au téléphone avec quelqu'un de griffonner sur une feuille avec un crayon, tu sais. Quand je parle avec quelqu'un, des fois, je peux dessiner, je peux mettre des chiffres, des pourcentages,
1: exactement.
0: La mémoire. Mais je me souviens que Régis Labeaume, là, la couleur, là. Tu te souviens-tu des Lucky Luke? Joe Dalton, quand il se fâchait, là,
1: oui.
0: En bande dessinée, là, tu voyais la couleur monter.
1: Ben
0: là.
1: Oui!
0: Régis Labeaume, il était devenu rouge comme une tomate, puis il nous avait dit que c'était de la pure invention, puis que de laisser traîner ce genre d'informations-là, ça manquait un peu de crédibilité, puis qu'il était plus rigoureux que ça. Et quelques années plus tard, François-Philippe Champagne arrive et nous dit que le projet est élaboré au départ sur une napkin. C'était très drôle. Maintenant, à savoir qu'est-ce qui s'est passé. Parce que ce qu'on nous rapporte ce matin dans le Journal de Québec, c'est qu'après quelques minutes, l'attaché de presse de François-Philippe Champagne a appelé le journaliste Taïeb Moala. En lui disant, oui, il a dit napkin, mais c'est pas ça qu'il voulait dire. Et ça n'a pas été suffisant
3: Parce qu'après ça, l'attaché de presse a raccroché et quelques minutes plus tard, c'est le numéro 2 du gouvernement Carney qui a décidé d'appeler le journaliste du Journal de Québec. Journal de Québec, là, c'est pas canadien. Là.
1: Non.
3: C'est un Journal de Québec, c'est une petite bourgade. Là. Il a décidé d'appeler le journaliste à moi là pour dire « Hey, j'ai vraiment dit que c'était une napkin, mais c'est pas ça que je voulais dire. J'étais pas au courant de la lourdeur de ce mot-là. »
1: J'étais pas au courant que napkin... Ça avait fait la manchette à Québec.
3: Exact.
1: Puis qu'il y avait plusieurs personnes qui avaient dit « C'est pas vrai, c'est jamais arrivé cet événement-là », alors que c'est arrivé. Mais
3: les renifleurs de pète de Régis Labeaume puis les renifleurs de pète de Bruno Marchand dans les différents quotidiens avaient dit « La napkin, ça n'a jamais existé ».
1: C'est très particulier que François-Philippe Champagne appelle là, justement le Journal de Québec pour ceci. Mais ça prouve à quel point ça reste un projet qui est polarisant dans la région de Québec. Parce que là, c'est clair qu'il y a des gens qui se sont dit, que ce soit au gouvernement provincial ou à la municipalité, qui se sont dit « Hey, Grim, on a encore un 60%, 65% de désapprobation pour le projet. Faut vraiment pas dire que ça s'est fait sur une napkin, là. » Donc, il y a eu de la pression politique qui s'est fait à l'endroit du ministre des Finances du Canada.
3: C'est une hypothèse, on n'a pas d'informations sur ce sujet-là, mais c'est-tu Régis qui a appelé ou ben c'est Bruno Marchand?
1: Ben, connaissant le tempérament de Régis... Je mettrais un petit doute.
3: Ouais.
1: Si tu me disais de gager, je mettrais un petit doute.
3: Je sais pas s'il habite encore dans la tour, là, mais je l'imagine là, dans sa petite tour, là, tout seul dans sa maison, ouais. Bien fâché dans son grand condo. Là.
1: Et c'est ça, puis là, faire « Qu'est-ce qu'il vient de dire, là, mon chum champagne? »
3: Ouais, puis tous ceux qui ont fait confiance en disant « Ben là, Régis Labeaume m'a pas dit que ça avait été élaboré sur une napkin, fait que je vais l'écrire dans mon papier. »
1: Ben, exactement.
3: Il doit se sentir un peu trahi, comme tu disais ce matin.
1: Clairement.
3: Pendant la longue fin de semaine de la fête des Patriotes, parce que lundi, c'est congé, ben on vous oublie pas, on vous propose les meilleurs covers pour un boulevard du rock assez spécial. On va explorer des reprises qui ont marqué l'histoire de la musique, parfois jusqu'à surpasser les versions originales. Nirvana, qui reprend qui? David Bowie. Guns N' Roses qui va revisiter les plus grands succès de Bob Dylan, Chris Cornell qui transforme Prince et Disturbed qui a donné une nouvelle vie à une toune de Simon and Garfunkel, je pense que c'est comme ça qu'il faut le dire, Simon and Garfunkel.
1: Pas facile à dire, mort de la misère à midi moi aussi.
3: Vas-y donc, va. Simon and Garfunkel.
1: Simon and Garfunkel, tu vois c'est tough.
3: C'est tough. Donc,
1: peut-être que je le dirai pas, finalement dans la promo.
3: C'est exactement ce qu'on souligne ce week-end sur Boulevard, c'est les covers les plus marquants, les plus puissants et les plus incontournables. 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Tu nous parles de quoi ce midi?
1: Ce midi, je vais vous parler. C'est Emmanuel Latraverse qui est là pour le caucus. On va revenir sur la loi Gabi Renault et aussi sur ses fameux cabinets sonorisés au gouvernement. Et à 13h, manquez pas, j'ai Claude Laferrière, expert en droit de la sécurité nationale. On revient sur l'espionnage. PSPP, se fait-il espionner ou non? Est-ce que le service de renseignement canadien, le service secret, s'intéresse vraiment au PQ? On en parle avec un expert.
3: Je te pose la question. Ton expert, c'est un ex-espion? Espion?
1: Ouais. Donc,
3: ton expert, c'est un ex-espion qui travaillait pour le service de renseignement canadien.
1: Ouais.
3: Parfait. Penses-tu réellement qu'il va donner des trucs d'enquête sur sa job?
1: Ben oui.
3: OK. Moi, je pense que Paul Saint-Pierre Plamondon a bel et bien été espionné. Il a bel et bien été surveillé, mais c'est par des partis de l'opposition, qu'ils soient provinciales ou fédérales.
1: C'est ça.
3: Les gens veulent savoir c'est quoi cette patente-là qui est la souveraineté, c'est quoi le jour 1, c'est quoi le référendum, c'est quoi la question qui va être posée. Puis c'est tout à fait normal de surveiller les uns les autres quand t'es en politique. Là. Fait que moi, je te dis... L'espion ne dira pas grand-chose, à moins qu'il te réserve des surprises.
1: Ah, peut-être. On va le questionner. Mathias Turcotte aussi va revenir du scrum de Bruno Marchand. Ça va être intéressant. Qu'est-ce qu'il en pense de napkin, Bruno?
3: Oh, très cool. 9h55, yes. On se laisse là-dessus.
1: Salut!
3: Max s'en vient avec Catherine Bachand. Un gros merci, Jeff.
1: Merci.
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0: que oui, 10h01, bienvenue dans le Point de Max à Boulevard 102.1. Bon jeudi sous la pluie. On s'installe pour les deux prochaines heures. Et oui, c'est une petite journée de pluie, mais c'est un peu comme quand on mange les légumes avant d'avoir le dessert 4 bâchants. Parce qu'en fin de semaine, c'est tout un week-end de gâteaux au chocolat. Quoique là, il y a de la pluie qui s'est comme ajoutée. Là. Mais je te calme, mettons, les heures. Tu sais, généralement, ça reste des belles journées en fin de semaine. C'est peut-être un peu de pluie le matin, un peu de pluie en soirée. Mais...
1: C'est quoi le pourcentage, mettons?
0: Ben, tu sais, demain.
1: Là, tu regardes quoi, toi?
0: Je suis Environnement Canada.
1: OK.
0: Ouais.
1: Je vais aller voir AccuWeather pour qu'on compare.
0: Vendredi, demain, c'est 17 degrés avec 30 % de possibilité d'averse.
1: Non, mais... 30 %, on n'en parle pas.
0: Non, c'est ça. Samedi, c'est encore beau, là, alternance à les nuages avec 20 degrés. Dimanche, tu as un 60 % de possibilité d'averse, mais de ce que je comprends, c'est plus en matinée, ça aussi. Tu sais, moi, je veux faire mon party de fête dimanche. Là, pis,
1: ah, OK, oui, c'est vrai.
0: Je veux faire, j'allais dire, un barbecue. J'ai pas de barbecue. Je sais pas si on va m'arranger. Là. Mais c'est ça, je voulais qu'on profite du beau temps avec une petite bière, du petit day drinking. De ce que je comprends, c'est encore correct. Ce serait plus en matinée dimanche là, qu'il y a de la petite pluie. Puis lundi, c'est encore beau. Là, 14 degrés, alternance soleil nuage. Puis après ça, c'est de la pluie à partir de mardi, mais je vous le dis quand même parce que c'est 25 degrés mardi. Et oui, de la pluie, mais 25 degrés, 4. On est rendu là.
1: Moi, je veux juste te dire que, mettons, vendredi, c'est pas top. OK, on s'entend. Sauf que samedi, j'ai 25 % de probabilité d'averse. On s'en fout.
0: Ben oui, on s'en fout.
1: On s'en fout.
0: Ça n'existe pas.
1: Dimanche, 4 %. On s'en fout encore plus.
0: 4 %
1: de probabilité d'averse.
0: Je savais même pas qu'ils mettaient des fois des chiffres aussi random.
1: Attends. Lundi, on a un 2 %. Fait que je m'excuse, là. Ça, on est rendu avec des pourcentages de pinte de lait, là.
0: Wow.
1: Le rendu là, il va faire beau, là.
0: Tu prends comment ton lait, toi? Moi, c'est tout le temps du 2 %. Ça, on dirait que ça va comment t'as... Moi, chez nous, c'était du 2 %. Fait que j'ai jamais même goûté autre chose.
1: Ouais.
0: On dirait que tu continues avec ce que t'as toujours bu.
1: J'oserais te dire que c'est pas tant un pourcentage pour moi comme une marque. Puis là, je veux pas plugger de marque, mais il y en a qui on dirait qu'ils ont des goûts trop bizarres.
0: Okay.
1: Fait qu'il y a une marque que, peu importe que je sois avec lactose ou pas de lactose, ou à 0 ou à 3,25, c'est un goût que je tolère. Fait que je me tiens sur cette marque-là.
0: Okay.
1: Puis je vais regarder qu'est-ce qui est disponible des fois parce que ça arrive.
0: Moi, je n'achète même plus de lait. Moi, je suis rendu un gars de lait d'avoine, de lait de soya. En ce moment, là, je suis bien fan du lait de soya protéiné.
1: Il est enrichi de protéines, parce qu'à la base, le soya est déjà plus protéiné. Là, donc, enrichi de protéines, que tu me dis?
0: Ah, ben là, je sais pas si c'est juste plus de protéines à cause du soya, mais tu sais, c'est quand même des protéines qui sont bien pour mon corps, j'imagine. Là,
1: fait
0: que, puis j'aime beaucoup le goût. Autant lait d'avoine que d'amande de soya, là, je les essaye toutes. L'autre fois, mon frigère était ridicule, là, mais il a fallu que je t'envoie une photo. Là. J'avais pas de bouffe, mais j'avais... Pour vrai, au moins 6 sortes différentes de lait, de soya, d'amande. J'avais du lait d'amande à vanille, du lait d'amande au chocolat, du lait de soya, du lait d'avoine. J'avais tout, parce que j'aime ça y goûter. À toutes les fois que j'envoie des nouveaux, j'y prends.
1: C'est... fait que tu sais, quand on ouvre la porte du frigo chez toi, on trouve toutes sortes de lait et un petit peu de bière.
0: Mais oui. Mais là, je me suis forcé. Moi, le mardi, c'est ma journée d'épicerie. Je commande mon épicerie. Puis là, en ce moment, dans mon frigo, là, j'ai des bleuets. Des framboises, des carottes. Bon, j'ai encore du lait de soya puis d'avoine puis tout, là. J'ai même j'allais dire du punch, pas du punch, du smoothie.
1: OK.
0: Du smoothie. J'ai des restants, mais c'est du meal prep cette semaine. J'ai des pâtes. Il me reste deux plats de pâtes. Puis hier, je me suis fait... Ah, puis là, tu seras pas fier de moi, par exemple, parce que... Hier, je voulais me faire.
1: Excuse-moi, je suis pas placé pour juger personne.
0: Ces temps-ci, là, je mange énormément de burritos.
1: OK.
0: J'adore ça.
1: Tu penses que je vais te juger pour ça?
0: Non.
1: OK.
0: C'est parce que dans les burritos, tu mets du steak haché,
1: ben
0: de l'œuf haché.
1: Ben oui.
0: Là,
1: avec
0: là,
1: des légumes, la sauce.
0: Non,
1: la
0: par
1: salsa,
0: exemple. Non.
1: Pas de légumes.
0: Non. Juste du bœuf, juste de la viande. Okay. Mais là, l'affaire, c'est que. Là, je fais mon épicerie, puis moi, je fais ça je commande.
1: Oui.
0: Là, je fais ça vite, puis tu fais juste mettre un petit plus, puis là, je pense qu'il est en rabais, puis je suis bien content. Puis là, hier, tu sais, je savais que j'avais pris d'habitude, je prends peut-être du mi-maigre. Là, j'avais pris du maigre, en me disant, c'est ça qui est en spécial, c'est ça qu'on va prendre. Fait que là, je mets ça dans la poêle, puis je fais, voyons, la couleur est donc ben pas comme d'habitude. Là, je dis, ça doit être à cause que c'est du maigre. Puis là, maintenant, je fais, encore, c'est du porc, ça. Fait que c'est du porc haché.
1: Mais c'est bon du porc haché au goût. Moi, j'adore le porc haché.
0: Même dans les burritos, là, j'ai mis un peu de sauce piquante là-dedans.
1: Ça fait un job. J'aime beaucoup le porc haché.
0: Fait que ceux qui se trompent des fois en bœuf haché, porc haché, sachez que ça peut être super
1: aussi. Mais c'est pas le même prix, on va se le dire.
0: C'est moins cher?
1: Non, il me semble que le porc est plus cher.
0: C'est vrai?
1: Oui.
0: Ah, ben là, je sais pas, vu qu'il est en spécial.
1: Mais c'est très bon.
0: Bon, 88-971-101, n'hésitez pas à toujours nous texter, surtout quand c'est pour me faire sentir moins weird, comme Geneviève qui dit « Hey, je suis pareil pour les laits d'amande, au moins 6 contenants en tout temps. » Mais est-ce que toi, c'est des sortes différentes tout le temps? Tu sais, moi, c'est ça qui est un peu weird, là.
1: Ouais.
0: Hey, mon ami, tu aurais dû voir mon chum Gab qui est arrivé chez nous puis qui allait se chercher une bière dans le frigidaire puis qui a ouvert. Qu'est-ce que c'est ça? Mais comme
1: là, il était jugé,
0: mais vu que... tout placé, tout bien placé, là. Tu sais, j'avais fait du facing, là. Fait que là, t'ouvres le frigidaire, puis t'as vraiment, ça te saute dans la face.
1: OK, fait que là, c'est un petit peu la maladie mentale, là, ton côté des tocs qui est ressorti, là.
0: Ah non, c'est...
1: Ah, c'est drôle. C'était... Mais tu sais, moi, j'ai une de mes filles qui est barista, fait qu'on a vraiment, on s'est amusé avec différentes sortes de lait, puis bon, elle est bonne pour les mousseurs et tout, puis même le latte art, là, fait qu'on a essayé quelques trucs, quelques types de café aussi. Fait que je te dirais que ça peut ressembler à ça chez nous, du lait protéiné, du lait sans lactose, du lait d'avoine, moins de lait de soya là, pour des raisons un peu plus, je vais dire, hormonales, mais ouais.
0: Là, tu te fais ramener à l'or par texto.
1: Ah oui, hein, bon, j'ai du mal tombé.
0: Ça a l'air que le porc, en général, là, c'est toujours moins cher.
1: OK.
0: Ouais, plus économique.
1: Bon.
0: Moins cher le porc. Oui, cajou et amandes avec prot, noix de coco. J'ai essayé noix de coco pour la première fois la semaine passée.
1: Du lait de coco?
0: Ouais. Décevant. Puis surtout, c'est très gras, hein?
1: Oui.
0: Fait que c'est ça, j'étais comme, c'est pas bon pour ma santé, ça. Fait que j'étais déçu.
1: Ben, en fait, je pense que c'est un bon gras. Fait qu'il faudrait quand même vérifier, là. Mais tu comprends que je suis pas madame nutritionniste, mais je m'y intéresse beaucoup quand même. Mais le lait de coco, je l'ai souvent pris, moi, pour des desserts, des fois, quand tu veux avoir des options plus végétaliennes, là. Puis même dans certaines soupes, pour dans des crèmes, ça amène juste une petite pointe, en tout cas, dans une crème de courge, là.
0: Ah, bon, ça va.
1: Le lait de coco, ça le fait, là.
0: Ça a l'air que le prix, tu sais, le porc, ça aurait peut-être changé récemment. Ça a l'air que le bœuf, ça a vraiment monté, puis que c'est depuis ce temps-là que le porc est peut-être rendu moins cher. Fait que peut-être que t'avais plus des vieilles références.
1: C'est possible.
0: Peut-être ça qui est arrivé.
1: C'est fort possible.
0: Bon, bien, continuez d'écrire 88-971-1021. Bon, je sais plus trop c'est quoi la question, là, mais... porc ou bœuf. Porc ou bœuf. Ouais. Avez-vous du lait d'amande ou d'avoine ou d'un peu tout ça? On prend toujours le temps.
1: Voyons
0: de...
1: Voyons-nous un matin.
0: On prend le temps de vouler. Qui c'est qui dit Catherine n'est pas végane, j'espère. Pourquoi t'espères ça?
1: Ouais, c'est ça.
0: Ouais, à
1: pas Qu'est-ce que t'as de contre les véganes, Christian?
0: T'es-tu végane?
1: Non, pas du tout.
0: Mais c'est ça que Marceau m'a demandé un matin quand j'y ai parlé de mes problèmes de plusieurs sortes de lait. Et comme, là, t'es-tu... Je suis comme, non, moi, je mange... samedi passé, je me réveille à 9h le matin puis j'avais des restants de bœuf haché. J'ai même pas pris le temps. Je me suis fait un bol de bœuf haché. Il y avait du salade d'âge. Je te dévorais. Moi, j'étais un carnivore, là. Un vrai homme des cavernes.
1: Non, je suis pas... je ne suis pas végane. Mais j'aime vraiment... toucher à tout type de cuisine, ça m'intéresse vraiment beaucoup. Parce que je suis très, très curieuse là-dessus. Le volet alimentation m'intéresse. Fait que des fois, je vais piger. Puis là, je vais name dropper des influenceurs ou des chefs. La cuisine de Jean-Philippe, qui est une cuisine végétalienne ou végétarienne, ça dépend. J'aime ça, y aller avec des alternatives. Des fois, manger un peu moins de viande, mais tu sais, je tripe sur des ailes de poulet, là, puis des saucisses enrobées dans la pâte, là. T'sais. Fait que c'est sûr que non, mais j'aime vraiment toucher à ça, à tout ça.
0: Tu vas me faire croire que le tofu, ça peut être bon si tu l'assaisonnes bien, là, parce que c'est ça qu'ils disent tout. Là.
1: Ben oui, je vais te dire que oui, un tofu style général Tao, là, ça le fait, mais genre, oui, ça j'aime bien ça. Mais
0: il y a une fille qui m'a déjà un peu laissé parce que gentiment, on avait cuisiné ensemble du tofu pour... puis elle a dit que j'arrêtais pas de chialer sur le tofu puis que ça lui a vraiment déplu.
1: Okay.
0: Puis elle m'a laissé pour ça.
1: Ouais, t'as dit, elle m'a un peu laissé, elle t'a comme beaucoup laissé, là.
0: Wow, on s'est pas reparlé, là.
1: Mais pour...
0: J'imagine qu'il y avait d'autres raisons, c'est pour ça, là, un peu. Dans le sens, c'était peut-être un peu lié à ça, mais il y avait peut-être autre chose.
1: Mais, by the way, pour finir de répondre à la question posée par Christian, chez nous, c'est... ma mère est décédée des suites de la maladie cœliaque, l'allergie au gluten. Fait que ça vient aussi avec le sans lactose et tout ça. Ça fait des décennies que je suis conscientisée à ça. J'en mange, mais tu sais, explorer différents types d'alimentation, puis être capable de recevoir des gens autour de moi qui ont des diètes, que tu sais, que ce soit par conviction, par choix ou par santé, ça fait partie de mon bonheur. De pouvoir dire viens chez moi là, puis tu vas pouvoir manger tout ce qui te tente, puis c'est comme mon langage de l'amour, moi. Fait que je suis ben j'aime ça aller me promener là-dedans.
0: Bon, là-dessus on s'est beaucoup égaré, comme ça nous arrive souvent dans l'introduction du show. C'est la beauté de la chose, on sait jamais où on s'en va. En fait, je sais où je veux aller, c'est jamais là qu'on va, mais regarde, on a du fun, puis vous réagissez au 88 971 1021. Aujourd'hui dans le show, la chronique de fin d'émission de Pascal CV, on parle entrepreneuriat dans l'open mic aussi avec Audrey. On va jaser de théorie du complot.
1: Hey, là, j'ai vraiment hâte parce que là, à la machine à café, quand on s'est croisés ce matin, tu m'as dit, j'ai quelque chose pour toi, va pas lire là-dessus.
0: J'ai trouvé des chiffres tellement intéressants par rapport aux théories du complot parce que Radcan nous arrive ce matin avec de nouveaux chiffres. En fait, c'est des chiffres 2025, là, d'une étude avec des sondages, tout ça. Puis, tu sais, il y a bien des affaires là-dedans, on va en parler, mais là, je suis retombé sur d'autres affaires de 2024. Fait que, tu sais, ça reste relativement récent, là. Puis, on classe qui croit aux différentes théories du complot, tu sais, mettons, en général. Puis là, après ça, on va diviser ça, dans toutes les provinces canadiennes. Après ça, on divise selon les partis politiques pour lesquels tu votes au Canada. Puis on a les États-Unis aussi, selon tu votes républicain ou démocrate. Bref, je veux qu'on fasse le tour de ça. J'ai trouvé ça fascinant. Dans les prochaines minutes, on va faire les nouvelles aussi, bien sûr, avec Kat. Il y a pas mal d'affaires, notamment Mark Carney qui est en train de faire une annonce là, concernant la production d'électricité. Ce que Mark Carney veut faire, c'est doubler la production d'électricité au Canada. Ben, on va voir comment Hydro-Québec va venir s'impliquer là-dedans. Hein. Hydro-Québec, c'est québécois, c'est pas canadien. Comment on va bâtir un peu, comment on va travailler avec Hydro-Québec, j'ai hâte de voir. On y reviendra dans les prochaines minutes. Mais pour l'instant, Kat, le gros sujet du jour. Bon, oui, le Canadien qui joue à soir, mais hier, il y a un ministre fédéral qui était en ville.
1: Hey!
0: Pour
1: comment s'auto-pelure de bananiser, hein?
0: Puis, c'est drôle, parce qu'à matin, Marceau me demande pourquoi il était en ville à la base, hein? Puis, hey, sais-tu quoi? Je ne l'ai même pas retenu, je le sais même pas.
1: T'as-tu QSL?
0: C'était juste venir rencontrer avec, je pense, c'est Québec International qui c'est comme une discussion avec des entrepreneurs. Et finalement, François-Philippe Champagne. On pourrait dire que c'est le numéro 2 en politique fédérale. Là. Le ministre des Finances, c'est haut placé, là. Est arrivé puis nous a sorti ça.
2: Non, mais on était là depuis le début. Et moi, je me rappelle avec le maire Labeaume, on avait fait ça sur une napkin. Vous demanderez. Là. Non, mais c'est un des premiers projets qu'on avait fait, Joël.
3: Le projet de tramway sur une napkin ou le
2: financement? Le financement où on était.
0: Il parle du projet de tramway de Québec puis il dit. Hey, moi, je me souviens au début, vous demanderez à Régis Labeaume, maintenant, on a fait ça sur une napkin.
1: Puis la côte longue, là, vous vous demanderez à Régis. Il redit ça, tu sais.
0: L'affaire.
1: Hey, Seigneur!
0: Que c'est un running gag à Québec depuis des années et des années, le tramway puis la napkin. Puis, tu sais, hier, je cherchais puis je suis tombé sur plein de vieux textes de non, le tramway n'a pas été fait sur une napkin. T'sais, les chroniqueurs pro-tramway qui détestaient cette allusion-là au tramway sur une napkin. Alors que hier, François-Philippe Champagne, le ministre fédéral des Finances arrive puis nous dit...
2: Non, mais on était là depuis le début. Hey, moi, je me rappelle avec le maire Labeaume, on avait fait ça sur une napkin.
0: Il nous dit ça a été fait sur... Et là, plus tard dans la journée, François-Philippe Champagne... Puis en fait, même avant d'aller plus tard dans la journée, même quelques minutes plus tard, je sais pas si quelqu'un y a glissé quelque chose à l'oreille pour y dire... Hey, le mot napkin, c'est non, là. Parce que quelques minutes plus tard, devant les journalistes, il s'est un peu repris.
2: Ce que je voulais seulement vous rappeler, c'est qu'on était dans les premiers. Là. Moi, je me rappelle. Demandez-lui, appelez-le. Vous allez voir, moi, j'étais dans... Quand on avait fait le montage financier, là, sur une petite feuille...
1: Sur une petite feuille?
0: Comme pour...
1: Mais c'est moi ou que ce soit une napkin ou une petite feuille, ça m'encourage pas plus, là.
0: Ben, moi,
1: tu comprends-tu, ça a quand même l'air d'être quelque chose de bout de table. Là.
0: Ben oui.
1: Limite, ça pourrait être un post-it, ta petite feuille. Là.
0: Mais moi, ça me dérange même pas. Tu sais qu'un projet commence de même. Tu sais, deux politiciens qui sont assis ensemble puis qui décident de, entre guillemets, rêver ou puis qui commencent là-dessus. Puis moi, c'est même pas ça qui me dérange. Moi, ce qui me fait rire, c'est juste le fait que... Régis Labeaume s'en est tellement défendu de ça, de cette histoire de napkin-là, que là, c'est drôle de voir François-Philippe Champagne puis de quasiment mettre Régis Labeaume au banc des accusés puis de dire qu'il est coupable parce que ça serait vraiment arrivé, l'histoire de napkin. Là.
1: Moi, j'avais juste le dîner de con en tête, là, à la boulette.
0: Ah, puis là, plus tard dans la journée, puis ce texte-là du Journal de Québec est incroyable parce qu'on nous raconte un peu l'histoire. Puis là, déjà, vous avez vu François-Philippe Champagne peut-être reculer un petit peu. Là, le journal dit que son attaché de presse a contacté lui-même le journal pour dire « Hey, l'histoire de napkin, là, c'était une figure de style. Il voulait juste dire que le fédéral était là depuis le début. Concrètement, il n'y a jamais eu de napkin. » là. C'est ça qu'il dit. Un peu plus tard, le ministre Champagne lui-même prend son téléphone et appelle le Journal de Québec pour dire « Hey, c'est un mot malheureux, une formulation malheureuse. J'ai fait une erreur, je m'en excuse. Je connaissais pas le contexte de cette expression. » C'est pas une expression, là.
1: Ouais, non, mais peut-être le contexte d'utiliser cette expression-là en lien avec le travail.
0: Non, c'est
1: là.
0: Ça, mais dans le sens...
1: que j'y donne le bénéfice
0: dans le sens,
1: un peu. Là.
0: Dans le sens où tu l'écoutes, là.
1: Oui.
0: Il voulait clairement, il raconte clairement quelque chose qui est arrivé quand il dit « napkin ».
1: Ouais, bien, on dirait.
0: C'est pas une expression.
1: C'est ça,
0: là.
1: L'affaire.
0: Tu sais, il pousse, là.
1: Il nous raconte.
2: Non, mais on était là depuis le début. Hey, moi, je me rappelle avec le maire Labeaume, on avait fait ça sur une napkin. Vous lui demandez.
0: Il raconte quelque chose, c'est arrivé, il nous le dit avant de revenir plus tard en disant non, mais c'est une expression. Ouais, fait que bref, je voulais absolument revenir sur le Napkin Gate avec. Puis toi, t'es dans les médias depuis longtemps à Québec. Parce que moi, à la base, quand j'ai vu ça sortir, moi, ça m'était pas tant resté en tête l'histoire de napkin, mais pour quelqu'un qui est à Québec depuis longtemps, qui connaît la signification de la liaison des mots napkin et tramway à Québec.
1: Mais est-ce que tu pourrais juste refaire jouer une autre fois l'extrait, puis écoutez bien la question, il y a un journaliste qui est là, qui pose, puis qui veut qu'il rectifie qu'est-ce qu'il vient de dire. Écoutez bien, en background, on entend la question du journaliste.
2: Non, non, mais on était là depuis le début. Hey, moi, je me rappelle avec le maire Labeaume, on avait fait ça sur une napkin. Vous demanderez, là. Non, non, mais c'est un des premiers projets qu'on avait fait, Joël.
3: Le projet de tramway sur une napkin ou le
2: financement? Ben, non, mais on avait... Ouais, le financement où on était...
0: Pour essayer de lui faire réaliser ce qu'il vient de dire.
1: Il dit, êtes-vous en train de dire que ça a été le projet a été fait sur une napkin? Il dit, le financement... Fait qu'il répond, il a la chance de rectifier, puis là, après ça, il parle du financement.
0: Ah,
1: c'est ça qui est, en tout cas.
0: Fait que bref, belle boulette du ministre.
1: Ah, la boulette.
0: Du ministre hier, puis d'après moi, Régis Labeaume était pas de bonne humeur. Hey, t'imagines le voir, qu'est-ce que tu viens de faire là?
1: Oh, boy, mais si vous étiez là depuis le début, puis que c'était écrit sur une napkin ou un post-it ou une petite feuille ou peu importe, reste que c'est pas encore tout clair, là, cette affaire-là, il n'y a pas encore d'engagement précis sur la hausse des coûts de la part du fédéral, de la participation du fédéral dans ce qui s'en vient. Là. Fait que la napkin, elle ne tient pas sur grand-chose. C'est ça qu'on sait. Vous êtes peut-être là depuis le début avec une napkin qui ne tient pas sur grand-chose au final.
0: Au retour, les nouvelles avec Kat Bachand, 10h19 dans le Point de Max, 88-971-101, le numéro pour nous joindre en studio.
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0: Il pleut à Québec et à l'Assemblée nationale, Cat Bachan.
25: Prudence. Un sens du devoir. Je m'excuse. Je m'excuse, Marc. Je
0: vous remercie. Sonal Lacoyan, Olivier, c'est en direct ce que vous venez d'entendre, qui a été sévèrement blâmé par la commissaire à l'éthique de l'Assemblée nationale pour des histoires de crossaillage, disons, dans son bureau de circonscription, d'utilisation de fonds de l'Assemblée nationale pour quelque chose de partisan. Mettons qu'on résume très, très grossièrement, c'est ça l'histoire. Et là, on nous avait prévenu via les médias que ce matin, à l'Assemblée nationale, elle allait faire son mea culpa. Et vous avez entendu la fin. Pendant la pause, nous, on s'est offert pas mal le show live. C'est... Puis tu sais, je comprends qu'elle peut avoir des regrets puis qu'elle en a probablement de sincères regrets une fois qu'elle s'est faite pogner. C'était quelque chose.
1: Oui, parce qu'il ne faut pas oublier que le rapport de la commissaire à l'éthique disait qu'elle n'a pas collaboré. Là, puis à la limite, c'était entrave au travail de la commissaire à l'éthique. Fait que là, avec les larmes de crocodile, puis arrêter, puis plus être capable de lire. Puis,
0: ah, mais je ne vois plus. Mes lunettes sont
1: embuées. C'est ça. On dirait qu'entre ce qu'on pouvait lire du rapport et la démonstration de contrition tantôt, il y avait un monde. Là.
0: Mais c'est parce que là, il y a des gens qui demandent qui appellent à sa démission. Là.
1: Ouais.
0: Tu sais, elle, il y a des gens qui ont voté pour elle, pour être représentés par elle. Puis là, tu vois ce qu'elle a fait. Tu te dis, OK, est-ce que cette personne-là est digne d'être une des 125 personnes à l'Assemblée nationale qui représente le peuple québécois?
1: Est-ce qu'elle se représentait? On le sait-tu? Je sais qu'elle a été écartée là,
0: bonne
1: du
0: question.
1: Parti libéral. Je ne sais pas si elle avait annoncé son intention de se présenter ou pas aux prochaines élections.
0: Bonne question. Si oui, ce ne sera pas avec le Parti libéral.
1: Non, ça,
0: là, que j'ai bien l'impression qu'elle va se retirer.
1: Ouais.
0: Mais c'était un peu pire chaud.
1: Oui, mais moi, la question que je me pose, c'est comment ça se fait que ça a pris autant de temps?
0: Oui, puis aussi, puis ça, t'as passé le commentaire. Ouais. Là.
1: Pourquoi ça se fait pendant qu'on est à l'Assemblée nationale?
0: En,
1: elle aurait
0: en période...
1: pu donner un point de presse, elle aurait pu faire tout ça.
0: Parce que là, c'est son temps qui est réservé pour une prise de parole à l'Assemblée nationale. Ça aurait vraiment pu être un point de presse. Là.
1: Oui.
0: Ça aurait dû... Non, c'est très particulier ce qu'on vient de vivre. Je sais que l'ami Jeff Fortin là, est en train de travailler pour sortir l'extrait peut-être de bout plus poignant de sa prise de parole. Fait qu'on pourra peut-être y revenir dans les prochaines minutes là, ou dans le pire des cas avant la fin du show, certainement. Sinon, Kat Bachan, dans l'actualité, il y a de la news, pas pire.
1: Oui, il y avait un incendie ce matin, puis on apprend un petit peu plus de détails, notamment via le Journal de Québec, à l'effet qu'une femme a dû être évacuée du deuxième étage de sa résidence lors d'un important incendie qui est survenu la nuit dernière dans le secteur de Saint-Émile. Le feu s'est déclaré vers 3h40 dans un jumelé situé sur la rue de la Fonde, près de la rue de la Solidarité. L'intervention a nécessité le déclenchement d'une deuxième alarme en raison de l'ampleur du brasier. Si vous avez vu des images, c'était vraiment des...
0: C'était un gros
1: brasier. Là. C'était pas une petite affaire. C'était pas juste de la fumée. Le journal indique que la résidente a été secourue depuis l'étage supérieur à la maison, mais il n'y a pas de blessé qui est signalé. Les pompiers ont réussi à maîtriser complètement l'incendie à peu près 3 heures plus tard. Et là, ben, il y a une enquête du commissariat aux incendies du service de protection contre les incendies de la Ville de Québec qui s'effectue actuellement. Et selon les premières informations, il n'y a rien qui indique qu'il y a une cause criminelle derrière cet incendie-là.
0: On nous textait ce matin beaucoup par rapport à cette intervention là des policiers parce que semble-t-il que ça causait quand même de pas pires problèmes sur la route avec des tours et tout ça.
1: Ah oui.
0: Fait que c'est un incendie qui a retenu l'attention pas pire.
1: C'est un secteur pour avoir habité dans ce coin-là le matin là, tu sais t'es dans le prolongement de que je veux juste pas me tromper, mais t'es dans le prolongement mettons de Robert Bourassa qui est la pierre, puis t'as l'autre à l'autre bout qui t'amène jusque sur Laurentienne. C'est très très achalandé là, vraiment très achalandé. S'il y en a un des bouts qui est, s'il y a quelque chose là-dessus qui est entravé, c'est la circulation est folle.
0: De là, les nombreux textos, j'imagine.
1: Voilà. Le gouvernement du Québec a déboursé 1,6 million de dollars pour de minuscules cubicules insonorisés qui vont permettre aux fonctionnaires de passer des appels confidentiels. Il y a à peu près 114 cabines insonorisées qui ont été achetées selon une demande d'accès à l'information qui a été faite par le Journal de Québec.
0: Si, puis t'as nommé le Journal de Québec, là, allez voir sur le site web du Journal de Québec.
1: Faut le voir pour le croire.
0: La photo du cubicule en question, là, non seulement c'est petit, mais c'est parce que tu vas t'installer là, t'as une mini table pour ton ordinateur, t'as un petit banc, tu t'assis là... Tu sais, là, j'imagine que c'est fait pour aller passer quelques minutes là pour un appel confidentiel. Mais mettons que tu as à être là un petit bout, là. Hey, c'est-tu pas confortable? C'est catastrophique de savoir qu'on paye des millions pour ça, là. Et même les fonctionnaires en question, on a reçu des textos, encore une fois, de fonctionnaires, puis n'hésitez pas à continuer des 88-971-1021, là, qui dit, voyons, c'est une vraie joke, là.
1: Oh, c'est une vraie joke. Oui, bien, le président du syndicat des professionnels du gouvernement, Guillaume Bouvrette, dit que c'est la preuve que l'environnement de travail est mal adapté quand il faut que tu achètes des cubicules comme ça.
0: Bien, c'est la solution au problème dont on a parlé dans les dernières semaines, que là, tu ramènes tout le monde au travail, puis là, on a changé les configurations, tout ça, ce qui fait qu'on est à air ouvert, puis... Là, quelqu'un, tu passes un appel, tu as plein d'infos confidentielles. Il y a 8 personnes autour de toi qui entendent toutes les infos confidentielles. Fait que l'idée de génie du gouvernement, c'est ça. C'est ce mini cubicule-là dans lequel tu dois être tout pogné. Fait que là, quelqu'un qui appelle ramasse l'ordinateur, ramasse le petit café, le téléphone. OK, mais on va m'installer pour les infos confidentielles dans le cubicule. C'est risible.
1: On déplore que les fonctionnaires n'ont même pas été consultés. Guillaume Ouvrette qui dit on est arrivé avec ce projet-là comme si c'était une solution miracle, alors que ça convient pas puis ça répond pas aux besoins. Ce qui nous est rapporté, c'est qu'on n'a pas envie de s'installer dans ça. C'est mal adapté. Ce n'est pas efficace.
0: Mais je serais bien.
1: Le gouvernement du Québec mettrait beaucoup de pression sur Santé Québec pour aller de l'avant avec le système d'information des finances et de l'approvisionnement. Ça, là, ce fameux système-là, on l'appelle le CIFA. Et on va de l'avant malgré une recommandation du ministère de la Cybersécurité et du Numérique de mettre fin dans les meilleurs délais au projet. Le Journal de Québec raconte que c'est dès février 2025 que Québec a été informé qu'il devait évaluer la possibilité d'abandonner le projet CIFA pour recommencer sur des bases plus solides. Dans la vie, on pouvait carrément lire ceci. Les lacunes importantes relevées lors de l'audit et les exigences des appels d'offres publics ont considérablement accru les risques, rendant difficile la possibilité d'un redressement significatif du projet.
0: Fait qu'en gros, là, ce projet-là est ben trop parti tout croche pour qu'on le ramène dans la ligne droite.
1: Exact.
0: Moi, c'est de même, je le comprends.
1: Fait que c'est pour ça qu'on veut mettre fin dans les meilleurs délais à ce projet-là. Malgré tout, les ministres de la Santé, Christian Dubé, puis maintenant Sonia Bélanger, n'ont jamais envisagé sérieusement d'arrêter le projet, même après avoir transféré la gestion à Santé Québec. La ministre Bélanger affirmait encore hier à l'Assemblée nationale qu'il faut faire le virage vers CIFA parce que les systèmes d'information en finance et en approvisionnement du réseau de la santé étaient désuets. Ça, on le sait que c'est désuet. Tout est désuet quand il est question de système informatique. Mais elle ne veut pas reculer sur l'angle qu'on a donné, l'orientation qu'on a donnée jusqu'à maintenant à ce projet.
0: Je vous rappelle, le lead de cette nouvelle-là, là, c'est que le gouvernement met de la pression sur Santé Québec.
1: Oui.
0: Santé Québec a été inventé, a été mis sur pied pour être indépendant.
1: Oui.
0: Et là, le gouvernement met de la pression pour que Santé Québec réponde aux exigences du gouvernement, ce qui est exactement ce qui ne devait pas arriver.
1: Voilà. Un peu dans la même lignée.
0: Dans la même lignée, j'ai
1: des
0: envie de dire.
1: Des pharmaciens et des médecins qui utilisaient depuis plus d'un an des ordonnances électroniques vont devoir revenir au fax dans les prochaines semaines. La situation est causée par l'arrêt du projet financé par le fédéral, le projet PrescriptION pour Prescription Québec, qui devait être déployé dans les 1900 pharmacies du Québec d'ici 2027-2028. Ça sera plutôt débranché. Radio-Canada a obtenu le plan de coordination de la désactivation du projet qui a été préparé par Santé Québec. On peut y lire que la mise hors service est prévue pour le 29 mai avec un retour exclusif au fameux fax. Des médecins et pharmaciens qui ont eu accès au projet pilote déplorent évidemment le recul. La situation est d'autant plus ironique alors que la ministre de la Santé, Sonia Bélanger, parlait la semaine dernière de sa fierté de pouvoir enfin au Québec sortir de l'ère du fax avec le lancement du fameux dossier santé numérique. Le gouvernement fédéral reconnaît que la phase d'essai réalisée au Québec a été concluante, mais il a été très déçu de la réception ailleurs au pays, donc on débranche. Le ministère de la Santé dit travailler sur une solution.
0: Puis là, ce qu'on comprend, puis c'est là où ça devient mêlant des fois quand le fédéral et le provincial vont travailler ensemble dans un même dossier, c'est qu'il y en a un qui décide de tirer à plug, ben l'autre se ramasse à soit tout leur prendre ou le laisser tomber aussi. Fait que là, le fédéral a dit hey, ça n'a pas marché dans les autres provinces. C'est bien plate, mais nous autres, on ne mettra plus d'argent là-dedans pour juste le Québec. Puis là, ce qu'on nous explique dans le texte, c'est que Québec payait une partie du processus de ça, alors que les autres provinces ne le faisaient pas. C'est pour ça que ça n'a pas marché dans les autres provinces. Mais là, Québec ne veut pas se ramasser à tout payer. Puis là, on dit, on attend voir des solutions, mais là, c'est parce que l'affaire, c'est que là ça sort des médias aujourd'hui, mais Québec le sait depuis un bout. Là.
1: Ouais.
0: Fait que tu dis, bon, ils ont cherché des solutions tant que ça, pas sûr.
1: Non. Et je termine, Max, avec une nouvelle qui a été annoncée tantôt. Le premier ministre Mark Carney qui annonce que le Canada a l'intention de doubler son offre d'électricité et que de nouvelles mesures feront baisser le coût de l'énergie pour 7 ménages sur 10 d'ici 2050. C'est l'approche nationale pour une économie canadienne électrifiée qui a été présentée tantôt. Là. La stratégie va créer 30 000 nouveaux emplois pour les Canadiens d'ici la fin de 2028. 100 3000 de plus d'ici 2050, en plus de permettre de réaliser jusqu'à 15 milliards d'économies d'énergie durant la même période. La presse nous disait ce matin que Ottawa veut développer l'infrastructure nécessaire pour doubler la production d'électricité du Canada et améliorer l'interconnexion des réseaux existants en ajoutant de nouvelles lignes de transport et en étendant des lignes existantes. Le fédéral veut s'unir avec les provinces et territoires pour enlever les obstacles communs à l'interconnexion interprovinciale et ainsi fournir de l'électricité plus fiable et moins chère aux Canadiens.
2: Merci beaucoup, Kat.
1: Merci beaucoup.
2: As-tu des mouchoirs?
1: Ah, tu vas-tu me refaire écouter Sona Lacoyenne?
2: Merci à Jeff Fortin qui nous a sorti un petit extrait là, de Sona Lacoyenne, Olivier, qui s'est excusé du côté de l'Assemblée nationale après avoir été sévèrement blâmé par la commissaire à l'éthique pour avoir pris des fonds destinés à des activités d'Assemblée nationale pour des activités partisanes. Et ça, tu peux pas faire ça. Et donc, là, elle s'excuse et elle a fait ça dans les dernières minutes à l'Assemblée nationale. Et voici un petit bout de ce que ça a donné.
4: Je crois sincèrement que tous les députés, peu importe leur formation ici, s'engagent en politique avec le désir de servir la population et d'améliorer la qualité de vie des citoyens. C'est pourquoi je crois qu'il est important de continuer à renforcer la sensibilisation, la formation en matière d'éthique et de déontologie. Je prends acte de la décision de la commissaire avec respect et j'accepte la sanction qui m'est imposée.
1: Voilà.
2: Je doute pas qu'il y a de la peine pour vrai, là, mais.
1: Ah, ça doit être un sale mauvais quart d'heure qu'elle passe.
2: Mais à un moment donné.
1: C'est ça.
2: Tu respectes pas les règles. Même au-delà de ne pas respecter les règles, on comprend qu'elle a essayé, elle n'a pas collaboré tant que ça. Quand
1: mais là, elle est en train. Si je comprends bien le bout de l'extrait qu'on vient d'entendre aussi, c'est que elle ne savait pas tant, puis qu'il faut qu'on continue à former les élus sur les normes d'éthique.
2: Ouais, elle savait pas. Elle savait pas qu'elle pouvait pas faire ce qu'elle a fait.
1: Oh là là!
2: Au retour, Kat, on jase théorie du complot.
1: Hey, là, ça fait des heures que tu me teases là-dessus.
2: J'ai trouvé des documents sur Internet datant de 2024 où on nous détaille différentes théories du complot avec qui croit des sympathisants de quel parti politique,

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15: À 43 minutes dans le point de Max à Boulevard 102.1. J'avais hâte à ce moment-là, Kat Bachand.
5: Tu m'as tellement teasé ça, là, j'ai très, très hâte de voir qu'est-ce que tu as à me raconter.
15: Radio-Canada a mis la

0: Sur un nouveau rapport de la chaire UNESCO en prévention de la radicalisation et de l'extrémisme violent. Puis ce matin, c'était en une du site de Radio-Canada, on nous dit que les Canadiens sont de plus en plus complotistes. Que grossièrement, c'est près d'un Canadien sur cinq qui est un adhérent convaincu des conspirations. Ce qui serait 7,2% de plus. Ouais, c'est 18,8%. C'est 7,2% de plus que 4 ans. Le taux d'indécis aussi a grimpé pas mal. Tu sais, des gens qui avant auraient été dans le, voilà, je sais pas trop, que, ou qui étaient dans le, en fait, qui étaient dans le non, j'y crois pas, que là, et peut-être que là, je suis un peu indécis, puis que peut-être que je serais sur le bord. Ouais. Près d'un Canadien sur trois soupçonne les autorités de cacher les risques liés au vaccin. Plus d'un sur quatre croit que l'immigration est organisée par les élites politiques, intellectuelles et médiatiques pour remplacer la population canadienne. Et là, on nous présente différents d'autres théories du complot. Mettons que j'en prends une au hasard, là, que il existe un groupe secret qui contrôle les gouvernements et est impliqué dans le satanisme et la pédophilie. En 2021, c'était 13,8% qui pensaient ça, quand même.
1: Okay.
0: Quatre ans plus tard, ça a monté à 19,2%.
1: Lié au satanisme et à la pédophilie.
0: Il y a aujourd'hui un Canadien sur cinq, selon les chiffres que j'ai sous la main, qui croit qu'il existe un groupe secret qui contrôle les gouvernements et est impliqué dans le satanisme et la pédophilie.
1: Moi, c'est je décroche à satanisme et pédophilie,
0: ah, c'est ça, là.
1: Mais qu'il y a un groupe de gens influents qui ont beaucoup de... qui pourraient
0: de
1: peut-être
0: pouvoir,
1: réussir à faire bouger des gouvernements. Ça, j'y crois.
0: Ben, ça s'appelle
1: plus,
0: des lobbies.
1: Ben, ça s'appelle des... Effectivement, ça s'appelle aussi des donateurs à des campagnes électorales aussi.
0: Puis on en parlait ce matin. Tu sais, le mot complot, tu sais, mettons que moi, je crois que... des entreprises s'associent ensemble, mettons, dans le domaine de l'essencerie ou des épiceries pour faire grève.
1: Oui.
0: Ça fait du moins un complotiste. Ça, c'est assez large. Puis là, à un moment, je gossais un peu sur Internet puis je cherchais des chiffres par rapport aux théories du complot. Puis je suis tombé sur une étude, un sondage léger. C'est des chiffres de 2024. Fait que ça reste quand même assez récent. Puis dans ce sondage, j'ai trouvé... maintenant, j'écoutais quasiment plus Marceau. Je faisais rien que j'étais rendu dans mes chiffres. Puis là, j'ai... notamment dans les gros chiffres qu'on nous présente, 79% des Canadiens croient à au moins une théorie du complot qui a été amenée dans ce sondage-là. Puis là, on va y venir plus tard à c'est quoi ces théories-là.
1: Répète, 79%. Ouais, ben j'allais dire, je m'inscris un peu là-dedans. Là, ouais.
0: 84% des Américains croyaient à au moins une de ces théories-là. Okay. Et 96% des personnes sondées qui ont voté pour Donald Trump en 2024, c'est quasiment 100%, c'est quasiment
1: tout,
0: croyaient à au moins une des théories. Maintenant, c'est quoi ces théories-là? Il y en a plusieurs. Que les médias mainstream manipulent l'information.
1: Écoute, ben on a eu ce débat-là avec Nathan à un moment donné.
0: Moi, je pense que c'est vrai.
1: Qu'on manipule l'information. Parce que, ben, tu sais, dans le fond, Max, nous, on est un média d'information, à la limite.
0: Oui.
1: On est un média mainstream. Est-ce que tu as l'impression de manipuler?
0: Ben, là, la nuance que je verrais, tu sais, moi, je crois pas que tous les médias mainstream manipulent l'information.
1: Non.
0: Mais, tu sais, est-ce qu'il y en a qui vont mettre leur ligne idéologique à l'heure avant? Oui, absolument.
1: Ben, oui,
0: est-ce que des médias mainstream manipulent l'information? Moi, je répondrais oui. Là.
1: Ben, c'est parce que j'ai l'impression, tu as juste à regarder aux États-Unis notamment, où est-ce que tu vas avoir CNN puis Fox News, on a un traitement de la nouvelle qui est extrêmement différent. Fait que pour moi, pour qu'il y ait une nouvelle, mais qu'on y donne deux angles, c'est parce que tu y donnes ton idéologie.
0: Ben, c'est 55% des Canadiens qui croient que les médias mainstream manipulent l'information.
1: Okay.
0: L'assassinat de John F. Kennedy serait un cover-up. Fait que ce serait pas vrai, en fait.
1: Il vit maintenant sur une île Elvis?
0: Ou qui a été tué par quelqu'un d'autre que celui qui a été visité. C'est pas vrai. On n'a pas la vraie histoire, mettons.
1: Okay.
0: C'est plus d'un Canadien sur trois qui y croit.
1: OK.
0: Et au Québec, on est la province qui croit le plus que c'est un cover-up.
1: My God. D'accord.
0: L'accident de char qui a tué la princesse Diana.
1: Oui.
0: C'était un assassinat. C'est 34% des Canadiens qui y croient. Fait qu'encore une fois, on est à peu près dans le 1 sur 3.
1: Parce que pour les gens qui ne seraient pas au courant d'exactement comment il est décédé, elle et son... conjoint de l'époque, Didi Al-Fayed, se sauvait de paparazzi. Et il a été démontré que son chauffeur était peut-être en état d'ébriété. Et il y a eu un accident dans un tunnel du côté de Paris, puis elle est décédée.
0: Les scientifiques ont trouvé un remède pour le cancer, mais le gouvernement et les pharmacies veulent pas que ce soit dévoilé.
1: Le Big Pharma veut continuer à s'enrichir sur vos problèmes de santé.
0: C'est encore une fois, on est dans le 1 Canadien sur 3 qui y croit. Et dans ce cas-ci, c'est la province de l'Alberta qui y croit le plus. Où on est à peu près 50 %.
1: OK.
0: On poursuit. Les preuves de contact avec les aliens sont cachées au public. On est encore une fois dans le 1 sur 3. Un Canadien sur 3 qui croirait à cette théorie du complot-là. La COVID-19 a été créée biologiquement. En fait, a été créée en laboratoire pour être une arme biologique. Mm. 1 sur 3 à peu près Canadiens qui croiraient à ça aussi, semble-t-il.
1: Mais il n'y a pas des trucs qui ont été, à un moment donné, là, dans les années qui ont suivi la COVID, on a permis d'ouvrir des documents d'enquête, puis on a compris qu'effectivement, hey, là, c'est pas frais à ma mémoire, mais qu'il y avait un truc en lien avec les laboratoires à Wuhan, en Chine, où est-ce que la COVID se serait échappée de là. Mais de là à dire que ça a été créé comme arme,
0: ouais,
1: peut-être
0: ça.
1: Pas, mais qu'effectivement, ça aurait été fabriqué en laboratoire.
0: Les gouvernements cachent de la vérité par rapport aux méfaits possibles des vaccins sur le public. Ça, on est à peu près 30 %. La province où on y croit le plus, encore une fois, on est en Alberta avec autour de 40 %. Du côté du Québec, on est plus autour d'une personne sur quatre.
1: OK.
0: Et il y a une élite mondiale qui travaille derrière les scènes pour faire un seul gouvernement.
1: Hmm.
0: On est à peu près 28 %, mais en Alberta, ce serait 44 % des citoyens qui croiraient à ça.
1: OK.
0: Maintenant, l'élection de 2020 a été truquée et volée à Donald Trump. Là, on est puis tu sais, ça partait de ceux auxquels on croyait le plus au Canada, puis là, on s'en va vers le bas, là. Là, on est dans le plus négligeable. C'est 17 %. Les attaques du 11 septembre, 16 % des Canadiens qui croient que c'était planifié par le gouvernement. 16 % des Canadiens croient que le réchauffement climatique n'existe pas. 13 % croient que le féminisme est une stratégie pour que les femmes prennent le contrôle de la société.
1: Seigneur.
0: Les fameux chemtrails, c'est un 12 % tu sais, les traînées de vapeur laissées par les avions.
1: Oui,
0: c'est un 12
1: %
0: qui pensent que c'est nocif. Pis que l'alunissage était pas vrai. Tu sais, quand on est allé sur la Lune, pas vrai. 11 % et que la Terre est plate, c'est 5 %.
1: Seigneur.
0: Maintenant, il y en a quelques-uns qui deviennent très intéressants quand on compare selon les partis politiques. Quelle théorie va le plus être crue par différents partis? Puis il y en a que, en fait, à la base, je vais donner le punch, là. Parti populaire du Canada a une forte tendance, selon les chiffres, à croire aux théories du complot.
1: Ben ouais, ça, c'est pas surprenant.
0: Puis là, on prend les gens qui votent Parti populaire du Canada, puis on divise comme ça, alors que souvent, tu sais...
1: C'est un peu aussi sur en misant sur ces choses-là que le Parti populaire du Canada a fait sa renommée, d'ailleurs.
0: Et généralement, ceux qui y croient le moins vont être chez les libéraux, le NPD ou le Bloc. Conservateur est assez haut. Et le Parti vert du Canada semble beaucoup croire aux théories du complot aussi.
1: Oui, hein?
0: Ouais, ça m'a un peu surpris. Notamment, quand on demande si la Terre est ronde ou flatte, si la Terre est plate, le parti qui y croit le plus, en fait, je dis le parti, je m'exprime mal, les sympathisants de Parti populaire à 15 %. Ben, le deuxième, c'est le Parti vert à 9 %.
1: Mon doux, ça me surprend.
0: Que l'alunissage était fake quand on est allé sur la Lune, le parti qui y croit le plus, les sympathisants, là, ce serait le Parti vert du Canada à 18 %. Puis là encore là, pour les excuser, l'échantillon est plus petit pour le Parti vert, tu sais. Dans le sens où ça t'en prend pas beaucoup. Fait que d'après moi, la marge d'erreur, il fallait les trouver. Les gens qui votent Parti vert sont pas beaucoup.
1: Ils sont plus représentés.
0: Mettons que je prends... OK. Puis là, c'est intéressant parce que généralement, tu sais, je disais Parti populaire, ils croient le plus, puis après ça, mais tu sais, t'as des anomalies. Exemple, le Bloc québécois, souvent, le monde va pas croire tant que ça aux théories. Mais pour l'assassinat de John F. Kennedy, le Bloc, t'as 50 % des sympathisants au Bloc qui croiraient que l'assassinat de John F. Kennedy est un okay. cover-up. Fait que t'as bon. Des petites... chez les conservateurs, 69 % disent que les médias sont mainstream, manipulent l'information. Quand on continue dans ce qui est plus anomalie, pour le Parti libéral du Canada, souvent, là, ils croient pas vraiment à, aux différentes théories, mais là, on est relativement élevé, pas mal au même niveau que les autres à 29 %. C'est pour les aliens. Qu'on donc, cache des on informations cache par rapport aux aliens. Fait que petite trouvaille que je trouvais bien intéressante ce matin,
1: Mais je t'avoue que à certains égards, là, je pense pas qu'on nous cache les aliens ou qu'on nous a injecté une puce de 5G là, avec le vaccin. Là. Mais il y a quand même des choses dans le passé qui ont démontré qu'on avait peut-être raison de croire à des théories du complot.
0: Ben oui.
1: J'ai de la misère avec le côté religieux de la patente, là, le côté satanique, là, moi, là, ben, ou les francs-maçons.
0: C'est
1: là,
0: que les théories du complot, et avec raison dans bien des cas, ont tellement été ridiculisés que automatiquement ça vient qu'on le voit négatif puis qu'on le voit bon check les coucous du Parti populaire qui croient aux théories du complot alors que des fois ça existe des complots. Ça existe,
1: oh oui, ben oui.
0: Il y en a des complots. Fait que tu sais quelqu'un qui arrive avec des informations, tu sais limite Paul Saint-Pierre Plamondon qui sort cette semaine en disant « Je suis espionné par le gouvernement fédéral, par la GRC », ben tu dis « OK, ben c'est complotiste, c'est théorie du complot ». Ben ceux qui disaient ça dans le temps, là, quand c'était vrai, là, parce que ça a déjà été vrai, là, c'est arrivé par le passé historiquement, et on a des preuves de ça, que la GRC a espionné des partis souverainistes séparatistes. Ben, eux autres devaient se faire traiter de complotistes.
1: Oui, c'est ça.
0: Mais c'était vrai.
1: Et tu vois, j'ai commencé à écouter un documentaire sur Illico qui s'appelle « Du sang sur les mains ». C'est le scandale du sang contaminé qui a éclaté au grand jour au Canada.
0: C'était ça, c'était une théorie du complot.
1: C'était une théorie du complot, sauf que quand tu as commencé à fouiller, tu t'es bien rendu compte qu'on le savait puis on a continué à en donner.
0: Exact, ben, c'est un bon exemple.
1: C'est
0: le cartel du pain à base, probablement, que les premiers qui ont parlé de ça se sont fait regarder. Ben, voyons, le cartel du pain, que ça se parle pour... Puis là, finalement, ben, ça creuse. Ah, oh, ben tabarouette.
1: Je me rappelle, là... Il faut que je fasse attention à ce que je dis. Des sources à l'époque, avant le début de la commission Charbonneau, m'avaient dit tout ce qui s'en venait, tout ce qui allait sortir. Puis j'ai regardé cette personne-là, puis j'étais comme...
0: Ben oui.
1: Pas sûr, tu sais, je sais. Puis là, on me parlait des clans italiens, le port de Montréal, tu sais. Puis je fais encore une fois très attention à ce que je dis pour protéger mes sources, mais... C'était tellement gros que c'est dans ma tête, ça faisait vraiment théorie du complot. Puis quand l'ancien chef de police de Montréal était venu prendre la parole en ouverture de la commission, tout le monde était comme, ben voyons, c'est bien trop gros. Puis on s'est rendu compte au final
0: tout
1: que c'était
0: vrai.
1: Carrément ça. Puis c'est le financement des partis politiques, c'est de même que ça fonctionnait, tu sais. On le savait avant, dans d'autres dossiers, puis on l'a, avec le scandale des commandites, mais on l'a encore plus prouvé avec le scandale des financements partis politiques. Avec la commission Charbonneau puis la construction. Fait que, tu sais, c'est le genre de choses qui alimentent les théories du complot, c'est sûr.
0: Soyez complotistes, les
1: ben
0: amis.
1: Ben oui, on va tous aller se mettre un beau petit chapeau en papier
0: ben
1: de
0: oui. Ben oui, puis en plus, c'est bien divertissant. mais tombez bien, il y en a pour qui ça devient pas bon pendant leur tête. Là. Faites attention aussi. Soyez complotistes, mais pas trop.
1: Prenez soin de vous.
0: Tombez pas trop là-dedans.
1: Ouais.
0: Merci beaucoup, Kat Bachand.
1: Hey, salut, Max, à demain.
0: Au retour, Audrey Pinchot est là pour l'Open... Oui, go Habs, go. Audrey Pinchot est là pour l'Open Mic. Mais on sait bien, le Canadien ne gagnera pas parce que Gary Bettman, il travaille contre le Canadien puis le rebond chanceux dans B vitré l'autre fois, c'est Gary Bettman.
1: Ah, ben oui.
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5: OK, oui, 11h, 3 minutes. Bienvenue ou re-bienvenue dans le Point de Max à Boulevard 102. Encore une belle heure à passer ensemble sous la pluie, malheureusement, à Québec. Mais c'est un peu comme quand tu manges tes légumes avant de passer au dessert parce que c'est un maudit beau long week-end qui s'en vient. Bon, aujourd'hui, c'est 12 degrés au maximum, de la pluie, regarde. Mais après ça, demain, vendredi, 17 degrés. On a un petit 30% de possibilité d'averse, là, mais généralement, ça va être du soleil pour une majeure partie de la journée. Samedi, c'est la plus belle du week-end. Pas de pluie. Alternance sur les nuages, 20 degrés. Dimanche, on nous dit 60% de possibilité d'averse, là, mais de ce que je comprenais, c'était plus en matinée. Là. Dimanche, il y a de quoi se faire un beau petit barbecue avec bonheur et allégresse. Pour ce qui est de lundi, c'est 14 degrés alternance soleil-nuage, fait qu'une belle journée aussi pour le congé de la fête des Patriotes. Parce que je vous le rappelle, si vous l'avez oublié, c'est un long week-end. Audrey Pinchot, bonjour.
6: Bon matin.
5: Allez-vous regarder le... Oui, tu vas s'en dire autre.
6: Certain.
5: Ben oui,
6: c'est certain.
5: Oui,
6: je suis tellement énervé.
5: Ça va tellement... Sais-tu à quel point je pense que ça va être le fun?
6: À quel point? Hé, là, t'es pas sérieux là-dessus. Hein? J'ai entendu dire que samedi, tu pensais vendre tes billets à Montréal.
5: Ben,
6: pour
5: c'est à ce point-là que je pense que ça pourrait être le fun. Ben, dans le sens où, mettons là, que c'est fucking le fun, comme dirait le maire Bruno Marchand, là.
6: Oui.
5: Puis que ça coûte 12 piastres.
6: Au lieu d'en coûter...
5: Ben, mettons, là, ça m'a coûté 4,80.
6: OK. Sans le logement, sans la route, non,
5: mais
6: sans
5: ça,
6: rien. Là.
5: Mais surtout que si j'y revends, c'est pas pour profiter
6: okay, tu vas
5: du...
6: faire un coup
5: ben non,
6: d'argent.
5: Mais dans le sens, tu sais, je suis pas...
6: T'es situé où?
5: Je cracherais pas sur l'argent que je peux faire en le vendant un peu plus cher. C'est pas pour fourrer le monde, je les achetais pas pour ça à base, mais tu sais, je serais cave de pas le vendre les prix que ça se vend en ce moment, là.
6: Bon, ça semble pas là-dessus, fait que je peux pas...
5: Tu vendrais le prix que t'as payé.
6: Absolument. Il y a tellement de monde, Max, qui n'ont pas accès à ça.
5: Oui, mais c'est
6: tellement
5: oui,
6: mais... rendu cher. Je dis la culture, mais le sport, ouais, mais... c'est tellement tough que honnêtement, je le vendrais exactement au même prix que j'allais payer.
5: Ben, sais-tu ce qui est plate avec ça? C'est que si je fais ça, c'est un revendeur qui va l'acheter puis qui va le revendre. Ils attendent rien que ça. Ils attendent juste de voir les plus bas apparaître pour les revendre plus cher.
6: Ouais, mais tu peux donner l'opportunité à des gens
5: non,
6: autour de toi
5: non,
6: d'y
5: sera...
6: aller, là.
5: Ouais, je
6: tu mets
5: ouais.
6: ça sur tes réseaux sociaux, on s'entend, c'est sûr qu'il y a des gens que tu connais qui vont acheter.
5: Peut-être.
6: C'est sûr, sûr, sûr. Mais je te comprends, par exemple. Parce que, honnêtement, j'échangerais probablement ça aussi. J'ai l'impression que ça va être plein d'un au centre Vidéotron. Ça va être plein. Je veux dire, le monde va être de bonne humeur. Il n'y a pas grand monde autour de moi que je connais qui ne seront pas là ce soir.
5: Hey, c'est fou, raide, là.
6: Hey, sérieux, on va tous se saluer.
5: Tu sais, ma prédiction que j'ai envie de dire, le minimum que je vois, c'est 15 000. Là, parce que là, ils ont tout ouvert en haut. Puis il en reste de la place. Là.
6: T'as-tu regardé samedi si c'était pas mal plein?
5: Ah non, samedi, c'est encore vide. J'ai l'impression okay. que tu, les gens attendent vraiment de voir ça va être comment à soir. Puis si le Canadien gagne aussi. Le fait que c'est à 20h samedi, j'ai l'impression qu'il y a peut-être plus de monde qui va rester à la maison. Là, c'est niaiseux, mais une heure de différence, c'est tard,
6: ben,
5: 20h.
6: Moi, c'est ce que je ferais. Je me ferais un petit peu de gang, puis je resterais tranquille.
5: Même
6: je
5: moi,
6: ça, ouais.
5: d'aller à la game, puis que ça commence à 20h, ça se crappe un peu. Puisqu'à la base, on voulait revenir après la game. C'est déjà, pis là, les hôtels, ça, c'est des prix qui n'ont pas de maudit bon sens. Là. Fait que là, on se dit, on va revenir après la game. Là, juste le fait que ça commence à 20h, t'es pas sorti de l'île de Montréal avant minuit. T'es pas à Québec avant au moins 3 heures du matin, mettons. Là.
6: Ça va être votre affaire pour
5: ouais.
6: elle.
5: Fait qu'on va, on va regarder. Là, on continue de checker les hôtels, voir si on n'est pas capable d'avoir un deal de dernière minute. Mais
6: tu me tiendras au courant si tu restes à Québec.
5: Mais le pire, tu sais, je dis ça. Je pense que
6: tu sais quoi mon thinking? C'est que je me dis, tant qu'à payer des billets pour le match 6 samedi, il y a une partie de moi qui attendrait qu'on passe en demi-finale puis qui paierait des billets pour aller voir une game
5: mais,
6: qui vaut plus la peine à mon compte à moi.
5: Mais il n'y a rien qui assure qu'on aille en demi-finale.
6: C'est sûr qu'on va aller en demi-finale. Et arrête d'être négatif, toi, là, qu'est-ce que tu fais?
5: Je suis pas négatif, je suis réaliste. Okay. Je pense aussi. Moi, ma prédiction depuis le début, c'est Canadien en 6.
6: Toi, tu varies, là. Toi, t'es un peu.
5: Non.
6: La semaine passée, pendant que tout le monde était super négatif, t'étais hyper positif, tu sais.
5: Ouais.
6: Moi, j'ai l'impression qu'on
5: non.
6: va y aller.
5: Moi, j'ai toujours été Canadien en 6. J'ai jamais été négatif. Moi, c'est Canadien en 6.
6: Je nous le souhaite.
5: Mais Slavkovski, je veux qu'il réveille. Avec lui, je suis là. Avec Slavkovski, je suis négatif parce que j'étais cœuré.
6: Allez-vous être là c'est ce gênant. Soir? 88-971-1021, je suis curieuse.
5: C'est l'heure de l'Open Mic.
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6: Ce matin, je trouve ça le fun, Max, parce que je vous amène un peu dans... je vais dire bon, ma vie, mon entourage, mon... J'ai fait un voyage à Tulum en début d'année. Je vous en ai glissé un peu un mot. Puis pendant ce voyage-là, j'étais avec... on était 10, puis j'étais avec des amis. Puis à un moment donné, une soirée dans le transport, j'ose avec un de mes amis qui s'appelle Sébastien. Puis on se met à parler de son entreprise. Lui est entrepreneur. Puis tu connais sûrement des gens autour de toi qui ont des entreprises. Puis généralement, ce qu'on entend quand on parle d'entrepreneuriat, c'est souffrant. C'est rough. Les entrepreneurs sont pas tous hyper heureux, souvent plus stressés qu'autre chose. C'est tough à gérer les employés. L'entreprise en soi, c'est un stress financier aussi. On sait qu'il y a plus de bibitte que de bonheur au final. Moi, c'est ce que j'observe de l'extérieur. Puis moi, j'ai vraiment pas cette fibre-là entrepreneuriale. Je pourrais pas faire ça. Mais à force de jaser avec Seb, je me suis rendu compte que lui, sa vision était complètement champ gauche de ce qu'on fait au Québec en frais d'entrepreneuriat. Puis je me suis dit, ça me trotte dans la tête depuis ça là de me dire, crime, ça peut peut-être aider du monde. On a plein d'entrepreneurs dans nos auditeurs. Puis 88-971-1021, si vous avez une business, si vous rushez, si... Puis Sébastien, au-delà d'avoir une vision qui est hyper différente, puis au-delà d'avoir construit son entreprise différemment, il y a du monde maintenant à essayer de prendre aussi cette porte-là d'une entreprise un peu plus libérée. Il y a 1000 questions à poser, puis je vous ouvre la porte au 88-971-1021. C'est un 101 si vous en avez des questions, parce qu'il est avec nous pour une demi-heure. On va en profiter. Là. Sébastien Dallaire qui est là ce matin, qui est cofondateur, copropriétaire de Solea, qui est une entreprise d'entretien ménager au commercial, surtout, si je ne me trompe pas.
2: Uniquement, je dirais.
6: Uniquement. L'entrepreneuriat puis la gestion pensée différemment. Je me souviens quand on avait jasé Seb dans le transport avec une petite bière à la main. C'était le fun. Non, j'aurais aimé ça qu'on prenne cette discussion-là au chaud.
2: C'était un highlight.
6: Ah, c'était pas pire. On avait jasé à quel point, justement, ta vision, ta philosophie derrière l'entreprise était différente. Mm-hmm. Puis j'ai envie que tu nous amènes un peu dans ton quotidien de comment t'en es venu là, parce que si on repart un peu du début, puis tu me dis si je me trompe, on est en février 2019 où tu fondes ton entreprise avec juste un client. Mm-hmm. Un client, 4 mois d'expérience, 20 succursales à nettoyer, ça va-tu?
2: Ouais, c'est exactement là que toute l'histoire part par rapport à l'entreprise actuellement, mais mon parcours entrepreneurial, c'est ce qui m'a amené à lancer l'organisation comme ça, vient clairement de mon passé, là, de la personne que je suis, puis surtout le leader que je voulais pas être.
6: Okay.
2: J'avais eu tellement d'expériences positives, mais les plus marquantes, c'était les négatives.
6: Mm-hmm.
2: Particulièrement quand je jouais au foot, puis mon coach, j'avais un coach qui criait tout le temps, puis... était limite agressif, puis à force de crier, maintenant, on l'entendait même plus, mais pour moi, je devenais, quand j'étais jeune, le pire leader, tu sais, je devenais le très, très leader négatif si j'ai un gestionnaire ou, dans ce cas-là, un coach qui est dans une énergie d'imposer, hiérarchique, puis qui, en bout de ligne, t'es un numéro, puis t'es personne d'autre que utile à une tâche, là, tu sais. Puis, fait que pour moi, ça m'avait comme... tellement marqué que je me suis dit, dès le début, là, c'est bien une chose que je ne vais pas être, c'est ce genre de leader. Là.
5: Alors que, puis sans être dans le gros criage, puis tout, mais pour une entreprise, d'avoir une hiérarchie, puis que, veux pas d'une façon ou d'une autre, ben un employé, c'est un numéro à un certain... Pas toujours à la même échelle. Des fois, le boss, c'est ton
6: nom.
5: Non,
6: mais il y a une hiérarchie, il y a une structure.
5: C'est fait de même, ouais. D'habitude.
2: Mm-hmm. Mm-hmm. Ben oui, puis dans le fond, tu sais, ce que ça sonne, puis ce qu'on va parler aujourd'hui, tu sais, moi, avant, je vais le dire bien honnêtement, avant, là, mettons, il y a 5, 6, 7 ans, je démonisais la hiérarchie. C'est pas ça mon discours. Il y a des très bons leaders dans des hiérarchies. Là. Fait que ça n'empêche pas qu'il y a des gens qui peuvent être heureux dans ce contexte-là, mais clairement que moi, comment je me suis développé comme humain, comme leader, ça m'a amené à lancer les choses différemment en février 2019, en effet.
6: C'est quoi la philosophie derrière ton entreprise? Mettons qu'on se lance.
2: Tu sais, pour La meilleure façon pour moi, là, c'est, si tu me permets, je reprends un peu la swing que tu parlais du février 2019. Parce que c'est la façon la plus simple que j'ai réussi à l'expliquer, c'est quand j'ai eu ce premier client-là qui était 20 succursales à travers le Québec, c'était Chocolat Favori là, avec Denis Serré, c'est un monsieur de Québec qui m'a offert cette opportunité-là. C'était un projet qui était ben trop gros, là, ça n'avait aucun sens. Si j'avais été dans l'entretien ménager avant, j'aurais jamais dit « oui, on peut prendre ton mandat ». On parle de 7 jours de ménage, c'est 2h30 de ménage par nuit, c'est du chocolat collé sur le plancher à terre. C'est un mandat vraiment difficile. Déjà, quand mettons que j'avais été à 10-15 km de distance, au pire, je peux dépanner si la personne ne se pointe pas. Le lendemain matin, s'il y a une plainte, c'est correct, au pire, je vais aller dépanner.
5: Là, c'est à travers le Québec. Là.
2: Exact. Fait que là, dans ce temps-là, j'étais sur la rive sud de Montréal, mais là, j'ai succursale à Sherbrooke, Chicoutimi, Gatineau, mais j'ai pas d'infrastructure, j'ai pas de personne là-bas. Fait que ce qu'il a fallu que je fasse, c'est qu'il a fallu que je fasse confiance. En fait, toute notre philosophie est basée sur la confiance parce qu'à ce moment-là, j'ai découvert qu'en étant vulnérable, transparent avec les gens à qui je recrutais, que je recrutais à ce moment-là, j'étais quasiment, pour certains sûrement un peu, je faisais souvent pitié. Là, tu sais, je leur disais, j'étais à 2h30 de route, moi, si tu te présentes pas, si la qualité n'est pas bonne, je vais juste perdre le mandat. J'ai plus besoin que toi que tu as besoin de moi. Puis ça, je pense, ça dépeint très bien qu'est-ce qu'aujourd'hui est notre organisation. Notre philosophie est basée sur on est au service de l'autre. Fait que moi, je travaille au centre de service. Mon but, c'est d'être au service de mes leaders qui sont, sont dans les territoires, qui développent de manière autonome dans les territoires. Et eux, leur job, c'est d'être au service des collègues sur le terrain et des clients.
6: Fait qu'il n'y en a pas vraiment de hiérarchie en soi, si je te suis, là.
2: Dans le fond, la hiérarchie, elle se développe de façon autonome ou de façon organique, dans
6: naturel.
2: Le sens que, ouais, naturel. Dans le sens que, il y a une forme de hiérarchie en termes d'expertise, en termes d'expérience, en termes de connaissances, en termes de posture aussi de leader. Pour moi, il y a quelque chose de très central, c'est que ce qu'on tente de faire, nous, là, puis moi, là, comme humain, là, c'est de me développer constamment pour être capable de gérer plus de complexité avec plus de simplicité. Mais ça, moi, parce que j'ai fait comme travail sur moi depuis des années, je suis capable de gérer plus de complexité avec plus de simplicité. Mais quand tu travailles sur le terrain, ta job, c'est de t'occuper de ton entretien ménager, de ton client. Naturellement, tu n'as pas les mêmes capacités, la même conscience. Tu n'as pas mis toute l'énergie à travailler sur... Puis c'est correct, c'est normal. Moi, je suis juste un peu fou, là. T'sais, moi, c'est ce qui me passionne, puis je tripe de ça. Mais naturellement, j'ai des capacités qui vont être différentes. Fait qu'on peut appeler ça une hiérarchie, mais moi, ce que je fais à la place, de l'utiliser pour imposer ou pour diriger... Moi, ce que je fais, c'est d'être pour être au service de l'autre. Moi, ce que je veux, c'est comment moi, je peux te rendre sur le terrain en tant que préposé à l'entretien ménager, heureux, autonome, puis que tu aies envie de continuer à travailler chez nous parce que tu sens que tu peux t'épanouir puis vivre ce que tu veux vivre.
5: Mais c'est tellement pas tout le monde qui peut. Tu sais, moi, je me connais, là. Je pourrais tellement pas être comme toi.
6: T'es trop contrôlant.
5: Ben, moi, ça n'a pas de bon sens. Moi, il faut que les choses soient faites à ma façon. Puis ouais. Si quelqu'un fait quelque chose un peu différemment puis que j'aime pas le résultat, je vire fou, là. Je serais pas capable là, d'avoir ce type de leadership-là.
6: Ça t'est venu où, ce déclic-là? Parce que tu l'as dit, toi, ce que tu avais comme exemple, par exemple, au foot, c'était un leader un peu plus négatif. Puis quand t'es élevé avec une certaine façon de faire, on dirait que c'est ce qui te reste en tête. Fait que le déclic de te dire « Hey, non, moi, je fais pas ça pendant tout de même », il est venu où?
2: Fait qu'il y en a deux. Le premier qui est important, c'est quand j'ai commencé mon parcours entrepreneurial autour de 20 ans, j'ai rentré dans les franchises de peinture étudiante et qualité étudiant. Moi, à ce moment-là, j'ai été entrepreneur peintre pendant 3 ans à Jonquière, au Saguenay-Lac-Saint-Jean, c'est de là que je viens. Et j'ai été embauché après 3 ans comme coach aux franchiseurs à Montréal. Puis c'est vraiment là que j'ai développé la posture du leader de service parce que ma job d'être coach, c'était d'accompagner 18 franchisés dans le Grand Montréal, donc des franchisés étudiants, du monde qui vont soit à l'université ou au cégep, qui veulent apprendre à devenir entrepreneur. Puis ce qui est un peu bizarre, c'est que je suis payé par le franchiseur, mais ma rémunération est quand même basée sur la performance de mes franchisés. Puis mes franchisés, c'est eux qui payent le franchiseur. Parce que quand t'es un franchisé, si t'es un McDo, mettons, tu payes des redevances à ton franchiseur, c'est toi qui payes des royautés, c'est toi qui payes pour être entrepreneur. Mm-hmm. Fait que c'est la même affaire dans une franchise étudiante, avec bien des différences, genre tu fais pas des Big Mac. Mais, mais reste que c'est assez similaire. Fait que ça fait que moi, la seule façon que je peux avoir un impact sur toi en tant que franchisé, c'est pas en te disant quoi faire, puis en te pendant au bout du nez le fait que tu peux perdre ta job. Parce que la plupart du... tu sais, dans la forme de gestion qu'on connaît, mettons, conventionnelle, il y a ce bout-là où, si tu fais pas ta job, tu vas la perdre. Mm-hmm. Moi, à ce moment-là, si moi, je te mets dehors, c'est moi qui...
6: T'es impacté.
2: Ben, à 100%. Fait que
6: comment je peux t'aider à faire du mieux possible pour être sûr que tout le monde gagne?
2: Fait que là, la posture de coach, c'est là que je l'ai découvert. C'est de dire comment je suis capable de marcher avec toi dans ton propre chemin puis t'aider à ce que tu vives, ce que tu veux vivre, réaliser tes rêves. Puis en utilisant cette swing-là, cette énergie-là que chaque humain a, tu sais, de vouloir faire de quoi de sa vie, ben moi, je vais l'utiliser avec toi puis on va voir comment on est capable, dans une forme de consensus gagnant-gagnant, ben de t'aider à te développer, t'aider à grandir. Puis Chris, ça performait à côté. Dans le fond, la mission ou l'objectif n'est plus la performance. L'objectif devient « je vais t'aider toi à vivre ce que tu veux vivre ». Puis l'effet collatéral devient la performance.
6: Je te suis.
2: C'est ce qui essentiellement j'ai découvert à ce moment-là.
5: La vie étant ce qu'elle est... ça arrive jamais dans la vie que tu as juste des bonnes expériences tout le temps. Tu sais, ça doit arriver qu'à un moment donné, t'as beau tenir la main à quelqu'un, puis l'accompagner, puis vous essayez de vivre les affaires. Mm-hmm. Tu sais, je veux dire, dois en avoir vécu des histoires où t'as beau essayer, c'est pas quelqu'un avec qui ça peut marcher. Qu'est-ce que tu fais dans ce temps-là?
2: T'as tellement raison. Ça dépeint tellement bien ce que ça doit être comme partenariat puis comme collaboration en tout point dans une organisation comme ça. Mon deuxième déclic, juste parce que je vais revenir à ce que tu viens de partager là, c'est super important, ça a été quand j'ai lu le livre Reinventing Organization de Frédéric Laloux, qui est un livre extraordinaire pour n'importe quel entrepreneur, même un employé, n'importe qui aime lire ou en audiobook. Moi, je l'avais écouté en audiobook pendant, écoute, c'était un 18 heures de bijoux. Là. Je pense que j'ai eu 250 000 frissons là, en écoutant ça. Puis ça dépeint tous les styles d'organisation qui ont existé dans le temps. Depuis...
6: Quel monde est monde.
2: Quasiment, tu sais. Puis lui, c'est un Français, mais il a rencontré, je pense, dans le livre, c'est à peu près 25 entreprises à travers le monde qui fonctionnent sur un modèle post-conventionnel qui appelle, lui, on peut le dire, donc libéré ou horizontal ou gestion participative. Il y a plein, plein, plein de façons de l'appeler. Là. Il y a autant de noms de l'appeler que de façons de l'appeler qu'il y a d'entreprises, quasiment. Puis ce qui m'avait marqué là et ce qui me marque aussi aujourd'hui dans notre organisation, c'est que Max a tellement raison, ça peut pas tout le temps fonctionner. Puis il y a des histoires, sans dire d'horreur, des histoires où ce que ça marche pas. Puis c'est tellement important que avec notre clientèle, c'est vrai là. Dans le sens que tu peux pas être client chez nous si toi ce que tu fais c'est squeezer tes fournisseurs, aller chercher tout le temps le plus bas soumissionnaire, puis que pour toi dans tes croyances il y a un gagnant puis un perdant dans la vie. Fait qu'on choisit nos clients parce que si j'ai pas un client qui comprend cette game-là, il comprendra pas que nous, une de nos clés de succès, c'est de payer en temps planifié et non en temps travaillé. Nous, une affaire que j'ai faite, là, puis c'est parce que je savais pas que ça se faisait pas, fait que je l'ai faite, mais c'était de payer les employés en temps planifié. Moi, je trouvais ça absurde qu'un préposé qui est payé 8 heures, qui a fini ses tâches après 6 heures, on parle mettons, de madame, là, de 45 ans, qui a deux enfants, qui a une famille, là, qui je veux dire, Chris, c'est un adulte, là. Mais là, il faut qu'elle s'assoie sur le bord de la porte, là, puis à l'attendre qu'il soit 8 heures pour dépuncher, pour faire ses heures, pour être capable d'avoir de l'argent, pour fitter dans son budget, pour payer de la bouffe à sa famille.
6: Pas rentable.
2: Mais non, mais pour qui ça fait du sens, ça? Mm.
5: T'as fini, mais tu restes parce qu'il faut que tu restes, parce que ça dit qu'il faut que tu restes dans tes heures. T'sais, mais t'as fini.
2: Qu'est-ce que t'as fini, là? Fait que la transaction, c'est... Dans le fond, c'est pas un service, dans le fond. Ce que tu la transaction, c'est des heures. Ça fait robot en sacrement. Ça fait numéro. Moi, il y avait une forme d'absurdité là-dedans. Puis je me suis dit, OK, mais si on sécurise notre marge pour que l'organisation fonctionne, puis qu'elle survive, puis même qu'elle ait de l'espace puis de l'air là, pour vivre longtemps. Là.
6: Mais comment t'es rentable, puis comment tes employés font assez d'argent?
2: Bien, on soumissionne en fonction. Fait que si, par exemple, je te soumissionne ici, vos bureaux, puis c'est 2 500 $ par mois parce qu'on s'est ajusté sur des heures. On pense que ça prend à peu près 5 heures par passage. Le 5 heures, on le donne à l'employé. Okay. Mais on s'entend avec. Trouves-tu que ça fait du sens avec toutes les tâches qu'il y a? Là? Oui, ça fait du sens, parfait. Puis au début, là, le but, c'est qu'ils prennent le temps, on s'entend. Là. Même qu'on le paye plus s'il en prend plus. Si on veut donner un petit wow, ça prend du temps à développer quand même ta routine, à comprendre où ce que t'es, puis comment il faut que tu fasses le ménage de façon A1. Mais à un moment donné, tu pognes un beat. Puis il y a du monde aussi qui sont super rapides dans la vie, puis ça lui fait chier eux autres de se pogner le cul.
6: Oui.
2: Fait que là, ben, si tu le fais en 4h15, en 4h30...
5: Bravo.
2: Ben oui, puis que le client est content.
5: Non, c'est sûr.
2: On s'entend, là.
5: Tu le botches pas,
2: là. Faut que ça soit gagnant-gagnant. Gagnant. C'est les trois aspects. Ben, va-t'en chez vous. Puis là, nous, ce qu'on a découvert, c'est que il y a un ratio, il y a un sweet spot de temps gagné qui fait que je vais pas dire plus l'employé gagne du temps, mais mettons, comme je dis, un sweet spot, là, mettons qu'il y a un genre de 20-25 % de temps gagné sur le contrat, là, la satisfaction du client est dans le top et on garde le client beaucoup plus longtemps. Fait que ce qu'on explique à nos clients, c'est, regarde, moi, je te soumissionne ça. Nous, on est super transparent. On prend 25, mettons, on prend 30 % de marge de profit sur le contrat. Les heures vont être, ça va être ça qu'on va donner au client, à notre employé. Puis s'il gagne du temps, on est tout content. À condition que la qualité est là. Fait qu'on on crée une forme d'imputabilité.
6: Puis les gens abusent pas de cette liberté-là?
2: Oui, des fois oui. Des fois oui, parce que tu l'as très bien dit, là, Max, on vit pas sur un nuage, là. Tu sais, c'est pas le Klondike. C'est de l'humain.
6: Fait que parce que tu sais, il y a faire confiance, mais sans devenir naïf non plus. Là.
2: Exactement. Puis ça, c'est quelque chose que j'ai appris et on a appris comme organisation dans les dernières années. C'est où est-ce qu'on s'amène? Fait que c'est un très bel équilibre entre exigence et bienveillance. C'est un équilibre entre faut quand même qu'on fasse du ménage puis que le client soit content. Puis faut que l'organisation soit rentable pour qu'elle survive. Donc, c'est tout à fait vrai que faut intervenir quand c'est le temps. Puis il faut s'assurer qu'on est cohérent.
6: Puis comment tu fais pour gérer plus de 100 employés, 100 micro-gestion? Parce que sans rentrer dans toute cette portion-là de ta vie, je vois le temps qui file, mais tu sais, tu as pu partir 5 mois avec ta femme, ton chien en van, tu comprends? Puis la business était capable de rouler quand même. Puis fait comment tu fais pour être capable? Parce que moi, je connais bien des entrepreneurs qui pensent à prendre des vacances. Aucune chance, tu sais.
2: Ouais. Première affaire qui me vient, c'est c'est une panoplie de croyances, là. Dans le sens que, tu sais, moi, comment je suis, là, tu sais, ce que moi, je crois, là, ça part de là, ça part de l'entrepreneur, là. Tu sais, c'est quoi que tu crois dans la vie? Moi, je crois. Moi, ce que je souhaite, c'est vivre la vie que je veux vivre. Moi, mon bonheur est lié à la liberté, est lié à vivre la vie que je veux vivre. Puis pour être en mesure de le faire, j'ai aussi une autre partie de moi qui est incapable de profiter des autres, puis qui est incapable. Admettons, j'aurais été incapable de partir 5 mois en van pendant que mon organisation subit, que mes collègues ont 2 fois plus de jobs, puis que le bordel est pogné, j'aurais jamais été capable d'être en paix avec ça. Fait que ce que j'ai, dans le fond, pour répondre à ta question, comment je fais, c'est de m'assurer que chacun a la possibilité de vivre ce qu'il veut vivre aussi dans l'organisation. Puis ce que ça fait ça, c'est que la posture puis la façon que je travaille avec eux autres, c'est bien plus high level dans le sens que, regarde, on a un projet commun, on veut faire de quoi, on a une vision, on a une mission, puis comment je peux t'aider, toi, à la réaliser sans micromanager. Fait que là, là-dedans, il y a plusieurs croyances du genre, moi, je vais t'aider à... Moi, j'accepte l'erreur. Fait que tu fasses des erreurs, que tu te plantes, aucun problème, on va apprendre de ça, puis on va passer à autre chose. Moi mes plus gros, on peut en parler 2 heures de temps, mes plus grands apprentissages, c'est des claques à la gueule, c'est des erreurs, c'est tomber le genou à terre, puis je suis convaincu que les entrepreneurs qui m'écoutent en ce moment, s'il y en a, c'est la même affaire. Oui, fait que faut que dans ton équipe, t'acceptes que le monde fasse des erreurs, si tu veux qu'ils prennent des initiatives, si tu veux qu'ils soient autonomes. Fait que pour moi, créer une forme de culture où est-ce qu'on valorise l'épanouissement, on valorise que les gens soient heureux. Ce que ça fait, c'est qu'on crée un cercle vertueux où chacun prend soin des autres et chacun fait sa job parce qu'il connaît l'impact négatif que ça va avoir sur son collègue s'il ne la fait pas, sa job.
6: J'ai l'impression que ça garde une certaine motivation des troupes aussi, tu sais. T'es interdépendant les uns des autres, c'est un travail d'équipe, faut pas que tu te plantes.
2: 100%.
6: Ça me fait penser, bon, là, peut-être qu'il y a des gens qui ne connaîtront pas ça pendant tout. Connaissez-vous le jeu des cerfs-volants? C'est un... Oh, OK, je vous ai peut-être perdu. C'est un
5: une
6: jeu...
5: autre référence d'Audrey que personne comprend à part
6: Audrey. Non, attends, minute. C'est un jeu de société où t'es codépendant. Il y a des petits sabliers qui représentent des couleurs de cerf-volant, là, rapidement. Mais le point, c'est que tu peux pas... La seule façon de gagner, c'est que tout le monde gagne.
2: Wow.
6: Sinon, tout le monde perd.
5: 88-971-1021, si des gens ont la référence.
2: Ben moi, je veux jouer à ça.
6: C'est le fun, moi, l'année dimanche. Wow. C'est vraiment le fun.
2: Yes. Non. Oui, parce que... Non, mais donc, c'est une des clés de succès, mais philosophiquement parlant, ce qui a fait que j'ai réussi à partir... Puis même
6: mais oui, concrètement,
2: techniquement,
6: mettons.
2: OK, mais mettons qu'on sort un peu de la philosophie. Concrètement, c'est... Moi, là, je... Moi, je suis une bébite de... Moi, j'aime pas faire les affaires 2 fois, d'un. Puis, je suis très j'ai de l'ambition dans ce que moi, je veux faire dans ma vie. Fait que je le sais très bien que si je suis en train de crocheter sur des détails, si je micromanage puis je cherche la perfection, je serais pas capable de laisser les gens être. Puis, tu sais, tantôt, tu as parlé d'entreprise libérée. Là. Si, mettons, on ferme une boucle, puis probablement, on ferme la boucle même de notre rencontre. Là. Quand le monde me demande souvent... tu libères quoi? C'est quoi tu libères? Qu'est-ce que tu veux dire par libérer? Ce qu'on fait, dans le fond, c'est qu'on libère le potentiel. Fait que pour réussir à partir de 5 mois, c'est le m'envie du chemin. Écouter, voir qu'est-ce que les gens ont envie de faire, puis s'assurer que c'est cohérent avec l'organisation. C'est ce que j'ai fait pendant 3 ans, puis je l'ai préparé ce voyage-là, puis je me suis assuré que quand je parte, mes tâches qui étaient importantes, ils étaient reprises, ou que j'avais optimisé, ou que j'avais automatisé, puis je me suis assuré que tout le monde était confortable avec ce qu'il y avait pour faire leur job, puis je suis parti, puis la croissance a continué, puis l'organisation, quand je suis revenu, était plus en santé quand je suis parti.
6: Il n'y a pas eu de problème. Sébastien, avant de te laisser aller, il y a 2 affaires que je veux qu'on traite ensemble. Ton livre. Tu as travaillé sur un livre pendant un peu plus de 2 ans, si je me trompe pas, en tout et partout. Oui, révision, hein, on est rendu là.
2: Exact.
6: Fait que c'est pas encore sorti, mais t'as-tu un peu... sais-tu quand ça va sortir environ? J'ai l'impression qu'il y a des gens qui peuvent être intéressés là, à comprendre le concept de ton,
2: regarde,
6: ton projet.
2: Mon rêve, là, c'est que ça se termine... je veux dire, mettons... un lancement genre à l'automne, ça serait vraiment le but. Je suis en train de recevoir tous mes feedbacks. C'est pas évident là, écrire un livre. C'est la première fois. J'avais jamais fait ça. Là. Je remets mon chapeau là, du bébé de quelque chose. Puis j'avais jamais. Fait que je me suis ramassé vraiment devant le mur là, à savoir où je m'en vais. Puis je devais avoir du feedback. Là, je l'ai. Je suis excité pour comme le finir vraiment. Ouais. Fait que j'ai des semaines de prévu en juillet pour le closer.
6: Ben, on s'en reparlera définitivement. Puis avant de te laisser partir, s'il y a un entrepreneur qui nous écoute ce matin, qui est épuisé par sa business, par tout ce que ça comprend, ce serait quoi le premier petit changement concret à faire demain matin? Parce que j'imagine que c'est une machine à tourner, ça se fait pas. Ça se fait pas en un claquement de doigts, là.
2: La première affaire, c'est, tu l'as déjà dit, c'est d'en prendre conscience, de savoir qu'il y a moyen de faire différemment, puis de prendre la décision que c'est plus tolérable. Ça, là, juste ça, c'est en masse. À partir de ce moment-là, il faut juste que tu trouves de l'aide. Donc, il existe une panoplie de coachs, il existe des regroupements. Tu sais, ça me fait plaisir si les gens ils veulent venir vers moi ou quoi que ce soit. J'ai rendu avec on a une communauté, on a plusieurs experts, des gens qui peuvent t'aider à te comprendre, savoir qu'est-ce que tu as envie de vivre, qu'est-ce que tu veux plus vivre. Puis après ça, il y a une démarche qui est documentée, qui fonctionne très bien pour dire, OK, comment je vais en parler à mon équipe? Qu'est-ce que je souhaite que mon équipe... Puis le changement de culture peut seulement arriver si le leader... le décide.
6: Je trouve ça beau, c'est bien. Sébastien Dallaire, qui est cofondateur, copropriétaire de Soléa, entreprise d'entretien ménager au commercial. Merci d'avoir pris le temps ce matin, vraiment.
2: Un grand, grand plaisir.
5: 88-971-1021, plusieurs textos qui sont entrés, toujours le fun de vous lire. Si vous voulez construire, on prend toujours le temps de vous lire. Au retour de la pause, Pascal CV vient faire son tour pour sa chronique de fin d'émission. On met la table pour le match de ce soir du Canadien, match numéro 5 face au Sabre. Et on fait un petit tour des nouvelles. 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

11h36 minutes. Merci d'être à l'écoute du Point de Max. Je prends deux petites secondes pour saluer Jeff qui m'a écrit dans les dernières minutes. Là, sache que j'ai bien lu ton message et que c'est vraiment super touchant et apprécié. Fait que je dirais à Jeff, j'ai lu ton message. Je vais prendre le temps de te répondre là, dans les prochaines minutes, mais je voulais absolument te dire un gros merci pour ton texto. C'est super apprécié. 8 degrés à Québec, c'est ce qu'on a présentement. 11 degrés, c'est le maximum qu'on attend aujourd'hui avec de la pluie. Après ça, c'est un beau week-end parce que demain, là, au courant de la nuit, peut-être jusqu'à demain matin, là, de la pluie un petit peu. Mais après ça, c'est une belle journée généralement ensoleillée avec 17. Samedi, alternance soleil et nuages, maximum de 20 degrés. Dimanche, de la pluie par moment, mais de ce que je comprends, généralement, ça va être surtout du soleil pour la journée avec un 14 degrés, 17, pardon, maximum. Et le 14, c'est pour lundi avec alternance soleil et nuages. Fait qu'on est gâtés pour la fin de semaine des Patriotes. Un long week-end pour bien du monde. Fait qu'on pourra en profiter. J'aime dire que c'est le lancement officiel de l'été. S'il se passe quoi que ce soit sur les routes, 88-971-1021. D'ailleurs, sur la 20 direction ouest, il semble y avoir des petits problèmes par bout là, entre la route du président Kennedy et Taniata, capitale ouest, hauteur Laurentienne et Laurentienne sud, hauteur capitale ou vers la capitale, devrais-je dire. Il y a aussi du rouge sur la carte, mais c'est pas mal ça pour le moment. On va faire un petit tour d'actualité. Ça a brûlé cette nuit, j'ai envie de dire. Le Jérémy Bernier du Journal de Québec qui nous parle de 3 incendies suspects en quelques heures dans Bellechasse et à Saguenay. À Saint-Henri, dans Bellechasse, vers 2h du matin, une résidence qui a été la proie des flammes. Une bonne partie de la demeure qui a été brûlé. Et dans la même nuit, du côté de Chicoutimi, incendie de nature suspecte également. Deux fois plutôt qu'une, deux incendies du côté de Chicoutimi dont la nature est suspecte.

0: C'est fascinant ce qui s'est passé ce matin du côté de l'Assemblée nationale. Sona Lakoyan-Olivier, elle a été sévèrement blâmée par la commissaire à l'éthique de l'Assemblée nationale, je crois que c'était la semaine passée, parce que l'utilisation de ressources de l'Assemblée nationale à des fins partisanes, ça, tu peux pas faire ça. Et là, ce matin, Sona Lakoyan-Olivier s'est adressée aux parlementaires pour s'excuser. Et voici un extrait de ce que ça a donné.
1: Je crois sincèrement que tous les députés, peu importe leur formation aussi, s'engagent en politique avec le désir de servir la population et d'améliorer la qualité de vie des citoyens. C'est pourquoi je crois qu'il est important de continuer à renforcer la sensibilisation, la formation en matière d'éthique et de déontologie. Je prends acte de la décision de la commissaire avec respect et j'accepte la sanction qui m'est imposée.
0: Donc, Sona Lakoyan-Olivier qui dit que c'est important la sensibilisation. Donc, je ne sais pas si elle essaie de faire croire qu'elle n'était pas au courant que ce qu'elle faisait était mal. Là. Ça semble être un peu ça, sa ligne. Mais quand même, elle s'excuse et espère de tout son cœur qu'on la pardonnera puis elle a ben, ben de la pépine. Le gouvernement du Québec qui mettrait beaucoup de pression actuellement sur Santé Québec pour aller de l'avant avec le système d'information des finances et de l'approvisionnement, le fameux projet SIFA. Et ce, malgré une recommandation du ministère de la cybersécurité et du numérique de mettre fin dans les meilleurs délais à ce projet-là. Le Journal de Québec raconte que c'est dès février 2025 que Québec a été informé qu'il devait évaluer la possibilité d'abandonner le projet SIFA pour recommencer sur des bases plus solides. Dans la vie, là, mettons que c'était clair, les lacunes importantes relevées lors de l'audit et les exigences des appels d'offres publics ont considérablement accru les risques, rendant difficile la possibilité d'un redressement significatif du projet. Quand, en gros, ce que le ministère disait, c'est ce projet-là est ben trop tout croche, de le ramener direct, ça va être tough, voire impossible. Et malgré tout, les ministres de la Santé, fait Christian Dubé et ensuite Sonia Bélanger, ont jamais envisagé d'arrêter le projet, même après avoir transféré la gestion à Santé Québec, selon les sources du journal. Santé Québec, je vous rappelle, qui a été créé pour être indépendant du gouvernement. Et là, la nouvelle, ben, c'est que le gouvernement met de la pression sur Santé Québec pour aller de l'avant avec SIFA. On reste dans le même domaine. Des pharmaciens et médecins qui utilisaient depuis plus d'un an des ordonnances électroniques devront revenir au fax dans les prochaines semaines. Situation qui est causée par l'arrêt d'un projet financé par le fédéral, soit le projet Prescription Québec, qui devait être déployé dans les 1900 pharmacies du Québec d'ici 2027-2028. Puis là, à place, on va débrancher tout ça. Radio-Canada a obtenu le plan de coordination de la désactivation du projet préparé par Santé Québec. Puis c'est le 29 mai que tout le monde sera de retour au télécopieur. Des médecins et pharmaciens, évidemment, qui ont eu accès à ce projet-là, sortent en disant « Ben là, ça n'a pas de bon sens. Nous autres, ça fait un an qu'on travaille électroniquement. On était contents, ça allait bien, ça a plein d'avantages. Puis là, toi, tu me dis qu'il faut revenir au fax, à l'eau. » La situation qui est d'autant plus ironique parce que la semaine passée, la ministre de la Santé, Sonia Bélanger, parlait de sa fierté de pouvoir enfin au Québec sortir de l'ère du fax avec le lancement du dossier santé numérique. Puis là, t'as du monde qui était sorti de l'ère du fax. Puis on leur dit, vous allez retourner au fax. La complexité là-dedans, c'est que là, c'était un programme fédéral, le provincial collaborait. Mais là, vu que ça n'a pas marché ailleurs au Canada vraiment, ben là, le fédéral dit « Ouais, désolé, on tire la plug. » Québec qui dit ce matin « Ouais, ben là, on regarde nos options. Ah, » c'est parce que ça fait des semaines qu'eux autres le savent. S'ils avaient vraiment voulu regarder les options, ce serait déjà fait. Là, ça sort des médias, puis qu'on répond qu'on regarde les options. Ils le savaient, ils n'ont rien fait. L'Union des municipalités du Québec présentait ce matin les recommandations préparées par Monique Jérôme-Forget et Nicolas Marceau sur la fiscalité municipale. Il y a trois grandes mesures fortes, j'ai envie de dire, là, qui ressortent. Créer un fonds dédié exclusivement à l'entretien et au maintien des infrastructures municipales financées par le gouvernement du Québec. Un fonds qui appuierait les municipalités qui fourniraient un effort fiscal additionnel pour réparer et maintenir leurs infrastructures. Quand on parle d'un effort fiscal additionnel, ben, c'est de monter vos taxes municipales. Pas mal ça qu'on veut dire. Regrouper l'ensemble des programmes gouvernementaux d'aide financière pour les infrastructures municipales.

0: en un transfert général stable et prévisible à travers le temps, tout en maintenant les sommes existantes, ainsi que simplifier les normes et les exigences réglementaires imposées aux municipalités en matière d'infrastructures. Nicolas Marceau, qui a été ministre québécois des Finances et de l'Économie du Québec de 2012 à 2014, indique qu'avant de mettre davantage d'argent sur la table, il faut s'attaquer à la croissance des coûts de construction. Il serait irresponsable de simplement accepter de dépenser plus sans corriger cette dérive. Chaque dollar investi doit réellement compter pour les citoyens, dit-il. Le gouvernement du Québec a déboursé 1,6 million pour de toutes minuscules cabines insonorisées pour permettre aux fonctionnaires de passer des appels confidentiels. C'est au moins 114 cabines insonorisées qui ont été achetées selon des demandes d'accès à l'information du journal. Il y a le ministère de l'Éducation qui a refusé de dévoiler le nombre d'isoloirs qui s'est procuré pour une facture totale de 300 000 $. Tout ça en raison du fait que là, le gouvernement ramène tout le monde au bureau plus souvent. Fini le télétravail, ou du moins moins de télétravail. Là, les bureaux, c'est parce que là, il y a trop de monde. Fait que là, on a fait des aires ouvertes. Fait que là, quelqu'un qui appelle, puis qui a des informations confidentielles et tout ça, disait dans les dernières semaines dans les médias, ben là, ça n'a pas de bon sens, tout le monde peut entendre les informations, c'est confidentiel, blablabla. Fait que là, le gouvernement est arrivé avec cette idée de génie-là. Mais vous irez voir dans le journal à quoi ça ressemble, là, cette petite cabine-là. J'aimerais pas ça travailler une couple d'heures là-dedans. Ce que je comprends, tu sais, c'est fait pour aller là une couple de minutes, le temps d'un appel confidentiel. À un moment donné, c'est... En tout cas, j'ai bien hâte de voir qu'est-ce que ça va donner dans le concret. Et je termine rapidement avec les sports. C'est ce soir, 19h, que ça se passe. Le Canadien de Montréal tentera encore une fois de pousser les sabres dans les câbles, mais pourrait aussi s'y retrouver. Il y a une équipe qui va faire face à l'élimination samedi au Centre Bell. Laquelle? C'est à suivre. Rappelons que le match sera diffusé au Centre Vidéotron ce soir. Il reste des billets, mais la cabane va être pas mal pleine. L'Avalanche Colorado qui accède à la finale de l'Ouest grâce à une victoire en 5 matchs sur le Wild du Minnesota. But gagnant de l'ancien du CH, Brett Kulak, en prolongation dans un gain de 4-3. Et Chris Knobloch, le coach en chef des Oilers d'Edmonton, malgré deux finales de la Coupe Stanley en 3 ans, a été congédié par les Oilers. Vite de même, pense pas que ce soit lui le problème.
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0: h 47, Pascal CV, bonjour.
4: Salut, mon beau Max.
0: Tu viens de m'en apprendre une bonne?
4: Ben moi aussi, je m'en apprends une bonne.
0: Tu t'en vas au Centre Vidéotron ce soir?
4: Oui.
0: Hey, c'est fascinant le nombre de personnes. Tu sais, ici, ta station, là, ça doit être 90% du monde qui va être là.
4: Pas vrai?
0: L'invité qu'on avait dans l'open mic disait, on se croise peut-être à soir. Moi, on dirait que tout le monde va au Centre Vidéotron, ce qui est techniquement pas possible. Là. Il y a un maximum quand même d'à peu près 18 000 personnes. Puis là, il reste une couple de centaines de billets, mais il va ça va être plein.
4: D'abord, ça me faisait beaucoup rire, cette initiative-là, mais rire dans le bon sens. T'sais, je me disais, hey, c'est cool, vous allez vous rassembler ensemble.
0: Non, tu vas être là, ma championne.
4: Vous allez avoir du fun à vivre ces émotions-là en gang puis à résonner comme si la game était devant vous. Mais ça me faisait un peu rire parce que c'est tout de même regarder des écrans dans un gros bâtiment.
0: Ça va être ça.
4: Mettons là, qu'on revient à ce que c'est.
0: C'est ça.
4: Fait que c'est pour ça que le sport, je veux dire le hockey, me fait triper. C'est le sport qui me fait triper puis les histoires. Puis tu sais, moi, je suis une fille d'expérience. J'ai besoin de vivre des choses. J'ai besoin d'être sur le terrain. Fait que quand on m'a invité ce soir, je me suis dit, hey, je vais y aller. Ça me fait rire.
0: J'ai hâte de t'en reparler demain, voir comment tu auras trouvé ça. Puis en
4: mais
0: même
4: toi,
0: temps.
4: Mais toi, t'y vas-tu?
0: Oui.
4: Ah, super.
0: J'ai hâte de voir comment je vais trouver ça aussi. Parce qu'il y a de quoi, en effet, d'un peu absurde de remplir un aréna pour regarder des écrans.
4: C'est
0: mais...
4: super.
0: Mais ça va être un aréna plein d'à peu près 18 000 personnes. On va se rendre pas loin des 18 000, Pascal.
4: Oui,
0: ça va être 18 000 personnes. La plus grosse foule du Centre Vidéotron de l'année. Tout événement confondu. Pour checker des écrans.
4: Pas un show de Journey avec tous les fans. Non. Pas un show de ci, puis pas un show de ça. Regarder des écrans dans un gros bâtiment, tout le monde ensemble, pour une partie des séries du Canadien. C'est exactement pour ça que j'y vais. C'est exactement parce que je sais que je vais rire de A à Z.
0: Mais tu vas
4: je vais arriver, genre, dans la misère, il va y avoir du trafic, je vais rire, puis je vais me dire, voyons, dans le trafic, pour ça.
0: Pour aller voir une game de hockey qui est pas sur la glace. j'ai tellement hâte, il reste des billets, ça coûte 12$, ça va à des bonnes causes. Fait que venez nous rejoindre, tout ça a l'air que toute la ville de Québec va être là ce soir au centre Vidéotron dès 19h.
4: Ben clairement, puis il y a des gens qui nous écoutent parce que je viens de me faire texter. Hey, tu viens-tu avec nous? Oui, je viens avec vous, exactement cette gang-là. Fait que Max, tout le monde est tourné.
0: Puis quelqu'un, tu sais, Christian a un bon point, il dit... Surtout dans les faits, une équipe d'une autre ville.
4: Oui.
0: C'est quelque chose. C'est vraiment cool.
4: C'est ce qui me fait triper dans le sport. Je peux pas dire que moi, je vais capoter sur le fait que je regarde une game de hockey, mais tu rentres dans le bedwagon d'émotion.
0: Ben, t'as pas le choix, non?
4: Voilà.
0: Hey, quand le centre d'Autron au complet va exploser à soir quand le Canadien va marquer un but.
4: Pas moins que ça. Hein?
0: Incroyable.
4: Exploser.
0: Ben oui.
4: Puis ça me faisait rire parce que ce matin, je regarde des petites statistiques ici et là. Je vais te parler d'un recours collectif dans un instant, mais tant qu'on est dans le hockey en ce moment, je vais t'en dire.
0: Ben oui.
4: Tu sais, les genres de, je sais pas, fascination pour les traditions bizarres. Tout le monde en a. En passant 88-971-1021, qu'est-ce que vous faites? Qu'est-ce que vous avez fait pour aujourd'hui? Qu'est-ce que vous avez fait pour ce soir pour votre Canadien? Pas ceux qui trouvent que c'est tout des trous de cul. En passant ça, mon expression est drôle parce que j'en parlais dans le midi. Là, il y a un vieux fervent des Nordiques là, qui lui, les appelle les trous de cul. Ça va avoir changé 50 fois club des Canadiens. C'est encore des trucs. Tout ça me fait vraiment rire. Hey, en passant, merci. Vous tabarnouche. Rituel, continuez. Hein? Ça écrit. Max, c'est écouté. Lancer des créatures marines à Détroit. Hein? Les pieuvres.
0: Les pieuvres,
4: là,
0: ben oui, les pieuvres.
4: Des Red Wings de Détroit. Moi, je savais pas. Là, ça a commencé loin quand même. On est en 1952, ça, quand le monde a commencé à lancer des pieuvres en passant réel là, sur la glace.
0: T'as-tu les rats?
4: J'ai les rats. Mais là, je suis vraiment contente. C'est la première fois que je disais ça, là, que dans les années 90, on lançait des rats, heureusement en plastique. Je pense qu'au Colisée Pepsi, on n'avait pas compris là, qu'on pouvait en lancer en plastique. On a fait entrer une coupe.
0: Ben,
4: maintenant,
0: c'est rendu leur environnement.
4: c'est leur maison mère
0: mais
4: à Québec.
0: Les rats, toi, t'as-tu une équipe en particulier?
4: Oui, les Panthers de la Floride.
0: Ouais, c'est ça.
4: Fait que
0: là, tu sais, quand Brad Marchand est arrivé là-bas, lui, c'est comme le petit rat. Fait que lui aussi, t'es vraiment dans son environnement.
4: Ah, oh, mon Dieu.
0: Ouais, c'est ça son surnom, c'est affectueux. Là.
4: C'est
0: ouais.
4: Affectueux, c'est ben pas traité de rat.
0: Comme là, Zach Benson avec les sabres, c'est lui aussi se fait appeler le mini rat par ses coéquipiers.
4: Ben
0: c'est comme un mini Brad Marchand, mais c'est dans le sens.
4: Little rat,
0: c'est dans le sens, c'est un tannant, tu sais, il est fatigant, c'est un petit rat.
4: C'est un petit rat.
0: Mais comme c'est dans le sens positif, parce que nous autres, on l'haït, mais c'est positif d'être un petit rat. Là.
4: Ben, je sais pas, moi, j'irais avec un autre
0: rat
4: animal.
0: Musqué à longue queue.
4: non, c'était pas un rat musqué, en passant attention. Mais effectivement, là, je veux dire, c'est à l'origine du hantavirus en ce moment. Là. Moi, un rat, je trouve que ça sert à rien. Fait que j'aurais pas de petit nom affectueux. J'appellerais jamais mon copain un petit rat. Là.
0: Oui, dans ce contexte-là.
4: Il est capable
0: effet...
4: dans sa job là, d'être un petit rat puis d'être opportuniste puis tout ça, mais jamais.
0: Non, c'est ça, c'est pas jamais. Un mot doux.
4: Non, écoute, fait que c'est ça. Puis au Japon, c'est quand même intéressant. Si jamais un jour tu en vas voir une game de hockey au Japon, sache que tu vas être décontenancé, ça va être déroutant. Parce que le public est extrêmement discipliné. On connaît cette société-là pour être très rangé, suivre les règlements et tout ça. Personne parle. On applaudit juste quand il y a des beaux jeux, mais sinon, c'est le silence total pendant les phases de jeu. Ça doit être assez déroutant.
0: Mais toujours dans les traditions de séries, moi, je commence à être écœuré d'avoir ma barbe des séries. Là, ça pique, je suis tanné.
4: C'est qu'elle est...
0: Ben, c'est parce que...
4: Peux-tu dire la vérité?
0: Ben, vas-y.
4: 100% non entretenu. Là.
0: Ben, c'est parce que tu peux pas.
4: Non,
0: c'est le principe d'une barbe des séries.
4: Les cheveux, ça va ça avec ou
0: je m'en vais chez le barbier après-midi, mais je dis.
4: Ça va à l'animalerie dino.
0: J'ai dit, tu touches pas à ma barbe.
4: Mais là.
0: C'est la règle. Tu peux pas toucher le cou, tu peux pas l'entretenir. Tu regarderas les joueurs qui respectent la vraie règle, la vraie barbe des séries, là.
4: OK.
0: C'est la. Il y en a-tu 88-971-101 qui le font, la barbe des séries? Il y en a qui vont me dire, Max, t'es pas un joueur des buzz.
4: Ça, on faisait pas ça dans le temps, attends.
0: Ben oui.
4: Ils la font encore.
0: Tous
4: les joueurs du Canadien sont pouillus en ce moment.
0: Théoriquement, tous les joueurs de la LNH en ce moment sont supposés laisser pousser leur barbe. Puis c'est ça, tu l'entretiens pas, là. Il n'y a pas d'histoire de raser le cou, là. T'as la barbe des séries ou tu l'as pas. Fait que moi, jusqu'au soir de l'élimination du Canadien, je porte la barbe. Inquiète-toi pas que le soir même, la game finit puis je m'enlève ça, là.
4: Ouais, ça va faire du bien à toutes tes conquêtes et à tous tes collègues aussi qui t'ont dans le visage à longueur de journée, mais on t'aime vraiment. C'est juste que j'ai l'impression que je peux pogner l'antavirus en te regardant en ce moment-là.
0: T'exagères, voyons.
4: Rapidement,
0: donc.
4: Max, parce que je vois que.
0: Ouais,
4: c'est ça, il reste pas de temps. Il y a une action collective en ce moment, puis tu peux réclamer jusqu'à 100$ sans preuve d'achat. Je sais pas si tu as vu ça aller, mais c'est des centaines de milliers de Québécois qui sont admissibles en ce moment. C'est contre un fournisseur de cartes de crédit prépayées. Tu sais ce que. Bon, il dit, je n'ai acheté une, mais.
0: Ben, oui.
4: Comment réclamer ton argent? évidemment, ben c'est facile. Si tu as acheté une carte prépayée Visa, Mastercard ou American Express, tu as le droit à cette indemnité-là jusqu'à 100$. Ça va payer tes brosses du côté... où tu vas déjà, là?
0: On a une
4: cassie. Des fonds qui proviennent d'une entente de 5,5 millions de dollars. Puis ça, c'est pour l'action collective contre People's Trust. Alors, c'est simple. Tu t'en vas taper ça sur Internet. Action collective, carte prépayée. Et tu vas pouvoir suivre la procédure, comme d'habitude, avec le cartel, avec le pain, tout ça, blablabla.
0: Bien, tout ça en une minute. Bravo, Pascal. Merci.
4: Bye.
0: On t'écoute ce midi. Puis Alando qui me dit que c'est du duvet que j'ai dans la face. Non, ça, on peut pas.
4: Non, c'est
0: non.
4: Un SOS.
0: C'est un appel
4: à l'aide. C'est un appel à l'aide, mais aussi le petit SOS pour laver quelque chose de bien croûté à quelque part.
0: C'est une vraie barbe.
4: Moi, je pourrais te virer et te laver le plancher ici. Ça ferait du bien, par exemple.
0: En tout cas, là, on bosse dans votre show. Bye, bye tout le monde. On se revoit demain matin, 6h, 10h dans le Point de Max. Et go Habs, go, on se croise ce soir au Centre Vidéotron.
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11: Bienvenue sur les ondes de Boulevard 101 si vous venez de vous brancher. C'est l'émission On en jase, votre émission du midi, les midunes exactement. Oh, on n'est pas gâtés dehors, Pascal CV.
10: C'est pas beau, mais ça lave les voitures.
11: Exactement.
10: Hey, sérieux, j'essaie de trouver quelque chose de le fun.
11: Ben, ouais.
10: Rendu au 14 mai, on a envie d'un peu de soleil.
11: C'est ça, c'est la journée de pluie. Là. Je te dirais, des prochains jours, c'est 11 degrés seulement, plusieurs averses aujourd'hui. Nappe de brouillard qui va se former en fin de nuit. Donc, ça va être comme ça pour la journée et la soirée, les amis. Et moi, mon Edou joue au foot dehors à soir à 8h. D'après moi, je vais avoir Fred sur le bord du terrain.
10: Oui, il va falloir s'habiller comme faut.
11: Sûrement. Mais la bonne nouvelle, c'est que vendredi, c'est alternance soleil et nuages à 17 degrés, 20 degrés pour samedi, 17 degrés pour dimanche. Mais là, on a rajouté peut-être un petit peu de pluie, là, 60% de possibilité d'averse. Donc, ça va être à surveiller pour le long week-end. Mais bref, la journée maussade, la journée plate est aujourd'hui. Puis, ben, ce sera pas plate à soir au centre Vidéotron parce qu'il va y avoir pas mal de monde pour le match canadien-sable. Pascal, c'est vrai, tu vas y être.
10: Oui, c'est la joke de la semaine, je pense. C'est
11: Let's
10: la blague
11: go.
10: De moi, tu sais que je cours après vivre des choses.
11: Ben oui, ça va être un événement.
10: C'est ça. C'est vraiment c'est ça. J'ai l'impression que je vais rire de A à Z. Je vais rire même dans le trafic parce qu'il va en avoir.
11: Ah,
10: là,
11: oui.
10: Faut être prêt.
11: Oui, partez tôt, honnêtement, parce qu'aux abords du centre Vidéotron, c'est pas les rues qui sont les mieux aménagées.
10: C'est
11: là.
10: Super difficile. Juste à Journey, dernière fois que j'ai été. Moi, j'habite proche, OK. Mm-hmm. Donc là, je me disais, je vais prendre un petit taxi.
11: Oui.
10: Ça va me coûter 5-6 $, mais j'aurai pas ma voiture. 35 minutes. Fait qu'à un moment donné, j'ai débarqué du taxi, puis je me suis mise à courir parce que le show commençait.
11: Ah non, exactement.
10: C'est pas facile. Si vous êtes capable d'aller manger aux abords avant, d'aller se prendre une petite bouchée, un petit verre, puis de marcher, il fait pas beau, c'est pas grave, parapluie, quelque chose.
11: Non, c'est ça.
10: Ça serait une belle idée.
11: 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Le Blackstone ouvre à compter de 16h. 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Alors, allez-y avec ces petits trucs-là parce que ça va être bondé de partisans du Canadien ce soir. Qui l'aurait cru il y a 30 ans qu'à Québec, on encouragerait le Canadien de Montréal comme ça?
10: Puis qu'on allait en gang être dans un événement qui est le plus gros événement du Centre Vidéotron ou presque là, de la dernière année, juste pour être ensemble dans un établissement à crier en regardant un écran.
11: Oui, c'est ça.
10: On s'entend-tu, il n'y a rien sur la glace.
11: Mais quel beau 12 $ bien investi pour trois organismes communautaires de Québec.
10: Magique.
11: Bravo à tout le monde qui va être au Centre Vidéotron ce soir. Honnêtement, c'est un bel événement. On va parler avec Alex Aramé. On va terminer l'émission avec lui pour se mettre l'eau à la bouche. Se mettre dans l'ambiance de ce 5e match de cette série entre le Canadien et les Sabres de Buffalo. On est gâtés. On a du beau hockey au Québec et c'est très le fun. Puis, salutations à tous les bars sportifs, à toutes les cages au sport de ce monde qui, ce soir, vont regorger de partisans. Jeanne Québec, battez donc là, le record à cage au sport. Le Bourgneuf, c'est 11 000 piastres de bière.
10: Wow!
11: On aurait dit là 2 semaines.
10: Wow! Moi, je sais qu'il y a des restos qui ont pris l'opportunité est le moment pour aller s'acheter des téléviseurs quand ils n'en ont pas habituellement.
11: Ben, c'est clair.
10: Juste pour offrir ça de plus à leur clientèle.
11: Ah, clairement, clairement. Donc, et
10: tout
11: voilà.
10: Tout le monde est hockey.
11: Oui, tout le monde est hockey. Tout le monde est prêt pour ce match. Ce match, d'ailleurs, 418-971-101. Vous l'écoutez où, le match canadien, ce soir? Moi, j'aurai pas le choix. Ça va être un petit peu sa slide avec mon cellulaire pendant que je regarde mon bel ado jouer au football. Ça va être ça.
10: C'est correct, hein? Ah, c'est la vie
11: d'être. Ça va être comme ça. Oui, bien, c'est ça. Puis, il joue en défensive. Fait que quand l'offensive va être sur le terrain, je vais peut-être être un peu moins attentif au match.
10: Tu seras pas le seul, d'après moi.
11: Non. On devrait être une gang de pères et de mères qui vont se partager les meilleurs moments de ce match-là. Là, le meilleur ami est doux, Raph, lui, c'est un receveur de passe. Puis je suis bien aimé que son père, fait que comme ça, lui va regarder l'offensive, moi je vais regarder le Canadien. Puis moi je vais regarder la défensive, lui va regarder le Canadien. Patrice, on fait ça à soir, ça te dérange pas, ça va être bien plaisant. Pascal, mis à part le Canadien de Montréal et cette pluie à l'extérieur, ouais. Qu'est-ce qu'on suit dans l'actualité? Là? On va en parler avec Emmanuel Latraverse dans pas long, mais il y a une députée, Sona Lacoyenne-Olivier, qui s'est confondue en excuses.
10: Oui, elle a présenté ses excuses. Ça avait été annoncé hier qu'elle allait le faire, considérant qu'on a jugé qu'elle avait fait des manquements à l'éthique. Donc, l'ex-libérale qui n'a pas l'intention de démissionner de son poste. C'est ce qu'elle a dit en point de presse, mais elle était très émotive. Là.
11: Vraiment?
10: En larmes. Elle a eu la buée dans ses lunettes. Puis, c'est pas une façon de parler, c'est vrai. Donc, des excuses pour des manquements à l'éthique qu'elle a commis pendant la course à la chefferie de Pablo Rodriguez. Comme je vous disais, elle veut rester en politique, malgré qu'on l'ait exclue du caucus, ouais. Malgré qu'on a dit non merci, mais merci. Elle était durement blâmée par la commissaire à l'éthique pour avoir utilisé des fonds publics pour des fins partisanes. Et ça, quand c'est une course à la chefferie, on ne le fait pas. C'est la députée de Chomédé et elle accepte les conclusions du rapport. On en reparle dans un instant avec Emmanuel Latraverse. Les Canadiens sont de plus en plus complotistes, Jeff. Donc, c'est le constat d'un nouveau rapport de la chaire UNESCO en prévention de la radicalisation et de l'extrémisme violent. C'est Radio-Canada qui a eu une copie de ça. Grossièrement, c'est près d'un Canadien sur cinq qui est un adhérent convaincu de conspiration. C'est 7,2% de plus qu'il y a seulement 4 ans. C'est le taux d'indécis qui fait face aux théories du complot qui aussi grimper. Là, on n'est pas sûr, mais on regarde si jamais peut-être c'est possible ce complot-là. Ça grossit.
11: Beaucoup chez les 18-34 ans que j'ai vu chez les hommes, ça m'inquiète énormément. C'est un des sujets de Rémi Villemur dans sa chronique tout à l'heure.
10: Oui, on va en parler avec lui parce que l'augmentation de l'adhésion là, de ce complotisme-là, ça proviendra en bonne partie de l'érosion de la confiance envers les institutions, dont les médias traditionnels, les organisations internationales, les grandes entreprises, les gouvernements. On voit qu'il y a un genre de rassemblement de gens qui cherchent des réponses à plusieurs questions qui les impactent. Le premier ministre Mark Carney était en point de presse. On a l'intention du côté du Canada, doubler notre offre d'électricité et d'avoir de nouvelles mesures qui vont faire baisser le coût de l'énergie pour 7 ménages sur 10 d'ici 2050. Donc, à l'approche nationale pour une économie canadienne électrifiée, c'est ça qui a été présenté ce matin. Stratégie qui créerait 30 000 nouveaux emplois. Le gouvernement du Québec a déboursé 1,6 million de dollars pour des minuscules cabines insonorisées pour permettre aux fonctionnaires de passer des appels confidentiels.
11: Une cabine téléphonique, toi, chose.
10: Ça a fait réagir énormément aujourd'hui. Hein? C'est au moins 114 cabines insonorisées qui ont été achetées selon les informations du Journal de Québec. On en reparle. Et le président chinois Xi Jinping a lancé une mise en garde à Donald Trump. Je regardais ce qui était le plus consulté aujourd'hui à l'international et c'était dans le top 3 des nouvelles, cette rencontre-là entre Donald Trump et Xi Jinping. C'est surtout concernant le dossier de Taïwan. On affirme qu'il y a une mauvaise gestion sur la question qui pourrait mener à un conflit, là, et on le souligne, entre les deux puissances.
11: Merci beaucoup, Pascal.
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13: Je viens de réaliser une entrevue avec M. Pelladeau qui
11: le
13: sera diffusée dans son intégralité.
11: Emmanuel Latraverse, là, je pense qu'il va y avoir de quoi.
10: Il y a peut-être un petit article de journal. Là.
11: Je vais te fermer ça
10: au plus
11: vite. Oui, parce
10: qu'on veut entendre notre collaboratrice.
11: Exactement. Ah, et voilà. Emmanuel Latraverse, comment vas-tu?
14: Ça va bien, merci.
11: Hey, merci d'être avec nous aujourd'hui. Et tu vas être là également demain. Emmanuel, je veux commencer en te faisant entendre Sona Lacoyenne-Olivier une partie de ses excuses qu'elle a fait à l'Assemblée nationale aujourd'hui.
15: Je crois sincèrement que tous les députés, peu importe leur formation ici, s'engagent en politique avec le désir de servir la population. et d'améliorer la qualité de vie des citoyens. C'est pourquoi je crois qu'il est important de continuer à renforcer la sensibilisation et la formation en matière d'éthique et de déontologie. Je prends acte de la décision de la commissaire avec respect et j'accepte la sanction qui m'est imposée.
11: Emmanuel, on va se faire un petit « tout le monde en parle ». Hein? Est-ce que je suis trop dur avec la députée indépendante si je te dis « ouais, elle a bien beau pleurer, mais t'sais, des fois, on mérite ce qui nous arrive ».
14: Je pense pas que t'es trop dur.
11: Non? OK. Merci, parce que là, dans ma bonté traditionnelle, j'avais comme un doute. Je me disais, ouais, comment ça je suis méchante de même aujourd'hui?
10: Est-ce que moi, je suis trop méchante de me dire ça semble être un peu du théâtre? Ce qui s'est passé ce matin?
14: J'irais pas jusque-là. Je pense qu'il y a comme... Elle a définitivement frappé un mur à une très grande vitesse. Le problème, c'est que, tu sais, moi, dans ces situations-là, j'essaie de revenir aux faits, tu sais, comme ça, je trouve que ça aide à éclairer le débat. Madame Lacoyanne, Olivier dit, ce n'était pas mon intention d'aller à l'encontre des règles déontologiques. Mais le problème, c'est qu'il y a deux enjeux, là, qui font que le rapport de la commissaire à l'éthique est si dévastateur à l'égard de Madame Olivier. Le premier, c'est les faits en termes d'avoir utilisé son bureau de circonscription à des fins partisanes, OK? Tu organises un meeting une fois, tu peux dire « ce n'était pas mon intention ». Tu transformes ton bureau de comté en QG, en quartier général de campagne à la direction. Ta présidente d'association de comté a les clés. Tu forces tes travailleurs de circonscription payé par l'Assemblée nationale à faire du travail partisan, là, tu rentres comme dans une autre stratosphère.
11: Mais hein.
14: Alors, c'est ça qui rend que c'est un peu difficile de penser que ce n'était qu'une erreur de bonne foi. De deux, quand ce n'était pas mon intention d'aller à l'encontre des règles déontologiques, le rapport de la commissaire à l'éthique fait état du fait qu'elle a fait pression sur des témoins pour que leur témoignage accrédite sa version des faits à elle.
11: Elle a effacé des preuves aussi, me semble.
14: Elle a détruit des preuves.
11: Tabarouette.
14: Je veux dire, ça, là, t'as pas besoin d'avoir fait un cours de droit, là.
11: Non.
14: Savoir que tu peux pas faire ça, surtout quand la commissaire à l'éthique t'a dit de garder les preuves et de ne pas discuter de l'enquête avec des témoins potentiels.
11: OK, parce qu'en plus, tout ça est venu après une première communication avec la commissaire à l'éthique.
14: Une fois que la commissaire à l'éthique faisait une enquête, il fallait que cette enquête demeure confidentielle, qu'elle ne pouvait pas parler de l'enquête avec ses témoins, avec des témoins potentiels. C'est après ça qu'on lui reproche d'avoir tripoté toute sa messagerie WhatsApp pour changer les règles de confidentialité, d'avoir effacé des messages, d'avoir changé le nom du groupe, d'avoir enlevé des gens du groupe pour les empêcher, eux, de prendre des captures d'écran de certains messages, etc., etc., etc. Alors, à un moment donné, la bonne foi, là, parce que, tu sais, c'est un peu gros, là. Puis, dans toute sa logique, là, j'ai toujours cru de bonne foi que mes gestes ne dépassaient pas les normes éthiques. Mais je pense qu'on en a fait la démonstration, là, que, tu sais, elle s'est réveillée un peu tard, je pense, Mme Lacoyanne. Puis après ça, elle nous explique qu'elle a évolué dans sa compréhension des règles d'éthique et que ça lui a permis de réfléchir et de mieux comprendre les exigences liées aux règles parlementaires.
11: Ouais, ben là, tu sais, je te dirais que pas mal tous les députés, puis dans l'extrait, justement, elle parle de la formation à l'éthique, là. Je te dirais que pas mal tous les autres députés, les 124 autres, à part elle, avaient compris que si tu fais des gestes comme elle...
14: T'es pas devant quelqu'un qui a envoyé un courriel avec son courriel de l'Assemblée nationale une fois, là. On s'entend, là?
11: Non.
14: C'est une question d'échelle, là. Puis d'autant plus qu'elle collabore, elle en a la bonne foi. son premier réflexe la semaine dernière, lorsque on a su que le rapport serait déposé cette journée-là, ça a été de présenter une motion à l'Assemblée nationale pour essayer de discréditer le travail et les méthodes d'enquête de la commissaire à l'éthique. Alors, on s'entend que c'est pas en cours d'enquête qu'elle a compris à quel point elle avait erré, là.
11: Mm-hmm.
14: C'est une fois qu'elle a vu l'ampleur du ressac, t'sais, on a comme l'impression que quelqu'un l'a assis sur une chaise puis lui a dit « Écoute, ma belle Sona, réveille, là. » Alors, je peux te dire que moi, j'étais pas dans l'Assemblée nationale, mais j'ai des collègues qui y étaient, puis il y avait quelques yeux qui regardaient en l'air, et le mot malaise est un euphémisme.
10: Ben, c'est la chose. C'est un peu pour ça que je me questionnais sur l'aspect théâtral de ça, parce qu'à un moment donné, il y a tellement eu de refus de compréhension ou d'ignorance ou d'envie de faire comme s'il y avait de l'ignorance derrière ces actions-là, mm-hmm. ces comportements-là, quand tu es supposé être au courant, que tu sais, est-ce qu'on doit continuer avec quelqu'un qui est en politique en 2026, qui a eu des manquements, qui a réagi comme ça et qui ensuite, oui, se demande pardon, mais quand même, on est-tu ailleurs?
14: On n'aura pas de pardon, là. Bon. Tu sais, je veux dire, dans les faits, parce qu'elle-même dit qu'elle accepte les conclusions de la commissaire à l'éthique. Donc, maintenant, il va y avoir un vote à l'Assemblée nationale, parce que la commissaire à l'éthique fait des recommandations. Hein? C'est l'Assemblée nationale qui est souveraine. Alors maintenant, il va y avoir un vote à l'Assemblée nationale le 26 mai prochain. Puis pour que le rapport de la commissaire à l'éthique soit accepté, il faut qu'il y ait les deux tiers des députés qui votent pour. Madame Lacoyanne accepte les conclusions du rapport.
11: Fait que ça va être fait, alors, là, le vote, là.
14: Alors, ça va être fait. Elle sera blâmée. Elle devra payer une amende. Puis dans les faits, tu sais, on est quand même dans une démocratie. Puis c'est aux électeurs d'avoir le dernier mot. Donc, les électeurs décideront s'ils lui pardonnent sa faute ou non. Parce qu'elle a clairement indiqué qu'elle va terminer son mandat. Et on s'entend, le Parti libéral a déjà dit qu'elle ne serait pas candidate pour le Parti libéral dans la circonscription de Chamédé. Donc, dans les faits, les carottes sont cuites. Je pense que son acte de contrition aujourd'hui visait à sauver la parcelle d'honneur qui lui reste potentiellement à sauver sur la place publique. T'sais, d'avoir au moins fait la bonne chose à la toute fin. Là.
11: En effet, tu as entièrement raison. Par texto 418-971-1021, continuez à interagir. Là. C'est 100% de nos auditeurs, Emmanuel, qui disent « Ouais, il faudrait qu'elle démissionne, il faudrait qu'elle parte. » Parce qu'il n'y a personne vraiment là, qui croit à des erreurs de bonne foi. Là.
14: Ben c'est l'erreur de bonne foi à un moment donné, c'est que tu te ravises. Mettons là, que quand l'enquête a démarré, elle s'est rendue compte qu'elle avait erré. Elle aurait entièrement collaboré avec l'enquête. Elle n'aurait pas détruit des preuves. C'est là que ça pose problème. Mais ce qui est intéressant, c'est de voir cependant à quel point le Parti libéral du Québec a beau avoir coupé les ponts manu militari avec elle, là, on s'entend, là, dans les heures qui ont suivi, on a maintenu son... On a annoncé qu'elle ne serait pas candidate. Le chef a mis en branle les procédures pour qu'elle soit définitivement exclue dorénavant du Parti libéral comme tel, etc. On va remettre sur pied une nouvelle association de comté. T'sais. On essaie de faire table rase, mais... T'sais, ce matin, c'était Michel Cetlacoui et Frédéric Beauchemin qui étaient en point de presse à l'Assemblée nationale, puis t'sais, malaise aussi avec un grand M. Michel Cetlacoui était coprésident de la campagne à la direction de Pablo Rodriguez. Ouais. Là. Je veux dire, Pablo Rodriguez l'a remercié, Sona, son efficacité dans la vente de cartes, etc. T'sais, question se pose à Mme Cetlacoui, vous n'avez pas posé de questions, puis elle a dit, écoutez, on présume de la bonne foi, puis je ne remets pas en doute la bonne foi de Mme Cetlacoui là-dedans, mais elle est prise avec ça, tu sais. Elle est comme tout le monde qui était dans un poste de leadership dans cette campagne à la direction-là, elle finit par être entachée. Puis M. Beauchemin aussi, parce qu'à l'époque où M. Beauchemin était candidat à la direction du parti, avant d'appuyer M. Rodriguez, c'était qui la seule députée qui l'appuyait?
11: C'était elle.
14: C'était Sona Lacoyanne. Alors, à un moment donné, lui aussi, là, alors tout le monde rame dans la gravelle, puis je veux dire, ils sont comme pris avec les conséquences de cette affaire-là. Puis là, on n'a même pas encore eu les résultats de l'enquête du directeur général des élections qui va, tu sais, qui mène pas une enquête, c'est pas totalement conjoint son enquête à lui avec celle de la commissaire à l'éthique, mais ce qu'elle a recueilli lui peut s'en servir maintenant. Puis là, on ne rentre pas dans des petites amendes à 8 000 $, on rentre dans des sanctions pénales potentiellement. Puis est-ce que c'est là qu'on va avoir le fin fond de la réponse sur les brownies? Parce que Mme Mignolet, la commissaire, elle a enquêté sur le côté éthique. Elle n'a pas essayé de suivre la trace de l'argent, là.
11: Mais c'est ce que le directeur général des élections va faire, lui.
14: Ben c'est ce que lui va faire parce que ce sont des dons illégaux, etc., etc. Puis là, après ça, il y a une autre couche qui est l'enquête de l'UPAC, où là, est-ce qu'on a de la fraude, etc., etc. Mm-hmm. Est-ce qu'il y a une promesse de fait? Donc, c'est comme un gros boulet là, qui est encore attaché, je pense... à la cheville là, du nouveau chef libéral, même si lui n'a rien à voir là-dedans. Je pense que tout le monde s'entend avec ça. Là.
11: Ouais, oui, mais quand même, t'es, hier, l'UPAC l'a rencontré. Fait que, ça continue à graviter tout ce financement illégal-là autour du Parti libéral.
14: Il y a une expression en anglais qui dit « waiting for the other shoe to drop ». Attendre que le deuxième soulier tombe. Là. Je vois pas, parce que je sais pas trop ce que... Mais donc, est-ce qu'il y a d'autres personnes dans l'organisation du Parti libéral qui vont finir par être entraînés là-dedans, je pense que c'est la question que plusieurs se posent encore. Là.
11: Vraiment. Emmanuel Latraverse, je te fais écouter Martine Biron, ministre de la Condition féminine, sur nos ondes ce matin, lorsqu'on a parlé de cette nouvelle loi, la loi Gabi Renault.
16: Vous savez, les 10 féminicides qu'on a eus cette année, la première chose que j'ai faite quand je suis arrivée en fonction, c'est de vérifier si ces 10 femmes-là avaient utilisé les services à sa disposition. Et il n'y en a aucune qui avait frappé à la porte des maisons d'hébergement ou qui avait appelé SOS violence conjugale. Alors, ça veut dire qu'on en échappe encore.
11: Pour rappel, la loi Gabi Renault va permettre aux femmes de vérifier le passé d'un nouveau conjoint, donc de voir si celui-ci a eu des accusations ou même des enquêtes pour violence conjugale à son actif, justement. Ça m'a marqué, Emmanuel, cette citation-là de Martine Biron ce matin sur nos ondes, à savoir qu'il y a 10 féminicides depuis le début de l'année, puis il n'y en a aucune qui avait fait des demandes d'aide. Ce qui fait en sorte que l'entourage devient vraiment le premier rempart très important. Et ce matin, j'ai adoré ta chronique parce que tu parles aux hommes, puis tu dis « Hey, les gars, surveillez donc vos chums de gars pour vous assurer que ça se passe pas parce que il y a le rempart chez la femme. Ça, on en parle tout le temps. Hey, tu sais, puis là, je vais prendre un exemple fictif, là. Bon, Pascal, t'es victime de violence conjugale, je le vois. Hey, faudrait que tu sortes de là. Tu sais, il y a des ressources. Il y a ce premier rempart-là pour la femme. Mais le premier rempart avant tout, là, c'est un gars bien allumé qui va dire à son chum de gars, hey, ça n'a pas d'allure ce que tu fais là, slack tes nerfs.
14: Oui, puis je vais te raconter une anecdote. C'est, tu sais, on reçoit du courrier, qu'on écrit des chroniques, mais ouais. À chaque fois que j'écris sur le problème du masculinisme, parce que c'est ça le fond.
11: Ben hein? Oui.
14: Il y a une époque où quand ces nébuleuses et ces chambres d'écho numérique n'existaient pas, c'était plus difficile pour les gars de dire « Ouais, ma femme, elle aime ça quand je la trompe, puis qu'elle est soumise, tu sais. » C'était plus gênant, mais là, maintenant, comme il y a ces chambres d'écho masculinistes qui existent, des influenceurs masculinistes, mm-hmm. etc., mais ça valide que c'est correct de penser comme
11: en
14: ça.
11: En effet.
14: Et c'est beaucoup, beaucoup plus répandu qu'on ne le pense. Il y a des documentaires qui ont été faits là-dessus, mais le ressac que j'ai à chaque fois que je mentionne ça, c'est hallucinant, puis ça me convainc que c'est vrai. Que vraiment l'influence de ces chambres d'écho là. Alors, c'est. Tu sais, je voulais écrire une chronique sur le sujet de la violence contre les femmes, puis la loi Gabi Renault, puis. Mais sans faire la morale, tu sais.
11: Oui.
14: Puis, dans le fond, c'est la job des parents quand ils ont des garçons qui sont pris dans ce monde-là, puis dans ces chambres d'écho-là, puis qui pensent que la femme devrait être soumise et qu'elle devrait être au foyer puis fermer sa trappe. Mais c'est les gars aussi, avec leurs amis, leurs chums, leurs connaissances.
11: Oui. Donc,
14: tu sais, je voulais un peu lancer que... Puis c'est ce que illustre cette statistique absolument hallucinante de la ministre Biron. Moi, c'est la citation qui m'a le plus interpellée des points de presse hier. C'est ces femmes-là n'ont pas demandé d'aide. Alors, ça illustre à quel point l'enjeu de la violence conjugale est complexe.
11: Oui.
14: C'est compliqué. Ces femmes-là sont souvent immensément isolées, même quand dans les faits, elles ne le sont pas. Pour preuve, Gabi Renault, Sa famille a essayé de l'aider.
11: Eh oui, on a eu sa sœur Rachel en entrevue il y a de ça 2 semaines. Elle nous a expliqué à quel point elle est intervenue auprès de sa sœur, mais était tellement prise dans le giron de cet homme-là qu'elle retournait toujours à ses côtés.
10: Puis elle nous a demandé de ne pas la juger, sa sœur, parce qu'elle disait...
14: Mais non, mais c'est sûr, comme on peut pas... Mais alors, ça prend une loi, Gabi Renault, parce qu'il y en a où c'est la femme qui va prendre le courage de checker. Tu sais, d'écouter une petite voix intérieure, là, notre instinct, notre sixième sens féminin. Puis il y a des cas où cette loi-là va permettre à une sœur aînée, par exemple, de dire, regarde, me donnes-tu la permission? Je sais que toi, tu n'es pas capable d'appeler. Me donnes-tu la permission de moi le faire? Tu sais? Puis ça, des fois, c'est juste la petite affaire. Alors, c'est tout un filet qu'il faut bâtir. Puis je pense que on peut pas reprocher à la CAQ de ne pas en avoir fait beaucoup sur ce front-là.
11: Ah non, moi, les bracelets anti-rapprochement, là... Wow! Chapeau à la ministre Geneviève Guilbeault. Ça, c'est un leg exceptionnel qu'elle laisse pour notre société.
14: Mais même si c'est pas parfait, puis ça marche pas parfaitement,
11: pas
14: les
11: grave.
14: Tribunaux spécialisés, etc. Mais je pense qu'il faut continuer à avoir cette discussion sur le rôle des gars dans cette problématique-là, qui sont des alliés dont les femmes ont besoin, parce que la super grande majorité, je pense, de nos jours, des hommes qui nous entourent, sont pas comme ça. Et c'est sûr qu'ils en voient quelque part, tu sais.
11: Ouais, t'as raison.
14: Il faut continuer à discuter de ça. Puis je pense qu'il faut que le mouvement des femmes continue à tendre la main aux hommes, puis trouver des façons dont les hommes peuvent nous aider. Pas au niveau des femmes, à leur niveau, à eux. Parce qu'il y a des fenêtres que vous, les gars, vous êtes les seuls à avoir. Vous avez une voix qui est la vôtre, puis qui n'est pas la nôtre, puis qui, dans certaines circonstances, je pense, peut être beaucoup plus forte que la nôtre à l'égard d'hommes qui ont des sérieux problèmes dans leur relation avec les femmes.
10: Beaucoup plus forte et peut-être beaucoup plus écoutée aussi parfois par les hommes. Puis là-dedans, il y a un angle mort que des gens commencent à discuter en se disant, OK, mais là, on touche au droit de la personne. Ça, on va être capable de refermer rapidement là, la petite boîte, de dire, ben non, là, à un moment donné, quand un homme a été violent, que ça a été, en fait, un fait, puis qu'on veut juste protéger une personne, on n'est plus dans les droits de la personne d'aller fouiller dans le passé de la dite personne. L'affaire qui vient, c'est l'ostracisation de ces hommes-là en disant, OK, mais s'ils sont jamais capables de retourner en relation par des gestes du passé, on va-tu créer un genre de meute encore plus violente envers les femmes? On va-tu se diriger vers les incels? C'est comme l'angle mort qui est discuté en ce moment, que je me dis, il me semble que c'est un autre cas, ça. C'est pas la même chose.
14: Mais c'est intéressant que le gouvernement... Parce que c'est vrai qu'il y a une atteinte à la vie privée avec ça, parce que c'est pas les cas de condamnation. Quand un dossier criminel, ça, c'est public. Hein? C'est dans le plumitif, au palais de justice, etc. Ce qu'une loi comme la loi Gabi Renault fait, c'est que ça donne accès aux enquêtes policières.
11: Exactement.
14: Alors, est-ce que la personne a été sous enquête? Est-ce que le DPCP a eu un dossier, a décidé de ne pas porter plainte? Est-ce que la police est allée à la maison de son ex 250 000 fois? Donc, tout ça, c'est répertorié. Puis, c'est vrai qu'il y a une atteinte à la vie privée là-dedans, puis je pense que c'est... On peut pas le négliger. Ce que le gouvernement a essayé de faire, c'est que c'est pas... Tu vas pas appeler puis dire, oui, à telle date, il est allé à telle place, à telle date, il a été à... Il va y avoir un intermédiaire, tu comprends-tu? Donc, il va y avoir des gens formés pour recevoir l'information et l'interpréter et n'en donner que ce qui est pertinent à la femme en question. Donc, déjà, ça crée un...
11: Ça crée un rempart.
14: Un rempart. Et ces femmes-là non plus ne peuvent pas utiliser cette information-là dans l'espace public. Donc, tu sors avec un gars, tu as comme un doute, tu demandes, tu fais un an, puis là, tu apprends que oui, la police est allée chez lui 250 fois, puis qu'elle an, puis là, tu dis, OK, sais-tu, moi, je vais casser.
11: Je toucherai pas à ça.
14: Après ça, aller sur Internet, puis dire... Paul Jean-Jacques, qui est un salaud qui battait sa femme.
11: Oui, c'est ça, ça laisse une information personnelle.
14: Ça reste une information personnelle, ça reste une information confidentielle.
11: Oui, c'est le bon terme.
14: Le gouvernement a essayé de mettre des remparts, justement pour s'assurer qu'on ne va pas cependant revictimiser des agresseurs passés non plus. Il ne faut pas comme empirer les choses déjà. Alors ça, je pense que c'est quand même pour réflexion là, un élément qui est important à suivre.
11: En effet, mais tu as entièrement raison. Les gars, parlons-nous entre nous. Puis Pascal a raison, parce que souvent, quand ça vient d'homme à homme, ben, on est capable de se parler dans le blanc des yeux. Puis de faire diminuer justement le feu qui brûle en dedans. Là.
14: Un frère ou une sœur sont des fois mieux entendus que des parents auprès d'un ado. Oui. C'est peut-être la même chose avec des hommes au potentiel violent.
11: La violence envers les femmes, c'est une affaire de tous. Et c'est avant tout une affaire de gars, parce que c'est les gars qui font cette violence envers les femmes. Donc, c'est à nous autres à se corriger.
14: Je veux dire une chose, par exemple.
11: Ouais.
14: Des hommes qui seraient aux prises avec une femme violente.
11: Oui.
14: Eux aussi pourront utiliser les mécanismes
11: ça,
14: de la
11: c'est
14: loi.
11: Super.
10: C'est super important.
14: Ça ne s'adresse pas seulement aux femmes.
11: Non, ça, c'est
14: vraiment
11: super.
14: Pour les relations intimes, eu égard au sexe, au genre ou à tout le reste. Là. Fait que c'est quand même important de le mentionner. Là.
11: C'est vraiment super. Emmanuel Latraverse, merci beaucoup d'avoir participé au caucus aujourd'hui. On se parle demain. Salut.
14: Bye.
11: Emmanuel Latraverse dans le caucus. Elle sera avec nous à chaque vendredi. Aujourd'hui, elle était avec nous en remplacement d'Antonine Iaccarini. N'hésitez jamais, messieurs. Puis mesdames aussi, parce que ça existe, si vous voyez des comportements violents chez vos amis envers des femmes, envers leur conjointe, envers une blonde qui vient de se faire intervenir, cessez la violence immédiatement. Puis moi, en tant que parent, tantôt Emmanuel parlait de parents. Moi, en tant que parent, Eliott, quand il a commencé à avoir une relation plus sérieuse
10: ton
11: avec
10: fils,
11: sa blonde,
10: oui.
11: Mon fils de 18 ans, je me suis assis avec, il avait 17 ans à l'époque. Puis j'ai dit, bon, ben parfait, comment on gère ça, une relation intime? Puis on a eu une bonne discussion ensemble.
10: Une relation amoureuse, pas juste sexuelle. Là, tu
11: oui,
10: parles,
11: en plein ça, une relation amoureuse. Comment on gère ça? Comment tu vois ça dans la relation? Comment tu vois la place de la femme? T'sais, on a vraiment eu cette discussion-là.
10: Avais-tu l'impression qu'il avait déjà discuté de ça auparavant avec des amis, à l'école?
11: Ben, je sais qu'il en avait discuté de la façon qu'il m'a parlé. Il en avait discuté avec sa mère. Puis honnêtement, je salue Cynthia, là, qui est très, très, très bonne pour ce genre de dossier. Là, je vais le dire comme ça. Donc, très choyé, justement, qu'elle soit la mère de mes enfants. Mais oui, c'est une discussion avec ses chums de gars. Puis même, il y a un chum de gars qui traitait mal sa blonde et il a intervenu. Si tu savais comment j'étais fier de lui.
10: Hein?
11: Puis
10: c'est
11: il est arrivé dans l'auto et il m'a dit ça. Il dit, hey, c'est-tu quoi, un de mes chums, là? Ben là, il fait toujours la baboune à sa blonde puis il parle toujours sec. Il dit ça, paix, là. De la communication violente, hein, j'ai dit, t'as entièrement raison.
10: C'est bon, c'est bon.
11: J'ai dit, hey, à pas d'allure de la façon dont tu parles à ta blonde, puis si tu te corriges pas, moi, je vais aller voir ta blonde pour y dire, t'as pas le droit d'accepter ça.
10: C'est capoté parce que j'ai connu des amis qui, deux chums de gars,
11: ouais, ouais.
10: De toujours, là, qui, il y en a un qui avait remarqué quelque chose chez l'autre, puis il avait dit, hey, on peut-tu aller déjeuner? Fait qu'il est allé déjeuner, puis l'autre a tellement mal réagi.
11: Ouais.
10: Que ça a comme créé un genre de friction dans l'amitié. Puis celui qui voulait en parler a pris peur, puis a dit, hey, je pourrais plus jamais parler de ça avec mon chum de gars. Mais tu sais, c'était de l'amour pur, là.
11: Oh oui.
10: C'est de l'amour pur pour la relation qu'il avait dans laquelle il était, pour la suite de sa vie et tout ça. Mais son ami a tellement eu peur de la réaction négative qu'il a dit, hey, je veux pas perdre mon chum, j'irai plus jamais là. Ça aussi, ça peut arriver, là.
11: Ben
10: ça
11: oui.
10: Aussi, ça peut arriver. Ça prend du courage de continuer. Ça prend du courage de dire, ben au pire, je vais la perdre, l'amitié. C'est.
11: Ça paraît certainement.
10: Salut tous les gars qui continuent puis qui essaient malgré tout ça.
11: Moi, je te dirais, j'ai deux événements en tête où ça m'est arrivé que ça a créé des froids.
10: OK. Ça s'est-tu comme
11: ça? Ça s'est réglé avec le temps, mais il faut que tu sois patient après.
10: Toi, tu as décidé que tu assumais ce rôle-là.
11: Moi, je l'assume. Moi, je l'ai toujours assumé, ce rôle-là. Tout le temps, tout le temps, tout le temps. Moi, tu sais, si je viens frapper ton ego, ça me dérange pas.
10: Est-ce que tu ferais la même chose pour un de tes amis, par exemple, qui sortirait avec une femme, qui, elle, ferait de l'abus, ou elle avec...
11: Ah oui, oui, je le sensibiliserais à dire, ouais. Hey, écoute, là, ça n'a pas de sens dans quelle situation
10: t'es
11: présent dans ton
10: si
11: couple.
10: Est-ce que tu réalises?
11: Oui, exactement. Je le ferais aussi. Oui, je le ferais aussi. Puis je pense que j'essaierais de parler aux amis de la blonde de mon chum aussi pour dire, hey, voici ce que je constate. Constatez-vous la même chose.
10: On est sur la même ligne.
11: Ouais, moi, je crois à ça, le dialogue. Je crois à ça. Qu'on se parle, qu'on dialogue, qu'on change les choses, tout le monde ensemble. Je crois vraiment à ça. Peut-être que je suis trop...
10: Non, moi, je suis complètement d'accord avec toi. Moi, ça reste dans les plus grandes démonstration d'amour.
11: Oui.
10: Quand ça vient difficile, quand il y a quelque chose de difficile puis que tu dis je vais le faire quand même pour le bien-être des gens autour de toi, pour moi, c'est de l'amour pur.
11: Oui, exactement.
10: On outrepasse les genres de barrières, le malaise, le ci, le ça. Puis je pense qu'en business, c'est la même chose. Quand tu es capable d'avoir une transparence avec ton patron ou avec des collègues, ben, les relations sont décuplées par la suite.
11: Clairement.
10: Mais il y en a qui sont mal à l'aise avec ça. Qui disent, oh, non, il faut garder un genre. Mais je te dis pas, là. Mm-hmm. Il y a des choses qui ne sont pas acceptables, mais je pense qu'on se comprend en ce moment.
11: Oh, oui.
10: La façon dont on parle.
11: Non, en plein ça, moi, puis honnêtement, quand je fais ce type d'intervention-là, souvent, je me dis, OK, je vais me frapper direct dans l'ego. Il va avoir des ressacs, mais je les assume. Parce que je me dis, c'est la bonne affaire.
10: C'est le bien-être, la sécurité, etc.
11: C'est ça, exactement.
10: On nous pose la question, est-ce qu'on fait l'inverse? Est-ce que les femmes interviennent quand leurs amis parlent à leurs chums comme de la marde?
11: Ouais, faites-vous ça, les femmes? Toi, oui. Tu fais ça?
10: Moi, je le fais.
11: Je suis convaincue. Hein?
10: Puis surtout dans des discussions où, je trouve que des fois, ça vire trop rapidement que c'est la faute du gars.
11: Oui.
10: Tu sais, dans des discussions, je vois, qu'est-ce qui s'est passé en arrière? Est-ce que t'as-tu l'impression qu'il est à l'aise de te parler? Est-ce que t'as l'impression qu'il s'est refermé? Parce que il y a un livre que j'avais lu, là. Les hommes viennent de Mars, les femmes viennent de Vénus. C'est même mon père qui me l'avait fait lire dans le temps, parce que lui, ça avait changé beaucoup de choses dans sa vie. Il l'a lu super tard, dans la quarantaine. Puis ça peut paraître cliché. J'en avais parlé à Yannick aussi, il m'avait dit, je l'ai lu, c'est super bon. Puis la dynamique est genrée parfois. On dira, regarde, puis même l'auteur dit, ça se peut que vous reconnaissiez plus dans la dynamique d'un homme ou d'une femme.
11: Oui.
10: Mais il y a toujours quelque chose en arrière. Puis à un moment donné, là, plus tu accumules les tensions, plus tu t'éloignes, tu te distances, moins tu te comprends. Mais quand il y a encore énormément d'affection, d'amour puis d'ouverture dans le canal de communication, les choses se disent beaucoup plus
11: vraiment.
10: Et beaucoup mieux. Puis tu prends moins personnel parce que ton lien d'attachement, ton affection...
11: Non, t'as raison.
10: Fait que souvent, ça, je vais en parler avec les filles.
11: Puis vois-tu, moi, c'est drôle parce que je me rends compte qu'en amitié et en amour, j'ai deux types de communication.
10: Ouais.
11: OK? En amitié, on dirait que j'ai pas peur d'être celui qui va driver à patente. Avoir, je fonce, puis avoir mon homme.
10: Je suis pas surprise. Probablement que tu manques de tact des fois, tu en as tout le défaut de notre qualité.
11: Je manque de tact. Ça, là, écoute, t'as pas idée comment je manque de tact. T'as pas idée. Quand moi, je décide, on va voir par là, c'est par là qu'on s'en va. C'est ça, exactement. T'as pas idée. Mais en amour, je me rends compte que, justement, compte tenu que je sais que des fois, je manque de tact, puis que je veux pas manquer de tact envers mon amoureuse, je suis plus difficile à m'évaporer, à prendre des distances.
10: Prendre un petit pas de recul.
11: À prendre un pas de recul. Puis là, c'est là qu'il faut que la personne qui partage ma vie dise « Hum, je te sens distant, que se passe-t-il? » Puis là, je vais être capable de bien l'exprimer.
10: Mais c'est parce que c'est dur quand ça vient émotif, quand ça vient sur le cœur, quand tu as l'impression qu'il y a un problème, quand tu as l'impression qu'il manque d'amour, d'affection, puis là, t'es comme... l'humain se referme un peu. Hein? On veut se protéger. C'est pas moi qui vais avoir l'air faible là-dedans. C'est pas moi qui va. Mais c'est là où les problèmes grandissent.
11: Ben, je le dis, moi, je veux jamais être fâché après ma blonde parce que je l'aime.
10: Oui. Tu veux son bien?
11: C'est ça. Fait que compte tenu, je veux pas être fâché après, en amour, je vais prendre un pas de recul puis je vais dire, OK, là, il faut que j'analyse la situation. Comment qu'on gère ça? Tandis qu'en amitié, c'est niaiseux. Je les adore, mes chums de gars. Mais on dirait que ça me dérange pas de me frapper direct dans leur ego, tu sais, de dire, hey, toi, là, le grand cabochon, regarde-moi ce que tu viens de faire. Puis là, c'est ça, puis papa. Puis là, des fois, je deviens moralisateur. Puis malheureusement, j'ai été comme ça avec mes gars aussi un bout. Mais je les ai adorés parce qu'ils ont été capables de me le verbaliser à l'adolescence.
10: De dire,
11: hey, père, on trouve que t'es trop moralisateur. On n'aime pas ça.
10: On préfère une discussion.
11: Oui, puis là, j'ai fait, non, mais le fun, les boys, ils m'amenaient ça.
10: Oui, puis c'est
11: fait
10: bon que
11: là, avec les gars,
10: tu l'as reconnu.
11: Oui, fait que là, avec les gars... Je suis plus dans une situation comme en amour où je vais prendre un pas de recul. Je vais analyser, je vais dire, OK, comment j'interviendrai bien. Puis là, des fois, je vais même, tu sais, laisser passer 48, 72 heures, dire,
10: génial.
11: Mais ça me gosse, mais là, je serais pas capable de bien le dire. Puis là, whoop, à un moment donné, je vais réussir.
10: Pour moi, ce genre de conversation-là en société manque énormément.
11: Ouais.
10: Tout le monde a peur de faire mal à quelqu'un. Tout le monde a peur de paraître plus faible que l'autre. Tout le monde a peur. Dans un genre de chamaillage, dans un conflit ou quoi que ce soit, semblerait-il que le plus important, c'est la reconnexion. Si tu termines ton conflit, si tu termines ton imbroglio ou quoi que ce soit, dans une plus grande connexion que tu avais auparavant, c'est que tu as bien fait des choses.
11: Oui.
10: Ça devrait toujours être la finalité. Tu as dit, hey, ça a été difficile. Qu'est-ce qu'on sort de ça? Qu'est-ce qu'on veut améliorer de ça? Qu'est-ce que je peux faire pour que tu te sentes mieux? Puis tu es là de part et d'autre.
11: Oui, non, t'as raison.
10: Puis souvent, ce que ça crée, c'est une plus grande intimité, une plus grande profondeur dans la relation.
11: Vraiment. Vraiment, vraiment, on en sort gagnant. De
10: donc,
11: se parler. De
10: super preuve d'amour.
11: De se parler, on en sort gagnant, Pascal Sévé, t'as bien raison. Bon, si on se fait trop taxer, par exemple, on en sort-tu gagnant?
10: Ich.
11: Parce que là,
10: ça dépend comment tu utilises ces fonds-là.
11: Ouais.

0: Les documents en couleur.
1: Ouais, mais ça, c'est le bonbon à Mathias. Hein. Il étudie en finance, là. Fait que des affaires de
0: c'est
1: même, là.
0: Qu'est-ce qui se passe, là?
1: Il y a autant ça que de la crème glacée.
0: OK, on va essayer de vous vulgariser ça le plus possible après la pause. Mais gare à vos poches, chers citoyens et citoyennes du Québec. Puis Pascal, on va faire quelques nouvelles. C'est ce qui suit immédiatement. 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

0: C'est vrai que ça s'en ressent.
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9: 14h47, je vous le dis immédiatement, parce que souvent, vous êtes dans l'auto à cette heure-là, mais whoop, vous allez rentrer au travail à 13h. 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Au parleur intelligent, jamais vous rentrez en télétravail à maison. 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Merci de nous avoir partagé justement vos trucs et le fait que vous discutez vous aussi. Vous n'hésitez pas à discuter avec vos amis, à discuter avec vos enfants pour tenter d'enrayer les problèmes de violence qu'on a dans notre société. Chaque petit geste compte, les amis. Merci, chers auditeurs, auditrices, d'être aussi bienveillants envers les gens qui vous entourent. Circulation, Pascal?
10: Je voulais juste revenir sur l'incident sur le pont de Québec, donc direction sud. À la fin du pont, il y avait la voie de droite qui était bloquée. On est en réouverture. Ça se fait tranquillement, mais ça a beaucoup ralenti le secteur, Jeff.
9: Pascal, en manchette, oui, avant de parler de ces maires et mairesses à l'ensemble du Québec qui, au lieu de regarder la colonne des dépenses, regardent juste la colonne des revenus, ils veulent nous taxer davantage.
10: Oui, ben moi, je vais te parler de Sonia Lacoyanne qui nous a offert... Hey, allez-y avec votre interprétation.
9: Oui, exactement. Sonia Lacoyanne, ce matin, à l'Assemblée nationale.
11: Je crois sincèrement que tous les députés, peu importe leur formation aussi, s'engagent en politique avec le désir de servir la population et d'améliorer la qualité de vie des citoyens.
10: Merci, Sonia. Alors, elle présentait ses excuses
9: ce matin.
10: Ah ouais,
9: déjà fini? Tu veux pas en entendre plus parce qu'elle continue à pleurer?
10: C'est en manchette, il faut que je continue.
9: OK, OK, je m'excuse.
10: Donc, c'est l'ex-libéral qui a pas l'intention de démissionner de son poste. Non. Elle remet tout ça entre les mains des électeurs. Par contre, vous le savez, elle a été exclue du caucus. Elle ne réintégrera pas ce caucus libéral vu les manquements à l'éthique desquels elle a été pointée du doigt. Je vous rappelle que cette députée actuellement indépendante présentait ses excuses parce qu'elle aurait commis ses manquements durant la course à la chefferie de Pablo Rodriguez. Donc, elle a été durement blâmée par la commissaire à l'éthique pour avoir utilisé des fonds publics à des fins partisanes et avoir entravé l'enquête. C'est la députée de Chaumédé qui acceptait ce matin les conclusions du rapport. Les Canadiens sont de plus en plus complotistes et c'est le constat d'un nouveau rapport de la chaire UNESCO en prévention de la radicalisation et de l'extrémisme violent. C'est Radio-Canada qui avait obtenu une copie qui l'a sortie ce matin. Là, grossièrement, c'est près d'un Canadien sur cinq, 18 % qui est adhérent convaincu de conspiration. C'est 7,2% de plus qu'il y a seulement 4 ans. Donc, le taux d'indécis a aussi grimpé face aux théories du complot. Près d'un Canadien sur 3 soupçonne les autorités de cacher les risques liés au vaccin. Plus d'un sur 4 croit que l'immigration est organisée par des élites politiques, intellectuelles et médiatiques pour remplacer la population canadienne. Et donc, l'augmentation de cette adhésion-là, on l'a traduit par le manque de confiance, l'érosion de la confiance envers les institutions, donc médias traditionnels, organisations internationales, grandes entreprises et les gouvernements.
9: Donc, c'est à suivre. On va en parler avec Rémi Villemur dans quelques instants dans sa chronique aux alentours de 13h15.
10: 56% des inspections du nouveau gestionnaire quant au pont de Québec. On dit que sa structure actuellement est dans un état acceptable. Alors, c'est sorti dans la dernière heure. C'est un résumé des travaux effectués ce matin par les ponts Jacques-Cartier et Champlain Incorporés, gestionnaire du pont. Donc, depuis le rachat du gouvernement du Canada là, au Canadien national en 2024, on n'a découvert aucune mauvaise surprise en scrutant la moitié sud de l'ouvrage centenaire. Centimètre par centimètre. Est-ce qu'on peut se poser la question à savoir est-ce que ce ne sont pas des mauvaises surprises, mais des choses qui étaient connues et qui sont quand même en décrépitude?
9: Acceptable. Ça me réconforte. Mon minivan a commencé à avoir un peu de rouille. Faut que d'après moi, il peut rouiller à l'entier, puis je vais être correct, je vais être acceptable.
10: Oui, parce que je pense qu'avec le peu de rouille que tu as sur ton minivan, c'est encore très bon.
9: Oui, c'est ça. Hein?
10: Versus acceptable.
9: J'aurais pratiquement une note parfaite, je pense.
10: Qui accepte l'acceptable? Moi, mon point d'interrogation, il est là. Mais bon, on gère le pont. La Société d'État qui investit 14,9 millions de dollars pour réparer, peinturer 10 des 96 poutres du côté sud. Alors, on est là-dedans. Il y aura plus de détails qui vont suivre Jean-François. Ottawa veut réduire le coût de l'électricité, quitte à utiliser plus de gaz naturel. Et c'était l'annonce aujourd'hui du premier ministre du Canada, Mark Carney. Donc, on veut doubler notre offre d'électricité avec des nouvelles mesures. On veut faire baisser le coût de l'énergie pour 7 ménages sur 10 d'ici 2050.
9: Merci beaucoup, Pascal CV. Mathias Turcotte est avec nous. Il a amené son ordinateur. Un gros livre tout en couleurs collées d'à peu près 70 pages. Un beau carton. C'est glacé, ça, Pascal. Crème en couleurs. Grosse flèche.
10: Ah, il est prêt, il est prêt. André qui a arraché une pancarte de mur, par exemple.
9: Plein de dépenses de nos élus, alors qu'on peut tout faire via maintenant les... on peut tout faire via informatique. On aurait pu faire un petit PDF. L'envoyer aux gens. Non. On a décidé de dépenser des milliers de dollars là-dedans, mais...
12: Pour des journalistes, c'est le fun.
9: Mais, Pascal,
10: oui?
9: Qu'est-ce qu'on va faire? On va trouver un moyen d'aller en chercher plus dans vos poches. Voici la chronique Taxons davantage les citoyens avec Mathias Turcotte. Mathias, comment vas-tu?
12: Ça va très bien.
9: OK. Bon, moi, ça va pas bien parce qu'il me parlait de taxes, mais c'est pas grave. Continue.
10: Là, t'as appelé ça une chronique, c'est-tu récurrent?
12: Ça,
10: ça.
12: ça va revenir chaque semaine. En fait, on pourrait la ramener chaque jour.
10: Moi, j'appelle... Non. J'ai envie qu'on soit démoralisé.
9: Non, s'il vous plaît.
12: Bon, pour ceux qui se demandent où que j'étais ce matin, c'est les assises de l'Union des municipalités du Québec qui se déroulent présentement à Québec. Hier, les maires de partout à travers la province qui sont arrivés à vélo dans notre belle capitale nationale.
10: Ça a l'air plate demain, mais c'est super intéressant comme rencontre.
9: Ben oui, vraiment.
12: Puis, toutes les maires sont présents. Donc, on discute de plusieurs enjeux reliés à la politique municipale, dont aujourd'hui, on a eu la cérémonie d'ouverture ce matin avec notamment Christine Fréchette, Bruno Marchand, le président du UMQ. Mais on a aussi eu une présentation d'un rapport sur la fiscalité municipale. On avait chargé Monique Jérôme Forget et Nicolas Marceau, deux anciens ministres des Finances du côté du provincial, là, l'une chez les libéraux et l'autre chez les péquistes.
9: Donc, on voulait tenter de montrer qu'on n'était pas partisans.
12: 100%. C'est probablement ça le but pire, puis de mettre deux personnes avec quand même les compétences pour faire ce genre de rapport-là. Et on nous a présenté le rapport en question aujourd'hui, ce qu'on recommande justement pour régler cette fameuse crise de l'infrastructure-là au niveau municipal, parce qu'on l'a rappelé, il y a une crise de l'infrastructure au niveau municipal actuellement, puis ça, on s'en cache pas. On a amené plusieurs points intéressants. Le premier, réduire les coûts de construction. Comment faire ça?
9: Tout le monde est pour ça.
12: Ouais, c'est ça. Tout le monde est pour ça. Puis on en parle beaucoup depuis des années. Il y a même eu une commission sur ça. Puis ça semble pas vraiment avoir marché. Fait qu'est-ce que on pourrait vraiment, concrètement, être politique? As-tu des moyens de faire ça? Ça, c'est à déterminer. Mais ce qu'on a proposé, c'est de réduire les normes, les contraintes et les délais. Parce qu'on évalue que 40% des hausses des prix reliées à la construction sont expliquées par ces trois facteurs-là, ce qui est quand même...
9: Il y a également un nouveau fonds pour la gestion des infrastructures, mais ça va-tu être comme le fonds des générations? Pascal, toi, on met plein d'argent là-dedans, mais à un moment donné, ah ouais, c'est vrai, pour boucler le budget, on aurait besoin de 100 millions. Oh, on va le piger là-dedans.
10: Oui, le fonds des intempéries.
12: Ben, l'idée, c'est que des municipalités placeraient de l'argent dans ce fonds-là, puis que le gouvernement provincial placerait le même montant dans ce même fonds-là. Ce montant-là, cet argent-là, servirait au maintien des infrastructures municipales.
10: T'es en train de dire que ça ressemble un peu à un régime de retraite en entreprise. Ça veut dire que tu mets un dollar, je mets aussi un dollar, ouais, et là, on cumule à travers le temps.
12: Ça ressemble un peu ça à ça. Puis dans l'objectif, c'est que sur le long terme, le provincial mette 3 dollars pour chaque dollar du municipal. Par contre...
9: Ça peut être pas pire.
12: Ouais, par contre, point intéressant, puis c'est là qu'on vient avec la fameuse hausse de taxes. Ce qu'on a dit dans le rapport, c'est que les municipalités n'augmentent pas assez leurs taxes.
9: Ah, OK!
12: Ça, c'est de...
9: Parfait! On augmente les dépenses, on regarde pas trop comment qu'on peut optimiser, mais Caroline Debine, Pascal, on n'a pas assez d'argent encore.
12: Ce que le rapport dit, c'est que les maires et les mairesses, souvent en promesse électorale, vont promettre une hausse de l'impôt foncier à l'inflation.
9: À l'inflation,
12: mais qu'on devrait augmenter plus que l'inflation, qu'on devrait... En fait, qu'on devrait augmenter les taxes au niveau du PIB nominal.
10: Mais ça doit pas concerner la ville de Québec. Là. Je peux pas croire qu'avec les augmentations de taxes qu'on a connues dans les dernières années, on n'est pas dans au-delà de ce que les autres font.
12: C'était à l'inflation. What? Les augmentations de taxes du côté de la ville de Québec, c'était à l'inflation. Puis on dit qu'on veut continuer à augmenter à l'inflation.
9: On va écouter Monique Jérôme Forget à cet effet-là.
13: Oui, vous avez raison, madame. On paye beaucoup d'impôts. On paye toutes sortes de taxes. Ça coûte cher. Il faut payer. Le monde dit qu'il y en a jusque-là. Malheureusement, il faut payer parce que nos enfants sont fériens et vos enfants, vous êtes jeunes, vos enfants n'auront pas d'eau. C'est ça le défi. On n'a pas le choix. Ou on arrête de faire autre chose auquel on tient, ou on paye.
9: OK. Fait que Pascal, moi, là, Elliot et Edouard, quand ils vont être adultes, qui vont avoir des enfants, ils n'auront pas d'eau. Pas parce qu'il va y avoir des Gilles Laulier qui vont avoir développé tout croche puis qui n'auront pas investi dans leurs infrastructures. Pas parce qu'on prend pas les bons choix lorsqu'on est maire ou mairesse de ville puis on aime mieux investir dans des nouveaux projets que les infrastructures actuelles parce que c'est pas sexy. Non, c'est parce que toi, tu payes pas assez de taxes. Hey, ça n'a pas de sens de nous dire ça aujourd'hui, là.
12: C'est qu'on dit, au niveau provincial, au niveau fédéral, on a augmenté beaucoup plus nos revenus qu'au niveau provincial.
9: Ben non, mais t'sais...
10: Jeff est figé.
9: Ben non, mais voyons non.
10: Il me fixait, je me retourne, il est encore en train de me fixer.
9: Ben non, mais là, mais c'est 4-1-8-9-7-1-102-1, là, crème, le compte de taxes rentre à chaque année, moi, là, la maison, là. Sur sud 4000 pièces.
10: Jeff, il y a du monde qui ont déménagé la ville de Québec parce qu'ils voyaient que c'était épouvantable à quel point les taxes étaient élevées. Et que ça allait continuer comme ça. Je comprends l'inflation, mais moi, je me questionne encore. Même si on se défend de suivre l'inflation, je me questionne.
9: Ben même là, suivre l'inflation, là. Maintenant, on fait la discussion là-dessus. Là. Si je suis l'inflation avec ma hausse du compte de taxes, je suis censé toujours être correct. Comment ça, mes dépenses vont être plus élevées que l'inflation? Ça va être soit parce que je n'ai donné 3 à mes employés.
10: Tu te demandes comment j'ai calculé
9: c'est
10: tes
9: ça, ça va être soit parce que je n'ai donné 3 à des employés, ça va être soit parce que j'ai du retard accumulé qu'il faut que je paye sur des infrastructures additionnelles. Je veux dire,
10: ou mon choix de projet n'était pas bon dans lequel j'ai mis mon argent.
9: C'est ça, je veux dire, c'est de la mauvaise gestion. Là. Nous autres, là, présentement, je vous en parlais tantôt, hors d'onde, il faut refaire les portes et les fenêtres. Oui. Bon, on s'est dit, OK, sur un horizon de 3-5 ans, il faut s'autofinancer pour les portes et les fenêtres.
10: Il faut
9: mettre tel montant d'argent. Ouais. Fait que là, compte tenu que ma blonde est comptable, tu comprendras que j'ai dit, Val, calcule-moi ça. Elle a dit, hey, le petit fortin par paye, c'est 80$ que t'as envoyé là. Ben, c'est 80$ que j'envoie là. Arrivera pas, puis elle me dira pas dans 3 ans, hey, sais-tu quoi? J'ai mal calculé, il aurait fallu que tu me donnes 140$.
12: C'est ça la logique du côté de ce rapport-là, du
9: exactement.
12: Moins.
9: Exactement. J'imagine que Bruno Marchand ne devait pas être contre ça, lui.
12: Ben, vous allez voir, en gros, parce que le fonds que j'ai parlé il y a de ça quelques instants, que les municipalités mettraient d'argent puis que provinciales mettraient le même montant, pour y avoir accès dans le rapport, faudrait que les municipalités augmentent les taxes. C'est comme dire, du côté des municipalités, on fait notre bout de chemin, puis en échange, le provincial nous donne de l'argent. La question en donc qui était posée au maire Bruno Marchand, est-ce que ça veut dire que les taxes de la ville de Québec seront augmentées? Je vous laisse entendre sa réponse.
14: La deuxième, si le gouvernement du Québec met un fonds, on ne laissera pas de l'argent sur la table. C'est pas vrai que je vais laisser de l'argent sur la table puis dire, ben nous autres, on le fera pas, puis nos infrastructures vont se détériorer.
9: Ah.
14: Vous posez la question tantôt, ça représente combien? À peu près 1 %, parce que là, les chiffres peuvent varier un peu, mais juste pour se donner des approximations. 1 %, c'est 34 et 10 sur un compte moyen à Québec. 34 et 10, oui. C'est vrai que c'est de l'argent de plus. C'est de l'argent qu'on doit aller chercher dans les poches des citoyens, puis c'est pas vrai que c'est si facile à trouver cet argent-là pour bien des familles. Parfait, on est d'accord. Mais si on attend 10 ans, si on fait pas ce travail-là, ce 34 et 10, il va devenir quoi? Il va devenir énormément plus.
10: Tu sais, les calculs qu'ils nous exposent en ce moment, là, c'est tout intelligent, on le comprend.
9: Ouais.
10: Le point, c'est plus de dire, OK, on veut pas laisser tomber cette enveloppe budgétaire-là, fait qu'on va se plier à ce qu'on nous demande, qui est de taxer plus pour pouvoir participer au fonds.
9: Donc, ça.
10: Le gouvernement met aussi de l'argent là-dedans. Le hic, par contre, c'est quand on se compare, puis là, il y aura probablement pas ma comparaison, mais au maire Junot qui a réussi à rétablir le cadre financier de Saint-Augustin.
9: Il
10: est
9: d'une autre
10: humain.
9: Époque, le maire Junot.
10: Ben, il s'est concentré sur quoi? Sur le strict minimum. Je comprends que Québec a des avantages à développer sur des projets culturels, de transport, tout ça. C'est vrai qu'on peut pas manquer le bateau dans chacune des stratégies. Sauf qu'on peut pas aussi balayer du revers de la main une mauvaise gestion, une gestion qui aurait pu être meilleure et qui nous mettrait pas dans le pétrin en ce moment.
9: Puis tu sais-tu quoi? Moi, je vais y relancer la question. 34 et 10 de plus par famille, OK? Pour 1 % de taxes. Ben voyons! C'est juste 34 et 10, mon Jean-François. Ouais, bon,
10: ajoute ceci.
9: Ajoute ceci. D'un par texto. Faut pas oublier que notre valeur foncière de maison augmente tout le temps aussi. Fait que
10: oui.
9: C'est plus que 34 et 10. Puis, ben, je vais challenger le maire, moi. Coupe 34 et 10 par citoyen dans ton administration. Si c'est si minime, fais-le.
10: Prends le montant à quelque part.
9: Ben oui, fais-le. C'est minime. C'est minime, là. Tu nous l'as dit, là. Hey, c'est juste 34
10: puis
9: et 10.
10: Souvent, quand on challenge M. Marchand, puis il y avait quand même une certaine complexité aussi avec M. Labombe à ce niveau-là, la réponse, pour moi, elle n'est pas, est pas assez.
9: Non.
10: Tu sais, quand on dit, hey, pouvez-vous couper de votre côté? On va aller détourner ça en disant « Oui, mais non, mais on peut pas, on peut... »
9: C'est ça.
10: À quel point on peut pas?
9: Ben exactement, on s'est toujours répondu. Tu sais, je te rappelle que la RTC, il n'y a pas eu de coupe dans les cadres.
10: Puis dans les...
9: on
10: excuse-moi,
9: est encore...
10: tu devais encore travailler au RTC quand moi je faisais du journalisme là, dans une autre station.
9: Oui.
10: Puis le point était qu'il y avait tout le temps des dépassements de coûts. On perdait de l'argent, les projets, ça, c'était pas
9: tout
10: rentable.
9: Temps,
10: je comprends,
9: le
10: transport, c'est pas rentable.
9: Ouais.
10: Là, mais à quel point...
9: Tu sais comment j'ai à cœur la santé mentale de nos auditeurs?
10: Là, t'as peur pour eux.
9: Non, ben là, c'est parce que là, on n'arrête pas depuis tantôt de leur dire « Hey, Bruno Marchand veut vous taxer plus. » Et on va dire « Qu'est-ce que je vais faire? » Oh, attention, je pense que tu vas avoir une congestion, Pascal, sur Félix Leclerc. Les gens se sauvent vers Saint-Augustin à l'heure actuelle.
10: En plus, je répare les nids de poule quand je dis.
9: Bon, OK. On va quand même finir ça en beauté.
10: On s'excuse, Mathias.
9: On va finir ça en beauté, Mathias. La napkin.
12: Oui.
9: Elle existe-tu ou elle existe pas? Bruno Marchand, il en pense quoi?
12: Oui, ben j'ai lancé le maire Marchand aujourd'hui sur ça, puis il a tenu à dire que pour... Il a comme repris ce que le ministre a dit par la suite, que le ministre faisait pas nécessairement référence à une vraie napkin, puis que selon Bruno Marchand, ça vient pas du tout nuire à la crédibilité du projet non plus. Il a même tenu à dire que tous les projets commencent quelque part. Là.
14: Vous savez, je fais de la politique depuis 5 ans. J'ai travaillé à différentes réalisations de projets avant. Ça commence tout le temps comme ça, là. Ça commence par des gens qui disent « Hey, on a une idée. » Ça a-tu du sens? Puis si ça a du sens, on va le bâtir, on va la crédibiliser, on va aller chercher les faits, on va faire les études qu'il faut, on va aller chercher les experts. Ça commence toujours de même. Alors que M. Champagne dit, j'étais là dès la première ébauche pour dire, on le soutient le projet, puis on était là dès le début. Il n'y a rien d'anormal.
10: Et je vole quelque chose que j'ai entendu hier par rapport à ça. Parce que moi, tu le sais, c'est la première chose sur laquelle j'ai sauté hier en termes de clip. On était comme les premiers là, à jaser de ça. Mathias est arrivé en trombe avec l'extrait. Merci, Mathias. Ça démontre quand même du ministre Champagne qui a une méconnaissance du dossier.
9: C'est clair.
10: Quand t'es pas au courant que ce mot-là est à proscrire dans un discours, dans un projet qui fait pas l'unanimité et qui est extrêmement difficile sur l'acceptabilité sociale. Et encore dans les derniers sondages, si on a une pièce de plus sur le projet, on perd je sais pas combien de pourcentage de gens qui adhèrent à ce projet-là. C'est une méconnaissance importante.
9: Je suis en accord avec toi.
10: C'est pas mes propos, c'est des propos intelligents de commentateurs politiques.
9: Je suis en accord avec toi à 100%. Bon, on finit avec une note humoristique aussi. Mathias, mais là, j'ai vu ton titre « Amour d'été ». Là, tu parles de Bruno Marchand. Bruno Marchand, crème, il est encore avec Monique, Pascal?
10: Ben, moi, je veux plus parler de ça, là. Ça a l'air un peu pas.
9: Non, mais... Ah, c'est vrai, Bruno.
10: Non, monsieur Marchand, on comprend que, bon... Ouais. C'est bien, on mais là, faisait de façon politique.
9: Tu sais, des fois, même... Dans le temps, même si tu avais une amoureuse, tu partais au camp de vacances pour l'été, puis là, ben, il y avait une fille qui te tournait.
10: Ouais, ben là, à 8 ans, là, à 8 ans. Là.
9: Ouais, c'est ça.
10: Là, mais... c'est de l'amour politique, je pense.
9: Ouais, c'est
10: de
9: l'amour politique. Parce qu'il y en a une qui est arrivée avec des espadrilles à l'hôtel de ville. Es-tu en amour avec notre mère? Qu'est-ce qui se passe?
12: Mais en tout cas, on semblait voir une belle relation naître entre Bruno Marchand et Christine Fréchette au cours des dernières semaines. Puis il y a comme une petite expression, amour d'été, parce qu'on s'entend qu'il y a des chances que Christine Fréchette ne soit plus là à l'automne. Ce matin, dans son discours, elle a comme remercié plusieurs personnes qui étaient présentes. Et puis, lorsque c'est venu le temps de Bruno Marchand, il y a comme eu un changement dans le ton. Puis, on a même complimenté son sens de l'humour. Oh. Je vous laisse entendre.
10: OK.
15: Et le maire de Québec, M. Bruno Marchand, que je croise très régulièrement et dont je ris de son humour, vraiment, quel humour fabuleux, M. Marchand.
9: Ah, ben c'est vrai, c'est une bonne joke de dire qu'on va augmenter de 1% la taxe pour mettre dans un fonds aux infrastructures, puis que c'est juste 34,10 $ de plus par famille. Ça conclut bien, je pense.
12: Oui, ben je veux juste rajouter de quoi, parce que je veux juste préciser, le maire Marchand, là, il semblait pas nécessairement vouloir augmenter absolument la taxe.
9: Ah,
12: puis même,
9: le maire Marchand.
12: Il semblait dire que dans le cas préférable, il continuerait à l'inflation. Le seul point qu'il y avait, c'était justement si le fonds l'oblige pour avoir l'argent du gouvernement provincial, qui était probablement prêt à le faire.
10: Oui, mais c'est en ça. Général, moi, j'ai entendu qu'il allait le faire ça. Parce qu'il ne veut pas laisser l'argent de côté. Je comprends. C'est dans le sens, le raisonnement de se dire, si on nous oblige pour avoir le fonds, on ne sera pas écave qui va passer à côté.
9: On leur écoute.
10: Je le comprends, mais il va les augmenter. Là.
9: Ben oui, on leur écoute.
14: La deuxième, si le gouvernement du Québec met un fonds, on laissera pas de l'argent sur la table.
9: Et c'est voilà, pas... on laissera pas de l'argent sur la table. Fait que le maire, qu'est-ce qu'il va faire? Amenez ça dans mes poches. Je vais vous gérer ça. C'est juste 34,10 $ par année, Pascal. Pourquoi tu te plaindrais? Voyons donc! Pourquoi? 34,10 $, il dit. 34,10 $. OK, c'est bon. J'ai fini de niaiser avec le bouton. Rémi Villemur, au retour de la pause. On va parler de complotisme. C'est vrai, ça, qu'une personne sur cinq pense qu'on est géré par une entité au-dessus du gouvernement?
10: Bien, c'est drôle qu'on parle de ça aujourd'hui.
9: Pédophile!
10: Avec le sondage. Parce que moi, hier, je me prenais sur Instagram et j'ai trouvé le compte Instagram d'un gars qui faisait genre des allusions puis des complots en cherchant des affaires qui font pas de sens. Puis il y avait tellement de gens qui croyaient que c'était vrai, que c'était pas absurde, là, que ça m'a scié deux jambes.
9: Hey, on en parle après la pause. Là, je vais t'avouer que mon cerveau commence à être embrouillé. J'espère que Rémi va me faire rire.
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1: 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Émission en jase, il est exactement 13h15 en ce lundi. Dans ce lundi, dans ce jeudi. Je m'en vais où, moi, là? Hey, Bruno Marchand m'a bêlé que c'est.
2: Ça va? Est-ce que je dois m'inquiéter?
1: Non, je vais être correct. Je vais être correct, mais
2: c'est la folie du hockey, là. Je sais que ça va être
1: exactement. Canadiens Sabres ce soir. Ne l'oubliez pas, on va en parler avec Alex Laramée en fin d'émission. C'est à 19h sur les ondes de TVA Sport. 14 500 billets de vendus présentement pour le Centre Vidéotron.
2: Nous y serons. Je pourrais t'en parler demain.
1: Oui.
2: Pas parce que je suis fan de hockey, mais fan de choses un peu étranges, dont le fait de se rassembler pour écouter la TV dans un grand établissement québécois.
1: Exactement. Tu vas vivre quelque chose de spécial. 21h30, Golden Knights Ducks. C'est 3-2 Golden Knights dans la série. Je vous rappelle que l'Avalanche du Colorado, avec une remontée hier, ils perdaient 3-0. Ils ont gagné 4-3 en prolongation pour éliminer le Wild du Minnesota en 5 matchs. Et Brett Kulak, Pascal, un ancien défenseur du Canadien. Un gars qui n'est pas habitué de marquer des buts qu'il a marqué en prolongation pour l'Avalanche.
2: J'ai envie de te dire deux petites choses. Henri Cap-Sud, bretelle pour autoroute Félix Leclerc-Est. C'est partiellement travé. Il y avait un incident, donc ça a ralenti. C'est terminé, mais quand même, là, on voit les impacts. Puis l'autre petite chose, c'est en relation avec le hockey. Renaud Lavoie ce soir avec Yannick Marceau, que j'ai booké pour son émission.
1: Pas ça. Avant le match, là, vous en allez vers le Centre Vidéotron? Garde des sauces 102.1. Très belle conversation entre Yannick Marceau et Renaud Lavoie. On va revenir évidemment sur son épisode d'AVC là, d'il y a à peu près quoi, 2 semaines? Ouais, c'est 2 semaines, hein? Il me semble que ça s'est passé. Donc, on va revenir là-dessus. Pascal, on a de la nouveauté dans l'émission.
2: Oui.
1: Ouais, écoute bien ça.
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2: On va y enlever la tête.
1: Ça rock!
2: Rémi a son entrée de lutteur radiophonique.
1: Oui. Rémi Villemur, comment tu trouves ton nouveau jingle?
4: Je pense que Pascal a mis le doigt. Moi, il faut faire attention avec moi parce que sinon, je rentre plus dans le cadre de porte.
1: Non, c'est ça, hein? Hey, Rémi, on a promis à nos auditeurs qu'on parlerait de complot. On va en parler, mais là... Il se passe de quoi avec CBC, Radio-Canada en anglais? Explique-nous ça. Qu'est-ce qui vient de tomber? On voulait empêcher les gens de savoir si on est écouté ou non.
4: Ça, là, c'est le genre d'affaires qui me mettent en beau fusil. Quand je vois des affaires de même, j'écris à tous les journalistes que je connais à Radio-Canada et qui sont mes amis pour leur dire « Esprit, que c'est le temps que vous sortiez sa place publique pour dénoncer des trucs pareils. » Donc, je vous explique. On rappelle quand même que le financement public de Radio-Canada s'élève à 1,6 milliard de dollars par année. Là, c'est pas juste plus d'un milliard. Là, on voit ça des fois, plus d'un milliard. Non, c'est presque deux. Là.
1: C'est ça, c'est très élevé.
4: Ouais. Et on connaît Tout.tv au Québec, c'est la plateforme d'écoute en ligne. Il y a une version payante, il y a une version gratuite. Au Canada anglais, ils ont l'équivalent, c'est CBC GEM ou GEM, G-E-M. Et il y a un organisme de transparence qui s'appelle Open by Default qui a voulu en savoir plus sur les codes d'écoute parce que c'est financé par des fonds publics, mais est-ce que c'est regardé, ce truc-là?
1: Bien, c'est ça, parce qu'à un moment donné, comme dans n'importe quelle entreprise, même si c'est du public, il faut que tu saches un retour d'argent.
4: Absolument.
1: Un retour sur ton argent, devrais-je dire.
4: Et là, écoutez bien la suite, parce que là, on nage en plein dans le scandale. CBC GEM a dit non, on veut pas que vous sachiez combien de gens nous regardent. Alors là, l'organisme en question s'est associé à la Fédération canadienne des contribuables. On s'est rendu jusqu'en cour parce que CBC ne voulait pas révéler ça. Et la Fédération canadienne des contribuables, son mandat, c'est de documenter comment et combien l'argent est dépensé. Ça a coûté en fonds publics, en frais d'avocat. C'est votre argent, ça.
1: Oui.
4: Pour CBC, se défendre, 60 000 $. Donc, on a dépensé 60 000 $ en frais d'avocat pour ne pas révéler aux gens combien de gens nous regardaient. Je vais leur formuler de façon plus réaliste. On a payé avec de l'argent public des avocats pour qu'on ne sache pas qu'on ne les regarde pas à CBC.
2: T'es en train de dire Oui, c'est ça. On a décidé d'aller se défendre pour ne pas donner une information qui devrait être publique parce que c'est de l'argent des contribuables.
4: Absolument. Puis c'est une information qui est gênante pour eux parce qu'on le sait. Il n'y a personne qui regarde ou presque CBC. Dans le Canada anglais, ils regardent la télé américaine. Ils ne regardent pas le contenu de CBC qui est financé par des fonds publics. Mais c'est gênant, cette histoire-là. Je pense que c'est l'affaire la plus loser que j'ai lue.
2: Puis les avocats là, sont payés avec l'argent des contribuables aussi?
4: Ben oui. C'est de l'argent public. Donc, il y a de l'argent public et il y a de l'argent qui est tiré des revenus publicitaires. On le sait que Radio-Canada génère aussi des revenus publicitaires. D'ailleurs, ça pose un problème parce que les chaînes privées se font prendre une partie de la tarte, mais eux n'ont pas de financement public à la hauteur de 1,6 milliard par année. Donc, peut-être qu'on se défendra à CBC en disant non, mais nous, on ne dépend pas entièrement du financement public, mais vous dépendez à raison d'1,6 milliard, mes chers amis. Là. On voudrait savoir s'il y a des gens qui vous regardent.
1: On se fâche pour quand on rajoute 1 milliard dans Post Canada. Puis on se fâche sur les ondes de Radio-Canada aussi. Alors, 1,6 milliard, c'est pas de la tarte, là, c'est beaucoup d'argent. Alors, 1,6 milliard, on n'est pas écouté. Puis pour être sûr que personne sait qu'on n'est pas écouté avec 1,6 milliard, ben on dépense 60 000 $ en frais d'avocat. C'est super logique pour une entreprise, ça. Si c'était dans le privé, Rémi, dis-moi donc, ça serait fermé.
4: Ben, une entreprise privée peut faire ce qu'elle veut. Moi, c'est là que vous ne m'entendrez, vous ne me verrez jamais. Je n'irai pas me mêler des agissements d'une entreprise privée. Si un CA dans une entreprise privée décide de prendre des mauvaises décisions, ça les regarde.
1: Ben oui.
4: Si les employés veulent s'en aller, qu'ils s'en aillent, puis on est dans un marché privé. Mais là, comme ça regarde notre argent, c'est notre argent, eh ben, c'est de nos affaires. Et là, je lis ici un extrait là, de la sortie de Radio-Canada. Donc, on nous dit Marie-Philippe Bouchard, présidente et directrice générale de CBC Radio-Canada, elle parle d'une information commerciale sensible.
1: Ah.
4: Donc, elle dit qu'elle ne veut pas révéler au grand jour combien de gens la regardent parce qu'on est en compétition contre d'autres diffuseurs, puis ça nous regarde. Non, mais vous n'êtes pas un diffuseur normal. Vous n'êtes pas un diffuseur privé. Vous êtes à nous. C'est à nous, Radio-Canada. C'est notre argent. On veut le savoir. Puis en fait, on veut savoir si ça donne quelque chose de vous financer. Parce que si on met 1,6 milliard dans un bain avec un gros trou dedans, puis que l'eau s'échappe, hein, que ça coule finalement, ben on va peut-être décider de le mettre ailleurs, cet argent-là. Mm-hmm. Il se trouve qu'on en manque.
2: Ce qui m'importe aussi, c'est de se dire, tu sais, en gestion de crise, tu regardes, c'est quoi les impacts, là? Mettons, les impacts que ça sorte parce qu'on a eu une demande d'accès à l'information, c'est sûr, sont négatifs. Mais les impacts que ça sorte, un, cette information-là, que ça nous coûte autant puis qu'il n'y a peut-être pas de code d'écoute, mais en plus d'avoir voulu se défendre pour pas que ça sorte sur la place publique, bien, c'est deux fois plus dommageable. Tu sais, dans l'évaluation de la gestion de crise, là, il y a eu un manquement quelque part.
4: Oui, mais ça, c'est la fameuse expression, hein, rajouter l'insulte à l'injure ou l'injure à l'insulte. Je ne sais plus c'est dans quel sens, mais
2: l'insulte
4: en tout cas, c'est dans un.
2: Oui.
4: L'insulte à l'injure,
1: oui.
4: C'est que en soi, il y a un scandale, c'est qu'il y a trop d'argent, ça ne donne rien, mais en plus, on a de l'argent, OK? Fait qu'on va l'utiliser pour faire en sorte que personne ne le sache. Il y a un livre qui vient d'être publié par une ancienne journaliste de Radio-Canada qui s'appelle Héloïse Barguin. Ça a été publié chez Éco-Société à Montréal. Je l'ai fini hier soir. Puis dans ce livre-là, elle raconte qu'à la fin des années fiscales de Radio-Canada, il y a toujours des surplus. Et là, on se demande qu'est-ce qu'on fait avec cet argent-là. On se dit, bon, qu'est-ce qu'on fait? Est-ce qu'on s'en va en Afrique faire un reportage? Puis les journalistes disent, OK, mais on pourrait aller où en Afrique? On peut aller où vous voulez. Moi, je trouve que c'est un heureux problème, soit dit en passant. Là, si vous avez de l'argent puis que vous envoyez des journalistes faire des reportages, merveilleux. Mais là, on découvre qu'on a tellement d'argent à Radio-Canada qu'on peut payer des avocats pour mentir. Ben, c'est merveilleux.
1: Non, c'est ça. Ça ne fait aucun sens. Et il va vraiment falloir qu'un gouvernement se penche sur ce financement-là. Et surtout que... De toute façon, c'est pour n'importe quel programme gouvernemental, faut que tu atteignes des cibles de performance sur l'argent. Et ça, c'est une preuve de cible de performance non atteinte. Pascal, justement, parlant de Radio-Canada, on nous apprenait qu'il y a de plus en plus de complotisme au Québec, au Canada. Résume-nous les chiffres parce que... Moi, je vais te dire, la fois, quand j'ai vu ça un matin, j'ai dit, oh my God, ça veut dire qu'ici, dans le bureau chez Dattler Communication, t'as à peu près 50 employés, il y a 5, 6... Sept complotistes.
2: Du moins, qui croient à certaines théories du complot. Puis c'est un nouveau rapport de la chaire UNESCO. C'est en prévention de la radicalisation et de l'extrémisme violent. Grossièrement, là, près d'un Canadien sur 5 qui est un adhérent convaincu de conspiration. 7,2 % de plus que seulement 4 ans. Le taux d'indécis aussi a augmenté, là, du genre, peut-être que ça ne grimpe pas. Mais ça a grimpé. On est rendu à 14,6% en 2025. Donc, attendons les chiffres de 2026. Mais près d'un Canadien sur trois qui soupçonne, entre autres, qu'on cache les risques liés au vaccin. Plus d'un sur quatre qui croit que l'immigration est organisée par les élites politiques, intellectuelles et médiatiques pour remplacer la population canadienne. Et là, bien sûr, on peut continuer avec plusieurs autres statistiques, mais ça reste que ça a été vérifié.
1: Rémi Villemur, es-tu surpris de ça? Moi, ça me surprend parce que je ne baigne pas dans un monde où il y a du complotisme autour de moi, de par ma gang d'amis, de par ma famille. Alors, j'ai été surpris ce matin. Toi, comment tu prends ça?
4: Ben, moi, j'essaie de réfléchir à cet enjeu-là de façon délicate depuis la COVID, parce qu'il y a des choses qu'on entendait durant la COVID qu'on qualifiait de théories conspirationnistes. Je donne un exemple.
1: Vas-y.
4: On se rappelle de ces gens qui disaient « ça vient d'un laboratoire à Wuhan ». Hein? Et là, on se rappelle de la réponse qu'on leur donnait à ces gens-là. « Vous êtes des conspirationnistes, vous êtes des complotistes ». J'ai besoin quand même de rappeler que le FBI, aux dernières nouvelles, retient cette hypothèse-là. Donc, on ne sait toujours pas de source sûre d'où c'est parti ce virus-là, mais l'hypothèse la plus plausible selon le Federal Bureau of Investigation aux États-Unis,
1: c'est celle-là.
4: Ça vient de là. Donc, la raison pour laquelle il faut réfléchir de façon délicate, c'est que le savoir, l'information, ça évolue. Il y a des trucs qu'on trouve ridicules, qu'on trouve inadmissibles, qu'on trouve complotistes, qui 5 ans plus tard s'avèrent être la vérité ou proche de la vérité. Donc, il n'y a presque aucune théorie, à part évidemment là, les théories aussi loufoques qu'il y a des reptiliens, on n'est pas allé sur la Lune, la Terre est plate. Ça, ce sont des affaires qui sont objectivement fausses. Mais à part peut-être, je ne sais pas, une quinzaine ou une vingtaine de ces théories-là qu'on pourrait continuer d'énumérer, il y a surtout des affaires qu'on ne sait pas absolument si elles sont vraies ou fausses à ce moment-là.
1: Cependant, Rémi, il existe un groupe secret qui contrôle les gouvernements et est impliqué dans le satanisme et la pédophilie. 19,2% des gens y croient. Ouf! Je tombe de haut quand je lis ça.
4: Ben moi, j'ai beaucoup de... Honnêtement, je regrette, là, mais j'y crois pas.
1: Ben moi non plus.
4: Je crois pas qu'il y a 20% de la population qui croit à ça. Je remets pas en question.
1: Ouais, parce que là, c'est 1 sur 5, là. Fait qu'ici, à l'Hotline Communication, on est une cinquantaine, là. Ça veut dire Pascal, dans les bureaux de l'Hotline Communication.
4: Mais Pascal croit à ça, me l'a dit l'autre jour. Mais
1: ouais, c'est ça.
2: Il n'allait pas que tu le dises.
1: T'sais, il y aurait quoi, 7, 8 personnes qui croiraient à ça? Non. Ça n'a pas de sens, là.
4: Mais c'est pas comme ça qu'il faut réfléchir, parce que en tout respect, je pense que dans une station de radio, il y a des gens pour qui l'information, c'est peut-être plus important que pour d'autres personnes dans la vie.
1: C'est
4: donc
1: vrai.
4: Il faut pas se dire 19%, puis on rentre dans une boulangerie, c'est 19%, on rentre dans une chambre de hockey, c'est 19%. Non. Mais j'y crois pas quand même. Je veux dire, j'ai jamais rencontré de ces gens-là. Là. Je veux dire, fait que je m'intéresse à tout le monde. le nombre de cigarettes que j'ai fumées dans des ruelles à 4 heures le matin avec du monde que j'avais pas rencontré de la journée, j'ai touché à peu près tout dans ma vie. Là. Puis j'en ai jamais rencontré de ces gens-là, donc je dis pas qu'ils existent pas. Mais 20% de la population... Ah, attendez une minute. Là.
2: Hey, moi, je suis pas d'accord avec vous. J'ai vraiment l'impression qu'avec le genre de christianisme puis la foi de la religion dans le Canada, si on parlait du Québec, peut-être que je serais un peu plus vers vous. Mais on dirait que je suis pas surprise. Puis avec tout ce qui se passe dans le monde en ce moment, tu sais, quand on dit là, l'humain a besoin de croire en quelque chose pour l'espoir fait vivre. Puis il y a des données qui ont été sorties que quelqu'un de mourant des fois se retourne vers la religion. Là, je me dis, si on y va à grandeur du Canada. Ben, peut-être que c'est vrai que le satanisme est cru par bien du monde, soit 19%. Je vois Rémi.
4: Écoutez, peut-être 10%, peut-être 10%, peut-être 5%, 19%.
1: Hey, c'est gros.
4: C'est énorme, c'est énorme. Puis, tu sais, il ne faut pas penser que ce sont les religieux qui... On a parlé de pédosatanisme, là, c'était bien ce qui était dans l'énoncé.
2: Le satanisme et la pédophilie.
1: C'est ça.
4: Ça commence à être un peu farfelu.
1: Je ne crois pas à ça.
4: Donc, ça se peut aussi que ça a été mal fait. Je ne veux pas présumer, là. Mais je regrette, mais je ne crois pas à ces résultats-là. Mais je reviens quand même à un enseignement qu'on devrait tous tirer, particulièrement nous, dans les médias. Premièrement, de traiter des gens de conspirationnistes, je peux vous dire une chose, là, c'est le début d'une histoire qui finit mal. Puis on a besoin de se réconcilier comme société. Ça ne veut pas dire qu'il faut donner du sens et prêter du sens à des gens qui n'en ont pas, mais ça veut dire qu'il faut quand même... Hein, on nous enseigne dans la philosophie grecque l'importance du doute philosophique, du doute méthodique chez Descartes. Douter, là, ça veut juste dire tout le temps, se dire « et si, et si, et si ». Encore une fois, je vais être précis, il y a des choses qui sont objectivement fausses. Ces choses-là, on peut bien les désigner de mensonges, mais les choses qu'on ne sait pas. Un exemple, le truc des vaccins. OK? Moi, si j'avais répondu à ce sondage-là, puis qu'on m'avait dit, Rémi Villemur, penses-tu que les gouvernements cachent des effets secondaires des vaccins?
1: En effet, c'est 30 % de la population, 29,7 % qui y croient.
4: Bon, moi, j'aurais répondu non. J'aurais répondu non, mais la personne qui répond oui à ça, honnêtement, je suis capable d'avoir une conversation avec elle.
1: Je suis très d'accord avec toi.
4: Je suis capable de comprendre un peu d'où ça vient, c'est ce doute-là. Je suis capable de comprendre peut-être que elle a vu dans les dernières années, le gouvernement a commandé des vaccins, s'en débarrasser parce qu'ils étaient plus bons, en acheter trop, dire que c'était important, dire que c'était pas important. AstraZeneca, c'était bon pour les enfants, c'était pas bon pour les... Tu sais, je peux avoir cette conversation-là. J'ai-tu besoin de dire que cette personne-là est un conspirationniste? T'sais, alors, le mot est dur, le mot est lourd. Non, je peux juste converser avec cette personne-là.
2: Il y a des gens qui se questionnaient aussi, puis moi, je trouvais ça pas fou. Là, je veux dire, on a créé un vaccin rapidement. Il fallait rapidement gérer une crise, une pandémie à l'échelle mondiale, puis veux pas, les recherches étaient un petit peu plus accélérées. Il y en a qui avaient que des questionnements là-dessus. Hey, ça a été trop vite? On a pu faire tous les tests qu'il fallait, etc. Pis ces questionnements-là, je pense qu'ils sont valides. De dire que le vaccin de l'autisme, moi, je suis pas dans ce gang-là. Je suis encore à être convaincue, disons. T'sais, je vais m'exprimer de même. Mais juste de pouvoir se poser bonne question puis d'avoir une discussion, c'est intéressant puis c'est important aussi parce que je pense qu'on va créer encore plus de complots, de théories du complot qui va être crues si on ferme la discussion à certaines choses qui restent importantes.
4: Oui. Tout à fait, tout à fait. Puis je veux dire, moi, je répète toujours la même affaire. Je pense que je vais me tatouer sur le chest.
2: Ah,
4: ça va être mon premier tatou. Une conversation, ça fait pas mal. OK? Je veux dire, il y a du monde qui ont peur d'avoir une conversation. Il y a du monde qui ont peur d'être assis avec quelqu'un puis d'avoir une discussion, d'être vu avec telle autre personne, de penser peut-être que quelqu'un va penser que tu penses ça parce que tu es à côté de quelqu'un qui pense ça. Hey, les amis, ça va bien aller, là. Hein? Ouais. On va prendre un petit langage qu'on connaît, là. Ça va bien aller. Ça tue pas personne, une conversation. On est capable d'en avoir une.
1: Et ce qui fait du bien, c'est le nouveau thème de Rémi Villemur.
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1: Oh yeah! À chaque mardi et jeudi, il est avec nous.
2: Ça pis son tatou, là.
1: Ouais, on se alentourne à 13h10, 13h15. Rémi Villemur, je te souhaite un excellent match du Canadien ce soir. Ta prédiction?
4: Travaille à vous deux.
1: Ta prédiction pour le match?
4: Ah, prédiction, le Canadien va gagner. Moi, j'ai dit Canadien en 6, donc
1: bon,
4: on
1: n'a
4: pas le choix de gagner la 5 et la 6e. Là.
1: Bon, j'ai dit Sable en 6, moi, fait que je vais avec les Sables.
4: Ah!
1: Pascal?
2: La dernière fois, j'ai eu ma prédiction. On s'est écrit soi-même, c'était
1: exactement.
2: Assez impressionnant. Moi, je pense que c'est les Sables ce soir, 3-2.
1: Pour parler de ce match-là,
2: encore.
1: Alex Laramé, au retour de cette pause, sera avec nous. Rémi Villemur, toujours un bonheur. Salut!
4: Ciao.
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0: 13h38 minutes. Il mouille d'or, mais on est heureux. Pourquoi on est heureux, Pascal Sévé?
1: Les Canadiens jouent ce soir.
0: Et voilà, Canadiens sabre ce soir. 14 500 billets vendus pour le Centre Vidéotron pour une bonne cause. On encourage trois organismes à coût de 12 $ par personne. Météo, je vous le rappelle, c'est des averses aujourd'hui. 11 degrés, 8 degrés pour ce soir, cette nuit. 17 degrés demain avec seulement 30% de possibilité d'averses. 20 degrés samedi, alternance soleil et nuages. Et 17 degrés pour dimanche avec 60% de possibilité d'averses. Donc, vous avez réagi énormément sur les possibles complots qu'il peut y avoir, que les gens croient. On vous lit réellement. Vous êtes super intéressant de nous envoyer tout ceci. Sam qui nous écrit, ça c'est la diffamation envers Satan. La feuille de retour de Satan est clean comparée au scandale de pédophilie catholique. Ouais, en effet, c'est quand on disait que 20% des gens croyaient qu'il y avait une instance au-dessus des gouvernements sataniques et pédophiles.
1: Mais le côté pédophilie, je m'attaquerais plus à l'Église en général.
0: Vraiment. Ouais, vraiment, vraiment, vraiment.
1: Tu t'es passé une limite, moi, là? Ou...
0: Non, t'as pas dépassé une limite du tout. Moi, je le dis très ouvertement que j'ai été un fervent catholique. Je suis un petit

0: côté de l'Assemblée nationale. C'est l'ex-libérale, ouais, Mme Sona Lakoyan, qui a accepté les conclusions de l'enquête à son égard sur les manquements à l'éthique. Donc, elle était en larmes, c'est le cas de le dire, là. Elle a présenté ses excuses là, complètement décontenancées. Elle n'a pas l'intention de démissionner de son poste. Elle laissait entre les mains des électeurs. Par contre, vous le savez, elle a été exclue du caucus libéral. Donc, c'est une ex-libérale. Elle est actuellement députée indépendante pour Chemédé. Et ce qu'on lui reproche, c'est les manquements à l'éthique qu'elle a commis pendant la course à la chefferie de Pablo Rodriguez. Elle n'a pas, tassé du revers de la main les conclusions du rapport, comme je vous disais, qu'elle a été durement blâmée là, par la commissaire à l'éthique pour avoir utilisé des fonds publics à des fins partisanes et même entravé l'enquête. Beaucoup de gens se questionnent sur le pourquoi elle pleurait. Parce qu'elle se sent mal ou parce qu'elle est mal de ce qui arrive?
1: Exactement, parce qu'on le rappelle, elle est coupable sur toute la ligne. Elle a même tenté de dissimuler des preuves, là, de les tout simplement de les effacer.
0: Oui, on a inspecté le pont de Québec et on dit qu'après 56% de l'inspection du nouveau gestionnaire, la structure du pont de Québec est dans un état acceptable.
1: Oui, acceptable. Plein de rouille, mais acceptable.
0: Acceptable, c'est la cote. À vous de vous demander si acceptable, c'est la vôtre.
1: Acceptable, ça, je pense que c'est les critères sont très larges.
0: Le poids propre du pont, là, soit le poids du pont lui-même, ça totalise 60 310 tonnes métriques.
1: Aïe, aïe, aïe.
0: C'est énorme. Pour l'instant, on laisse ça comme ça et on va travailler assurément sur certaines choses, mais on n'est pas dans un état critique. C'est ce qu'on apprenait aujourd'hui. On a beaucoup de choses dans l'actualité. Là, j'y vais en rafale. 1,6 million de dollars pour des mini-cabines pour les fonctionnaires, des cabines insonorisées, donc un peu comme des cabines téléphoniques. Mm-hmm. C'est ce qu'on a déboursé pour de minuscules cabines. On veut permettre aux fonctionnaires de passer des appels confidentiels. C'est au moins 114 cabines insonorisées qui ont été achetées selon les demandes d'accès à l'information du Journal de Québec. Le ministère de l'Éducation, lui, refuse de dévoiler le nombre d'isoloirs acoustiques qui s'est procuré pour une facture de totale de 300 000 $. On déplore que les fonctionnaires n'ont pas été consultés avec ce projet-là. Mark Carney, premier ministre, était en point de presse aujourd'hui. On annonçait qu'on a l'intention de doubler notre offre d'électricité et que de nouvelles mesures vont faire baisser le coût de l'énergie pour 7 ménages sur 10 d'ici 2050. Donc, c'est l'approche nationale pour une économie canadienne électrifiée qui a été présentée ce matin. Ça créerait plus de 30 000 emplois d'ici la fin de 2028. Pour notre ville de Québec, eh bien, on était aussi en point de presse entre municipalités. Ce qu'on apprenait, c'est qu'il va falloir peut-être payer plus de taxes parce qu'on veut participer à un fonds gouvernemental pour la suite des choses sur l'entretien de nos infrastructures qui sont déplorable et vétus, fait que c'est pas facile. Puis si on met le même montant que le gouvernement, c'est là où on va pouvoir collaborer puis avoir l'accessibilité à ce montant-là. On aura plus d'infos dans le retour, assurément.
1: Merci beaucoup, Pascal CV. On s'en va rejoindre immédiatement en direct de Montréal. Il est prêt pour le cinquième match ce soir entre les Canadiens et les Sabres de Buffalo. Notre chroniqueur sportif, Alex Laramet. Alex, comment vas-tu?
2: En pleine forme, on est prêt pour ce soir.
1: Excellent. Alex, est-ce que Martin Saint-Louis a parlé de changement au niveau de la formation ou des gars comme Joe Veleno et Arbert Jacky vont rester en uniforme?
2: Ben, c'est assez intéressant, en fait, ce qui s'est passé à l'entraînement de ce matin. Il y avait seulement des attaquants qui étaient sur la glace.
1: Okay.
2: Évidemment, comme c'est l'habitude dans les dernières semaines, là, c'est un entraînement optionnel, donc tous les réguliers ne vont pas sur la glace, c'est vraiment les réservistes. Donc, on a vu Patrick Laine, on a vu Gallagher, on a vu les jeunes rappelés, Owen Beck, Florian Jacky, mais aucun défenseur. Donc, ce que ça veut dire, c'est que Martin Saint-Louis cache son jeu. Donc, on n'a pas voulu... On ne sait pas, au final, qui de Struble ou Jacky va jouer ce soir. Si on essaie de le cacher, probablement que ça laisse présager que Struble ferait son entrée et que Jacky serait laissé de côté, mais on est totalement dans la spéculation. Saint-Louis n'a pas voulu répondre aux questions des journalistes. Puis moi, je trouve ça quand même drôle parce que je ne suis pas sûr que Lindy Ruff, ça l'empêche de dormir, là, qui Jacky ou Struble va jouer. Là.
1: Écoute, Arbert Jacky a joué 3 minutes 42 secondes lors du dernier match. Donc, si Struble joue, ça va être une utilisation à peu près similaire. Le Canadien décide d'y aller avec 5 défenseurs. Puis je les comprends. Il y en a 5 bons. Puis là, c'est le temps, justement, de donner un petit peu plus de temps de glace aux meilleurs joueurs. Donc, je suis tout à fait d'accord avec ça. Évidemment, on n'a pas pu voir s'il y avait des nouvelles combinaisons de trio aussi parce que Martin Saint-Louis a quand même été critiqué pour son utilisation de ses joueurs lors du match 4. Je pense notamment à Kirby Dack qui n'a même pas joué 9 minutes.
2: Ouais, non, exactement. Personnellement, je pense pas qu'il va y avoir de changement de trio comme tel, étant donné que la formule a quand même très bien fonctionné dans le match 2 et dans le match 3. Oui, le match 4, il y a certaines aberrations, beaucoup d'avantages numériques.

0: C'est peut-être ça qui explique beaucoup les temps de jeu. C'est sûr que là, en plus, on s'en va à Buffalo. On n'a pas le dernier changement. La série avance. Donc, tu sais, c'est plate pour des gars comme Dak et Bolduc qui, je trouve, qui performent quand même bien en série. Mais quand t'arrives crunch time, ben, c'est sûr que tu préfères envoyer des trios plus offensifs, surtout si tu as besoin d'un but, là, le trio à Suzuki puis le trio à Evans avec Newhook qui est complètement en feu. Donc, non, moi, je pense pas qu'on va avoir beaucoup de changements là, au niveau des trios à l'attaque.
1: On a vu les Sabres commencer le match sur les chapeaux de roue mardi. Ils étaient acculés pratiquement au pied du mur. Ils ne pouvaient pas se permettre de prendre un pas de recul de 3-1 dans cette série. Maintenant, c'est 2-2. T'attends-tu à ce que ce soit le Canadien l'agresseur en début de match ou les Sabres vont justement tenter de poursuivre sur leur élan et être dans un momentum avec la foule derrière eux?
0: Moi, je pense qu'ils vont être propulsés par la foule, là. Un peu comme on a vu lors du premier match,
1: ouais,
0: là, qui sont sortis très, très fort, qui ont marqué un but assez rapidement. Je pense qu'il va falloir survivre à la tempête du côté du Canadien. Mais depuis le début des séries, là, j'ai pas sorti la stat, mais souvent on a marqué le premier but, puis ça nous a servi, là. Je veux dire, c'est une des raisons pour qu'on a sorti le Lightning de Tampa
1: ouais.
0: Bay. Donc, si on est capable justement de garder ça 0-0 le plus longtemps possible, puis de marquer le premier but, ça pourrait faire toute une différence. Parce que moi, les Sabres, je trouve que lorsqu'ils jouent sur les talons, c'est un club complètement différent que lorsqu'ils tirent de l'arrière. Puis c'est pour ça que je trouve le but chanceux, ça a vraiment, de Tage Thompson dans le dernier match, ça a vraiment tout changé parce qu'il y aurait eu de la pression là, si jamais on continuait à 2-1 du côté du Canadien, tandis qu'à
1: Clairement.
0: 2-2, là, on joue de manière beaucoup plus libre du côté de Buffalo. Fait que le premier but ce soir va vraiment être crucial là, pour l'issue de la
1: Je suis
0: rencontre.
1: très d'accord avec toi. Les Ducks reçoivent les Golden Knights. C'est plus tard à 21h30. Les Golden Knights mènent 3-2 dans la série. Est-ce que les Knights vont faire le même coup qu'ils ont fait au Mammouth de Utah, c'est-à-dire remporter le cinquième match à domicile en prolongation, puis se sauver avec le sixième match et la série?
0: Ben, moi, j'ai l'impression que oui, là, c'est plate. Moi, j'avais pris les Ducks en 7, donc je souhaite quand même une victoire des Ducks d'Anaheim, surtout que Vegas, pas mon club préféré. Mais écoute, les gros canons de Vegas sont en feu en ce moment. Là, oui, on a perdu Mark Stone, mais c'est une équipe de vétérans. On joue du hockey de playoff. Puis il faut croire que John Tortorella, jusqu'ici, tape pas ses nerfs de ses joueurs puis qu'on
1: Non.
0: écoute encore son message. Fait que ouais, moi je pense que du côté de Vegas, là, ils vont sortir très fort. Mais quand même, les jeunes Ducks ont une chance d'éviter l'élimination. Puis ça serait une bonne démonstration de caractère pour eux d'être capables de pousser en sept matchs.
1: En effet, l'Avalanche qui l'a emporté hier 4-3 sur le Wild et qui a mis fin à la série en 5 matchs. Mais je veux qu'on termine cette chronique sportive en parlant de Chris Knobloch qui se fait congédier comme entraîneur des Oilers d'Edmonton dans une gestion tout croche du DG Stan Bowman qui a essayé de parler à Bruce Cassidy avant de le congédier. On n'envoie pas le bon gars à la porte. C'est celui au deuxième étage qu'il faut congédier, Alex.
0: Ben, moi, j'étais à la même place que toi, là. J'étais comme, honnêtement, on aurait pu faire une double annonce aujourd'hui puis passer les deux à trappe parce que oui, c'est une gestion, t'sais, complètement désastreuse là, du côté des Oilers d'Edmonton, surtout considérant qu'il nous reste 2 ans là, pour Connor McDavid, le meilleur joueur de la ligue, pour lui prouver qu'on est une organisation qui est capable de gagner. Puis là, avec Stan Bowman, depuis qu'il est là, c'est erreur par-dessus erreur. Par exemple, faut se le dire, c'est un beau poste, là, être
1: Oui.
0: entraîneur-chef des Oilers
1: On
0: en
1: va
0: ce moment.
1: cogner à
0: C'est
1: la
0: un poste qui est très
1: porte.
0: intéressant.
1: Non, les gens
0: Ben, tu sais,
1: vont
0: on
1: cogner
0: parlait
1: à la
0: d'un.
1: porte. Ben, c'est ça,
0: Ben
1: on
0: oui, tu sais, on
1: parlait
0: parlait
1: pour
0: d'un Patrick Roy
1: Toronto, de
0: avec.
1: La Violette, Patrick Roy. Tu sais, ça va frapper à la porte d'Edmonton aussi, nous.
0: Ah, ben oui, tu sais, moi, si je suis un Patrick, je serais intéressé là, d'aller coacher ce club des Oilers d'Edmonton. Moi, je suis convaincu que Patrick Roy va être capable de se retrouver un emploi. Ouais, ça va être intéressant de voir qui on va engager là, du côté des Oilers. Mais définitivement, on devrait se débarrasser de Stan Bowman parce que si j'étais un partisan des Oilers, j'aurais aucune confiance en Stan Bowman.
1: Alex Laramie, merci beaucoup. On se reparle demain après le cinquième match de la série Sable Canadien, 19h ce soir sur les ondes de TVA Sport. Bonne soirée,
0: Ouais,
1: bon hockey.
0: on se reparle après une victoire du Canadien,
1: Oh, on verra bien.
2: OK, je vais changer.
1: Tu y vas avec quoi? Tu y vas avec le
2: 2-1
1: Canadien?
2: Canadien.
1: 2-1 Canadien, Alex?
0: Ben ouais! Moi, j'y vais à 4-3 Canadien.
1: Ah, moi, j'ai
2: Oh!
1: dit 4-3
2: Quand même, OK.
1: Sabres. Courte pause et je vous parle de notre super week-end qui s'en vient en musique de cover à Boulevard 101 pour le week-end des Patriotes.
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1: Vous le savez, la semaine, on est 100% parlé. Et la fin de semaine, comme dit Denis Gravel, qui s'en vient dans le retour de Gravel avec Véro et Audrey, dit la musique reprend son droit et ça va être encore plus le cas pour ce qui est du long week-end de la fête des Patriotes. Pourquoi? Parce que c'est un spécial, les meilleurs covers pour le long week-end. Ah oui, vous allez pouvoir entendre du Nirvana qui se prend pour David Bowie, du Guns N' Roses qui revisite Bob Dylan ou encore du Chris Cornell qui transforme Prince. 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Pascal Sévich, je te souhaite un excellent match au Centre Vidéotron ce soir.
20: Merci, bonne soirée.
1: Amuse-toi. Puis on en parle demain sans faute.
20: Parfait, bonne soirée, mon ami.
1: Bonne soirée tout le monde. Bon match de hockey, Canadien Sabre. Go Canadien, go.
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0: 14h02, bienvenue chez vous à Boulevard 102.1. Bienvenue chez nous dans le retour. La journée d'aujourd'hui est le prix à payer pour une fin de semaine de 3 jours. On a 9 degrés, on est sous la pluie et on y reste pour le, je dirais, le restant de l'après-midi, également pour ce soir et cette nuit. Avec un minimum de 8 degrés et un maximum de 11, ça veut dire que ça bougera pas beaucoup. Demain, vendredi, alternance soleil-nuage. On a maintenant un 30 % de probabilité d'averse en après-midi avec un maximum de 17 degrés. Samedi, ennuagement, maximum 20 degrés. De la pluie dans la nuit de samedi à dimanche. Dimanche, alternance soleil-nuage, 60 % les probabilités d'averse. Maximum de 17 et lundi du temps variable avec un maximum de 14 degrés. En 24 heures, je vous dirais qu'au niveau des prévisions, on a perdu beaucoup de temps d'ensoleillement, mais si ça a changé une fois, ça peut changer d'ici demain. Et samedi, pour nous rejoindre en studio par texto, c'est le 418-971-1021. Par téléphone, le 418-780-1021. Pour continuer de nous écouter au-delà de la voiture, ben merci de le faire d'ailleurs. 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Et ça, c'est en plus de tout ce qu'on vous propose comme contenu supplémentaire sur la chaîne YouTube et également les podcasts sur les services de streaming. Gravel dans le retour qui s'installe jusqu'à 18 heures. Mon nom est Denis Gravel. Véro, bonjour.
1: Allô.
0: Audrey, bonjour.
1: Hello.
0: Tout le monde va bien.
1: Yes.
0: 14 500 billets vendus. C'est la dernière mise à jour pour le grand rassemblement au Centre Vidéotron ce soir. Concrètement, ce que ça veut dire, c'est qu'il reste des billets dans les hauteurs du Centre Vidéotron. La moitié des sections 200, ou à peu près, et je dirais le deux tiers des sections 300, c'est les endroits où il reste des billets présentement. Puis si on regarde comment ça va pour le deuxième rendez-vous, celui de samedi, match numéro 6 entre le Canadien et les Sabres. Je vais aller me déplacer du côté de la carte du Centre Vidéotron. Qu'est-ce que j'ai sous les yeux? On est encore en train de vendre les sections 100 et on verra pour la suite des événements. J'ai l'impression qu'il y a beaucoup de gens qui vont décider ce soir au premier test s'ils récidivent ou pas. Et on verra aussi comment cette série-là s'enligne. Ça recommence à zéro ce soir. Vive le hockey, vive les séries qui s'allongent. Match numéro 5, 2 victoires partout. C'est comme si on partait un petit 2-3 sympathique entre les Sabres et le Canadien, puis ça peut verser des deux bords, ce qui est toujours agréable. Parlant de trucs agréables, je veux vous le dire tout de suite, parce que demain, on va se faire quelque chose de spécial. On est là demain, en passant demain après-midi, 14h, comme à l'habitude. La fin de semaine qu'on vous propose à Boulevard, c'est une fin de semaine de 3 jours où la musique va reprendre ses droits. Le meilleur rock de la business, mais aussi les meilleurs covers pour tout le congé de la fête des Patriots, que ce soit
1: les
0: des Patriots. Yes, sir!
1: Ah oui, toi, t'es en mode football.
0: Oui. Nirvana qui reprend Bowie, Guns N' Roses qui reprend Bob Dylan, Chris Cornell qui transforme Prince, Disturb qui donne une nouvelle vie à Simon & Garfunkel, Genesis qui est repris deux fois plutôt qu'une. C'est ce qu'on vous propose en fin de semaine. Et demain, je pense qu'on va se garder un petit 15-20 minutes pour se donner du gaz. Mais version cover, c'est quoi votre cover préféré dans l'histoire de la musique? Qu'est-ce qui vous... Parce que souvent, un cover fidèle, c'est le fun. Des fois, un cover qui s'éloigne de l'original, c'est un make or break. Ou c'est excellent, ou ça divise.
1: Nous, on s'est mis à réécouter l'album de cover de Weezer il n'y a pas longtemps.
0: Oui.
1: C'est quand il s'est mis à faire beau, puis eux sont très fidèles à l'original, puis j'ai retrouvé beaucoup de plaisir à les écouter, alors que d'habitude, j'aime ça qu'il y a une petite twist un peu différente, sinon je vais écouter l'original.
0: Je vous laisse le temps d'y penser, parce que je vais entendre votre cover préféré, genre ever, dans les prochaines secondes. Audrey, pense à tes 10 sélections.
2: Ouais, c'est ça, ça va être tough.
0: Véro, je vais te limiter à une, puis je vais essayer de faire la même chose, puis j'ai pas pris le temps d'y penser. Moi, il y a deux albums de cover que j'adore, que j'écoute l'été. Weezer, c'en est un. Mm-hmm. Tu sais quoi, l'autre?
1: Non.
0: C'est à Wall Nation.
1: Ah, ben oui, il est super bon.
0: À Wall Nation, je trouve qu'ils ont fait quelque chose de chouette avec leur cover, quelques collaborations. Puis les deux sont un peu dans la même catégorie. Tu sais, c'est pas des versions qui s'éloignent énormément des originales. Voyez-vous, à Wall Nation a repris, entre autres, Beds Are Burning. Très bon.

0: peut-être une petite toune de Madonna? Celui de Weezer est bâti un petit peu pareil, hein. C'est très été, très années 80. Même si c'est pas toutes des tunes des années 80, il y a comme un petit, il y a comme une petite vibe,
1: en fait,
0: le fun.
1: L'album est turquoise.
0: Oui.
1: La couleur teal, puis je trouve que ça représente très bien cet album-là.
0: Une des meilleures tunes de l'histoire de l'humanité, Africa.

0: disait que c'était à la sauce années 80.
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0: Ou on reste dans la même décennie.
1: Les Sweet Dreams.
0: On bougera pas trop, on reste dans la même décennie. Avec Aha, Take On Me. Ça a donné le temps un petit peu aux filles de se brancher. Véro, ton cover préféré, c'est quoi?
2: En énormément, mais j'ai décidé d'y aller avec The Man Who Sold the World.
0: De Nirvana? Mmh.
2: Oui, parce okay. que c'est une tune qui a été reprise de David Bowie, puis on est nombreux à l'époque à ne pas l'avoir su. Puis la manière comme la manière dont la pièce est faite et interprétée de part et d'autre, j'aime les deux versions, mais je trouve que celle-là, elle a un petit quelque chose de marquant dans mon influence musicale.
0: C'est drôle, on parlait hier des Foo Fighters qui sont allés faire un concert Tiny Desk. Si ça avait existé à l'époque de Nirvana, Nirvana aurait été excellent.

0: Là, j'ai une liste, là.
1: J'ai une liste.
0: mon Dieu.
1: Hey, c'est tough.
0: C'est vraiment tough. Je réalise que probablement qu'il y en a plein qui vont même sortir demain de la porte des éditeurs, puis je ne saurais toujours pas. Mais je vais
1: surprends-moi, puis dis-moi pas Chris Cornell.
0: Non, je ne te dirais pas Chris Cornell. Okay. J'en ai déjà trop parlé, puis on dirait que c'est comme une évidence. Ben, ouais. Je t'ai déjà parlé de Linger, repris par Royal Otis à quelques reprises.
2: La tonne des Cranberries.
0: Ouais, elle était écœurante. Je trouve que c'est un des meilleurs covers, mais sinon, mon réflexe...
2: Ça, c'est festival d'été, Royal Otis, hein? Le soir de Muse. T'as peur maudit.
0: Je vais me promener ces yeux.
2: Muse fait de très bons covers, d'ailleurs. Mm-hmm.
1: Comme?
2: C'est Feeling Good qu'ils ont fait, entre autres.
1: Oui.
2: 40.
1: On vous les vendra pas toutes, mais c'est sûr que demain, on va s'amuser puis on va ouvrir les lignes. On veut votre cover préféré demain. Ce sera pas des grosses surprises.
0: Dans deux semaines, Shinedown sort son prochain album. Hey, Shinedown fait un des plus beaux covers, Simple Man.
1: Oui.
0: De Lynyrd Skynyrd à la base, mais je trouve que la reprise de Brent Smith est à faire.
1: Ouais, c'est là qu'on reçoit des textos où vous nous dites que vous étiez à l'Impérial quand Shinedown est venu faire son show en plein. Ça manque pas habituellement.
0: Non, elle était cœur, hein.

0: je vais m'arrêter sur celle-là aujourd'hui.
1: OK, bon choix. Là, c'est moi qui ai fourré, par exemple, de juste en trouver une.
0: C'est dur,
1: c'est vraiment tough.
2: C'est Pearl Jam finit toujours ses shows avec des covers. Souvent, c'est des covers de The Who, puis ils sont tellement bons quand ils les font. Puis, tu sais, je comprends qu'on a vu The Who sur les plaines d'Abraham, dans ce qui reste du band. Mais la première fois que j'ai vu Pearl Jam faire un cover de The Who, c'était à l'époque, je pense, au Colisée. Je me suis dit que c'était le plus près que je serais jamais de voir l'original. Tellement qu'il y avait quelque chose de punk dans leur interprétation. Hey, ça, c'est beau, là.
1: Faut que j'avance, hein, ouais. Ah,

0: au Festival d'été aussi. Eux reprennent la toune de Tom Petty and the Heartbreaker Waltz. De l'émotion de même, puis quand il l'avait fait au Centre Vidéotron, de mémoire, il s'était déplacé vers le milieu de la foule, tu sais, comme au bout d'une espèce de rampe, là.
1: C'est Walls,
0: ouais, okay, Walls, joli, ouais. Tellement beau.

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1: Fait qu'on va, je pense, avoir donné le ton un petit peu pour ce qui s'en vient.

0: Yes. Moi, je pense que je vais changer le mood un peu. Je trouve ça trop dur d'en prendre rien qu'une. Fait que je vais aller en chercher deux. Hein?
1: C'est du cake?
0: C'est pas cake.
1: Non.
0: C'est pas cake.
2: Le pire, c'est qu'elle est vraiment bonne.
0: Je vais aller dans les années 80. Puis je vais jouer local avec Voivode. Puis reprendre Astronomie dominée de Pink Floyd.

0: par Johnny Cash.
1: Ouais, on dirait que
0: j'ai le coup, par exemple, qu'on en découvre demain.
1: C'est ça qui serait le fun.
0: Oui, parce qu'on prie qu'on connaît les
2: connus qui ont repris des tunes connues.
0: Ouais.
1: Puis je vais essayer de garder mon YouTube ouvert parce que souvent, c'est des trucs qui sont un petit peu alternatifs. Là. Fait que si vous creusez un peu, je vais essayer de creuser avec vous autres du mieux que je peux. Fait quoi? Ouais, Astronomie dominée repris à la sauce Voivode et une chanson que je ne pensais pas que c'était un cover. Et j'ai découvert il n'y a pas longtemps que c'en était une. Une chanson
2: je
1: de
2: sais,
1: Joe Jackson.
2: Ben oui.
1: Got the Time. Cover de Anthrax. J'aime tellement Joe Jackson en plus, je savais pas que c'était lui. Ouais, là, je viens d'ouvrir une canne, je pense à plein de tunes, là.
2: Ah ben oui, Higher Ground.
1: Higher Ground, de Stevie Wonder. Red Hot Chili Peppers.

0: pas tout le monde qui va être d'accord avec celle-là, mais... Moi, c'est une toune que j'ai toujours trouvé qui était faite pour rocker. Stone Cold Crazy the Queen à la sauce Metallica.
1: Metallica fait de très, très bons covers.
0: Ah oui, Turn the Page.
1: Ouais.

0: Bon, fait qu'on va s'amuser demain. On va s'amuser toute la fin de semaine à Boulevard 102.1 avec un spécial cover pour les trois journées du week-end de la fête des Patriots.
1: C'est vrai que Fête de Limp Bizkit,
0: ouais,
1: c'est un cover efficace, brasse.
0: C'est souvent, c'est le contre-emploi qui fait le succès.
1: Oui.
0: Hein. C'est juste l'idée de Limp Bizkit de reprendre cette toune-là.

0: rappelle de très bons souvenirs.
1: Bon,
0: ben,
1: on est sur une traque. On est sur une traque. Ça va faire du bien demain. Ça va faire du bien toute la fin de semaine. À Boulevard 102.1, il est 14h18. On parle à beaucoup de monde aujourd'hui. Mathias va venir nous parler de Bruno Marchand.
0: En fait, c'est les assises de l'Union des municipalités du Québec.
1: Les municipalités qui se sont fait dire de nous taxer plus. Évidemment, ils vont sauter sur l'opportunité. Ouais. Judith Demeul, journaliste judiciaire du Soleil, qui va sûrement venir nous raconter des histoires, encore une fois, peu ragoûtantes du Palais de justice. J'ai vu passer les textes tantôt. Quand il faut, mais tant qu'à se le faire raconter, on veut que ce soit Judith qui le fasse, toujours avec émotion et professionnalisme. On va parler avec Éric Sauvé de Donald Trump et son équipe d'étoiles qui sont en Chine présentement.
0: Oui, c'est une mission qui est très importante, mais aussi un équilibre qui est très fragile, qui doit être respecté pendant cette visite-là.
1: Est-ce que Max Larouche va être du côté du centre Vidéotron lorsqu'on va lui parler en fin de show?
2: Ça serait possible qu'il soit presque rendu, oui.
1: Je pense que oui. Hein? Donc, je vous rappelle qu'on a un avant-match aujourd'hui. Ça va probablement être meilleur que l'avant-match officiel parce que Marceau s'entretient pendant une heure avec Renaud Lavoie pour parler de tout ce qui est arrivé dans les dernières semaines. Là, évidemment, il a fait l'actualité d'abord parce que maintenant, il a levé le flag. Là, ce serait le fun que tout le monde arrête de rire de nous autres. On fait notre possible puis ainsi de suite. Un peu dans la rivalité et la guerre entre Radio-Canada et TVA. Puis quelques jours plus tard, tabarnouche, Renaud Lavoie, il est rendu où? Ben, il est plus là. C'est quoi qui se passe? On était dans le mystère pendant une fin de semaine avant de se faire expliquer. Puis c'est lui qui avait signé le texte, qui avait subi deux AVC. Mm-hmm. Ça va être un rendez-vous ce soir, juste avant la game, pour les gens qui vont être en direction du centre Vidéotron. Marceau va être avec Renaud Lavoie. Je sais pas s'il va lui demander c'est quoi son favorite treat, mais je vais faire de la pression. Promis, juré, craché. 418-971-1021 pour nous rejoindre. Est-ce qu'il y a des problèmes sur les routes présentement avec la pluie qui tombe en continu? Continue depuis ce matin. Audrey.
2: Ça commence surtout sur la capitale. Dans les deux directions, en fait, mais direction est, ça va être entre Henri IV et Robert Bourassa. Ouest, c'est entre Laurentienne et Robert Bourassa. Ça commence à ralentir aussi sur la 20 dans les deux directions, hauteur Taniata. Et direction ouest, si vous êtes à la hauteur de la route du président Kennedy.
1: Courte pause, on vient.
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1: Audrey, on vient tout juste de nous signaler un accident majeur.
2: Oui, on nous parle d'un gros accident sur la capitale, direction ouest, juste après Robert Bourassa. Pompiers, ambulances, policiers sur place. Il y a une auto qui est complètement renversée sur le top. Il paraît que c'est pas super beau à voir. Là. Donc, peut-être être prudent dans le coin. D'après moi, ça risque de rester longtemps.
1: Si vous avez d'autres informations, d'autres détails ou d'autres secteurs à signaler, évidemment, on veille au grain avec vous autres. 418-971-1021. 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

0: genre dans un secteur majeur.
1: Oui, bien, ce qu'on nous écrit, c'est un gros accident sur Capitale Ouest, juste après Robert Bourassa. Pompiers, ambulances, policiers, auto qui serait sur le top, carrément. Si vous passez dans le coin, peut-être juste faire attention, ralentir, puis ça risque de s'installer malheureusement pour un bon moment, là. Sinon, je regarde la carte. Quelques problèmes déjà, justement, dans les deux directions dues à ça sur la capitale. Sinon, ça se passe dans le coin de Lévis. La 20 direction ouest, en fait, il y a des problèmes à la hauteur de Chemin des Îles et de Taniata. Autre chose, 88-971-102 texto.
0: Angine de poitrine qui ont triomphé à Londres en début de semaine. Puis j'arrête pas de voir popper des articles sur tout ce que je suis sur Facebook à l'international. Quand c'est pas le Guitar Rock Magazine, c'est le Guardian, c'est tous les sites de musique qui avaient dépêché des journalistes qui sont allés voir le phénomène pour une première fois puis qui ont trippé leur vie. C'est de toute beauté. Longue vie aux deux gars de Chicoutimi déguisés dans des boîtes en carton qui font peur à vos grands-pères et vos grands-mères. On regarde l'essentiel de l'actualité. On est enfin jeudi. On va y arriver le 14 mai. Véro.
2: On va commencer avec les histoires plutôt glauques avant de tomber dans ce que j'appelle la journée des dépôts des rapports parce qu'il y en a un char et une barge. D'abord, c'est sorti sur l'heure du midi, c'est BFM TV qui a révélé qu'il y avait eu deux nouvelles plaintes de violences sexuelles qui avaient été déposées contre Patrick Bruel auprès des autorités. Là, la semaine passée, on parlait d'articles qui avaient été écrits, entre autres, par le Média Art et par le Elle France.
0: Qui parlait de 30 victimes alléguées.
2: Alléguées, exactement. Puis ça, c'est pas nécessairement des femmes pour lesquelles le processus était judiciarisé.
0: Il y en a combien des femmes qui sont dans un processus judiciaire présentement contre Bruel?
2: Il y en a une en Belgique et là, on monte maintenant à 4 du côté de la France. Puis ce qui est particulier dans ces deux-là, c'est qu'elles avaient déjà porté plainte il y a quelques années de ça, mais que ça n'avait pas été retenu parce qu'on disait que l'infraction était insuffisamment caractérisée. Ces deux femmes, donc du côté de la France, une des deux, c'est une masseuse du côté de Perpignan qui est avait 29 ans en juillet 2019 quand il l'aurait agressée sexuellement dans une cabine de massage. Et la deuxième dit qu'il aurait tenté de la violer au printemps 2010 à son domicile de Neuilly-sur-Seine. Elle avait 31 ans à l'époque puis s'était rendue chez lui pour un rendez-vous professionnel. Elles avaient porté plainte en 2019 et en 2020 dans le cadre d'une procédure qui impliquait plusieurs femmes qui dénonçaient des faits allant de la tentative de viol au harcèlement sexuel, toujours selon BFM TV. Puis comme je vous mentionnais, ça avait été classé sans suite à la fin de l'année 2020. Sauf que là, avec tous les autres récits qui se sont mis à sortir, qui ont beaucoup de points communs, elles ont choisi de revenir encore une fois. Fait que ça s'ajoute à ce qu'on avait déjà dans le collimateur pour rappeler qu'il y a toujours la présomption d'innocence au moment où on se parle.
0: Concernant l'animatrice radio québécoise qui a été mentionnée, est-ce qu'on sait, elle, si elle va essayer de repartir ses démarches?
2: Je sais pas. Parce qu'elle, elle avait porté plainte à la police puis il n'y avait pas eu de suite par rapport à ça. Puis ça, on a vu dans les dernières années que le nombre finit par qu'on prend certaines choses plus au sérieux. Là.
0: Oui, puis là, ce qu'il faut retenir, c'est que là, on est rendu avec trois histoires au moins où les filles ont porté plainte puis probablement qu'ils n'ont pas été prises au sérieux parce que les gars ne pouvaient pas s'imaginer Patrick Bruel comme un agresseur.
2: Oui, puis c'est drôle, on estime que c'est des gars qui ont pris les plaintes.
0: Oui. C'est weird, hein?
2: Puis regarde, ça aussi, ça sera à voir pour la suite. C'est qu'est-ce qui a fait qu'à un certain moment donné, on a tout éludé ça? Est-ce que c'est vraiment juste la force du nombre qui fait que maintenant, on prend ça au sérieux ou le temps a juste évolué très rapidement?
0: Hein? Ou il y a eu de la collaboration. Il y a peut-être des gens qui sont intervenus aussi auprès des forces de l'ordre, là, des attachés de presse, par exemple, pour essayer de dire « Ouais, elle, faut pas la prendre au sérieux. Ça fait une coupe de show qu'elle suit Bruel. » Puis, ça se peut, là. Ça se peut qu'il y ait de l'entourage puis de l'intervention, parce que moi, je trouve ça particulier là, qu'on ait au moins trois fois.
1: Mais il suffit d'un cas qui a assez de preuves, qui sort pour que d'autres osent sortir aussi, puis s'inspirent.
2: Dans les autres histoires un peu sordides, c'est entre autres en une du soleil. Tu sais, fut une époque où quand t'avais des enfants, tu leur disais « embarque pas dans des véhicules avec des inconnus, accepte pas des bonbons de gens que tu connais pas ». Maintenant, c'est « parle pas à des inconnus sur les médias sociaux », mais disons que c'est pas mal plus difficile à contrôler. C'est Marc-Andrés Héro, qui est un homme de 27 ans originaire du Mexique qui a été reconnu coupable du leurre de deux fillettes en utilisant sa Snapchat des filles de 12 ans où lui disait qu'il était plus jeune que son âge. Et il y a même dans un des deux cas une relation sexuelle complète sans protection qui a été consommée. C'est finalement les grands-parents de la fillette chez qui elle était en visite qui ont porté plainte puis que la fillette a témoigné. Lui, c'est un gars qui pourrait perdre sa possibilité d'immigrer ici à cause de ça. Il s'était fait passer pour un de ses... En fait, il a utilisé, devrais-je dire, le nom d'un de ses amis pour sexter avec des... À 12 ans, c'est des fillettes.
1: Mais oui, c'est des enfants.
2: C'est des enfants. Puis lui, quand il y a eu la première dénonciation, il a admis qu'il avait sauvegardé des photos de la fillette, de ses échanges sur son téléphone. Puis quand ils ont fouillé, ils ont trouvé une autre conversation avec une autre jeune fille âgée, elle aussi de 12 ans, ce qui a permis d'avoir d'autres accusations.
0: Je vous ai appris cette semaine que je n'avais pas de sac d'anxiété. Par contre, je traîne à l'occasion un sac de sympathie. Je vais aller vérifier si j'ai de la sympathie de disponible pour le statut d'immigrant de ce pervers sexuel. Malheureux, je suis encore parti avec un sac vide ce matin. C'est vraiment malheureux.
2: Que c'est surprenant.
0: J'ai l'impression que je ne suis pas le seul dont le sac à sympathie est vide.
2: Allons-y maintenant pour les rapports. Le premier dont on va parler, c'est celui sur l'état du pont de Québec. C'est un rapport qui a été fait par la nouvelle société qui est responsable de sa réhabilitation, les ponts Jacques-Cartier et Champlain incorporés. C'est eux qui devront mettre en place les travaux pour maintenir le pont de Québec sur les 25 prochaines années.
0: Ça fait drôle à dire, mais c'est eux autres qui l'ont inspecté à moitié, c'est bien ça?
2: Oui, ils ont fait une inspection de 56 % de la structure centenaire puis disent que l'ouvrage est toujours dans un état acceptable.
0: C'est-tu le bout qu'on avait commencé à repeindre ou c'est l'autre bout?
2: Je me suis dit la même affaire.
0: Je suis curieux de savoir, ils ont commencé par quel bout?
2: J'ai aucune espèce d'idée, mais ça leur a permis, entre autres, de déterminer le poids même de la structure. Puis ensuite de ça, là, ils vont dévoiler leur plan de réhabilitation du pont à la fin de l'année, pas 2026, mais 2027. Un plan de réhabilitation qui va s'échelonner sur 25 ans. On s'entend-tu que dans 25 ans, ça va être tout à refaire?
0: Crème.
2: Ou encore, c'est moi qui ne catch pas, là. On dit que même si l'ouvrage peut sembler détérioré à certains endroits, ça ne concerne pas les éléments principaux du pont, soit la grosse poutre et l'acier. Aucun travail d'urgence qui ne doit être effectué à la suite des inspections.
1: On fait un job à moitié.
0: Nous voilà rassurés.
1: C'est intéressant.
0: Ah oui.
2: Si tu fais inspecter ta maison à 56 %,
0: ouais,
2: c'est sûr que tu vas découvrir les vis.
0: D'habitude, quand tu payes un inspecteur, c'est pour qu'il fasse le tour au complet, là, mais bon.
2: Toujours dans les autres rapports, c'est un rapport qui a été déposé aujourd'hui aux assises de l'Union des municipalités du Québec qui se tiennent ici à Québec. On avait mandaté deux anciens ministres des Finances, Monique Jérôme Forget et Nicolas Marceau, pour faire l'espèce de portrait par rapport à la détérioration des infrastructures municipales du Québec, mais aussi le modèle financier des villes, parce que on s'en rend compte depuis quelques années, on n'est pas capable de voir la lumière au bout du tunnel. Les villes qui font beaucoup d'appels au gouvernement provincial en disant, là, donnez-nous plus de latitude avec les montants pour qu'on soit capable de gérer nos infrastructures, parce que là, on parle de routes, on parle d'égouts, on parle d'un tas d'éléments qui commencent à être franchement problématiques. Et en gros, ce qu'on a dit dans le rapport, qui est quand même assez étoffé, là, 77 pages, le déficit actuel, là, ça permet même pas de maintenir des actifs existants parce qu'on a un déficit qui est évalué à près de 50 milliards de dollars, puis c'est une somme qui pourrait atteindre pas loin de 95 milliards d'ici 2036. On parle entre autres de charges supplémentaires qui se sont ajoutées dans les dernières années, l'itinérance, la crise du logement, les changements climatiques qui ont fait que les villes ont dû dépenser plus dans des éléments qui touchent, entre autres, ces créneaux-là. On demande aux villes de s'attaquer à la lourdeur bureaucratique et réglementaire en disant que le nombre de normes, la multiplication, les contraintes, ça expliquerait jusqu'à 40 % de la hausse des prix observée au courant de la dernière décennie.
1: C'est énorme.
2: Il va falloir que les villes fassent un ménage chez eux déjà en partant.
0: Qui le fait la morale là-dessus? Pas le gouvernement, toujours?
2: Non, c'est Monique Jérôme Forget puis Nicolas Marceau, les anciens ministres des Finances. C'est le rapport qui avait été commandé par l'UMQ.
0: Donc, d'anciens ministres?
2: Oui.
0: Dans les deux cas?
2: Oui.
0: D'anciens ministres qui, maintenant qu'ils ne sont plus ministres, demandent à d'autres de faire le ménage.
2: Il y a une profonde
0: ironie là-dedans. Je ne qualifie pas le travail ou la personne. Je fais juste observer qu'une fois à la retraite, ça semble facile de demander à d'autres de faire le ménage.
2: Le financement des villes, ça provient d'une seule source de revenus, c'est les impôts fonciers. Puis il y a toujours bien des limites à l'augmentation qu'on peut amener là-dessus.
0: Oui, on est pas mal là, ici, à Québec.
2: Il y a des recommandations donc de prioriser l'entretien des infrastructures plutôt que leur expansion, de, comme je vous le mentionnais, simplifier les règles administratives, regrouper les aides gouvernementales en transfert plus stable. Ensuite de ça, il y a aussi encouragé les fusions municipales et le partage de services. Puis il y a des chiffres franchement intéressants. On a 9 millions d'habitants au Québec. Il y a combien de municipalités?
0: Y en a-tu au-delà de 1000?
2: Ah oui,
0: OK.
1: Et mon Dieu, j'allais à moins que ça, moi aussi.
0: Ouais, moi aussi, là, j'y allais d'un centaine, mais là, on est d'un millier. 2500?
2: Non, moins que ça. On est à 1122 pour 9 millions d'habitants. Et dans le rapport, on fait un comparatif avec nos voisins de l'Ontario. Ils sont 16 millions d'habitants. Il y a combien de municipalités?
0: Il doit en avoir 500.
2: 440.
1: Oh mon Dieu, Seigneur!
2: Puis au Québec, je comprends qu'on est étendu, mais il y a combien de régions où vous allez faire un road trip que le village se finit, t'as le panneau au revoir, puis 5 mètres plus loin, t'as le panneau bienvenue avec l'autre village qui commence.
0: C'est juste qu'on a des bouts où il y a des limites à étirer aussi. Tu sais, je vais prendre Saguenay, par exemple, qui regroupe les anciennes villes de Jonquière, de Chicoutimi et la baie.
2: Qui avait déjà eu une autre fusion avant, souviens-toi.
0: Ben oui, tu peux pas étirer jusqu'à Tadoussac. Là.
2: Non, je pense que la job a été faite de ce côté-là.
0: Mais autour du lac, il y a peut-être moyen de ramasser deux, trois municipalités.
2: Tu sais, quand on tombe dans les élections municipales, on entend souvent parler de petites municipalités qui sont souvent, puis là, je veux pas sonner, mais tu sais, les croisements d'un rang, là. Mm-hmm. Tu sais, quand t'arrives, t'as une église, une station-service, un dépanneur qui fait office de petite épicerie.
1: C'est considéré comme un village.
2: Pis c'est considéré comme un village. Souvent, ils ont même pas personne qui veut se présenter pour être à la mairie.
0: Non, le maire, ça fait 8 ans qu'il veut prendre sa retraite.
2: Il peut pas.
0: Il demande, là, veux-tu rester? On a personne d'autre.
2: Puis, tu sais, peut-être qu'il y aurait une manière

0: ministre Fréchette aussi. L'autre rapport, c'est celui qui vient juste d'être déposé de l'Autorité des marchés publics. Il avait été mandaté en 2025 par la présidente du Conseil du Trésor par rapport au projet numérique du gouvernement. Vous comprendrez que c'était au moment des grosses vagues de saclic et c'est absolument dévastateur comme rapport. On parle d'objectifs et de besoins mal définis, de coûts de projet sous-évalués, de processus contractuels et de gestion de projet mal maîtrisés, de bénéfices difficilement mesurables et quantifiables, de piètre gouvernance, de mauvaise gestion de projet.
1: La totale.
0: C'est un rapport de 84 pages dans lequel on fait 20 constats, 9 recommandations au gouvernement Fréchette. Puis une des premières recommandations, c'est de dire... La centrale des projets numériques là, devrait être au sein du Conseil du Trésor. Puis il faudrait accentuer l'expertise du ministère de la cybersécurité et du numérique auprès des organismes publics. Fait que déjà là, en partant, il va falloir qu'ils se penchent là-dessus. Là, actuellement, on a la présidente du Conseil du Trésor, qui est France-Hélène Duranceau, qui a aussi les projets numériques sous sa gouverne. Fait qu'elle a déjà mentionné qu'elle allait s'appuyer sur les recommandations pour mener la transformation numérique du Québec. Je continue avec mes rapports. Premier rapport de la commissaire au bien-être et aux droits des enfants qui a été déposé aujourd'hui. Elle s'appelle Marie-Ève Brunet-Kitchen. Et ce poste-là a été créé dans la foulée de la commission Laurent. La commission Laurent, elle avait eu lieu après le décès de la petite fille de 7 ans du côté de Granby. Puis en gros, ce qu'elle, la commissaire, dit, c'est que oui, tu sais, on a un cadre législatif, la Charte des droits et libertés, le Code civil, la loi sur l'instruction publique, etc., etc. Mais ce n'est pas suffisant pour protéger les enfants. Elle propose donc la création de la Charte québécoise des droits des enfants. Et dès l'automne, elle a l'intention d'aller rencontrer 3000 enfants pour voir s'il n'y a pas d'autres droits qui devraient être ajoutés. Pas sûr que ça va être des rencontres qui vont être faciles à faire.
2: Eh bien, c'est sûr que non.
0: Parce que, tu sais, je pense pas qu'ils vont aller voir le petit François dans une famille gâtée. Là.
2: Qui va bien.
0: Qui va bien, exactement. Et en terminant... J'imagine que vous avez été plusieurs à être pris par les sentiments un peu plus tôt aujourd'hui quand l'ancienne députée libérale Sona Lacohan Olivier est allée s'excuser à l'Assemblée nationale. La semaine dernière, elle avait été blâmée, entre autres, pour avoir utilisé des ressources du Parlement à des fins partisanes.

0: gens ne pleurent pas.
1: Je crois sincèrement si que tous les députés, peu importe leur formation aussi, s'engagent en politique avec le désir de servir la population et d'améliorer la qualité de vie des citoyens. C'est pourquoi je crois qu'il est important de continuer à renforcer la sensibilisation et la formation en matière d'éthique et de déontologie.
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1: Je prends acte de la décision de la commission

0: Elle n'a toujours pas donné sa démission. On avait recommandé l'imposition d'une pénalité de 8 000 $, mais vous auriez dû voir la sortie de son ancien parti après en disant « C'est parce que les règles sont claires. » Tu sais, elle dit de renforcer les règles. Les règles sont claires.
1: Oui, c'est ça.
0: Puis elle, quand elle a su qu'il y avait une enquête qui était ouverte, je vous rappelle, puis ça, c'est dans le rapport qui a été déposé, elle a essayé d'évacuer certains accès pour pas qu'on voit des conversations.
1: C'est quelqu'un qui pleure parce qu'elle s'est faite pogner.
2: Mais c'est ça, elle cherchait à mordre puis elle est tombée dans le pot.
1: Ouais.
0: Puis tu sais, je sais pas pourquoi elle est encore là, pourquoi elle fait ça. Je sais pas si elle pense sortir de là avec lustre.
1: Non.
0: Mais il y a plein de partis actuellement, dont son ancien parti, qui sont comme... C'est assez, démissionne, va-t'en.
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0: cœur de Taniata aussi. Autre chose, 88-971-1021-texto.
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décède à l'âge vénérable de 89 ans. It's gone away from me. Des suites de complications du diabète. The thrill is gone, babe. Un des guitaristes blues qui a influencé le plus le monde de la musique. Dans son top des 100 guitaristes les plus influents de tous les temps, il y en a juste deux qui le dépassent, selon le Rolling Stone magazine. Devant B.B. King, il y a Dwayne Allman et Jimi Hendrix.

0: un 14 mai 2013, un groupe habitué aux multiples objets promotionnels déclare qu'ils veulent ouvrir plus d'une centaine de restaurants à thématique Kiss à la grandeur de l'Amérique du Nord. Question, êtes-vous déjà allé dans un restaurant Kiss?
1: Non.

Dans l'histoire de la musique, un 14 mai 2005, c'en est un qui s'est fait pincer, ou plutôt taper sur les doigts. Un 14 mai 2005, un

vieux de la vieille se retrouve au numéro 1 des palmarès anglais un 14 mai 2000. Tom Jones. So I can't deny life, you're there only one to make me fly. Il devient alors le plus vieil artiste du Pays de Galles à se retrouver au numéro 1 des palmarès avec son album Reload. Beaucoup de collaborations sur cet album-là avec Van Morrison, les Stereophonics, Portishead, Robbie Williams et la grosse toune de cet album-là, ça a été Sex Bomb. Sex Bomb.

0: disais en début de notre conversation sur l'histoire du rock qu'on avait perdu un grand bluesman un 14 mai. On n'a pas juste perdu un grand bluesman, on a probablement perdu le plus grand des crooners.
1: Oh no, not me.
0: Un 14 mai 1998, Frank Sinatra décède à l'âge de 82 ans et suite d'une attaque cardiaque. Sinatra qui a eu ses premiers hits dans les années 40. Il a gagné un Academy Award comme acteur de soutien dans le film From Here to Eternity, qui date de 1953. 25 chansons qui se sont rendues dans le top 40. Et les plus grands succès, bien évidemment, Strangers in the Night. Puis l'autre, là,

ça finirait bien, mais... C'est pas fini. Un 14 mai 1983, Spandau Ballet se retrouve au numéro 1 des palmarès avec la pièce « True ».

0: L'énigmatique, l'éternel, l'incroyable Jean Leloup a 65 ans aujourd'hui. Bonne fête, Jean, où que tu sois.
1: Et d'une belle fille.
0: T'as de là qui est à Montréal en fin de semaine.
1: Qui écoutait du country entre deux caisses de bière.
0: Et ça fait le tour de l'histoire de la musique. En ce 14 mai, il est 14h58, vous êtes à Boulevard 102.1.

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2: Soir de match numéro 5 entre le Canadien et les Sabres du côté de Buffalo. Une rencontre évidemment cruciale puisque la série est égale 2-2. Martin Saint-Louis a quand même joué au petit cachetier ce matin. Aucun défenseur n'était présent à l'entraînement optionnel. Ça laisse donc planer le doute sur qui de Strobel ou Jack Eyes sera en uniforme. Et on ne devrait pas avoir de changement au niveau des attaquants. Saint-Louis croit aussi que l'expérience que son club a gagnée dans les dernières années pourrait faire la différence dans la série.
3: Je pense
2: que
3: comment qu'on se comporte toute l'année, ça nous a aidé pour la dernière série. Est-ce que l'expérience de la dernière série peut nous aider pour cette série-là? C'est sûr. Mais je pense que c'est notre mindset a été bâti beaucoup à travers de tout ce qu'on fait depuis 2-3 ans.
2: Dans l'autre match présenté ce soir, les Ducks se battent pour leur survie face aux Golden Knights qui ont pris l'avance 3-2 en gagnant la dernière rencontre. Ça commence à 21h30 du côté d'Anaheim. Ensuite, après Toronto hier, c'est maintenant au tour des Oilers d'Edmonton de congédier leur entraîneur-chef Chris Knobloch après 3 saisons avec l'équipe et quand même 2 finales de la Coupe Stanley. On a également des nouvelles du côté des Canucks. Ryan Johnson est le nouveau directeur général à Vancouver, lui qui était assistant sous Patrick Alvin. Et on nomme également les frères Sedin, Daniel et Henrik, coprésidents des opérations hockey. L'actuel président Jim Rutherford lui occupera maintenant un poste de conseiller auprès de l'organisation. Au hockey féminin, c'est le début de la grande finale de la LPHF ce soir entre la victoire de Montréal et la charge d'Ottawa. C'est une première participation en finale pour les Montréalaises qui ont l'avantage de la glace. Ça commence à 19h en direct de la Place Belle. Au baseball, les Capitales de Québec sont en action cet après-midi pour le dernier match de leur série face aux Bird Dogs de Down East. Et on termine au golf puisque c'est le début du 108e championnat de la PGA sur le terrain de l'Aronimink Golf Club. La première ronde n'est pas encore terminée, mais pour l'instant, il y a quadruple égalité en tête à moins 3.
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0: présentement à Québec. Ça cesse ce soir et au cours de la nuit avec un minimum de 8 degrés. Demain, alternance soleil-nuages. 30% les probabilités d'averse en après-midi. Un maximum de 17 degrés. On prévoit un ennuagement pour la journée de samedi. Maximum 20 degrés. Du temps variable dimanche. Un 60% de probabilité d'averse. Quand même, un maximum de 17 degrés. Et du temps variable pour lundi. Maximum de 14. S'il y a quoi que ce soit sur les routes, des ralentissements hors normes, 418-971-1021, Audrey.
1: Dans les deux directions sur la capitale à la hauteur de Robert Bourassa, c'est toujours au ralenti. Il y a toujours aussi ce ralentissement-là si vous êtes sur Capitale Ouest entre Bourg-Royal et Laurentienne. Ensuite de ça, si vous êtes sur Henri IV Sud, ralentissement à la hauteur de Charest, à l'entrée des ponts un peu également. Sinon, c'est vraiment la 20 direction ouest entre la route du président Kennedy et Taniata. Là, il y a comme par segment des petits ralentissements ici et là. Puis c'est dans les deux directions en passant hauteur Taniata. Si vous voyez autre chose, 88-971-102 texto.
0: Je ne sais pas si vous tenez les statistiques à jour, mais dans la longue, longue liste des choses qu'on a payées pour rien, ben vous pourrez rajouter un contrat qui s'est déchiré dans les dernières heures.
2: C'est un contrat que le RTC avec l'entreprise Siemens et Radio-Canada qui a sorti la nouvelle. Mais souvenez-vous, on avait annoncé en grande pompe au printemps 2025. À partir de l'automne, le RTC aura une application mobile qui va regrouper sous un même toit tous ces moyens de transport, les à vélo, les flexibus, le RTC, etc., etc. Puis finalement, c'est comme jamais arrivé, ce bout-là. Fait que là, ce qu'on apprend aujourd'hui, c'est qu'on a décidé de mettre fin à ce contrat-là. Il y a déjà un montant de 2,1 millions de dollars qui avait été déboursé à l'entreprise. Il y a une autre somme qui devrait être payée en pénalité et pour les heures travaillées de 1,9 million. Ce qui nous mène à un 4 millions qu'on a et qu'on doit débourser
0: pour
2: sur
0: rien.
2: Un contrat total de 14,13 millions pour rien. Mais l'affaire la plus hilarante de tout ça. La société de transport a préféré s'associer avec l'Autorité régionale de transport métropolitain, l'ARTM.
0: Ça, c'est Montréal.
2: Afin que son application Chrono, disponible depuis 2017
1: fait qu'on vient
2: dans
1: penser.
2: La région de Montréal, soit déployée à Québec. L'application de l'ARTM permet depuis décembre 2025 d'utiliser son téléphone comme titre de transport ou de recherche de carte puce.
0: Laisse-moi compter les années. On aurait pu y penser 4 millions avant, hein?
2: On aurait facilement pu y penser 4 millions avant. Puis, je suis contente parce que dans les prochaines minutes, on va parler avec Mathias qui est allé voir les points de presse pour l'assise de l'Union des municipalités du Québec où, entre autres, dans les recommandations, on disait que ça serait le fun que les municipalités se regroupent pour des services.
0: Au lieu de se chicaner?
2: C'est parce qu'on est 9 millions. Là.
0: Ouais, on se la pète un
2: puis,
0: peu pour rien.
2: Je suis désolée, mais dans toutes les municipalités du Québec, il n'y a pas de ville suffisamment unique pour dire « Ah, nous, on mérite vraiment notre propre technologie, puis pas la même que les autres villes. On peut-tu prendre ce qui se fait ici ou ce qui s'est fait ailleurs, puis l'acheter en lot, s'il vous plaît? »
0: Mais il faut croire que c'est quand leur carrière de ministre est terminée qu'ils deviennent plus efficaces à demander aux autres à faire le ménage, parce que c'est un peu ce qui est arrivé aujourd'hui. On va en parler avec Mathias Turcotte, justement. Y avait-tu quelque chose à rajouter?
2: Juste rajouter, parce qu'à la fin du texte, on nous mentionne qu'il y a un projet pilote qui va permettre le paiement par carte de crédit et débit directement dans les autobus, autant du RTC que de la Société de transport de Lévis qui va être lancé à l'hiver 2027.
0: Tabarnouche, on va se rendre.
1: Tranquillement,
2: ça fait
1: 10
2: ans qu'on est capable de le faire ailleurs dans le monde.
0: C'est incroyable, incroyable. Et on a déboursé 4 millions de dollars dans le vide alors qu'on aurait juste pu prendre l'application qui existe depuis...
2: 2017.
0: Incroyable. Salut Mathias.
3: Salut.
0: Ça va bien?
3: Oui. Puis tout ça, c'est la même journée que les municipalités demandent plus d'argent du provincial pour une énième fois.
0: Fait que maintenant, ils vont se revirer de bord puis ils vont nous demander plus d'argent. Puis c'est pas mal ce que deux anciens ministres leur ont demandé de faire aujourd'hui. Là.
3: Oui, rapport sur la fiscalité, là, justement, l'assise de l'Union municipalité du Québec qui a lieu présentement. Ça regroupe tous les maires et mairesses des différentes villes à travers le Québec. Beaucoup de monde était présent. Puis on a déposé un rapport sur la fiscalité municipale qui avait été commandé par l'UMQ, qui a été mené par Monique Jérôme Forget et Nicolas Marceau, deux anciens ministres des Finances. Puis on a différentes recommandations dans ce rapport-là. Véro t'en a parlé de regrouper des services de différentes municipalités parce qu'il y a beaucoup, beaucoup de municipalités. On propose également de réduire les coûts de construction, tout ça dans le but de mener la, la guerre face à la crise à l'infrastructure.
2: En changeant les réglementations, entre autres, on dit qu'à l'intérieur des villes, on met tellement de bâtons dans les roues que ça aurait, entre autres, fait exploser les coûts pour certaines construction, certains projets de 40 %
3: Exactement. 40 % de l'augmentation des coûts au cours des 10 dernières années qui serait due justement aux normes, aux contraintes et aux délais, notamment. Donc, il faut faire le ménage là-dedans. Par contre, pour le contribuable, la recommandation qui va soulever le plus d'intérêt puis plus de questionnement, c'est qu'on a notamment parlé d'augmenter les taxes foncières. On a dit que les municipalités, par rapport aux autres paliers de gouvernementales, on n'augmentait pas suffisamment les taxes. On restait au niveau de l'inflation, donc en moyenne autour de 2 %. On devrait plutôt être autour de 3,5 %, selon le rapport. Donc, l'idée, ce serait de faire un fonds avec le gouvernement provincial que les municipalités augmenteraient les taxes, puis l'argent recueilli par cette augmentation de taxes-là.
2: L'espèce de balance. Là.
3: Exactement, la balance entre le 2 % puis le 3,5 %. On irait placer dans un fonds, puis l'argent qu'on place dans ce fonds-là, provincial, placerait le même montant. Puis ce fonds-là serait pour le maintien des infrastructures municipales. C'est la grosse recommandation qu'on a proposée pour faire face, justement, à la crise des infrastructures aujourd'hui. Bon, là, il y a sûrement du monde qui nous écoute puis qui dit « j'en paye assez de taxes ».
2: Ben, avec tous les paliers,
4: c'est,
2: là.
4: Ouais,
2: faites vos devoirs partout, là.
4: Faire un gros rapport pour arriver à la fin. Ouais, le contribuable va payer plus. C'est ça qui est ça.
2: C'est parce que tu veux ton 20$, fais le ménage de ta chambre avant.
3: Puis, je vais vous laisser entendre Mme Jérôme Forget, qui était à la tête de ce rapport-là, qui dit comprendre ces contribuables-là, mais qu'on n'a plus le choix.
5: Vous avez raison, madame. On paye beaucoup d'impôts. On paye toutes sortes de taxes. Ça coûte cher, il faut payer. Le monde dit qu'il y en a jusque-là. Malheureusement, il faut payer parce que nos enfants sont fériens et vos enfants, vous êtes jeunes, vos enfants n'auront pas d'eau. C'est ça le défi. On n'a pas le choix. Ou on arrête de faire autre chose auquel on tient, ou on paye.
4: Il y a quelque chose d'un peu... Je sais pas, je trouve ça gonflé de la part de gens qui ont déjà été ministres des Finances.
2: Puis qui en ont pelleté du cash, là.
4: Le Québec se doit le cul. Le Québec a beaucoup de travail à faire au niveau de ses finances. C'est probablement la personne la moins bien placée pour faire la morale à un autre palier de gouvernement sur la gestion saine des finances. Surtout que là, c'est pour les gens qui sont pas au courant, Monique Jérôme Forget, c'était le gouvernement libéral. Nicolas Marceau, c'était le gouvernement péquiste. C'est deux d'avant. Il était pas mieux que le CAQ, là.
2: Ils ont pas rien changé.
4: Ils ont tout pensé.
2: Sérénité. Ouais.
4: Exact.
3: Puis d'ailleurs, la ministre Jérôme Forget, aujourd'hui, une ancienne ministre, s'est dit coupable. Elle s'est elle-même pointée du doigt en disant qu'elle était coupable de cette crise-là, qu'elle avait fermé les yeux, qu'elle avait été irresponsable.
4: Les meilleures façons de faire de la vraie politique, c'est clairement de sortir de la politique. On a un autre exemple, là. La rigueur financière revient à partir du moment où t'es plus ministre. Ça devient la priorité numéro un parce que nos enfants vont manquer d'eau. Mais quand vous étiez dans un gouvernement, ça vous tentait pas de botter à la machine?
2: Ça vous tentait pas à ce moment-là, si ça allait si bien de le faire, le fameux fond?
1: C'est pas sexy.
2: Non, mais c'est parce qu'ils ont une vision maximale de 4 ans. D'une élection à l'autre. Ils s'en sacrent bien ce qui se passe après.
4: Ils reprochent ça au palier municipal. Ils font exactement la même chose au provincial. Bruno Marchand, il dit quoi de ça, lui?
3: Oui, parce que la question se pose si ce fameux fonds-là vient à exister, puis pour y participer, les villes doivent augmenter leurs taxes par le fait même. Est-ce qu'on va y participer et donc nous-mêmes augmenter nos taxes? Je vous laisse entendre Bruno Marchand.
6: La deuxième, si le gouvernement du Québec met un fonds, on laissera pas de l'argent sur la table. C'est pas vrai que je vais laisser de l'argent sur la table puis dire, ben nous autres, on le fera pas, puis nos infrastructures vont se détériorer. Vous posez la question tantôt, ça représente combien? À peu près 1 %, parce que là, les chiffres peuvent varier un peu, mais juste pour se donner des approximations. 1 %, c'est 34,10 sur un compte moyen à Québec. 34,10, c'est vrai que c'est de l'argent de plus. C'est de l'argent qu'on doit aller chercher dans les poches des citoyens, puis c'est pas vrai que c'est si facile à trouver cet argent-là pour bien des familles. Parfait, on est d'accord.
4: Quand Bruno Marchand dit qu'il laissera pas d'argent sur la table, il parle de votre table. Il parle de la table à Véro, il parle de la table à Audrey, il parle de la table à tout le monde qui vit à Québec. Là.
2: Et si on demandait aux villes, faites votre ménage,
4: ben oui.
2: Démontrez-nous combien vous pouvez sauver,
1: Que vous avez squeezé le citron au max.
2: Et on double ce montant-là.
4: Pourquoi vous ne faites pas le même pot des deux bords puis que vous laissez le contribuable tranquille? Le provincial fait son ménage, met de l'argent dans le pot. Le municipal fait son ménage, met de l'argent dans le pot.
2: Exactement.
4: Puis avec ça, ben, vous vous occupez de vos responsabilités.
2: C'est parce qu'on nous demande, nous, de faire attention pour que ça coûte moins cher à la ville. Faites attention à votre recyclage, faites attention à votre eau, faites attention à vos vidanges. Quand la ville va faire suffisamment attention pour démontrer concrètement, voici, moi, entre autres, là, j'ai vraiment des questions sur la hausse de 40 % pour tout ce qui est de l'entretien puis tout le kit. Mm-hmm. J'imagine que là-dedans, il y a un ménage qui est capable d'être fait. À ce moment-là, on pourra s'asseoir puis jaser. Là.
3: Ce ménage-là, par contre, il va falloir que le provincial aide parce que ces normes-là sont souvent dictées par le provincial envers les villes qui doivent les respecter puis qui fait en sorte que les coûts de construction augmentent grandement.
4: Dans le fond, l'habileté de la mesure, c'est de faire en sorte que les maires vont dire « On augmente les taxes, mais c'est pas de notre faute ». C'est un peu ça, là.
3: Ben, je pense que oui.
4: On augmente,
1: c'est vrai. Discours de marde.
4: On augmente les taxes, mais c'est pour doubler un fonds pour améliorer les infrastructures. Fait que le provincial ou les comités, on nous laisse pas vraiment le choix parce que, et c'est déjà commencé, on veut pas laisser d'argent sur la table.
3: Mais là, je tiens à dire, on va entendre à nouveau Bruno Marchand parce que lui, il a dit que ça va dépendre des modalités du fonds. Puis il a dit que s'il n'y a pas de programme, on s'en va pas vers une augmentation de taxes.
4: Ben voilà, c'est pas de sa faute, c'est de la faute au programme.
6: Pas nécessairement. Alors ça dépendra. Ça dépendra des ça dépendra des conditions du gouvernement du Québec. S'il n'y a pas de programme, on va pas là. S'il n'y a pas de programme, oubliez ça, on va pas là.
4: On monte pas les taxes, nous autres. Le programme monte les taxes. Le provincial monte les taxes.
1: C'est ça, si je peux pas mettre la faute sur le palier d'en haut, je le fais pas, là.
3: Mais ça se passe, puis ça, c'est un jeu internet entre le provincial puis le municipal. Ça arrête pas de se passer la balle sur c'est la faute à qui, puis c'est qui doit agir.
4: Ils connaissent la game, les anciens ministres, hein?
3: Oui.
4: Ils savent comment ça marche, hein?
3: Mais pour vrai, ce rapport-là, c'est sûr que ça amène certains questionnements. C'est comme si l'UMQ a commandé un rapport pour justifier que les municipalités devront hausser des taxes, puis on sait, avec le déficit d'infrastructure, ça va probablement arriver au cours des prochaines années un peu partout au Québec.
4: Bon, là, c'est bizarre parce que tout le monde a changé de rôle. Maintenant qu'on sait que la napkin existe dans le dossier du tramway, ben là, il y a des gens qui vont commencer à nous dire que cette napkin-là n'existe toujours pas.
3: Tu fais bien d'en parler. Hier, le ministre Champagne a nié. A dit que c'était une figure de style hier.
2: C'était un petit papier.
3: Bruno Marchand.
4: Avant de parler de Bruno Marchand, peut-être faire réentendre. Oui, parce que là, on dit que c'était une figure de style. Ouais. Moi, c'est pas ce que j'entends pantoute.
1: C'est assez clair quand même.
4: C'est assez clair.
7: Non, mais on était là depuis le début. Hey, moi, je me rappelle avec le maire Labeaume, on avait fait ça sur une napkin. Vous demanderez. Mais c'est un des premiers projets qu'on avait fait, Joël.
8: Le projet de tramway sur une napkin ou le financement?
7: Le financement où on était.
4: Et là, à partir du moment où tu as prononcé le N-word... il a fallu se rajuster.
7: Ce que je voulais seulement vous rappeler, c'est qu'on était dans les premiers. Là. Moi, je me rappelle. Demandez-lui, appelez-le. Vous allez voir, moi, j'étais dans... Quand on avait fait le montage financier, là, sur une petite feuille...
4: Ça sera jamais pas drôle, ça.
3: Sur une
4: jamais.
3: Après.
4: Jamais. Donc, moi, c'est pas une figure de style que j'entends. Là.
3: Écoute, le ministre Champagne a dit que lui, c'était une figure de style... Puis d'un certain sens, Bruno Marchand aujourd'hui, puis j'ai pas cet extrait-là, mais il a dit qu'il suivait la version du ministre Champagne, puis d'un certain sens, c'est normal, là, dans le sens. Le maire va suivre la version du ministre Fédéraz, ça va de soi. Aussi, Bruno Marchand qui a dit que ça ne nuisait pas à la crédibilité du projet tant qu'à lui, puis il a tenu à préciser que tous les projets commencent quelque part.
6: Vous savez, je fais de la politique depuis 5 ans. J'ai travaillé à différentes réalisations de projets avant. Ça commence tout le temps comme ça, là. Ça commence par des gens qui disent « Hey, on a une idée, ça a-tu du sens? » Puis si ça a du sens, on va le bâtir, on va la crédibiliser, on va aller chercher les faits, on va faire les études qu'il faut, on va aller chercher les experts. Ça commence toujours de même. Alors que M. Champagne dit « J'étais là dès la première ébauche pour dire « On le soutient le projet, puis on était là dès le début. » Il n'y a rien d'anormal.
4: OK, à partir du moment où tous les projets commencent sur une napkin, pourquoi on ne dit pas juste que la napkin existe? C'est là qu'on voit qu'on a complètement perdu le contrôle de ce débat-là parce qu'on reconnaît qu'un projet, ça part sur une napkin, mais pas ce projet-là parce que c'est une image. Puis finalement, c'est une petite feuille. Puis finalement, c'est ici. Puis finalement, c'est ça de la table.
2: Qui m'agace. Puis tu sais, je comprends le principe de dire souvent, les premières ébauches de projets, tu vas les gribouiller.
3: Oui.
2: Ça, je l'entends. Mais qu'un montage financier se gribouille, En tant que contribuable, ça, ça me gosse plus. Puis moi, c'est là que je la vois, la nuance entre ce que Bruno Marchand a essayé de dire là, puis ce que le ministre des Finances au fédéral a dit hier. Tu fais pas un montage financier sur une napkin, tu peux pas y aller de manière aléatoire.
4: Il y a deux mots en N qu'on n'a pas le droit de prononcer à Québec. Parce que sans ça, ça fait plein de napkin. C'est bien ça. Pas pire, ça. C'était sa fesse, là, mais...
3: un terrain qui dit ça.
4: Si vous trouvez le mot « napkin » gossé au couteau sur un arbre, faites pas de vidéo, OK? Je vous le recommande.
1: De plus en plus en ligne.
4: Ouais, de plus en plus.
1: On s'en approche dangereusement.
4: On peut arrêter là. Là, on va ailleurs, Mathias.
3: On peut aller ailleurs. Je termine. Je vous ai sorti une dernière cote. Parce que, vu que c'est l'assise de l'Union des municipalités du Québec, la première ministre était présente ce matin pour faire le discours d'ouverture. Puis on remerciait différentes personnes. Puis c'était très... C'est solennel quand on remercie. Là, j'aimerais remercier telle personne.
2: François Legault était bon là-dedans. Il en faisait beaucoup des remerciements.
3: Oui, c'était toujours bien long.
4: Lui, c'était au début de ses affaires.
2: Oui, puis on se demandait si c'était des vraies personnes ou si c'était pour gagner du temps puis perdre notre attention.
4: Nous autres, on est là, puis on attend qu'il annonce sa retraite puis il part avec un 15 minutes de remerciement.
1: Ma coiffeuse.
4: Tu feras ça au bien cuit.
2: Le jardinier.
3: Il savait qu'après 10 minutes, il n'allait plus être diffusé en direct à TV. Fait qu'il gagnait du temps. Non, mais pour vrai, mais quand Christine Fréchette est arrivée au remerciement de Bruno Marchand, puis on le sait, il y a comme une relation politique qui se bâtit entre les deux. Quand elle est arrivée au remerciement de Bruno Marchand, le ton, il a changé. Elle a même complimenté le sens de l'humour de Bruno Marchand. Je vous laisse l'entendre.
9: Et le maire de Québec, M. Bruno Marchand, que je croise très régulièrement et dont je ris de son humour, vraiment, quel humour fabuleux, M. Marchand.
1: Voyons. Sont-ils corrects, ces deux-là?
4: Faut-tu appeler
1: Monique la fin de semaine?
4: Faut-tu appeler Monique, là? Je sais pas, là. Qu'est-ce qu'on fait avec ça, là?
2: Mais voyons.
1: Ben, tant mieux, c'est s'entendre bien.
4: Bon, ouais, tabarnouche.
1: Ah, quel humour.
4: On peut-tu profiter de ça, nous autres, à Québec, là, pour demander des affaires?
2: Son fucking humour.
4: Ouais. Moi, je le trouve fucking drôle. Ça aurait été bon, ça, par exemple.
2: Ça manque de fucking.
4: Ouais. Fait que, c'est-tu une nouvelle expression à Québec pis on la garde de même, ça, plan de napkin? Ou ils vont nous l'enlever?
2: Ils vont nous l'enlever.
4: OK, c'est beau. Hey, merci, Mathias.
3: Ça fait plaisir.
4: Du beau travail. T'as bossé comme une napkin. Non, ça marche
2: non,
4: pas.
2: Non, arrête.
4: Il est 15h25. 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
4: La régie des alcools, si vous avez rien d'autre à faire que de courir après le Saint-Boc parce qu'une bière est bleue, calistophé, moi, tout ça dehors. 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Organisme complètement inutile. Regarde, on va faire du ménage. 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Ouais.
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18: Sous la pluie, ça ralentit. Il y a de la circulation. 3h30, vous êtes à Boulevard. C'est Gravel dans le retour. Audrey.
19: C'est bien installé si vous êtes sur la capitale, direction est entre Henri IV et Laurentienne. Ouest, c'est entre Bourg-Royal et Laurentienne, surtout que ça se passe. Si vous êtes sur Robert Bourassa, direction nord, c'est concentré à la hauteur de Wilfrid Amel. Quelques problèmes un peu plus haut dans le nord, le route de la Bravo dans les deux directions. à la hauteur de la base militaire dans le coin de Shannon. Si vous êtes sur Henri IV Sud, à partir de Wilfrid Hamel, on sent un ralentissement jusqu'à l'entrée des ponts. Duplessis Sud, Charret au pont Pierre-Laporte. Sinon, la 20 direction ouest, entre la route du président Kennedy et chemin des îles. C'est quand même pas mal au rouge. Dans les deux directions, toujours sur la 20, à la hauteur de Taniata, il y a aussi un ralentissement à prendre en compte. Et Guillaume Couture, entre la route du président Kennedy et chemin des îles. Évidemment, s'il y a autre chose, ça passe par le 418-971-1021 texto.
18: Si vous travaillez dans un building où il y a trois étages, tous des édifices à bureaux pareils, là, pensez à ça deux minutes, là. Si vous travaillez dans un building où il y a trois étages, il y a un étage au complet de gens qui pensent que les autorités dissimulent les risques liés au vaccin. OK? Gravel dans le retour est composé de trois personnes. Je vais demander à la personne dans les trois qui pense que les vaccins, c'est un complot, de s'avancer et de nous le dire. On travaille dans une relation d'honnêteté et d'ouverture avec les auditeurs. Il y a un Canadien sur trois qui, clairement, pense que les vaccins, c'est un complot. Donc, est-ce que c'est moi? Est-ce que c'est Véro? Est-ce que c'est Audrey?
12: Je pense que ton échantillonnage est trop petit. Il faudrait faire venir trois autres personnes en studio, puis il y en aurait peut-être deux sur ces trois-là.
18: Peut-être. Sont combien à travailler dans les retours à week-end?
12: Ils sont trois
18: aujourd'hui. Ça veut dire qu'il y en aurait deux? De l'autre bord?
12: Oui.
18: C'est-tu moi, ça? Ben oui, c'est moi, ça.
12: Oui, c'est toi. Okay. Ça vibre fort, hein?
19: Ouais, c'est intense.
18: Ouais. Désolé. C'est parce que j'ai pas de sonnerie pour rien, moi. Fait que j'ai juste la vibration,
12: la très forte
18: dans
12: vibration.
18: Dans le tapis, ouais.
12: Si tu le gardes dans tes poches, puis ça te donne des sensations.
18: Non. Je m'amuse pas avec ça dans les stationnements de centres d'achat.
12: Ça aurait pu, tu sais.
18: Mais c'est peut-être mon médecin de famille. Ah. Parce que mes résultats de test pour l'apnée du sommeil, j'ai reçu le message hier, sont rendus à mon médecin. Je sais pas si je l'ai ou je l'ai pas. C'est drôle, mon plus jeune appelle ça l'apnée du soleil.
19: Oh, petit cœur.
18: C'est joli.
19: Ça fit avec lui, vraiment. Ouais. Ah. Je pense pas qu'on fait... en tout cas, je peux pas lever la main là-dessus, Véro.
12: Moi non plus.
19: C'est le temps de t'avancer, là, si jamais. Là.
18: Ben, ça veut dire que notre échantillon est pas bon, fait qu'on va le doubler. De l'autre côté, il y a Sylvie.
12: Oui.
18: Il y a Nathan.
12: Oui.
18: Et il y a Mathieu Marcotte.
12: Ouais.
18: Ça veut dire qu'il y en a deux dans ces trois-là qui pensent que les vaccins, c'est un complot.
12: Même là.
18: Sylvie, clairement.
19: Je suis toujours soupçonné Nathan.
18: Aussi, ouais. Je pense qu'on a les deux.
19: C'est vrai que Mathieu pourrait être un prospect intéressant. Là.
18: Avez-vous vu les chiffres ce matin qui nous montrent qu'au Canada, le conspirationnisme est à la mode?
12: Ouais.
18: Puis moi, je trouve
12: c'est des problèmes, c'est des risques pour la santé. Là.
18: Ben, je trouve que ces chiffres-là sont vraiment plus dangereux que les chiffres d'analphabétisme.
19: Vas-y donc.
18: T'es pas vu les chiffres?
19: Je les ai pas vus.
18: OK, on s'amuse. Ben, on s'amuse pas parce que c'est pas drôle.
19: Non, ça
18: là.
19: Va faire peur, je pense.
18: Mais je vais juste partir avec l'image que je vous ai donnée, là. Vous croisez trois personnes aujourd'hui. Il y en a une qui est convaincue que les vaccins, c'est un complot du gouvernement puis qu'on cache la vérité sur le fait qu'il y a quelque chose de toxique ou de nocif dans les vaccins qu'on nous donne.
12: C'est quoi, il y a la rougeole dans le vaccin?
18: En 2021, c'était 26,3% des Canadiens qui pensaient ça. Et en 2025, c'est 29,7%.
19: Ça a augmenté.
18: Ça a augmenté, puis quand même pas mal. C'est une étude... en fait, c'est un nouveau rapport de la chaire UNESCO en prévention de la radicalisation et de l'extrémisme violent. Autre théorie, on va en essayer une autre. Celle-là aussi est en hausse. D'après vous autres, quel pourcentage de Canadiens pensent que l'immigration est organisée délibérément par nos élites pour aboutir au grand remplacement de la population canadienne par une population immigrée?
12: Ça doit être 1 sur 10, je peux pas croire.
18: La théorie du grand remplacement.
12: 1 sur 20?
18: C'est plus que ça.
12: Non.
18: Oui.
12: Non, ça peut 4. Pas être plus que ça. Je crois pas à tes chiffres.
18: Est-ce que quelqu'un pourrait venir en studio?
19: Moi, ouais, c'est ça. Moi, je pense que le complot, c'est toi qui es là avec tes chiffres entre tes mains. Là.
15: Allô?
12: Non, ils ne sont plus là.
15: Viens, Mathias. Viens en studio.
12: Il s'en va.
15: J'ai besoin de Mathias.
19: Mathias qui voulait donc bien partir.
18: OK. Non, mais c'est parce qu'une image, ça frappe. C'est important. Mathias, viens t'asseoir en studio avec nous autres.
12: Oui, ça
19: okay.
16: Pour que ce soit moi le complotiste.
18: je dis rien. Mathias, bonjour.
16: Bonjour.
18: Maintenant que nous sommes quatre en studio, l'un d'entre nous est un adepte de la théorie du grand remplacement par l'immigration.
19: Tu peux le dire, Mathias.
16: Ben moi, je pensais que c'était Audrey.
12: C'était moi?
17: J'aime mieux cette option-là.
12: Ah
17: oh,
12: ouais, ça fit.
16: Ouais,
12: et maintenant
16: que t'en parles,
12: ça colle vraiment.
16: En 2021, 20,5% de la population canadienne était adepte de la théorie du grand remplacement. C'est du monde en tabarnane.
12: C'est 1/5.
16: C'est 1/5 en 2021.
12: OK.
16: En 2025, c'est 25,9%.
12: Fait que c'est contagieux?
16: On est à 1/4.
12: Fait que cette croyance-là est contagieuse.
16: Pourtant, on a commencé à remplacer le monde et pourtant, la croyance augmente, ce qui est quand même particulier. Là. Fait que merci, Mathias.
12: Bye.
17: C'était tout.
16: Ce sera tout pour le moment.
12: Oui, parce qu'il va te ramener.
17: Ouais, tu voulais augmenter l'échantillonnage pour accuser Audrey, dans le fond.
16: Ouais, c'est ça. Sans ça, j'avais pas de preuve. J'avais besoin de toi.
17: Maintenant, tu avais la preuve.
16: Voilà. Merci beaucoup de ta précieuse collaboration.
12: Merci pour ton aide, Mathias. Ouais. C'est apprécié. Salut.
16: Est-ce qu'on regarde une autre théorie du complot?
12: Ce qui m'attriste, c'est les textos. Si on arrêtait de nous mentir, peut-être qu'on croirait plus. Il y a une infirmière qui nous dit, moi, c'est un peu tannant, mon chum fait partie du 1/3 contre les vaccins. Je suis infirmière.
16: Aïe aïe!
12: C'est sûr que ça rend ça un peu complexe à la maison.
16: Est-ce que c'est un cas de séparation pour vous autres?
12: Je pense qu'après une pandémie complète, si c'est un discours qui s'alourdit puis qui brise des relations familiales, puis qui probablement qu'à un moment donné, ça deviendrait un irritant.
20: Mais moi, partant, si quelqu'un ne croit pas vraiment la science...
16: Ouais, c'est ça qui arrive.
12: Il y a un bémol, par exemple, parce que j'ai voulu comprendre, après la pandémie, les antivax. Puis j'ai
16: Qu'est-ce
12: eu une discussion avec quelqu'un que je côtoie qui est contre un peu la vaccination.
16: Je veux juste te rappeler Philosa, avant que tu ailles plus loin. Là, je sais pas où tu t'en vas dans tes conclusions, là, mais tu sais que ça peut mal finir en radio. Hein,
12: c'est...
16: OK, c'est beau.
12: En fait, je vais ramener ses propos. Fait que ce que je dis ne m'appartient pas.
16: OK. Si tu as fait une réflexion sur le sujet, suite aux propos.
12: Je ne partagerai pas.
16: OK, parfait. C'est bon.
12: Non, mais de ce que je comprenais, il y avait comme deux... Il y a les anti-vaccins qu'on met tous dans le même pot qu'on trouve un peu idiots parce qu'ils ont ralenti le groupe.
16: Un peu pas mal.
12: Puis il y a les gens qui, pour qui ça allait peut-être trop vite puis qui ils se questionnaient simplement sur le produit, les études, le développement qu'on a comme aussi mis dans ce panier-là. Puis tu vois...
20: Mais quelqu'un qui avait besoin de temps s'en est remis en 2026.
12: Exactement. Donc, ne devrait pas faire partie des statistiques non. du 26 à 29,6%.
16: Ce qui aurait été soulageant, c'est de voir que, oui, nos fils collectifs se sont touchés pendant la pandémie, mais on est revenu à normal. Mais c'est pas ça qui est arrivé, c'est l'inverse.
12: Voilà.
16: Ouais. Est-ce que vous voulez une autre... parlons de la pandémie. La pandémie a été un prétexte pour conditionner la population à la docilité et à la répression.
12: Mmh.
16: OK. OK. En 2021, 17,3% des Canadiens étaient convaincus que c'était le cas. Et maintenant, on est...
20: Va pas chercher d'autres mondes. Laisse Mathias en paix.
21: J'ai besoin de deux personnes. Mathias,
12: amène
21: un ami.
12: Pour oui, Mathias.
20: Ça n'a pas de bon sens.
12: Il faut qu'il s'en aille au Saguenay, le pauvre.
21: Amène quelqu'un.
20: Tu sais qu'il faut qu'il quitte, hein?
16: Ben, il n'est pas parti encore, ça.
20: Mais oui, mais là.
16: Ben là, il n'est pas parti. Il est ici. J'ai besoin de monde. C'est parce que pour faire une...

0: Mathias, qui est de retour. Mathias, bonjour. Merci. On a Jimmy qui est représentant. Salut, Jimmy.
1: Bonjour.
0: OK, une personne d'entre nous ici, présentement, pense que la pandémie, c'était un prétexte pour conditionner la population à être docile puis à fermer sa gueule quand les policiers embarquent. Jimmy?
2: Il y a une face à ça.
0: Bon, si c'est pas Jimmy, c'est Mathias.
3: Non, mais moi, je vais prendre son silence comme un oui.
2: Oui, c'est ça. Si tu prononces pas dans la vie.
4: Merci de votre participation,
0: messieurs. Vous êtes incroyables.
4: Denis.
0: On va peut-être avoir besoin de toi pour la trifecta, Mathias. Oui, peut-être. Possiblement.
4: Je soupçonne qu'il y a des trolls qui répondent au sondage.
2: C'est sûr que oui, je peux pas.
0: Je sais pas, Véro.
4: Ah, Denis, ça se peut pas.
0: Je sais pas, parce qu'il y a quelque chose... Puis moi, j'ai jamais vu cette précision-là de ma vie sur un sondage. Mais dans le texte que j'ai de Radio-Canada, Radio-Canada prend le soin de dire qu'ils ont double-checké les données du sondage. Comme si eux autres aussi en revenaient pas des chiffres.
4: Mais oui, mais comment tu fais pour double-checker?
0: Ben, ils ont probablement questionné sur la méthode. Ils ont peut-être vu...
4: Oh oui.
0: Tu sais, des fois, nous autres, on a des résultats qui sont bizarres. Dans l'histoire de la radio, c'est arrivé une couple de fois où on a demandé des cahiers, puis révisé, puis juste essayer de comprendre ce qui s'était passé. Ben, Radio-Canada fait la même chose avec ce sondage-là parce qu'ils le trouvaient un peu weird.
4: Mais là, c'est parce que les gens mentent sur le nombre et la durée de leur relation sexuelle. Ils mentent sur leurs habitudes de vie. Ça se peut bien qu'ils mentent là-dessus pour être des trolls. Je peux pas croire. Là.
0: Maudit, j'aurais dû y garder. Je vais encore avoir besoin de...
4: Non!
0: Oui, oui, oui. C'est important.
2: OK, il y a un autre. OK.
0: Mathias, Jimmy, tu peux amener quelqu'un
2: d'autre,
0: s'il te plaît.
2: C'est sûr qu'on les traumatise un par un.
0: Le pire, c'est que la prochaine est saucée en tabarnouche. OK. Ah, oh, André.
4: Allô.
0: Ça vient avec nous autres.
2: Anne qui est à la rédaction.
0: Oui. Alors, Mathias, c'est de retour.
3: Bonjour.
0: Bravo pour ton tour du chapeau.
2: Là, il a son sac à dos, là. Fait que là, c'est la prochaine
3: c'est la
2: fois, lui.
3: Fois,
0: j'imagine que tu as fait à croire, Andréanne, qu'on allait du côté de week-end et qu'on allait avoir du fun, hein, c'est ça? Andréanne, bonjour.
5: Allô.
0: Ça va bien?
5: Oui, toi.
0: OK. Là, on est cinq présentement en studio et c'est pour faire une image. C'est important, les images.
2: OK.
0: OK. Selon les chiffres les plus récents, ceux de 2025, présentement, il y a cinq personnes en studio. Il y en a une qui pense qu'il existe un groupe secret qui contrôle les gouvernements et qui est impliqué dans le satanisme et la pédophilie. Alors, je veux savoir si c'est toi, Andréanne.
5: Angoissée.
0: Parce que 19,2% des Canadiens croient à ça. Donc,
2: une personne sur cinq.
0: On fait une règle de trois et il y a une personne sur cinq. On est cinq. Il y a une personne ici qui pense que il y a le réseau pédophile satanique qui contrôle nos gouvernements. Andréanne?
5: Ben,
0: je sais que tu fais des vidéos sur le web, c'est pas là-dessus?
5: Non, vraiment,
0: okay,
5: c'est
0: bon.
5: Moi, c'est...
2: On est vraiment, on est ailleurs, là. Loin du satanisme. On est plus dans les match-up.
0: OK, on est ailleurs. Ben, merci pour ta belle participation.
3: Tu peux avouer, Denis, hein, toi puis ton cynisme politique, on sait d'où que ça vient.
0: Ouais, ben oui.
2: Il dit ses chiffres, lui.
4: J'essaie tout de nous mettre sous le spotlight.
0: Ben, c'est ça qu'on fait, nous autres, les vrais complotistes. On essaye de pitcher d'autres mondes en dessous de l'autobus. Hey, merci pour votre belle participation. C'est génial.
3: Ça fait plaisir.
0: Oui, puis ça fait des images. Hein, c'est important.
2: C'est très important. Là, Mathias, cours vers le bas. Oui. Cours des escaliers.
4: Tombe pas, là.
0: Merci, Andréanne.
4: Merci, au revoir.
0: Dis-moi, je parle de gloss.
4: On travaille vraiment avec du monde le fun.
0: Elle m'a vraiment fait rire. OK, les autres théories à la mode sont toutes en hausse, hein, en passant. Concernant le groupe secret qui contrôle les gouvernements avec le satanisme et la pédophilie, c'était 13,8% des Canadiens qui pensaient que c'était vrai en 2021. On est rendu à 19,2%.
2: Fait qu'on
0: est encore à une personne sur cinq pareil. Là. Le réchauffement climatique n'existe pas. C'est une thèse avant tout défendue par des politiques et des scientifiques pour faire avancer leurs intérêts. Il y a 15,9% des Canadiens qui sont convaincus en 2026 que le réchauffement climatique n'existe pas.
2: Il n'y a plus de neige à Noël.
4: Fait qu'il y a... Mais il y a quand même...
0: On a des patinoires réfrigérées à Québec.
4: Il y a quand même moins de monde... a ça comme conspiration que le groupe sataniste pédophile qui gère le gouvernement.
0: C'est weird. Fait qu'il y a vraiment des affaires qui sont plus à la mode que d'autres.
4: Je pense que oui.
0: Parce que là...
4: Parce que, tu sais, nos sociétés, il y a tout le temps des espèces de périodes où les fils se touchent. Puis si on parlait de satanisme, ça a été dans les années 80. Ça a été partout dans l'actualité. Il y avait des soupçons de groupes sataniques partout. Il y a de super bons documentaires qui ont

0: été fait là-dessus. Fait qu'on a comme nos psychoses collectives. Sauf que là, je pense que avec les réseaux sociaux, nos psychoses vont rapidement s'accumulent et s'entrecroisent.
1: Définitivement.
0: Pour faire une psychose mutante.
2: Hier dans
0: c'est ma croyance à ma conspiration.
2: Hier, dans l'actualité, on a appris que maintenant, une femme dans le doute pourrait faire des vérifications concernant une relation, ouais. Un conjoint, whatever. Ben, je suis soulagé de voir qu'on a commencé à travailler là-dessus hier, parce que sachez qu'il y a 12,5% des Canadiens qui pensent que le féminisme est une stratégie pour permettre aux femmes de contrôler la société.
1: Ah, oh, ben oui.
2: Voilà.
1: Oui, ça fait vraiment du sens.
0: Ça me semble logique.
2: D'après vous autres, c'est dans quel groupe d'âge qu'il y a de plus en plus de complotistes? C'est-tu les plus vieux? C'est-tu nous autres? C'est-tu les plus jeunes?
0: Je vais faire de l'âgisme.
1: Ben moi, dans ma tête, le complotiste, là, parfait, là, son profil, là, il est André, 55 ans, genre. Là,
0: ah oui, moi, je le vois plus vieux que ça. Là.
1: Oh, ouais.
0: Je le vois retraité qui a beaucoup de temps à passer sur le web.
1: Ah, c'est vrai? Ouais. Ah, moi, André, 55 ans, m'inspire.
2: Ben dans les deux cas, j'ai de mauvaises nouvelles pour vous autres. C'est chez les jeunes où le conspirationnisme est le plus en progression. Une hausse de 10 points de pourcentage dans l'adhésion aux idées conspirationnistes depuis 2021. Les hommes et les femmes de 18 à 34 ans, les copains.
1: Et on rêve en couleur.
2: Fait que c'est chez les plus jeunes où il y a plus de conspirationnistes, c'est spécial.
1: Mais en même temps, c'est eux qui consomment le plus les réseaux sociaux,
2: Est-ce que les hommes ou les femmes sont les plus conspirationnistes? On va tester vos préjugés. Là, ça n'a pas marché avec l'âge.
0: C'est un 50-50.
2: C'est pas un 50-50.
1: Mais moi, j'aurais dit les hommes, mais... les hommes.
2: J'ai le top 3 des groupes, OK? Au numéro 1, c'est les hommes 18-34 ans. Au numéro 2, c'est les hommes 35-54 ans. Et au numéro 3, c'est les femmes 35-54 ans. Vous ne serez pas surpris d'apprendre que chez les conspirationnistes, hein, les merdiers, on n'écoute pas ça. Alors, ils consultent davantage les réseaux sociaux pour s'informer que les non-adhérents. C'est 76,5% contre 62,1%. Pourquoi croire des médias traditionnels avec des journalistes qui font des recherches quand je peux me faire dire tout ce que je veux sur Internet?
0: Il y a un bon texto qui est rentré en disant « Les escaliers du conspirationnisme se gravissent une marche à la fois. Les gens adhèrent à une théorie, puis à une autre, et ainsi de suite.
2: Ouais.
0: Tout ça est catalysé par des algorithmes de réseaux sociaux facilitant grandement la propagation des fausses informations. La chambre d'écho est créée, elle devient un safe space face à toutes ces menaces imaginaires. J'ai regardé un foutu bon documentaire par accident il y a deux semaines. Tu sais, mettons que ta TV reste ouverte après les nouvelles, là. Puis là, t'es à RDI, puis il y a quelque chose qui part. Puis c'était un documentaire sur tout ce qui était les incels, puis comment il y a une spirale qui arrive à un certain moment donné, et il y a un gars qui témoigne. C'est capoté. Ce gars-là, c'est un incel, c'est c'est un gars qui a pas de sexualité, mais que c'est pas à cause de lui, c'est malgré lui. C'est involuntary celibate. Celibate, ça veut dire
1: ouais,
0: de l'abstinence.
1: C'est ça, mais souvent, ces hommes-là ont une haine profonde.
0: Ils finissent par haïr les femmes.
2: Fait que, tu sais, ça marche pas leur affaire.
0: Ça commence par se regrouper entre eux. Ça regarde des médias sociaux. Puis plus ça va, plus ça se construit. Et le gars, à un moment donné, il raconte, il dit, j'étais rendu dans des groupes de néo-nazis.
2: Ouais.
0: Puis là, à un moment donné, il dit, je sais pas ce qui s'est passé, ça a été une claque d'en face. Je me suis dit, comment j'ai pu partir d'être un gars qui était frustré sexuellement parce que les femmes ne s'intéressaient pas à moi.
2: Rendu aux nazis, il a pogné son mur.
0: Oui, mais tu sais, il y en a qui le pognent jamais sur leur mur, mais son mur est allé loin.
2: Les reptiliens, ça a passé, les chemtrails, pas de problème.
0: Le gars, là,
1: néo-nazis,
0: il raconte ça, puis il se met les deux mains d'en face, il dit, je peux pas croire que je verbalise ce que j'ai fait, c'est tellement gênant. Puis il finit par dire que cette journée-là, il dit, j'ai tout fermé, je suis sortie, j'ai commencé à aller dans des soirées. Il y a un soir que j'ai vu une belle fille, ça fait 4 ans qu'on est ensemble.
2: Bon, tabarnouche, tant mieux.
0: Mais quand il raconte à quel point cette spirale-là est subtile.
2: Ouais.
0: Ça fait que tu t'embarques là-dedans, t'as des conversations, tu t'intéresses à autre chose, entre guillemets, qui n'est pas fondée.
2: Ce qui me déstabilise le plus, puis ce qui m'inquiète le plus, puis je faisais la comparaison avec les chiffres sur le taux d'analphabète. Le taux de gens...
0: Analphabète fonctionnel?
2: Oui, exact. Des gens qui ne savent pas lire. L'analphabète, il va être complexé de ça. Il va le cacher. Il va avoir honte de ça, parce qu'il a l'impression qu'il manque un outil pour travailler dans son coffre à outils. Fait que souvent, c'est quelque chose que tu vas même t'avouer à toi-même très tard. Puis tout le monde se souvient probablement de l'histoire de Jacques Demers.
0: Oui.
2: À chaque fois que je pense à Jacques Demers, le cœur me brise en passant.
0: Ces temps-ci,
2: j'ai vu des photos récemment, puis il est encore sur son lit d'hôpital. Puis ça a l'air qu'il est conscient de tout ce qui se passe, mais qu'il n'est plus capable de communiquer pantoute. Quelle maladie horrible. Mais Jacques Demers a écrit un livre à un moment donné où il en parle du fait qu'il y avait de la misère à lire, puis que ça a toujours été un problème qu'il avait dissimulé par orgueil, puis par insécurité, puis ainsi de suite.
0: Développer des trucs pour les camoufler.
2: Les complotistes, c'est pas des gens qui sont gênés, c'est des gens qui considèrent qu'ils sont les plus intelligents. C'est des gens qui considèrent qu'ils sont les élus. Puis ça amène, c'est ça, ça amène complètement une autre facette qui fait en sorte que moi, ces chiffres-là m'inquiètent beaucoup plus que les chiffres sur l'analphabétisme, tu sais. Parce que les chiffres sur l'analphabétisme, à un moment donné, si tu veux prendre les moyens, tu vas les prendre. Mm-hmm. Puis t'as au moins l'humilité de dire c'est pas une force, c'est une faiblesse. Les complotistes pensent qu'ils ont tout compris.
1: Oui, puis ce qui est encore plus épeurant, c'est que il y a des vidéos explicatives qui sont faites pour renforcer des théories.
2: Sur mesure.
1: Des articles, des études.
0: Ce qui est capoté, c'est que les conspirationnistes ne se rendent pas compte qu'ils sont manipulés par des individus qui souvent ne croient pas une scène à ce qu'ils racontent, mais qui font du cash sur leur crédibilité.
2: Je fais partie du monde qui pense que Alex Jones ne croyait à rien
0: même
2: de ce qu'il disait.
0: Il faisait juste ramasser l'argent.
2: Je pense que tu sais, Alex Jones, c'est aux États-Unis, mais si on fait juste regarder à Québec, moi, je pense qu'il y a des animateurs radio à Québec qui croient pas la moitié de ce qu'ils disent présentement.
0: Mais que ça fait réagir, ça donne des clics.
2: Ils trouvent que le filon est bon, puis ils l'exploitent. Puis c'est malheureux. Tu sais, si tu crois pas en quelque chose, puis que tu essaies de le faire croire à quelqu'un, c'est que tu le considères comme un stupide. Mm. Puis quand tu gagnes ton pari, tabarnouche, l'humanité avance pas. Hein? Tu gages que le gars est assez dommasse pour te croire, alors que toi-même, tu te crois pas. Ça, c'est cynique en tabarnouche.
1: Ce
2: là.
1: Qui est triste, c'est qu'il y a une question de confiance aussi là-dedans.
2: Ben oui.
1: Moi, je trouve ça tragique. Là.
2: À réfléchir, on pensait, puis vous l'avez peut-être pensé même dans vos familles à un moment donné. Hey, la pandémie va finir, puis mon oncle, il va revenir, puis on va recommencer à s'inviter d'un party de Noël. Non, mon oncle est rendu de chômé avec trois autres qui croient à ses affaires à cette heure.
0: Je pense que c'est sain de remettre en doute certaines affaires.
1: Définitivement.
2: Ben, se remettre en question soi-même en partant, c'est simple.
0: Le parallèle que Audrey faisait tantôt entre ceux qui voyaient la puce 5G dans les vaccins versus ceux qui trouvaient juste que ça allait trop vite.
2: Ouais.
0: Cette nuance-là, je trouve qu'elle illustre bien la chose. Tu sais, des fois, il se passe des affaires qu'on comprend pas. On s'y pose les questions. Tu sais, quand la COVID a commencé, on s'est tous posé la question. C'est-tu quelqu'un qui a fait exprès pour justement mettre le trouble? Y avait-tu quelque chose à gagner derrière ça? Ça veut pas dire qu'on a passé des heures sur Internet à essayer de trouver des théories. Mais tu sais, c'est sûr qu'à un moment donné, autour d'une table, en fait, autour d'un Zoom, il y a eu des discussions un peu folles là-dessus.
1: Ouais.
0: Mais c'est ça le propre de l'être humain, de se remettre constamment en question. Faut juste pas tomber dans le puits.
2: 15h54, les algorithmes savent comment on réfléchit, puis ils travaillent contre nous autres. Et la personne qui accuse tout le monde d'être des moutons, ben, est probablement le mouton le plus docile de toute la gang. Il y a de la tristesse là-dedans. Beaucoup de solitude aussi, on va se le dire.
0: Ouais,
2: hey, 418-971-1021, 418-971-1021. Pour nous rejoindre, c'est Gravel dans le retour à Boulevard.
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0: vous rappelle que ce soir, on a notre avant-match à nous. Marceau Le Soir qui reçoit Renaud Lavoie pour l'heure qui précède l'affrontement numéro 5 ou l'affrontement numéro 1, ça dépend comment vous voyez le reste de la série, entre le Canadien et les Sabres de Buffalo. J'ai vu quelques sections supplémentaires disparaître sur le plan du centre Vidéotron pour ce soir. Donc, les billets qui continuent d'être écoulés. Il en reste dans les 200 et les 300 pour le match de ce soir. On vous rappelle qu'on remet ça samedi. Donc, deux rendez-vous à l'Arena pour aller voir le match sur écran géant. Qui gagne ce soir? Comment vous le filez? Vous êtes rendu où? On va faire le point un peu plus tard avec le chum Max Larouche, qui vraisemblablement va être en direction et peut-être même arrivé du côté du centre Vidéotron où iront le rejoindre les demoiselles de Gravel dans le retour.
1: En fait, on va pas rejoindre Max, on s'en va au centre Vidéotron.
2: Nuance quand même.
0: Ah, oh, vous allez toutes vous croiser, hein? C'est.
1: Il y a 15 000 personnes.
0: J'ai l'impression que le monde va se promener pas mal. J'ai l'impression que ça va être un événement pour faire du social. 418-971-1021 pour nous rejoindre. Il est 16h pile, Audrey, dans la circulation.
2: Si vous êtes sur la capitale, direction Est en ce moment, entre Henri IV et Laurentienne, c'est déjà très lourd, direction Ouest. C'est entre Bourg-Ouest et Laurentienne que ça se passe. Robert Bourassa, direction Nord, entre Charest et la capitale, toujours au ralenti. Si vous êtes sur Henri IV Sud, c'est quand même difficile en ce moment, là. À partir de la capitale, on sent le ralentissement jusqu'à l'entrée des ponts, ce qui est quand même rare, fait que c'est très, très lourd. Duplessis Sud, ça part de Charest jusqu'au pont La Porte. Un peu plus haut dans le Nord, devant la base militaire, à Shannon, route de la Bravoure dans les deux directions, toujours au ralenti. Route de Fossambeau entre Désirable et de l'Agent Cartier, ça bouge pas non plus. Puis si je m'en vais sur la rive sud, c'est la 20 direction ouest où c'est le plus difficile entre la route du président Kennedy et chemin des îles. Il y a un ralentissement dans les deux directions aussi, toujours sur la 20 en passant à la hauteur de Taniata. Guillaume Couture, entre la route du président Kennedy et chemin des îles, il y a un ralentissement à prévoir également de ce côté-là. Pour le reste, ça va, c'est au ralenti partout. Soyez prudents. S'il y a autre chose, 88-971-102 texto.
0: 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Avant de passer à l'essentiel de l'actualité, je vais reprendre une phrase célèbre de Marc Labrèche et dire « Ben d'abord, des nouvelles de moi. » J'ai reçu un téléphone tantôt.
1: Puis, tu fais-tu de l'apnée du soleil?
0: Je fais de l'apnée du soleil.
2: Bon.
0: C'est maintenant officiel.
1: Une chose de régler.
0: Je dois prendre rendez-vous pour aller essayer des machines dans les prochains jours. Puis, je vais faire partie des gens qui vont peut-être changer leur vie avec ça.
1: J'ai hâte de voir si on va le remarquer.
0: J'ai hâte de voir qu'est-ce que ça va faire. Je suis nerveux. Je suis vraiment nerveux. Je suis legit nerveux.
1: Les témoignages ont tellement dit que c'était le jour et la nuit quand ils commençaient à suivre leur traitement. Mm. J'ai hâte de voir.
0: Ça fait des années que j'ai besoin de dormir plus que n'importe qui d'autre. Ça va peut-être être enrageant aussi dans une certaine mesure.
1: Ça va peut-être te dire que tu aurais voulu faire un voyage dans le temps puis prendre cette décision-là.
0: Ouais, avant,
1: plus.
0: Ouais. Peut-être.
1: Mais on dirait que ça a été démocratisé plus récemment.
2: C'est
1: comme
2: vrai.
1: Si on avait pensé que l'apnée du sommeil, c'était rien que des vieux qui faisaient ça ou des gens qui n'étaient pas en santé. Puis que on dirait que notre crainte de vieillir aussi fait peut-être qu'on ne voulait pas porter attention.
2: Au-delà de ça, j'ai l'impression qu'il y a l'évolution de la machine. J'entendais tellement dans les dernières années, mon Dieu, c'est envahissant, t'as de la misère à dormir avec ça. Est-ce que c'est épeurant quand t'as la conjointe à côté? C'est pas chic.
0: Tu dors à côté de Darth Vader.
2: C'est vraiment de plus en plus subtil.
0: Oui, j'ai compris qu'il y avait plusieurs modèles puis qu'il y en avait qui étaient pas mal moins invasifs que d'autres. Puis quand je dis invasif, je parle pas plus, je parle pas juste du dormeur, là, je parle de la personne à côté qui endure. Mais merci au collègue Chris qui était venu nous parler parce que lui en a une à la maison, puis il fait partie des gens qui m'ont poussé fort puis qui ont fini par me convaincre.
1: C'est donc fait capoter. Il y a quelqu'un qui écrit « Ça fait un an et mes enfants m'en parlent encore de mon ancien mauvais caractère. »
0: Écoute.
1: Il dit « J'ai hâte comme auditeur.
0: » À voir s'il y aura des différences. Je peux vous dire une chose, par exemple. Depuis le début de l'année, je suis vraiment passé à un autre stade où là, je fais des nuits complètes de sommeil. Puis dès que j'ai une opportunité pour retourner me coucher, je refais une heure et demie, deux heures. Ma blonde est inquiète. Moi aussi, je suis inquiet. Fait que je suis content d'avoir un genre de diagnostic.
1: Hey, ceux qui en ont une machine, parce qu'on a un texto qui est rentré en disant « Compte-toi chanceux d'être déjà en couple, car imagine à une date, est-ce que je traîne mon CEPAP ou pas? » Tu sais, ceux, mettons, qui ont commencé à être traités en étant célibataires. Tu sais, c'est pas une maladie vénérienne, c'est pas un casier judiciaire, c'est juste une machine pour dormir.
2: Ça vous dérange-tu vraiment?
1: Mais je sais pas comment. T'sais, si, mettons, mon amoureux m'avait annoncé « Ouais, on va dormir ensemble, mais j'ai une machine. »
0: Pas le premier soir.
2: Non, mais là, c'est non. Ça. Donne-toi un petit break, là, ouais. Qui est à mal dormir.
1: Je sais pas comment ça marche.
0: Moi, je pense que tu y vas par étapes, là.
2: Moi, ça m'était arrivé, là, d'avoir quelqu'un dans ma vie le temps de 5 mois, puis la deuxième fois, cette machine-là est sortie, puis c'était le vieux modèle, là, où justement, c'était pas super chic, puis.
0: Fait plus de bruit qu'un purificateur d'air, là.
2: Ouais, c'est ça. Mais en même temps, je veux dire, c'est la condition, c'est la condition. Je préfère-tu que tu portes ça ou que tu crèves, là, dans ton sommeil, je sais pas, là.
0: Ben, je pense qu'entre les deux, faut choisir le moindre, là. Puis ma blonde me rassure beaucoup, là, à déjà dormi avec quelqu'un qui avait une machine. Bon. Puis ça la stresse pas pantoute. Ça me stresse plus. Ça stresse plus le bonhomme que la bonne femme. 16h07.
1: Quelqu'un qui nous dit « Je suis célibataire » puis je confirme que certaines filles, ça fait peur. C'est parce que c'est pas bonne.
2: Ouais, c'est ça. C'est parce que là, il y a un problème. Là.
0: Puis en même temps, ben ça dépend si t'arrives avec ta machine le premier soir. Là. Y a, comme je dis, il y a des niveaux, il y a des étapes. À un moment donné, moi, je dois dire à une fille que j'aime la lutte, t'sais, au point de l'écouter à toutes les semaines. C'est un peu bizarre, c'est un peu particulier, mais à un moment donné, tu l'annonces. Moi, je pense que la machine arrive après ça.
1: Moi, j'aime ça. Il dit « Watch-toi bien. Si tu l'as pas le premier soir, tu vas tellement ronfler que l'autre va être content de savoir que t'as une machine les fois d'après.
0: Ouais, » peut-être. C'est une bonne façon, peut-être, d'aborder la machine le lendemain. Puis, t'as-tu bien dormi? Ouais, tu ronfles pas mal. Hey, justement.
2: Fallait que je te dise qu'il y a une solution.
0: C'est un problème que j'ai réglé, ça. On regarde l'essentiel de l'actualité. On est jeudi, on est le 14 mai.
1: C'est une journée où il y a plusieurs rapports qui ont été déposés, puis tous des rapports importants. Fait qu'il y a beaucoup de congestion en espérant qu'ils trouveront écho. Quoique celui-là. Le rapport qui a été déposé sur l'état du pont de Québec. Parce que maintenant, il y a une société qui va être en charge là, de faire la réhabilitation du pont de Québec. C'est les ponts Jacques-Cartier et Champlain incorporés. Et eux ont dit qu'ils avaient fait leur rapport d'inspection. En fait, ils ont inspecté 56% de la structure.
2: Juste 56%.
1: Inspection. Si je suis le dentiste puis fait 56% de mes dents, je vais être en maudit. Ouais,
2: j'espère avoir un rabais au moins.
0: Puis il se base là-dessus pour dire que tes dents sont belles.
1: T'as pas de caries.
0: Ouais, j'ai fait le tour de 56% de tes dents puis tes dents sont belles, t'as pas de caries.
1: Pas de déchaussement de gencives, tout va bien. Yes, yes, yes, yes. Mais bon, on dit que dans les éléments d'importance, là, on considère que l'ouvrage est dans un état acceptable. On voulait aussi déterminer le poids du pont lui-même. Savez-vous combien il pèse?
2: Vas-y donc.
1: En tonnes métriques d'acier.
0: Aucune idée.
1: 60 310 tonnes.
0: OK.
1: Ou encore, selon le texte de Radcan, 132,7 millions de livres. C'est quand même lourd. Donc, la société qui vise la fin de l'année 2027 pour dévoiler son plan de réhabilitation du pont qui va s'échelonner sur 25 ans. J'espère que ce sera juste pas à recommencer par la suite. L'autre rapport qui a été déposé, c'est celui aux assises de l'Union des municipalités du Québec. On en a d'ailleurs jasé avec notre journaliste terrain Mathias Turcotte un peu plus tôt aujourd'hui. C'est des anciens ministres des Finances qui avaient été mandatés par l'UMQ pour faire ce rapport-là. Monique Jérôme Forget et Nicolas Marceau sur la détérioration des infrastructures municipales. Mais aussi la pression financière sur les villes. En gros, le modèle financier des villes du Québec est plus soutenable. Fait qu'on est arrivé avec différentes solutions qui vont de faire son ménage, fusionner plus de municipalités ou augmenter des taxes puis que le gouvernement donne le même montant pour faire une espèce de pote d'infrastructure.
0: Ce qui permet un levier extraordinaire de communication aux maires et mairesses qui peuvent dire « Ben, c'est pas de ma faute si je monte les taxes, c'est de la faute du programme parce qu'on veut pas laisser d'argent sur la table. » D'ailleurs, ça a été, à peu de mots près, la réaction de Bruno Marchand.
3: La deuxième, si le gouvernement du Québec met un fonds, on laissera pas de l'argent sur la table. C'est pas vrai que je vais laisser de l'argent sur la table puis dire, ben nous autres, on le fera pas, puis nos infrastructures vont se détériorer. Vous posez la question tantôt, ça représente combien? À peu près 1 % parce que là, les chiffres peuvent varier un peu, mais juste pour se donner des approximations. 1 % c'est 34 et 10 sur un compte moyen à Québec. 34 et 10, c'est vrai que c'est de l'argent de plus. C'est de l'argent qu'on doit aller chercher dans les poches des citoyens, puis c'est pas vrai que c'est si facile à trouver cet argent-là pour bien des familles. Parfait, on est d'accord.
4: C'est sur nos tables qu'il en restera plus.
1: Oui, puis je réitère ma proposition pour faire aussi un pote, que les villes fassent un ménage qui démontre à la hauteur de quel montant on a été capable de bien se gérer, et le gouvernement pourra donner le même montant pour faire le fameux pote. Je trouve qu'on avancerait dans une meilleure direction que juste rajouter de l'argent dans un trou noir.
4: C'est parce que c'est deux paliers qui ont le même ménage à faire.
1: Exactement.
4: Ils ne peuvent pas se donner des leçons
1: C'est, parlant de ménage, les deux prochaines nouvelles. C'est Radio-Canada qui a appris que le réseau de transport de la capitale a mis fin à son contrat avec l'entreprise Siemens Mobilité Canada à l'été 2025. Eux autres, là, au printemps 2025, on annonce, hey, on a un contrat avec eux, on va se créer une application qui va permettre d'avoir au même endroit Copilote Plus, à vélo, RTC Nomade, Flexibus, puis on va lancer ça à l'automne. Finalement, c'est jamais arrivé, on n'a plus jamais réentendu parler, sauf qu'il y a des montants qui devront être déboursés. C'était un contrat qui devait atteindre 14,13 millions de dollars sur 5 ans, qui était supposé être octroyé. Mais là, il y a déjà un 2,1 million qui a été déboursé à l'entreprise. Puis il y a une autre somme qui sera versée comme pénalité et pour les heures travaillées de 1,9 million de dollars. Donc, un 4 millions de dollars que ça coûte dans le vide. Parce que ce que Radcan nous dit, c'est que finalement, le RTC a préféré s'associer avec l'Autorité régionale de transport métropolitain, l'ARTM, pour son application Chrono, qui est disponible depuis 2017 dans la région de Montréal.
2: Ça, je tentais pas de penser à ça avant?
4: 4 millions de dollars avant, pour être précis. Ça aurait bien fait.
1: Ça me fait capoter. On apprend aussi qu'il y aura un projet pilote permettant le paiement par carte de crédit et débit directement dans les autobus du RTC et de la Société de transport de Lévis à l'hiver 2027.
4: Arrivé dans le présent.
1: Parlant d'affaires qui existent depuis 10 ans.
4: Ben oui, c'est pas pire. Hein?
1: Ça rentre là-dedans. Fait que, tu sais, de l'argent qu'on aurait pu récupérer en faisant un bon ménage ou une meilleure gestion, peut-être qu'on en aurait eu là. L'autre rapport, parlant de ménage, c'est le rapport de l'Autorité des marchés publics. C'est un rapport qui avait été demandé par...
4: Un rapport par jour, ça aurait fait. Hein? C'est velu. Hein?
1: La semaine prochaine, à moins que je me trompe, là, je pense que c'est une relâche parlementaire.
4: Ouais.
1: Fait que j'ai l'impression qu'on voulait tout faire ça le jeudi, pour pas que ça tombe dans l'ombre du long week-end qui s'en vient, parce qu'on trouvait les contenus assez intéressants. Puis, tu sais, ils se sont pas parlé entre eux autres en disant hey, « on fait tout ça aujourd'hui ». Mais je comprends la stratégie de communication de faire ça, là. Le rapport qui avait été demandé par la présidente du Conseil du Trésor, c'était un mandat confié en 2025. Fait qu'on est dans l'espèce de raz-de-marée de ça clique. Et ça devait porter sur 11 dossiers informatiques réalisés sur une période de 15 ans. En gros, tout a été fait tout croche. Les objectifs, les besoins, les coûts qui ont été sous-évalués, les processus, la gestion de projet, la gouvernance, le manque d'encadrement, tout y passe dans un rapport de 84 pages. On dit que ça ne peut pas être corrigé par des mesures ponctuelles ou isolées. En gros, ce qu'on demande, c'est vraiment un gigantesque ménage.
4: Ménage?
1: Oui, ménage. C'est la journée.
4: En gros, de façon générale et globale, il faudrait faire le ménage partout, puis on le fait pas.
2: C'est le printemps, là, c'est le temps, me semble.
4: Ben oui.
1: C'est 20 constats et 9 recommandations au gouvernement Fréchette qui ont été faits. La principale, il y a peu de surprises, puis qu'on a un peu commencé à le faire de ce que j'ai compris, c'est de repositionner la gouvernance centrale des projets numériques au sein du Conseil du Trésor. C'est eux autres qui ont les cordons de la bourse, et d'accentuer l'expertise du ministère de la cybersécurité et du numérique. Le numérique est rentré avec le Conseil du Trésor. D'ores et déjà, la présidente du Conseil du Trésor, Mme Duranceau, a dit qu'elle allait s'appuyer sur les recommandations pour mener la transformation numérique du Québec. En terminant, c'est le journal qui nous apprend que le permis du bar, le Phoenix du Parvis, est suspendu pour une durée de 7 jours et ils ont une sanction de 17 000 $ parce qu'il y a eu de nombreux manquements sur une période de 3 ans. En gros aussi, ce qu'on nous dit, c'est qu'il y a eu 73 événements qui ont nécessité une intervention des policiers pour le maintien de l'ordre dans l'établissement ou pour assister des ambulanciers. Fait qu'on parle d'actes de violence, de bagarres, de voies de fait impliquant des clients, de tentatives de s'en prendre à des agents de sécurité du désordre. Il y a eu trois mineurs à un certain moment donné aussi. Mais tu sais, au début, j'étais comme ça, pas de bon sens. Puis avec le recul, je me suis dit, c'est un endroit qui est ultra populaire, fait qu'il y a du monde genre quasiment 7 jours sur 7.
4: Mais c'est un bord de flot actif, là.
1: Ben, puis regarde la société en général. Du monde qui sait pas vivre, on a vu la multiplication.
2: C'est pas surprenant. Là.
1: Fait que je pense que c'est peut-être juste le reflet de la société qui sait pas vivre, qui se transpose dans un lieu où on consomme de l'alcool, que peut-être qu'il y a de la drogue qui se gère aussi. Puis, dans le journal, ils ont fait une entrevue avec l'entreprise en question en disant, tu sais, dans ces comportements-là, vous pouvez pas nous l'imputer à nous autres. On paye des agents de sécurité, parfois jusqu'à 14 pour être là pendant toute la soirée. C'est eux autres qui avaient sorti les premiers couverts à mettre sur les verres, là, les tops, là, pour éviter la drogue du viol. Je pense que comme business, il y a une limite à ce que tu peux faire ou ne pas faire pour gérer ta clientèle.
2: C'est du monde imbécile, ça reste du monde imbécile. Là,
1: c'est exactement ça. Puis tu sais, quand le bordel pogne en dedans, tu sors dehors, puis les policiers vont débarquer, c'est sûr. Mais tu sais, qu'est-ce que tu veux faire pour empêcher ça dans une société qui ne sait plus vivre?
4: À part les mettre dehors, puis toi, assumer la sécurité de ton établissement, puis des gens qui sont à l'intérieur.
1: Tu sais, parce qu'au fur et à mesure que je lisais la nouvelle, c'est comme si mon opinion avait bougé à cause de ça.
4: Tu sais, à côté du Phoenix, tu as le parvis de l'église là, qui est là. Là.
1: Oui. Le vrai parvis.
4: C'est un frigidaire populaire qui est là et pour laisser de la bouffe et tout ça. Ils ne sont pas capables de garder la porte. Ça veut dire que constamment, il y a du monde qui vont arracher la porte. Arracher la porte d'un frigidaire où on met de la bouffe pour du monde qui ont faim.
2: Dans le besoin. Ouais.
4: Pense à ça deux minutes, comment ça prend de la stupidité décomplexée. Je vois rien d'autre que ça. C'est tellement gratuit. C'est pire que gratuit, c'est faire mal à du monde qui en ont besoin. Mm. C'est terrible. Bref, il est 4h15. 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C'est Gravel dans le retour. C'est-tu en revenant qu'on parle avec Judith?
2: C'est à 16h30.
4: 16h30, ouais. On va peut-être se rendre. On va avoir Judith Desmeules dans les prochaines minutes. On va aussi parler à Éric Sauvé un peu plus tard cet après-midi parce que Donald Trump est en Chine.
1: Oui, il est du côté de la Chine. C'est une rencontre importante. Il est là depuis hier. Puis c'est fou à quel point, quand il rencontre un dirigeant d'une grosse puissance, il agit pas pareil comme quand il rencontre, je sais pas moi, le premier ministre du Canada ou encore le président de l'Ukraine.
4: Il semble triper fort sur les endroits où le boss a enlevé un petit peu de démocratie, là.
1: Puis où le décorum est faste.
4: C'est une tendance. On s'arrête. On revient. 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

0: Ouais, ben on pourra pas avoir de l'actualité plus fraîche que ça dans les prochaines secondes parce qu'on va aller rejoindre Judith Demeule en plein dans le palais de justice. Elle vient juste de sortir d'un dossier. Puis je sais qu'elle a bien des histoires à nous raconter. Mais d'abord, peut-être vous dire, bienvenue chez vous à Boulevard 102.1. Bienvenue chez nous dans le retour. Il est 16h23. Pour nous rejoindre par texto, c'est le 418-971-1021. Par téléphone, c'est le 418-780-1021. On est en plein cœur de l'heure de pointe, Audrey.
1: Il y a des problèmes si vous êtes sur la capitale direction Est entre Henri IV et Laurentienne. Ils sont assez denses en plus, là. Il y a quelques troubles aussi si vous êtes sur la capitale direction Ouest entre Bourg-Royal et Laurentienne. Robert Bourassa, direction Nord, ça se passe entre Laurier et la capitale. Charest, direction Est, entre Duplessis et Henri IV, particulièrement difficile. Henri IV Sud, de la capitale au pont, c'est au ralenti. C'est un vrai foutoir, honnêtement, si vous êtes sur Henri IV en ce moment, direction Sud. Duplessis Sud, entre Charest et les ponts, difficile également. Dans le coin de Shannon, route de la Bravoure, direction Nord, surtout, là, quand vous vous dirigez vers Shannon, c'est assez lourd également. Route de Fossambeau, ça se passe entre des Érables et de la Jacques-Cartier. Si on s'en va sur la rive Sud, Guillaume-Couture à la hauteur de Taniata dans les deux directions, c'est au ralenti. Entre la route du Président Kennedy et Chemin des Îles aussi. Pour ce qui est de la 20, c'est direction ouest surtout, entre la route du Président Kennedy et Taniata. Autre chose, 88-971-102, texto.
0: Elle est journaliste judiciaire pour Le Soleil. On s'en va la rejoindre justement au Palais de justice. Judith Demeule, bonjour.
2: Allô.
0: Comment ça va?
2: Ça va bien,
0: vous autres? Oui, beaucoup d'histoires dark encore à se partager aujourd'hui, puis peut-être commencer à l'envers de ce qu'on avait prévu au départ, parce que tu viens juste de sortir d'une cause, là.
2: Oui, l'audience s'est terminée, là, il y a à peine une demi-heure, en fait.
0: C'est concernant la tentative de meurtre à Lévis, c'est bien ça?
2: Exact. C'est une tentative de meurtre qui est survenue en mai 2025, et là, l'homme vient de plaider coupable aujourd'hui puis a été condamné à 9 ans de prison.
0: C'est quoi son nom est connu, j'imagine?
2: Oui, c'est Frédéric Racine. En fait, il y a une ordonnance qui protège l'identité de la victime parce que la tentative de meurtre s'est produite en contexte conjugal. Donc, c'est un homme qui a tenté d'assassiner sa conjointe parce qu'elle venait de parler d'une potentielle séparation. Et ça a créé une extrême colère et puis il y a eu une violente agression. Donc, il y a une ordonnance qui protège la victime, mais on peut quand même souligner là, le fait que c'était son conjoint pour bien raconter l'histoire.
0: Et de ce que je comprends, le juge, ou plutôt la juge, dans son discours, a fait mention des problèmes de drogue ou d'alcool de l'accusé, mais... ça justifie rien, puis tu peux pas te servir de ça comme excuse.
2: Non, en effet. Puis la juge avait un fort message à la fin parce que, bon, selon la trame factuelle, Frédéric Racine avait des problèmes de consommation de drogue et d'alcool depuis plusieurs années. Il consommait beaucoup. Et c'est un petit peu ce qui aurait provoqué là, son extrême colère. Là, on parle d'une possible psychose toxique, mais ça n'a pas été retenu par le tribunal. Là, il n'a pas voulu faire défense là-dessus.
0: Okay.
2: Et dans le fond, le message, c'est qu'à toutes les personnes, à tous les hommes qui sont prises avec ces problématiques-là, c'est de les régler avant d'en arriver là et de commettre ces gestes-là.
0: Même en plaidant coupable, quand tu te fais annoncer que tu t'en vas 9 ans en dedans, ça a été quoi sa réaction?
2: Il semblait quand même avoir beaucoup de remords chez lui. Il a pleuré pendant l'audience, surtout quand la victime s'est adressée au tribunal.
0: Okay.
2: Il s'est excusé à la fin. Là, je vous le dis souvent, là, quand un accusé part pour la prison, selon la loi, on est obligé de lui donner la parole. Donc, il peut s'exprimer une dernière fois devant le tribunal. Puis lui, il a tenu à le faire. Il a dit qu'il pouvait pas enlever ce qui s'était passé, mais qu'il était désolé.
1: Est-ce que dans ce temps-là, Judith, ça semble toucher les gens quand un accusé a l'air comme ça.
3: Oui, ils n'ont pas de sympathie non plus dans leur sac.
1: Non, c'est ça, je me demande.
2: Ça dépend. Dans ce contexte-là, il a regardé la victime quand il s'est excusé et la victime n'a pas rendu son regard. Okay. Elle n'a pas bronché, elle ne lui a pas fait de sourire, elle ne l'a pas regardé. Je pense qu'elle est restée de marbre, concentrée sur ce qu'elle avait à faire. Elle tenait à s'exprimer devant le tribunal parce qu'il faut qu'elle décrive les conséquences qu'elle vit depuis l'agression, parce qu'on parle de 8 coups de couteau
3: qui ont été donnés. Violent, hein?
2: Elle a eu une opération à la gorge parce que ça l'a touché la veine bien importante dans
3: la jugulaire.
2: dans la jugulaire, exactement. Et elle a parlé des blessures physiques, mais c'est surtout les blessures psychologiques qui marquent. Aujourd'hui, elle a des caméras de surveillance chez elle parce qu'elle est en hypervigilance. Elle fait de l'insomnie. Elle est en thérapie. Elle a un choc post-traumatique. Donc, tout ça avec quoi elle doit composer aujourd'hui. Puis, les derniers mots de sa déclaration, elle les a réservés pour toutes les victimes d'actes criminels. Puis, elle a dit que vous n'êtes pas seul et que le chemin de la guérison, de la reconstruction est long, mais il est possible et lentement, mais sûrement, on va passer au travers. C'est un peu ça qu'elle a dit. Puis ses cicatrices aujourd'hui, elle les voit comme des marques de survie, pas comme des marques qui lui ont presque enlevé la vie, là.
0: Judith, on va changer de dossier pour parler du cauchemar de bien des parents, Snapchat. À partir de quel âge on installe ça aux jeunes? Puis c'est un débat permanent, c'est source de conflits aussi. Mais tabarnouche, quand on se fait raconter des histoires comme tu vas nous raconter dans les prochaines minutes, on peut pas dire qu'on paranoïe les parents puis qu'on, je pense qu'on fait juste preuve de prudence et de vigilance.
2: Puis là, c'est Snapchat, mais il y en a de plus en plus. Là, je veux dire, j'ai entendu là, un peu plus tard que la semaine passée des nouveaux réseaux là, émergents que je ne connais pas et je ne suis pas si vieille que ça. ça s'accumule, il y en a des nouveaux tout le temps. Ouais. C'est tout le temps de rester à l'affût par rapport à ça parce que dès qu'il y a une plateforme de clavardage, c'est exactement le piège parfait pour les agresseurs sexuels et les hommes qui veulent leurrer des enfants.
0: Et dans le cas présent, ben c'est un homme originaire du Mexique qui a leurré deux filles de 12 ans.
2: C'est Marc-Andrés Hérault. Il entretenait une conversation avec l'une de ses victimes depuis plusieurs mois avant de la rencontrer. Ils se sont ajoutés sur Snapchat. C'est pas clair qui a ajouté qui. La jeune fille, elle avait 12 ans et lui en avait 25 à ce moment-là. Bon, il a prétendu être mineur au début, puis ils ont continué à se parler, ils se sont échangés des photos. Ils ont convenu de se rencontrer. Donc, la jeune fille, lorsqu'elle est en visite chez ses grands-parents, elle dit « Ah, viens me chercher à la maison, moi je vais sortir. » Elle est allée dans le véhicule. Les grands-parents l'ont vu partir et ont contacté la police à ce moment-ci. Mais bon, il n'y avait rien à faire sur le champ, là. Et ils sont allés dans un rang voisin, puis Marc-Andrés Hérault a profité de l'occasion pour l'agresser sexuellement sur la banquette arrière du véhicule.
1: Oh mon Dieu.
2: Puis lorsqu'il est allé la reporter à la maison, là, ils ont tout de suite été portés plainte à la police. Puis il faut savoir que même si la fille de 12 ans pensait que c'était correct, qu'elle
3: avait son consentement, là,
2: L'âge de consentement au Canada est de 16 ans. Donc, peu importe ce qu'elle fait, elle n'est pas en âge de consentir à tout geste sexuel.
0: Vas-y, Judith.
2: C'est que finalement, souvent, ces gens-là, il n'y a pas juste une victime qui est faite. Donc, en arrêtant Marc-Andrés Hérault pour ce crime-là, il y a eu analyse de son téléphone, puis on a trouvé qu'il y avait d'autres conversations avec d'autres jeunes filles de 12 ans. Les policiers ont été capables d'en identifier une et puis celle-ci a été rencontrée et il y a eu des échanges à caractère sexuel et des photos d'elle nue qui ont été envoyées là-dessus. Donc, il fait face à des accusations là, de leurre pour cette victime-là et de production de pornographie juvénile.
0: Est-ce que j'ai compris qu'il y a des chances qu'il retourne au Mexique?
2: Oui. Il y a des peines minimales dans les crimes sexuels sur les mineurs et donc là, ça va être à savoir si l'avocat peut faire une demande pour pas avoir la peine minimale, mais là, ça va être une requête spéciale. Et donc, avant de plaider coupable, lorsque tu as un statut d'immigration, c'est toujours précisé que en plaidant coupable, vous savez et vous acceptez qu'il va avoir des conséquences sur le statut d'immigration. Ouais.
0: Judith, la troisième histoire qu'on va jaser ensemble, on en a fait mention hier dans nos bulletins de nouvelles. Quand on parle de quelqu'un qui est incorrigible sur une vingtaine d'années, c'est une personne qui a tué parce qu'il conduisait en état d'ébriété et il s'est retrouvé encore une fois dans une situation similaire avec en plus un enfant à bord.
2: Oui, c'est Sébastien Proulx. En 2005, il avait été condamné à 23 mois de prison parce qu'il avait conduit en état d'ébriété et avait tué sa fiancée, qui était passagère dans son véhicule. Donc, il a été condamné pour ça. Puis là, on se retrouve 20 ans plus tard. Puis il a été arrêté là, en avril 2024 parce qu'il roulait complètement ivre, puis avec son enfant à bord du véhicule. Puis c'est à noter parce que la juge, en rendant sa peine hier, a fait la mention, c'est que lui était au volant du véhicule, puis il s'est rendu dans un espèce de stationnement où il y a des garages
0: Oui.
2: loués. Il a voulu entrer pour accéder à son garage, puis il y avait de la misère à rentrer le code pour la barrière, puis on voyait bien qu'il roulait bizarrement. Et c'est les employés qui ont vu ça sur les caméras qui ont tout de suite contacté la police. Donc, il y avait aussi un
0: Ben
2: avertissement par rapport à ça, de dès qu'on voit quelque chose, qu'on sent que ça va pas, ben vaut mieux dénoncer que de se dire, ah, oh, il est sûrement correct ou, tu sais, je vais m'aller de mes affaires. Donc, il y avait aussi ce message-là parce que peut-être qu'il n'aurait jamais été arrêté si ces témoins-là n'avaient pas communiqué avec la police, ou pire encore, s'ils ne l'avaient pas fait, il y aurait pu avoir quelque chose de plus grave qui se serait produit au retour à la maison, là.
0: La peine, c'est quoi? Puis j'imagine qu'il y avait un facteur d'aggravement étant donné son sombre passé.
2: Oui, c'est un récidiviste. Puis, à chaque fois qu'on condamne des accusés, il y a un rapport qui est fait par un agent de probation. Puis, tout dépend du rapport, s'il est positif ou négatif. Celui de Sébastien Proulx était mitigé. Il y avait certains points positifs. Là, pour l'instant, il se dit abstinent. Donc, il a arrêté de consommer de l'alcool pour pas que ça réarrive et a des remords sincères. À l'inverse, il n'a pas entamé de suivi thérapeutique digne de mention, puis il semble avoir encore un désir de minimiser ses gestes. Et donc, c'était mitigé de ce côté-là. Vu que c'est un récidiviste, on est allé à 15 mois de prison. Puis ça, il faut noter qu'il n'y a pas eu de conséquences. Et nous, on voit l'enfant dans l'auto, fait que ça fait grincer des dents,
0: Ben
2: puis on
0: oui.
2: pense, tu sais, c'est un facteur atténuant, c'est sûr, mais étant donné qu'il n'y a pas eu de conséquences qu'on peut quantifier, ben c'est dur là d'aller plus haut. Puis la poursuite avait proposé une peine de 24 mois, qui est très grosse dans le contexte. Puis on n'est pas allé là parce que la juge a dit qu'il avait déjà purgé une peine pour son crime plus grave commis en 2001 et qu'on ne pouvait pas punir un accusé un peu deux fois pour le même geste.
0: Il y avait eu une peine de combien de mois pour avoir tué quelqu'un
2: Ben,
0: en 2001?
2: c'est ça qui choque un peu parce qu'en 2005, il a été condamné à 23 mois. Puis c'est sûr qu'aujourd'hui, s'il faisait le même geste avec les peines qui ont augmenté, puis le fléau de l'alcool au volant, c'est très peu probable qu'il aurait eu la même peine. En fait,
0: OK.
2: de toutes les personnes qui ont été condamnées dans les dernières années depuis que je suis ici, là, pour conduite avec les facultés affaiblies causant la mort, j'ai jamais rien vu en bas de 4 ans, là.
0: Judith, même à distance, même avec des histoires lugubres, c'est toujours un plaisir.
2: Merci à vous.
0: Bye bye, à la prochaine.
3: Bye.
0: Judith Demeule, journaliste judiciaire au Soleil en direct du palais de justice. Je pense qu'elle était allée se cacher dans les petites salles là, où les clients consultent leurs avocats. Je pense avoir reconnu le décor en arrière. Des histoires
3: le
0: incroyables.
3: Le décor en arrière, le mur blanc en
0: le
3: arrière,
0: mur blanc, les murs
3: avec
0: blancs.
3: Les néons
0: Oui.
3: au plafond.
0: Oui.
3: En fait, elle aurait pu être d'un cabinet de gynécologue aussi. Chaleureux, là.
0: Je peux pas dire que ça me rappelle des bons souvenirs. Puis si vous autres, vous pensez à des cabinets de gynécologie, ça doit pas vous rappeler
3: non.
0: des bons souvenirs non plus.
3: Non, il y a des bureaux de dentiste plus à Cayenne.
0: Il est 16h36. 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C'est Gravel dans le retour.
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0: On va parler de violence faite aux femmes. Pourquoi vous parlez pas de la violence faite aux hommes? Ben, c'est pas de ça qu'on parle, fils d'imbécile.
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0: 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T'as réussi à me faire fâcher. Lundi matin,
5: ben,
0: j'étais de bonne humeur.
5: Hey, Denis, on se pose la question en soleil. Qu'est-ce qui freine la télémédecine publique au Québec?
0: Hey, pensez à cette phrase-là deux minutes. La télémédecine n'est pas dans les cartons de Santé Québec. Calistophé, moi, tout ce monde-là dehors.
5: Autre sujet, c'est Martineau qui nous amène ça ce matin. Parce que la bière est bleue, parce que ça s'appelle cela, on dit, ben là, vous vous adressez aux enfants, donc on vous donne une amende.
0: La régie des alcools, si vous avez rien d'autre à faire que de courir après le Saint-Boc parce qu'une bière est bleue, calistophé, moi, tout ça dehors. Ils n'ont plus rien à faire de leur journée. organisme complètement inutile. Regarde, on va faire du ménage. C'est le printemps, on fait du ménage. On sort de la vidange. Ouais. Ouais.
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0: 5h15, à Boulevard, c'est Gravel dans le retour. Pendant qu'on regarde le maire Marchand à la télévision, avec son plus beau jersey du Canadien de Montréal, c'est rendu que c'est récupéré à toutes les sauces, de toutes les façons. Je sais pas s'il est fucking fier des performances du Canadien. Faudrait lui demander.
1: Ouais, il parle dans 2 semaines, hein?
0: Ah oui?
1: Ouais,
0: okay.
1: Le 27.
0: OK. Crème, on n'a pas le temps de s'ennuyer, hein? C'est...
1: Hey, moi, j'ai une très longue liste.
0: Ah oui, déjà?
1: Ah, oh oui.
0: OK, good, good, good.
1: Il y a plusieurs des sujets qu'on n'a jamais abordés encore avec lui.
0: Ben tant mieux, parce que j'aime ça quand vous prenez de la place dans les entrevues, puis habituellement, vous êtes fâchés, fait que...
1: C'est pas ça vrai. Va.
0: Avec le maire Marchand, plus vous prenez de la place, plus vous êtes fâché habituellement.
1: Pas fâché, déterminé, c'est pas pareil.
0: Ah, OK, bon, d'accord. Si t'aimes mieux ce mot-là, on va prendre...
1: Plus, il disait qu'on était hystérique.
0: On va prendre ce mot-là. Non. Je dis pas que vous êtes hystérique. Je dis que, de façon générale, Bruno Marchand semble faire un effet aux femmes. Écoutons la première ministre, Christine Fréchette.
2: Et le maire de Québec, M. Bruno Marchand, que je croise très régulièrement et dont je ris de son humour, vraiment, quel humour fabuleux, M. Marchand.
1: Mon Dieu, hein. J'aimerais ça qu'on lui fasse entendre, Bruno Marchand,
0: ouais. Oh, oui.
1: Il était là quand il l'a entendu, cette balle.
0: Ouais, on va lui faire entendre, pour on va lui dire qu'on constate une amélioration dans la
1: ses relations. Ses relations avec le provincial.
0: Ouais. Puis on va demander si Monique l'a entendu.
1: Oh, oui. C'est François Legault, j'ai jamais dit ça. Je le trouve drôle.
0: Ah, je le trouve, là, vraiment, vraiment comique, là. Il est drôle. Non, c'est peut-être bon signe pour Québec. On peut demander ce qu'on veut, peut-être, là. Parce qu'il a l'air de...
3: En tout cas, espère que tu cours vite avec tes espadrilles parce que j'ai le goût de courir après toi.
1: Elle a vraiment ce rire, là.
0: Un petit peu, hein? Un petit peu.
1: Le rire pris au dépourvu.
0: Le rire...

0: souvenirs de l'adolescente en pleine Beatlemania, là.
1: Et le maire de Québec, M. Bruno Marchand, que je croise très régulièrement et dont je ris de son humour, vraiment, quel humour fabuleux, M. Marchand.
0: Ça me rappelle quand Audrey nous disait qu'elle écoutait Star Wars, puis elle voulait pas nous dire avec qui. Puis là, tu lui demandais, mais avec qui? Puis elle faisait...
2: Joanie.
0: Non, Joanie. Avec une amie, c'était avec une amie,
3: Je me suis notée dans mes notes pour le maire, je veux qu'il nous raconte sa meilleure blague.
2: Mais c'est vrai,
0: ah ben oui,
2: c'est vraiment un bon humour.
0: T'as qu'à avoir de l'humour comme ça.
3: Parce qu'on l'a jamais trouvé vraiment drôle avec nous.
0: En tout cas, il y a au moins une personne qui l'a trouvé drôle, là, le vidéo du diable s'habille en Prada, clairement.
2: Peut-être que c'est dit à l'attaché de Mme Fréchette que Bruno Marchand vient nous voir, avait accepté de venir nous voir.
3: Il pourrait se croiser.
0: Ah, peut-être, ben oui.
2: Peut-être quelque chose là. Là. On avait comme ému la ministre Guilbeault à cause de Reg le matin. Là,
0: oui,
2: c'est
0: oui,
2: les
0: oui.
2: Du tir difficile.
0: C'est vrai que la ministre Guilbeault, elle avait un peu cette attitude-là avec Reg.
2: Oui. On l'avait croisé au Festival d'été de Québec, Max et moi, puis on lui en avait parlé, puis elle nous avait dit à quel point on était tombé une gang tripante, surtout le matin. Là,
0: oui,
2: oui,
0: c'est... Je sais pas pourquoi ils t'ont mis la tête en dessous d'une planche, parce que... Ouh. En tout cas...
2: Ton sens de l'humour.
0: C'est-tu dur comme une planche, ces beaux pectoraux-là?
2: Oh.
0: Toc, toc, toc. parlons du retour au travail des fonctionnaires. Puis, c'est un bel exemple parce que, tu sais, souvent, on se fait dire, Christy, vous autres, la radio, là, vous avez tellement des têtes de cochon. Puis, des fois, on essaye de s'ostiner avec vous autres, puis vous voulez pas changer d'idée. Puis, ben, moi, là, sur le retour au travail, là, vous avez été nombreux à m'écrire quand j'ai ri de vous autres, les fonctionnaires, là, parce que, hey, mon Dieu Seigneur, on vous demande d'aller travailler au bureau. Hein, quel sacrifice incroyable. Mettons que la porte était ouverte, là, mais je dirais que l'accumulation d'explications tend à vous donner de plus en plus raison. On demande à des fonctionnaires de retourner au travail parce qu'ils sont en télétravail. Mais on les fait revenir au travail, un, dans un contexte particulier à Québec où dans les 7 prochaines années, on demande au monde de clairer les routes parce qu'il y a des travaux partout.
3: Qui okay? Vers la colline en plus.
0: Fait que si tu veux être un bon citoyen corporatif, si tu veux que le gouvernement soit un bon citoyen corporatif, t'aurais pu dire, ben continuez votre télétravail parce que faut tasser des voitures dedans le trafic à Québec.
2: Ça va nous servir de toute manière.
0: Oui. Là, on demande au monde de venir au travail, mais on a coupé de l'espace. On n'a plus de place. Fait que tout le monde revient au travail, sont tous sous des tables à pique-nique, un en face de l'autre, puis il n'y a plus de bureau. Fait que tu peux pas laisser la photo avec tes enfants. Tu peux pas laisser la photo avec la bonne femme ou le bonhomme.
3: Ça, c'est tel que tel, mais quand tu te retrouves avec des réunions avec les membres de ton équipe, qu'eux autres sont à distance, mais que t'es à côté de quelqu'un d'autre qui est en réunion avec une autre gang, pas super.
0: Fait qu'on révise. Le gouvernement demande aux fonctionnaires de revenir au travail. Il y a du trafic. Il y a des travaux. Il y a déjà des problèmes. On a coupé 250 000 mètres carrés de parc immobilier. C'est l'équivalent de 4 fois le complexe G.
3: C'est beaucoup.
0: C'est beaucoup de surface perdue.
3: Mais c'est une belle économie d'argent.
0: Mais les fonctionnaires reviennent au travail. Fait que là, ils arrivent, ils sont tous les uns ses autres, puis ils sont pas capables de travailler.
3: Mm-hmm.
0: Alors, c'est quoi la solution? Des retournants en télétravail? Non, non, non, non, non, non, non, non, non, non, ça, c'est, non, il faudrait dépenser de l'argent. Avez-vous vu les 132 cabines insonorisées où on demande aux fonctionnaires d'aller faire leurs appels intimes et leurs appels où on a des informations qui sont confidentielles?
3: J'ai vu, puis c'est rare que je vais dire ça, mais il y a un post Facebook qui a été fait par le SPGQ, qui est le syndicat des professionnels du gouvernement. Là.
0: Oui.
3: C'est aquarium, congélateur, cabine de téléportation. Quel surnom donne-t-on à ces espaces dans vos milieux de travail? J'ai vraiment trouvé ça drôle.
0: T'as-tu déjà marché près d'une voiture F1?
3: Ben non. Là.
0: Moi, oui. Je suis déjà passé à côté d'une F1. Puis, j'ai pas besoin d'essayer de rentrer dedans pour savoir que je rentre
3: non,
0: pas
3: effectivement.
0: Dedans.
3: Non, effectivement. Oui, oui. Le cockpit. C'est
2: ouais.
3: Petit, cette affaire-là.
0: Je sais que je rentre pas là-dedans. Là. La cabine insonorisée, là, où est-ce qu'il faut aller faire des téléphones. Là.
3: Ben, en fait, tu rentres, mais il va falloir que tu te positionnes
2: cruiser,
3: pour plus bouger. Là.
0: À la prison, ils appellent ça le trou. OK? C'est 132 cabines insonorisées.
3: Ça ressemble à une douche 30 par 30.
0: Ça a coûté 1,6 million de dollars pour faire des... Je sais que la mode est aux mini-maisons, mais là, c'est des mini-bureaux.
4: C'est même okay. pas un bureau, Denis.
0: Ben non, c'est pas un bureau.
4: Téléphonique.
2: Il y a littéralement un pouf dedans. Là. Je veux dire, ouais. il y a un tabouret.
0: Écoute, vos boss sont tellement ridicules que les fonctionnaires, ils sont en train de vous donner raison avec le télétravail. C'était vous autres qui aviez raison dès le départ. Faut dire que aussi, tu sais, dans toute la foire au malheur de ce retour au travail-là, il y a des fonctionnaires qui avaient accepté de s'installer en région, hein? Parce qu'on avait fait la promotion de ça pour, justement, faire du télétravail, aller vous installer en région.
4: S'installer en région, oui, ou encore de faire du recrutement. C'est pas grave si vous êtes pas dans la ville où le poste se retrouve.
0: C'est pas grave, vous allez... ouvrez votre ordi.
4: Ben oui.
0: Ça va bien aller. Ben, ces fonctionnaires-là, on leur demande de retourner travailler aussi, même s'ils sont jamais allés. Puis résultat, ben, il y en a qui font 1h30 de route pour arriver d'un bureau où ils sont pas capables de travailler. C'est un peu cave. Moi, je suis pour le principe de se présenter au bureau quand t'as une job. Mais si le bureau, il est trop petit, puis qu'on n'est pas capable d'accueillir, puis qu'il y a des problèmes de trafic à cause des travaux...
2: Puis que t'es pas efficace.
0: Puis qu'on paye des millions de dollars pour avoir des cubicules pour développer l'agoraphobie puis la claustrophobie. Je sais pas, là. Ils sont en train de vous donner raison, fait que bravo. C'est où la place... la plus petite où vous vous êtes senti le plus claustrophobe?
4: Et moi, c'est... Tu sais, quand tu passes une machine par résonance magnétique, là, imagine... Oh,
0: t'en as passé une?
4: Ah, oh, j'ai vu mourir.
0: Il y en a beaucoup qui font buzz là-dedans.
4: Moi, là, j'imaginais, tu sais, il y a un son de marteau.
0: Mm-hmm. Ouais.
4: Mon cerveau s'est mis à imaginer que c'était une alarme d'incendie dans l'hôpital, que tout le monde était en train d'évacuer puis que moi, j'étais restée poignée dedans.
2: Moi, tu vois, j'avais fermé les yeux. C'est long. Je les avais pas ouverts. J'étais comme pas capable.
0: Je pense que j'aurais fait comme toi.
4: Il y a un petit miroir au plafond qui te permet de voir à l'extérieur de la machine. C'est pire.
2: Je peux pas. Ascenseurs, il y a des ascenseurs, des vieux ascenseurs qui sont ultra petits.
4: Ouais.
2: Tu peux rentrer comme 2-3 dedans.
4: Tu sais, quand tu rentres, les portes tournantes, il y en a qui sont petites. Oui. Moi, je peux pas passer là.
0: Ceux-là qui... Je serais pas capable de faire ça, mais je sais que dans certains films, ils l'ont fait. Puis des fois, dans des vidéos YouTube que mes gars écoutent, je vois ça, là. Tu sais, ceux qui s'en vont dans les cavernes souterraines.
4: Puis dans les fonds de la plongée là-dedans.
0: Là, c'est tout petit, là. Puis là, faut que tu tortilles là-dedans comme un ver de terre. Ah, mais là, t'es à 500 mètres de profondeur. Non,
2: ça sent l'anxiété.
0: Ah, ça n'a pas de génie.
2: Regarder ces vidéos.
4: Ils te le disent, hein. On peut juste rentrer par là, mais pour sortir ailleurs. Non. On peut pas passer dans l'autre sens.
0: Il y a des militaires, il y a plusieurs années qu'ils nous avaient fait visiter Valcartier. Puis, ils nous avaient fait rentrer dans un tank.
4: Les petits blindés, là.
0: Les petits blindés.
4: Moi, j'ai pas rentré, là. Je peux pas.
0: Moi, je suis rentré. Ouais, t'as pas voulu rentrer.
4: Non.
0: Moi, je suis rentré. Puis, je peux te dire que je me sentais pas bien, là. Parce que juste rentrer dedans, c'est compliqué. Mais eux autres sont trois là-dedans, là.
4: Ils sont tous collés les uns sur les autres.
0: Puis, des fois, ça roule. Puis là, c'est ça que les militaires qui étaient avec nous autres nous expliquaient. Tu sais, ils sont trois là-dedans. Puis.
4: Tu sors pas faire tes besoins comme tu veux.
0: Non, parce que c'est miné dehors. La seule façon de te sauver le cul, ben c'est... Puis une fois de temps en temps, eux autres sont là-dedans, ils voient rien, ils entendent un boum. Bon, si Guy vient de sauter, c'est celui en avant. C'est-tu nous autres le prochain? C'est-tu...
2: Ça doit être épouvantablement stressant.
0: Puis les gars, les filles se pissent dessus, là, pour parler, pour se comprendre. Tu sais, t'arrêtes pas une course de F1 pour aller faire un petit pipi. Hein? Tu te laisses aller. Ça, Jacques Villeneuve l'a déjà raconté puis confirmé. Ben, je vous dis que d'un tank, là, où ce qui sont trois collés, là, pendant des chiffres de 24 heures, un moment donné, faut que tu lâches. Allô, la claustrophobie, là.
2: Une autre place, les toilettes d'avion.
0: Ouf!
4: Ah, j'aime pas ça.
0: Ça, je suis pas capable.
2: C'est vrai que ça...
4: Toilettes d'avion, d'autobus, de tout ce que vous voulez.
2: Et moi, les toilettes, les bleues, là, les toilettes publiques, les sani, là, de Sani Patente-Chouette, là.
4: Sani bleue, là.
2: J'ai de la misère à être là-dedans, mettons, dans une normale. Faut que je sois dans celle pour handicapés. Si tu vas me dire que c'est épouvantable, là, mais...
4: C'est vraiment épouvantable. Tu prends la place de quelqu'un qui en a vraiment besoin.
2: Bon, heureusement, je suis jamais tombée sur un handicapé en ouvrant la porte, là, mais...
0: Je pense pas que tes limitations en circulation soient un handicap qui est répertorié.
2: Non, mais tu sais...
0: C'est pas assez.
2: L'handicap mental, je trouve qu'on en parle pas assez.
4: Oh, une autre qui se trouve une raison.
2: C'est sûr, une autre qui se
4: La visite du sous-marin au Bas-Saint-Laurent. Mm. On dit que ça aussi, c'est assez exigu et impressionnant. Ça doit être super hot. Je peux pas descendre là.
0: Non, moi, je suis pas capable. Être d'un sous-marin, là, la panique me poignerait tout de suite. Je pense que la station que vous écoutez présentement avait déjà tenté une expérience avec un animateur dont j'oublie le prénom, Cochon. Pas Vince Cochon, l'autre Cochon. Luc Cochon. Ça s'appelait pas Boulevard, mais c'était le 102-1. Et à un moment donné, il avait voulu faire ce qu'on appelle un stunt. Et le stunt, c'était de se faire enfermer dans un cercueil.
2: Oh, Seigneur!
0: L'idée était de passer, je crois, 24 heures.
2: Voyons donc.
0: Ça a duré 20 secondes.
2: Ben non, mais là...
0: C'est une des affaires les plus drôles que vous pouvez retrouver. Je sais que ça existe encore à certains endroits. Il a paniqué tout de suite. Au point où son équipe avec qui il était en communication pensait qu'il faisait une joke. Mais il faisait pas une joke. Dès que la porte s'est fermée, il s'est mis à faux buzzer. Fait que ça a été un stunt qui est passé de 24 heures à 19 secondes.
2: Mais non, mais là, des fois, tu peux... Hey, mon Dieu, tu te mets dans le trouble tout seul.
0: Ouais. Penses-tu que tu pourrais toffer plus longtemps?
4: Non.
0: Non? Mettons qu'on l'essaye, mais là. Non, mettons qu'on... On essaye de reprendre. Parce que c'est une portion d'histoire du 102-1. On pourrait essayer de se rendre au moins à 30 secondes, peut-être. Non,
2: c'est ça. Ben non, je tiens pas.
0: Tu veux pas l'essayer?
2: Non, c'est ça.
4: Quand je serai morte.
0: Tabarnouche, avoir eu stagiaire. Ben non, ils sont partis déjà. Maudit, avoir eu cette idée-là la semaine passée. Il était tout petit, on aurait pu y rentrer deux dans la boîte.
2: Mais non, mais imagine. Ah non. Mais c'est parce que moi, j'ai peur des mauvaises blagues.
0: Des mauvaises blagues.
2: Non, mais tu sais, mettons, je sais pas, t'es quelqu'un le barre ou genre t'es...
4: Jette la clé.
2: Ah non, non, non, non, non.
0: Ou juste avant de fermer la boîte, je fais « Bonne chance! »
2: Ah, mon Dieu, ça, je rends... Oh! Ouh! Ouh!
4: Comme la pub avec la petite madame qui laisse un gaz passer.
0: Oui, exactement la même chose.
2: Ça m'est déjà arrivé sur un moment donné, mais pas dans un cercueil. Là, mais je suis allée dans le... Non, je suis allée dans le sol avec des amis. Puis j'ai un de mes amis qui est honnêtement pourri de l'intérieur. Visiblement, quand il évacue, là, c'est pas possible. Puis tu sais, dans le sud, là, il fait comme 35 degrés. Puis on avait terminé la soirée dans notre chambre. Fait que tu sais,
4: non, c'est le fun.
2: Je vois des jeux de société. Puis avant de quitter la chambre avec sa blonde...
0: Il t'en a pourri un.
2: Je pensais même pas que c'était possible. La longueur, la durée, la rondeur... écoute, l'as-tu vu? Véro, je l'ai goûté, ta barbe. Puis là, l'affaire, c'est que tu peux pas aérer. Il fait 40 degrés dehors, sacrément.
4: Il y a pas de courant d'air.
2: Il fait 40 degrés, il y a pas de courant d'air.
0: Ça part pas,
2: ça,
0: hein?
2: Non. Impossible de se cacher. Il y avait rien à faire. Je pense qu'on est sortis dehors pendant une demi-heure. On savait plus comment respirer. T'es épouvantable pour rire de l'intérieur de moi.
4: Un collègue qui m'avait fait ça en char, j'étais son lift.
0: Ben voyons.
4: J'aurais dû le laisser sur le bord de la rue.
2: C'était épouvantable.
4: Mourir en dedans, là.
0: C'est-tu ça, littéralement, un cadeau empoisonné?
2: Ça, oui, je pense que oui.
0: Je pense que oui. Hey, 16h58, on s'arrête pas longtemps, on revient. On va être un petit peu plus édifiant. On va parler de la visite de Trump en Chine avec son équipe d'étoiles.
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2: Soir de match numéro 5 entre le Canadien et les Sabres du côté de Buffalo. Une rencontre évidemment cruciale puisque la série est égale 2-2. Martin Saint-Louis a quand même joué au petit cachetier ce matin. Aucun défenseur n'était présent à l'entraînement optionnel. Ça laisse donc planer le doute sur qui de Strouble ou Jack Eye sera en uniforme. Et on ne devrait pas avoir de changement au niveau des attaquants. Saint-Louis croit aussi que l'expérience que son club a gagnée dans les dernières années pourrait faire la différence dans la série.
3: Je pense
2: que
3: comment qu'on se comporte toute l'année, ça nous a aidé pour la dernière série. Est-ce que l'expérience de la dernière série peut nous aider pour cette série-là? C'est sûr. Mais je pense que c'est notre mindset qui a été bâti beaucoup à travers tout ce qu'on fait depuis 2-3 ans.
2: Dans l'autre match présenté ce soir, les Ducks se battent pour leur survie face aux Golden Knights qui ont pris l'avance 3-2 en gagnant la dernière rencontre. Ça commence à 21h30 du côté d'Anaheim. Ensuite, après Toronto hier, c'est maintenant au tour des Oilers d'Edmonton de congédier leur entraîneur-chef Chris Knobloch après 3 saisons avec l'équipe et quand même 2 finales de la Coupe Stanley. On a également des nouvelles du côté des Canucks. Ryan Johnson est le nouveau directeur général à Vancouver, lui qui était assistant sous Patrick Alvin. Et on nomme également les frères Cédine, Daniel et Henrik, coprésidents des opérations hockey. L'actuel président Jim Rutherford lui occupera maintenant un poste de conseiller auprès de l'organisation. Au hockey féminin, c'est le début de la grande finale de la LPHF ce soir entre la victoire de Montréal et la charge d'Ottawa. C'est une première participation en finale pour les Montréalaises qui ont l'avantage de la glace. Ça commence à 19h en direct de la Place Belle. Au baseball, les Capitales de Québec ont perdu 10-9 en 10e manche aujourd'hui contre les Bird Dogs de Down East. Et au golf, c'est le début du 108e championnat de la PGA sur le terrain de l'Aroniminc Golf Club. La première ronde n'est pas encore terminée, mais pour l'instant, il y a pas moins de 7 golfeurs à égalité en tête avec une fiche de moins 3.
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1: OK.
2: Il est 17h08 à Boulevard dans le retour. Avant d'aller se demander qu'est-ce que Donald Trump fait en Chine avec son équipe d'étoiles, regardons sur les routes comment ça se passe présentement. Audrey.
1: Ça va vraiment pas bien. J'aimerais ça vous dire que ça s'améliore, mais honnêtement, c'est très, très, très, très lourd sur le réseau routier. Si vous êtes sur la capitale Est, ça se passe entre Henri IV et Laurentienne. Ouest, c'est entre Henri Bourassa et Laurentienne. Robert Bourassa, direction Nord. Bon ralentissement à prévoir entre Charest et la capitale. D'ailleurs, Charest, direction Est, c'est au ralenti, je vous dirais, un peu à la hauteur d'Henri IV, dans le coin aussi de Robert Bourassa. Henri IV Sud, de la capitale au pont, c'est encore au ralenti, donc super lourd. Si vous êtes sur Duplessis Sud, de Charest au Pont-la-Porte, ça bouge toujours pas. Même chose pour ce qui est de la base, devant la base militaire, route de la Bravo, dans les deux directions à Shannon. On est toujours au ralenti dans les deux directions. Route de Fossambeau, entre de la Jacques-Cartier et des Érables, c'est encore au ralenti. Puis c'est la 20 direction ouest, sinon, où c'est super lourd entre la route du président Kennedy et Taniata. Sans même avoir un ralentissement direction est quand vous sortez des ponts puis vous allez chercher, mettons, la 20 entre les ponts puis Taniata, mettons, ralentissement inhabituel de ce côté-là. S'il y a autre chose, 88-971-1021, texto.
2: Le président américain Donald Trump, qui est dans une visite d'État de 3 jours du côté de la Chine. C'est la première fois depuis...
3: Sa dernière visite en 2017.
2: Donald Trump, ouais. En 2017, c'est une bonne réponse. Il n'est pas allé tout seul. D'ailleurs, la dernière fois qu'on a vu une équipe d'étoiles de même, je suis pas mal sûr que c'était le basket aux Olympiques. Il y a sûrement des messages à passer, il y a sûrement des objectifs, il y a sûrement des choses à comprendre aussi. Et c'est pourquoi on va aller rejoindre Éric Sauvé, président d'Innovigo, firme de consultation en renseignement sécurité et défense. Salut Éric, comment ça va?
4: Ça va bien toi?
2: Oui, ça va bien. Pourquoi Trump a décidé d'aller en Chine à ce moment-là précisément?
4: Première des choses, c'est que Trump devait y aller il y a quelques semaines, mais il y a eu la guerre en Iran, comme on sait,
2: oui.
4: Et il a dû repousser la date. Il avait choisi la date d'aujourd'hui. Il ne pouvait pas repousser une deuxième fois parce que ça aurait mal paru. Donc, il est allé avec ce que lui appelle une équipe d'étoiles, donc ses amis multimilliardaires.
3: Ouais.
4: Elon Musk est de retour dans le bateau Trump,
2: ben oui.
4: après les chicanes incroyables qu'ils ont eues l'année passée. Tim Cook de Apple, et celui qui me fait le plus rire, c'est le président de Nvidia. Lui, il avait été annoncé, il était pas là, ils l'ont ramassé littéralement en Alaska, okay. À la dernière minute, pour l'amener en Chine parce qu'il y avait comme une controverse. Fait que ces gens-là, supposément, sont là pour faire avancer les intérêts américains, mais je pense que vous me savez plus cynique que ça. Ils veulent faire avancer leur business en Chine.
3: Hey, d'ailleurs, Éric, je comprends pas parce que, tu sais, mettons, quand le Canada et la Chine ont annoncé certaines ententes, certains partenariats, ça a été crucifié par Trump sur la place publique puis que ça avait donc ben pas de bon sens. Moi, ben franchement, je comprends pas. Plus le narratif, là.
4: C'est certainement deux poids, deux mesures. Ce qui arrive, c'est que les États-Unis, c'est la plus grande puissance mondiale économique et la Chine est la deuxième puissance. Donc, Carney, quand il a vu qu'il y avait des problèmes à traiter avec Donald Trump et l'accord de libre-échange, s'est tourné vers la Chine. Ça ne l'a pas plu à Trump, avec raison, parce que c'est lui le numéro un, mais c'est normal qu'on diversifie oui. Notre économie. Lui, il fait la même chose. Mais là, ce qui est comique, justement, c'est que c'est vraiment des multimilliardaires, c'est vraiment son monde à lui.
2: Mm-hmm.
4: Il dit qu'il fait avancer les intérêts des États-Unis, mais ces gens-là sont là pour deux choses, pour leurs usines et pour le marché chinois. Mm-hmm. Le 1 milliard de consommateurs et des usines qui marchent à plein, des usines à coût de 100 millions, 200 millions dans le cas de Musk. Fait qu'ils veulent agrandir leur empreinte sur le terrain, dans le fond.
2: Qu'est-ce que Trump veut ramener de cette visite-là ou qu'est-ce qu'il veut faire sortir de cette visite-là?
4: Il y a beaucoup de visuels derrière ça. Hein. Il a visité des endroits célèbres comme le Temple du Ciel qu'aucun président avait visité depuis 1975.
2: Okay.
4: Donc, toute la symbolique derrière la visite est importante. Ils ont eu des discussions à porte close pendant 2 heures. Il y a eu des messages aussi qui ont été passés. Entre autres, Taïwan. Le président chinois, première des choses qu'il a dit, un message diplomatique assez clair, ça pourrait mal tourner entre nous deux si vous ne gérez pas Taïwan comme il faut.
3: Parce que Taïwan est indépendant, la Chine refuse, puis les États-Unis voulaient s'en mêler, c'est tout ça?
4: Oui, Taïwan est indépendant depuis qu'il y a eu la guerre entre Mao Tse-tung et Chiang Kai-shek en 1949. c'est la deuxième république de Chine, si vous voulez, Taïwan, et ça n'a jamais été reconnu par Pékin. Le One China Policy, la politique de une Chine, c'est une politique qui est extrêmement importante pour eux. Les Chinois veulent voir revenir Taïwan sous le giron. Alors, la politique américaine, c'est de pas se prononcer en faveur de l'indépendance de Taïwan, ni se prononcer en faveur de Pékin. Donc, c'est un équilibre, c'est un jeu d'équilibre. On sait que Trump n'est pas très bon dans les jeux d'équilibre et dans la finesse.
2: Non.
4: Alors, la crainte des Taïwanais, c'est qu'ils disent une chose qui serait mal interprétée par Pékin, qui pourra en profiter ensuite pour aller essayer de tenter de saisir Taïwan.
2: Je ne sais pas si c'est moi qui a un prisme qui déforme la réalité, mais j'ai l'impression que Trump trippe et vénère les leaders des endroits où il y a moins de démocratie qu'aux États-Unis. Puis j'ai l'impression que la Chine, la relation avec le boss de l'autre bord, c'est un petit peu la même chose. Hein. Il y a de l'air fasciné. Là.
4: Tout à fait. Trump est beaucoup plus à l'aise avec les hommes forts, avec les autocrates, les dictatures. Mm. On l'a vu aussi dans les derniers sommets du G7. Le sommet qu'il y a eu à Kananaskis l'année passée, ouais, et celui qu'il y avait eu à Charlevoix, je pense, en 2018. Les deux fois, Trump a quitté avant la fin.
3: C'est vrai, il est juste venu faire acte de présence puis il a foutu le camp.
4: Il n'est pas à l'aise avec les démocraties européennes, n'est pas à l'aise avec le Canada, se sent très bien et en plus va redorer son image avec un dictateur. C'est quand même assez incroyable que le leader du monde libre, parce que c'est encore le nom qu'on donne au président américain, va redorer son image en allant à Pékin et en invitant Poutine en Alaska la dernière fois, quand ils ont déroulé le tapis rouge devant le ouais, dictateur qui est en train de faire saigner l'Ukraine.
2: Quand on est le grand boss de la Chine puis qu'on reçoit Donald Trump, c'est quoi la stratégie pour bien paraître? Juste le laisser parler tout seul?
4: Oui, c'est une bonne question. En fait, ce que la Chine essaie de faire, c'est de se montrer comme étant égal aux États-Unis. Mm. Donc, fait intéressant quand on parle de visuel, le président chinois n'est pas allé à l'aéroport accueillir Trump. Il a envoyé son vice-président.
2: Oh.
4: Ça, c'est pas parce qu'il y avait un conflit d'horaire, on s'entend.
2: Non, OK, c'est un message que tu passes en partant.
3: C'est un prestige. Ouais.
4: Exactement, c'est un message. J'envoie mon numéro 2 à l'aéroport. Donc, il n'y a pas eu de tapis rouge. Ben, il y a eu le tapis rouge, mais il n'y a pas eu Xi Jinping à l'autre bout du tapis rouge. C'était le vice-président. Donc, c'est un message qui est passé. Xi Jinping veut aussi passer un gros message à sa population comme quoi il est plus sérieux et plus solide que Trump. On s'entend que c'est quand même un message assez facile à passer.
3: Ouais.
4: Quand on sait que l'autre dit un peu n'importe quoi, va dans tous les sens, et Xi Jinping se présente comme la stabilité qui va être là pendant encore des décennies.
2: T'as fait mention de Taïwan. C'est un sujet qui est hyper sensible. Et
3: de l'Iran aussi qui est hyper sensible.
2: Ben oui, mais du côté de la Chine, on a été très clair sur ce que ça pouvait impliquer. Comment Donald Trump peut réagir quand la Chine est très, très, très agressive dans sa position? Il y avait quasiment
3: c'est
2: l'air
3: très
2: de
3: tranché, là, ouais.
2: Genre, le message, c'était on est prêt à partir la guerre là-dessus ou à peu près, là.
4: Le message sur Taïwan venant de Pékin n'a jamais changé depuis 1949.
2: Mm-hmm.
4: C'est la politique de une Chine. Dans les années 70, les Américains ont réussi à, dans le fond, créer une détente, à faire en sorte qu'on puisse discuter avec Taïwan, puisse faire des affaires avec Taïwan. Mais aller plus loin que ça, ça serait un affront à Pékin. Et vous savez, en termes diplomatiques, dire ça pourrait aller très mal entre nos deux pays, c'est quand même assez fort. Ça veut dire on est prêt à se battre pour Taïwan. Quand tu parles de l'Iran, ce qui est intéressant, c'est que Trump aurait voulu en parler, mais ça a été fermé du côté chinois dès le début. Ils n'ont pas vraiment réussi à passer aucun message. La Maison-Blanche a dit qu'aucun des deux pays ne voulait que l'Iran ait l'arme nucléaire, mais ça, c'était déjà une chose qui était déjà atteinte. Mais ils n'ont pas vraiment réussi à parler de réouverture du détroit, selon ce qu'on en comprend.
2: Éric Sauvé, très intéressant comme toujours. Merci infiniment.
4: Merci, à la prochaine.
2: Salut, à la prochaine. Éric Sauvé, président d'Innovigo, firme de consultation en renseignement, sécurité et défense. Dans le fond, en termes de hockey, la meilleure façon de bien paraître contre Donald Trump, c'est de jouer à trappe. C'est de le laisser se planter, c'est de le laisser parler. Puis j'ai l'impression que la stratégie de le recevoir, c'est que tout le monde paraît mieux à côté de lui. Puis j'ai de l'air de varger dessus, mais en même temps, je pense qu'on est tous rendus à la même place.
3: Puis tu sais, pour avoir regardé beaucoup, beaucoup d'images, puis avoir écouté beaucoup de reportages sur la présence de Trump en Chine, lui, quand il y a un décorum, il l'aime beaucoup. Ça, ouais. On l'a vu quand il a reçu le roi Charles III ou quand il a été reçu. Lui, le côté très clinquant.
2: Le monde qui flash rigide. Le jewel, ouais, là, exactement. Il aime ça.
3: Lui, ouais. Ça l'épate. Il semble y avoir un respect, une fascination pour ça.
2: C'est pas pour rien qu'il est en train de tout déviarger la Maison-Blanche non plus avec sa salle de bal. Ben oui, non, ben oui.
3: C'est de la vraie dorure, là, et pas cheap, mais ça a l'air cheap.
2: Hey, parlant de dorure cheap, hey, je voulais en parler à Eric Tabarnouche, puis j'ai oublié. Tu sais, les fameux iPhone Trump, là.
3: Oui, que finalement, ils n'existeront pas, là.
2: Ben là, ça a de l'air qu'ils commencent à les envoyer cette semaine.
3: Oh.
2: Puis moi, je suis ça, ces réseaux sociaux, puis je trouve ça drôle. Mais tu sais que ça a tout été fait en Chine, ça?
3: Mais oui.
2: Il y a quand même quelque chose de profondément drôle
3: tout
2: là-dedans, là.
3: Donc, tu sais, Trump est obligé de suivre des discours quand il va en Chine. Il est obligé de lire ses papiers. Il ne peut pas improviser, il ne peut pas rien faire parce que s'il se met les pieds dans les plats, il peut se mettre dans la merde. Et c'est fascinant de le voir coucou chepanier.
2: Ouais, puis en même temps, je trouve que... Comment est-ce qu'il s'appelle? Je veux pas scraper son nom. Là,
3: Xi Jinping.
2: Xi
3: Jinping.
2: Xi Jinping. Xi Jinping, là. Xi Jinping, là. Quand il a parlé de Taïwan, c'était juste pour essayer... de faire perdre le contrôle à Donald Trump pour qu'il dise une connerie. Là.
3: Probablement.
2: Ben, ça ressemblait à ça pas mal. Oui, oui. Puis, je sais pas à quel point le voyage est pas fini, mais Trump, habituellement, il est pas capable de passer 24 heures sans dire une connerie.
3: Ouais, mais là, il lit ses papiers beaucoup, beaucoup, beaucoup.
2: C'est hier ou avant-hier là, que je vous ai fait entendre juste avant d'entrer dans l'hélicoptère, il parle à des journalistes. Là, ouais, pis, okay. You are a dumb person. You are not very smart.
3: Idiote.
2: C'est terrible. Merci à Eric. Toujours super intéressant. Il est 17h20. On fait une courte pause. On revient. Vous êtes à Boulevard 102.1. C'est Gravel dans le retour.
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7: Ouais, la pluie est repartie de plus belle sur Québec. J'imagine qu'il commence à y avoir du trafic dans le secteur du centre Vidéotron. C'est là que ça se passe ce soir. Ça va presque être plein. Je vais rafraîchir ma page juste pour voir s'il y a des nouvelles sections qui sont disparues. Ben oui, ça continue d'acheter des billets lentement, mais sûrement. On est rendu dans les hauteurs du centre Vidéotron. Ça va être un bon 15 000 francs ce soir, vraisemblablement. Et d'ailleurs, on va aller rejoindre Max Larouche dans les prochaines secondes, qui, lui, est déjà sur place, mais d'abord dans la circulation. Audrey?
8: Je dirais que ça ralentit pas juste dans le coin du centre Vidéotron, ça ralentit pas mal la grandeur du réseau. Je sais pas ce qui se passe aujourd'hui, mais ça ne se résorbe pas si vous êtes sur la capitale Est en ce moment. Entre Henri IV et Laurentienne, toujours au ralenti. Ouest, entre Henri Bourassa et Laurentienne. Robert Bourassa, direction nord, ça se passe entre Charest et la capitale. Si vous êtes sur Henri IV sud, de la capitale au pont, c'est toujours aussi congestionné. Direction nord, ça se passe vraiment hauteur de la capitale. Duplessis sud, ça se passe entre Charest et le pont La Porte. Si vous êtes dans le coin de Shannon, devant la base militaire, il y a encore un peu de ralentissement, quoique ça va mieux, là. Si vous êtes sur route de Fossambeau, entre Des Érables et de la Jacques-Cartier, toujours aussi compliqué aussi. Sur la rive sud, 20 ouest, entre Monseigneur Bourget et Taniata, c'est un foutu bordel. Si vous sortez des ponts, vous êtes sur la 20 direction est, entre les ponts et Taniata, ça se résorbe pas non plus. Et il y a des problèmes sur Guillaume Couture dans les deux directions hauteur Taniata également. C'est autre chose, 88-971-102 texto.
7: Il doit sentir le chien mouillé, mais il doit pas être malheureux pour autant. Max Larouche en direct du centre Vidéotron, comment ça va, man?
9: Ça va, je suis pas en direct de là encore. Je suis en route, là, je suis sous la pluie. Mais moi, je suis un gars heureux sous la pluie.
7: Là, t'es... écoute, c'est une bonne run, ça, à partir de chez vous.
9: Je fais tout à pied, c'est un genre de 40 minutes. Mais là, en plus, il faut que je fasse un petit détour parce qu'on va se rejoindre ma gang de chums. J'ai un autre chum qui habite pas trop loin. Puis on va partir de là pour sauver le parking comme des étudiants cheap.
7: Et probablement prendre un petit peu d'avance sur la consommation de boissons.
9: Non, je bois plus la semaine, Denis. C'est un nouvel homme que je suis.
7: Oh!
9: Je bois ma petite tisane avant de me coucher, en revenant de ma petite course en alternance. Vraiment, je me reconnais plus.
7: Tabarnouche, pour l'amour du CH et aussi pour l'amour du CH.
9: Moi, il y a trois choses. Moi, c'est l'amour du hockey, l'amour du CH puis l'amour du hockey aussi.
7: Max, ce soir, comment tu vois ça, toi? Moi, j'ai l'impression qu'on recommence à zéro ce soir. Puis c'est bon pour une équipe, c'est bon pour l'autre. C'est une nouvelle série, là.
9: Pas mal à la même place, aussi à partir du moment où c'est un nouveau gardien de l'autre bord, Luukkonen, qui a connu un gros premier match. Pour le Canadien, oui, c'est un peu de repartir à zéro parce que ce gardien-là, on l'a testé au dernier match, puis Colin, ça n'a pas viré de notre bord, puis ça, c'est une affaire, puis oui, on l'a testé. Dernier match, Buffalo a tellement bloqué de tir. Avec les petites recherches rapides que j'ai faites, là, c'est le match depuis le début des séries où une équipe a bloqué le plus de tirs, c'est 27 de mémoire. Là. Mm. Ça se garochait devant les shots. Fait que pour le Canadien, ben c'est d'essayer de trouver des nouvelles lignes de tir. Puis, parce que à partir du moment où l'équipe adverse bloque autant de tirs, c'est un méchant coup de main au goaler. Là, parce que sinon, il aurait reçu 50 shots, Loukkonen. Fait que non, j'ai hâte de voir. Puis en même temps, ben pour Dobesh, c'est de continuer sur sa lancée. Ouais. Je m'attends à un match offensif ce soir, par exemple. À un moment donné, c'est pas vrai que les deux goalers peuvent toujours rester aussi bons. Là. Moi, je dis un 5-4 Canadien.
7: Oh, tabarnouche, OK. Ça débloque ce soir. Ben, c'est peut-être la beauté du fait qu'on recommence à zéro ce soir. Puis je sais que ça marche pas de même, là, le mental d'un joueur de hockey, d'un athlète ou même d'un humain en général. Mais tu sais, c'est de dire, mettons que tu joues sur le premier trio, ben tout ce qu'on n'a pas eu comme succès depuis le début des séries, ça compte pas parce qu'à soir, on recommence en neuf. Dobesh a eu de grandes performances. Mais sa plus grande, faut qu'il y a goal à soir parce que tout ce qu'on a fait comme chemin à date, ça compte pas. C'est 2-2, c'est l'équivalent de dire c'est 0-0. C'est une nouvelle série.
9: Et puis en même temps, il y a des gars pour qui faut pas remettre le compteur à zéro. Caulfield qui sort de deux matchs de suite.
8: Il commence à jouer, là.
9: Lui, remettez pas ça à zéro, s'il vous plaît. Lui, on continue Ticole, le petit Cole Caulfield.
7: Le petit Cole Caulfield, oui.
9: Mais tu sais, pour un Ivan Demidov, le dernier match, on essaye de l'oublier parce que je trouve les gens un peu durs envers Demidov. Oui, le dernier match a été pourri, là, ça, ouais. Je ne serai jamais là-dessus. Mais en général, depuis le début des séries, Colin, ça rentre pas, mais moi, je trouve qu'il joue bien et qu'il a des beaux flashs.
7: Je suis d'accord avec toi. Si tu fais exception du dernier match, Demidov a de très bonnes séries.
9: T'sais, en général, Demidov joue beaucoup mieux que Slavkovski. Là. Oui. Moi, ce soir, en passant, je mets un petit 2 sur Demidov qui en score 1. Ça serait son premier en carrière en série. Je pense qu'il est dû, puis je pense que le dernier match plus difficile, on va rapidement l'oublier pour Demidov. Maintenant, j'espère que ça va être un peu la même affaire pour le premier trio, qui, oui, a produit un peu de buts dans les derniers matchs, mais tout le temps en power play. À un moment donné, il va falloir que ce trio-là marche à 5 contre 5, parce que sinon, oublie ça, le Canadien n'y arrivera pas.
7: Là, ce soir, je veux dire, le dernier match du Canadien, ça a été une défaite. Donc, ce soir, est-ce qu'il y a des changements? D'après toi, est-ce que Martin Saint-Louis procède à des modifications de trio? Y a-tu du monde qui sort ou qui rentre dans le line-up?
9: Les trios, on ne le saura pas avant le début du match.
7: Évidemment.
9: D'après moi, on va voir. Ben, en même temps, je dis que d'après moi, on va voir des changements. Tu as dominé le dernier match.
8: Ah, puis Saint-Louis avait l'air satisfait de ses joueurs aussi.
9: Oui, oui. T'as pas été opportuniste, mais dans une autre game, dans des circonstances différentes, pis un match semblable, peut-être que t'en scores 8 début. Là. Fait que, tu sais, au niveau du power play, là, j'ai hâte de voir, parce que l'autre fois, j'expliquais que changer un power play en plein match, des fois, c'est pas l'idéal. Les gars sont habitués d'être ensemble, d'avoir leur rôle bien défini. Mais là, t'as eu du temps. Là. Fait que t'as eu du temps pour les prévoir, ces changements-là, sur l'avantage numérique qui a pas marché partout au dernier match. Fait que là, sur le power play, ben on va enlever un Demidov de la première vague ou un Slavkovski de la première vague pour rentrer, je sais pas, un Newhook, un Anderson pour bouger un peu les choses. Peut-être. À 5 contre 5, je sais pas. Puis en défense, là, ce sera intéressant parce que ce matin, parmi les joueurs qui patinaient, il n'y avait pas ni Struble, ni Jack Eye. Puis les joueurs qui patinent le matin, c'est ceux qui jouent pas.
7: OK. Fait,
9: peut-être que les deux vont faire le warm-up et qu'on va savoir vraiment juste au début de la game c'est lequel des deux dans le line-up, mais c'est dans la game, Jacquet a joué 4 minutes. Là. C'est pas ça qui va changer
7: non,
9: la game.
7: Non. Hey, je te défends de choisir les gardiens de but des Sabres ou du Canadien, mais je te demande de chaque bord de me dire qui peut être ce soir un game changer qui gagne la game à lui tout seul ou à peu près.
9: C'est drôle parce que chez le Canadien, les gars qui gagnent la game à eux seuls. T'as eu Slavkovski le premier match contre le Lightning. Mais ça, en général, mettons un Hutchinson, on peut-tu dire qu'il a gagné des games à lui tout seul? Mm. Je vais te dire Demidov. Je pense que Demidov en sort une très grosse ce soir.
8: Ça serait le fun.
9: Puis du côté des Sabres, je vais vraiment, mais vraiment y aller que le soit facile, là. Tage Thompson, c'est pas compliqué. Plutôt cette année, il en a gagné une à lui tout seul contre le CH. Puis je pense que c'est lui le plus susceptible. C'est pas compliqué. En fait, dans les deux équipes, là, le gars qui est le plus capable de gagner une game à lui tout seul, ben c'est vraiment Tage Thompson.
7: C'est pas le seul match à l'affiche ce soir dans les séries, hein?
9: Non, en effet, c'est le sixième match entre les Golden Knights et les Ducks.
7: Oui.
9: J'ai hâte de voir si. Parce que moi, j'ai mis Ducks en 7 dans cette série-là. parce que j'aime pas les Golden Knights, pour le rappeler une fois de plus.
7: Vegas mène 3-2 au moment où on se parle.
9: Exact. Fait que ma prédiction est encore bien en vie. Tu sais, les Golden Knights, c'est tellement une équipe qui a fait la run. J'ai peur pour les Ducks qui, ce soir, vont devoir... Les Ducks sont à domicile. Peut-être que ça pourrait changer quelque chose dans ce match-là. Mais j'ai comme un mauvais feeling. Je pense que les Knights vont accéder à la finale de l'Ouest. Aller déjà rejoindre la Avalanche du Colorado qui est passée en finale de l'Ouest hier.
7: Max, d'ailleurs, t'as fouillé dans les statistiques de l'Avalanche, puis t'as vu des chiffres qui t'ont fait réagir de la façon suivante. Mais je tombe à terre!
9: Denis, combien de joueurs de l'Avalanche ont au moins un but, tu penses, depuis le début des séries cette année?
7: Bon, c'est sûr qu'en posant la question, j'imagine qu'il y a une pogne. Y en a-tu une quinzaine?
9: C'est 17.
10: C'est pas
9: compliqué. Il y a un joueur régulier en ce moment qui a joué tous les matchs chez l'Avalanche qui a pas de but. C'est le défenseur Brent Burns. À part ça, là, tout le monde a au moins un but. Puis après ça, ben, déjà, cette stat-là m'a beaucoup impressionné. Puis en passant, il y a les Flyers qui en ont 16, mine de rien.
7: Ça
9: aussi, 15 ou 16, en fait. Ça aussi, c'est impressionnant. Ben, si on vient à l'Avalanche, là, il y a 6 gars différents qui ont un but gagnant depuis le début des séries. Il y a un seul gars qui a 2 buts gagnants, puis c'est Nicolas Roy. Fait que non seulement tous tes joueurs scorent, ben souvent c'est des joueurs différents qui vont scorer les gros buts importants. Puis de mémoire, MacKinnon n'en a même pas un but gagnant là, depuis le début des séries. Tu as des joueurs de profondeur. Fait que, tu sais, pour gagner la coupe, oui, ça te prend des vedettes, là, mais je trouve que la domination de l'Avalanche en ce moment. C'est vraiment aussi grâce à la profondeur.
7: Hey Max, un peu plus tôt aujourd'hui, tu m'as envoyé le line-up des éclopés des Flyers de Philadelphie. On peut dire qu'ils ont essayé et qu'ils ont travaillé fort contre les Hurricanes là, à la lueur du bilan médical.
9: Ah, puis tu sais, il y en a là-dedans qui n'ont pas joué face aux Canes, mais il y en a qui ont joué toutes les games des Flyers. Puis ça, c'est des côtes fracturées. Puis là, j'ai pas la liste sous les yeux, mais il y en a qui avaient un pied cassé, le nez cassé. Les Flyers étaient maganés. Tu sais, quand on dit que les joueurs de hockey sont built different, là, bâtis différemment, là, puis que c'est des guerriers, ça a pas de bon sens. J'ai vu ce liste-là. Pour vrai, la première fois que je l'ai vu, c'était comme un screenshot que j'ai vu passer d'un compte bâtard. J'étais sûr que c'était fake news. Puis après ça, ben, j'ai vu que c'était un vrai communiqué des Flyers qui nommait tous les blessés avec tout. C'est quoi les blessures? Puis tu dis, tabarouette, tu vois que ces gars-là ont joué aussi magané. C'est à peu près à moitié du club. Là.
7: Max, on fait des changements dans les bureaux à Vancouver. Pourtant, c'est sa glace que ça marche pas, là?
9: Ouais, ben, tu sais, on avait déjà congédié le directeur général Patrick Alvin dans les dernières semaines. Puis, tu sais, le pire, oui, on fait des changements, mais. C'est le même monde qui reste. Ça, c'est l'assistant directeur général qui devient DG. Puis c'est les frères Sedin qui deviennent co-présidents aux opérations hockey, alors qu'ils étaient plus au développement. Fait que les frères Sedin qui sont comme promus à un rôle supérieur. Mais tu sais, ça reste quand même le même monde d'un bureau avec Jim Rutherford qui va être le président qui va surveiller tout ça comme genre de superviseur. Là. Mais fait que oui, on apporte des changements, mais en même temps, on change pas rien sur la glace, puis ça reste le même monde d'un bureau. Fait que j'ai hâte de voir la job que ce monde-là va faire parce qu'il y en a de la job.
7: Le coach des Oilers a perdu sa job, es-tu surpris?
9: Ben, je trouve tellement ça ingrat. Là. Je sais, le gars a été coach 3 saisons. Okay, avec les Oilers. 2 saisons, il est allé en finale de la Coupe, il a perdu. Puis 7 saisons. Puis il est mis dehors. La job de coach est tellement ingrate.
7: C'est terrible. Crosby va porter le C au championnat du monde de hockey. Ça non plus, c'est pas une surprise à partir du moment où
10: non,
7: il décide d'aller jouer.
10: Il ne portera pas le C, Denis.
9: Hein? Crosby ne portera pas le C. Je ne sais pas si c'est moi qui ai fait une erreur dans mes notes, si c'est dans la transcription qu'on s'est perdu.
7: Non, c'est juste moi qui lis pas comme faux.
9: Bon.
10: T'as pris pour acquis qu'il allait porter le C, je pense.
7: Oui, absolument.
9: Ben, c'est un peu ça l'affaire. C'est que c'est Macklin Celebrini qui va porter le C de capitaine pour l'équipe Canada, alors que Crosby va être dans le line-up. Puis ce qu'on peut lire, c'est que c'est une décision qui a été prise en équipe. Puis, mais tu sais, en même temps, on commence à le connaître, Sidney Crosby, là. Je suis persuadé que Macklin Celebrini a dit « Hey Sid, c'est moi qui étais supposé avoir le C.
11: Ouais. »
9: Tiens, le C de capitaine. Puis Crosby doit avoir dit « Il n'y a aucune maudite chance, le jeune, que je te vole le C. »
10: J'imagine très bien, effectivement, dire ça.
9: Il n'y a aucune chance que Crosby aurait accepté le C de capitaine. On le connaît. Fait que ben content, ça va être beau avoir le jeune Celebrini qui va porter le C de capitaine. Puis à côté de lui, ben, tu vas avoir Crosby comme assistant pour le supporter. C'est un peu une passation de flambeau, comme on dirait à Montréal.
11: Fait que, exactement comme je te disais, Crosby, donc, ne portera pas le C au championnat mondial de hockey.
9: Exact, tu m'enlèves les mots de la bouche.
11: Hey, bon show ce soir, amuse-toi.
9: Oui, on va faire aller les serviettes. Ils vont-tu avoir des serviettes, tu penses?
11: Écoute,
10: on n'en a pas vu.
11: À partir du moment où ce qu'on va flasher le centre Vidéotron à TV, puis j'imagine qu'on va le faire du côté de TVA Sport, j'espère qu'on a mis des serviettes.
10: Hey Denis, pour faire des serviettes, c'est long en maudit, là. On a fait ça sur une bine, là.
9: Ouais. OK, ben serviettes ou pas, on va avoir du fun.
10: T'en aurais voulu une pour t'essuyer, hein, Maxime?
9: Oui, puis là, je suis rendu en avant chez mon ami, mais je continue de tourner dehors. Je sais pas pourquoi je rentre pas, là. Il continue de me mouiller dessus. Tant qu'à être mouillé, on va être mouillé à fond.
11: Bon, ben, lâche pas, puis bonne humidité.
9: Oui, go Habs, go Dobesh, go Demidov.
11: Go Habs, go. Salut Max. Donc, ce soir, vous serez nombreux du côté du centre Vidéotron. On est vraiment regardés comme des extraterrestres par le reste de la province présentement.
10: Le pire, c'est que... La semaine passée, il y avait des reportages qui disaient « Sherbrooke, contaminé par la fièvre des séries du Canadien ». Voyons, Stine, allez-vous toutes passer les régions une après l'autre?
8: Tout le monde l'est depuis le départ, là.
10: C'est pas nouveau.
11: Vous pouvez même changer de province présentement, puis vous allez voir des rassemblements en Ontario, dans l'Ouest.
10: On me dit qu'il y a juste à Toronto qu'on n'en fait pas.
11: Ah, puis

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3: Hey, merci d'être des nôtres à Boulevard. C'est Gravel dans le retour. On a encore plein de choses à jaser dans les prochaines minutes. Peut-être vous rappeler que Marceau va se charger de votre avant-match ce soir. Parce que de 18h à 19h, c'est une conversation avec un gars qui en a vu de toutes les couleurs dans les dernières semaines. Il a fait la manchette pour diverses raisons. Un certain Renaud Lavoie de TVA Sport qui va être l'invité de Yann Marceau à compter de 18h. On savait que ça s'en venait, on se demandait juste quand ça allait arriver. C'est la première fois depuis les années 70 que d'une année à l'autre, on est moins nombreux au Québec que l'année précédente.
18: On est en décroissance.
3: On le savait que ça s'en venait pour un paquet de raisons, mais la population du Québec a diminué en 2025 du jamais vu depuis le début des années 70. Les nouveaux chiffres de l'Institut de la Statistique

0: statistiques du Québec qui nous disent sur plus de 9 millions de Québécois. C'est pas un gros changement, c'est pas une grosse baisse. C'est une baisse de 0,1%.
1: Ça veut dire qu'il nous manque combien de monde?
0: Mais c'est le début. C'est 9600 personnes de moins.
1: Comme un petit village qui aurait disparu.
0: Ouais, exactement. Exactement. Ouais. Pour un paquet de facteurs, mais avant d'aller dans le détail, Audrey nous a fait signe. Je pense qu'il y a des problèmes de circulation.
2: Ouais, sur le pont de Lille, entre autres, là, direction est, au milieu du tablier, la voie est bloquée. La circulation se fait en alternance en ce moment. Il y a une panne. Les policiers sont sur place. Sinon, c'est encore super au ralenti sur la capitale est entre Henri IV et Robert Bourassa. Charest est entre Henri IV et Robert Bourassa. Difficile également. Henri IV sud, la capitale au pont, ça n'a pas bougé. Si vous êtes sur Duplessis sud, Charest au pont. Bon, super difficile. Et il y a encore beaucoup, beaucoup de troubles sur la 20 direction ouest entre la route du président Kennedy et Taniata. Autre chose, n'hésitez pas au 88-971-1021.
0: C'est fini pour un bout, là, la population qui augmente naturellement au Québec. Les décès sont plus nombreux que les naissances, une tendance qui est amorcée en 2024 puis qui continue de grandir. Il y a 78 200 bébés qui sont nés au Québec en 2025. C'est une hausse de 1% par rapport à 2024. Mais la hausse de décès est plus forte. C'est une hausse des décès de 2,1%. On a stoppé l'immigration aussi, ça paraît, là. Tout ce qui s'appelle permis temporaire et ainsi de suite, le résultat, c'est que le portrait de 2025, le nombre d'immigrants temporaires a chuté, écoute, c'est énorme, de 51 400 en un an, surtout parmi les titulaires de permis de travail ou d'études, mais toutes catégories confondues, là, immigration permanente, temporaire, émigration, le solde migratoire est devenu pratiquement nul. C'est un mince gain de 450 personnes.
1: Tu ajoutes à ça que la première année des baby boomers ont 80 ans cette année.
0: Oui, c'est vrai.
1: Fait que, tu sais, la fameuse pyramide inversée avait été provoquée par le baby boom de l'après-deuxième guerre mondiale. Ça s'est échelonné de 1946 à 1965. Fait que là, tu sais, avant ça, ils ont fait partie de la population active, des retraités. Là, ils tombent dans l'autre portion de l'âge d'or qui va faire que, sans dire qu'il va y avoir une accélération, ça va paraître beaucoup plus dans les prochaines années. Là.
0: Le Québec perd également plus qu'on en gagne si on compare les transferts avec le reste du Canada. C'est peut-être tous des médecins qui sont partis en Ontario,
1: je
0: le sais pas.
1: Il y avait des chiffres qui disaient qu'il y avait plusieurs cerveaux qui avaient quitté, mais je pense que c'est pour le pays au complet, par exemple.
0: Écoute, en dedans d'un an, on a doublé le nombre de départs à partir du Québec pour le rest of Canada. On est passé de 3400 à 7600 personnes. C'est énorme. Il n'y a rien de positif dans ces chiffres-là. Ou presque rien. Parce qu'on a une meilleure espérance de vie au Québec que dans le reste du Canada et qu'aux États-Unis. C'est le seul point positif parce que pour le reste, c'est rien que du négatif. La population québécoise ne rajeunit pas. C'est quoi l'âge moyen au Québec, d'après vous autres?
1: Hey, c'est une bonne question. Es-tu dans la cinquantaine?
2: Ouais, moi aussi, j'ai l'impression qu'on est en haut de la cinquantaine. On parle de population vieillissante sans arrêt.
0: On est plus bas que ça. L'âge moyen vient de franchir le seuil des 43 ans pour atteindre 43,1 ans en 2025.
1: On est plus vieux que la moyenne.
0: Ouais, exact. Notre espérance de vie, je vous disais que... Oui, ouf, boum, ouais.
1: Il a répondu oui sans écouter, puis là, ça vient de le frapper.
0: Non, c'est parce que je voulais partager les autres chiffres, puis ça a comme fessé plus tard. Ouais. Ça a pris un petit
1: c'est
0: temps
1: de...
0: C'est
1: même quand on est vieux, hein?
0: Oui, c'est ça qui arrive. Ouais. Les réflexes sont plus lents. Ouais. L'espérance de vie au Québec, 82,7 ans
1: plus haut
0: l'an dernier.
1: Plus canadienne, hein?
0: Oui, c'est 84,4 ans pour les femmes, 81,1 ans pour les hommes. C'est un peu mieux que le reste du Canada, mais beaucoup mieux que les États-Unis. C'est 3,6 ans de plus qu'aux États-Unis, donc où l'espérance de vie est un peu moins élevée. Véro, on a parlé de la visite de Donald Trump en Chine tantôt, puis je pense que t'as des choses à nous raconter sur ce qu'on va appeler la diplomatie culinaire.
1: Oui, j'avais jamais entendu parler de ça, alors que pourtant c'est quelque chose qui existe depuis longtemps, mais qui n'a pas été nommé avant le tournant des années 2000, puis c'est à force de regarder justement des reportages sur la visite de Trump en Chine, parce que la diplomatie culinaire, il y a deux volets là-dedans. Ça peut être une manière de mettre en valeur la gastronomie d'un pays, puis de se retrouver à être représenté partout dans le monde. Ça a été le cas de tout ce qui est bouffe thaïlandaise. Il y a une couple d'années, on s'arrangeait pour faire des événements où les plats étaient servis, fait qu'il y avait un certain rayonnement, puis ça s'est multiplié à travers le monde.
2: Mais est-ce que je me trompe ou la diplomatie culinaire, on la pratique même à très petite échelle? Dans la mesure où quand tu vas recevoir chez toi, mettons, tu vas t'organiser. Tu comprends ce que je veux dire?
1: Oui,
2: c'est la même
1: non,
2: chose?
1: Non, parce que la diplomatie culinaire, c'est politique. Okay. Il y a quelque chose de politique qui est lié à ça.
0: Puis tu peux passer des messages.
1: Tu peux passer des messages quand tu reçois des hauts dirigeants. Ça, c'est l'autre manière de la pratiquer. Puis dans l'histoire, souvent, quand on voulait faire des partenariats, on allait s'arranger pour mettre sur le menu des éléments qui provenaient de l'autre culture pour dire... regarder l'espèce de respect. Et d'un autre côté, quand on voulait passer des messages à sens unique, ben à ce moment-là, on y allait vraiment plus dans la tradition. Puis pourquoi on parlait de ça à cause du banquet de tôt ce matin, qui était tard le soir hier, c'est que on savait pas si ça allait être un menu entièrement chinois, parce qu'ils ont 4 grandes cuisines selon les régions en Chine. Fait que là, c'est celle de Pékin qui aurait pris le dessus. Ou si on allait y intégrer des éléments américains pour... vouloir parler un petit peu des échanges, parce que entre autres, sur le plan de la culture et de l'agriculture, il y a des tensions entre les États-Unis et la Chine. Puis c'est pour ça que les observateurs attendaient avec impatience de savoir qu'est-ce qui allait constituer le menu en question. Fait que le traditionnel canard de Pékin, le canard rôti, était servi, mais on a aussi servi de la côte de bœuf, qui est typiquement américaine comme plat, et c'est un des repas préférés de Donald Trump, de manger son bœuf saignant. Fait que c'est pour ça que les observateurs disaient « Ah, c'est peut-être une manière de dire, parce qu'ils ont des problèmes avec l'importation du bœuf des États-Unis vers la Chine. »
0: T'apprends qu'il y a un leader qui est allergique à quelque chose ou qui aime vraiment pas un plat, puis tu décides de le faire mal paraître en public. Tu sais, mettons, Donald Trump, ça l'écœure de manger de la pieuvre, tu y en donnes une crue, vivante, tu l'installes dans son plat, puis tu le regardes se débattre avec la bouffe. J'imagine qu'on va pas jusque
1: non, on ne va pas jusque-là. Puis de ce qu'on comprend, c'est que ça a beaucoup été les pays asiatiques au fil du temps qui se sont servis de ça. Puis depuis ce temps-là, un peu partout dans le monde, la plupart des pays ont carrément un petit département de diplomatie culinaire ou de diplomatie gastronomique, comme vous voulez. On appelle aussi ça de la gastrodiplomatie. Gastro, c'est jamais...
0: On dirait le nom d'une maladie.
2: C'est pas super.
1: La diplomatie alimentaire ou encore la diplomatie de la fourchette, on peut s'en servir pour mettre en valeur des produits qu'on veut justement exporter, entre autres. Mais j'ai trouvé ça franchement intéressant. Ouais. Moi, s'il y a un département au Canada, je lève ma main. Là,
0: pour faire ça, oui?
1: Absolument.
2: Mais je trouve que ça doit être un job vraiment le fun.
1: Mais c'est parce que t'as pas le choix. Tu veux pas faire de faux pas. C'est quand même particulier quand ça touche justement le décorum qui vient avec ça.
0: Tu parles de la job peut-être que tu aurais rêvé de faire. Avez-vous pogné le texte de Richard Martineau sur le meilleur conseil qu'on peut donner à nos enfants de faire une job qu'on aime?
1: Oui, j'ai entendu Yannick en parler.
0: Il a parlé de sa première job à lui parce qu'il rêvait d'être critique de cinéma.
1: Il est devenu stalker.
0: En fait, il dit, moi, j'ai été chanceux, mais j'ai fait ma chance un petit peu. C'est qu'à un moment donné, il a appris l'existence d'un magazine qui allait ouvrir, qui allait parler de cinéma. Et il a appelé pour savoir c'était qui avait ce magazine-là puis à qui qu'il fallait qu'il parle. Et on lui a donné le nom du responsable, un certain René Omierroy, que Richard Martineau a harcelé pendant 3 semaines à appeler sa secrétaire puis à vouloir parler.
1: Ça. Il a plus harcelé la secrétaire pratiquement.
0: Mais après ça, il a eu sa rencontre avec René Omierroy puis il a dit « Écoute, je suis prêt à faire ce que tu veux, à ne pas être payé. Je vais passer le balai dans ton bureau. » Il dit « René Omierroy m'a regardé comme si j'étais complètement cinglé puis il m'a donné ma première job à vie. » Puis il disait « C'est important de dire à nos jeunes, travaillez dans quelque chose que vous aimez, devenez passionné parce que ça va être le tiers de votre vie, aussi bien d'aimer la job que vous faites. Mais je trouvais l'histoire fascinante, puis je savais pas que Richard Martineau avait eu un contact avec René Omierroy. Mais lui, c'était ça qu'il rêvait d'être. T'sais. Il rêvait d'être un critique de cinéma. Il dit, la meilleure job que tu peux avoir, c'est d'être payé pour aller voir des films.
1: Mettons, si on considère pas, parce qu'on n'a pas le choix. Je comprends que faire une job qu'on aime, c'est une chose, mais l'autre affaire, c'est qu'il faut vivre dans la vie aussi. Fait qu'il vient un temps où, quand tu vas choisir ta profession, tu vas t'assurer de... T'sais, si, mettons, ton rêve, c'est d'allumer des lampadaires à l'huile, c'est plate, t'en vivras pas, t'sais, ça fonctionnera pas. Mais si on enlève le salaire, t'sais, que vos conditions, tout, quel job vous auriez fait pour le reste de votre vie?
0: On vient d'une région où on nous apprend l'inverse, on nous inculque l'inverse. Moi, j'ai déjà vu des parents s'ostiner avec des kids qui voulaient aller à l'université. Puis le parent a dit « Non, non, non, tu vas pas à l'université, tu vas donner ton CV à l'Alcan. Puis tu vas travailler à l'Alcan parce que tu vas faire un Christi de bon salaire. Tu vas pouvoir te payer un chalet, tu vas pouvoir... » Moi, c'est arrivé à des amis. Là. Demain matin, le salaire compte pas, je fais quel job? Moi, être plate en tabarnouche, mais je suis pas mal sûr que je fais la job que je suis supposé de faire.
1: La radio?
0: Ouais. Je l'ai faite bénévole pendant des années déjà, pendant que j'étais ado, tu sais, fait que j'étais un peu sans surprise, là, j'étais un peu plate comme la pluie. La seule autre job que je me verrais faire, là, c'est probablement travailler dans un magasin de musique. Là, les vinyles sont à la mode. Là. Je pourrais être le vieux grincheux d'un magasin de vinyle qui vend du rock progressif ou je sais pas quoi.
2: Je pense qu'il faudrait que ça touche la bouffe. T'sais, j'ai aucun talent de cuisine. Fait que peut-être critique culinaire ou peut-être je...
1: Mais faudrait... Tant que t'en prépares pas, on
2: c'est
1: aurait
2: ça. Faudrait que je la consomme d'une façon ou d'une autre. ça tremperait définitivement autour de l'univers de la nourriture, je pense.
1: Toi? Ça aurait été l'alliage du cinéma et de la musique. Je vous en parle souvent en nombre que j'aime les deux domaines, mais moi, j'aurais aimé ça, choisir des chansons pour des films.
0: Oh, OK.
1: Je pensais
0: c'est pas le réalisateur qui fait ça?
1: Ben oui, mais il peut avoir des gens autour de lui qui font ça, là.
0: Okay.
1: Mais tu sais, d'arriver à trouver la bonne chanson pour la bonne scène, pour donner la bonne impression. Là, on va vous gosser encore avec Vitrerie Royale. J'aurais aimé ça y penser, moi, à Mr. Jones.
0: Ouais, je l'ai fini hier en passant.
1: Tu l'avais pas fini encore?
0: C'est magistral.
1: Tu pleurais comme un bébé?
0: Un petit peu. Ouais, c'est dans les grandes séries qu'on a eues au Québec. Je pense qu'il faut pas avoir peur de le dire. Vous en allez au Centre Vidéotron?
1: Absolument.
0: Okay.
1: J'entre à ma poutine.
2: Ah, moi aussi, j'en rêve. Là.
0: Puis, avez-vous la même stratégie pour samedi soir?
1: Non.
0: Non?
1: Okay. Non, j'ai aucune idée de ce que je fais la fin de semaine encore.
2: Non, c'est ça, je me suis laissé libre choix. Ah. C'est-à-dire que si, mettons, ce soir, c'est hyper le fun puis que j'ai envie, dernière minute, puis il y a des places d'y retourner, ce sera peut-être ça. Mais étant donné que la game est plus tard, j'ai plus une impression que ça va être on va se préparer un lunch à la maison.
0: Amusez-vous, dites bonjour à tout le monde, puis on vous rappelle que dans les prochaines
1: bonjour
0: secondes,
1: bonjour tout le monde.
0: C'est Renaud Lavoie qui va être l'invité de Yann Marceau. On vous rappelle également qu'on va être là demain, nous autres, vendredi, 14h, en formation complète.
1: Mm-hmm.
0: On va commencer à mettre la table pour la fin de semaine. On va s'amuser avec les meilleurs covers, vos covers préférés de l'histoire de la musique. Audrey?
2: Il y a encore des gros problèmes de circulation. Le Capitale-Est entre Henri IV et Robert Bourassa. L'entrée des ponts direction sud, c'est un bordel. Patience, courage, je sais pas, mais Henri IV sud à partir de la Capitale jusqu'au pont, c'est complètement jam-pack. Charret au pont pour ce qui est de Duplessis sud et la 20 direction ouest, c'est encore congestionné entre la route du président Kennedy et chemin des îles.

0: Prenez soin de vous, prenez soin des vôtres, prenons soin des autres et du petit Cocofield. Go Habs, go! Go Habs, go! On s'en reparle demain, 14h. Bye.
1: Salut!
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1: Quel plaisir de lui parler ce soir, le journaliste sportif Renaud Lavoie qui est avec nous. Salut Renaud.
2: Salut Yannick.
1: Je vais être très honnête avec toi, je m'attendais pas à te parler de sitôt compte tenu du fait que dans les derniers jours, ben, tu as eu des ennuis de santé. Fait que je te remercie et je me considère très chanceux d'avoir un 60 minutes en ta compagnie.
2: Ben, ça fait plaisir. Dis-toi que si physiquement... mentalement, je n'étais pas en mesure de le faire. Évidemment qu'on ne se parlerait pas présentement, mais écoute, les nouvelles sur l'état de santé n'aident pas d'être positive. Ma progression se fait vraiment d'une façon assez impressionnante selon les dires du médecin. Alors, j'écoute les recommandations, mais en même temps, la force revient, puis... C'est le fun de revoir ce goût de faire des choses, là, puis de continuer d'avoir du plaisir dans la vie.
1: Renaud Lavoie, tu évolues dans le monde du sport depuis déjà plusieurs années. Tu es un analyste, tu donnes ton opinion, on te voit passer sur les réseaux sociaux. On va se le dire, dans le sport, on est toutes mêmes, on a toutes nos opinions, puis des fois, ça jase fort. Mais Renaud Lavoie, qui reçoit une vague d'amour unanime au Québec de la part de tes auditeurs, de tes téléspectateurs, des joueurs de hockey, de la Ligue nationale, des coachs. Tu t'attendais-tu à un jour, est-ce que tu as une belle vague d'amour comme ça qui fleurit de partout? Là?
2: Non, comme mon ami Eric Engels m'a dit, lui qui travaille pour Sportsnet, il dit, c'est comme si tu assistais présentement à tes propres funérailles. Et je trouve que la comparaison est très juste. Tu sais comme moi que lorsque quelqu'un malheureusement quitte ce monde, souvent il y a des éloges qui s'ensuivent. Ben moi j'ai le luxe, le bonheur d'écouter et d'entendre tous ces éloges à mon endroit, cette vague d'amour qui jamais je m'attendais à recevoir ça dans ma vie. D'ailleurs, je souhaite aux gens de la vivre, mais évidemment de demeurer en santé. Là. C'est unique, c'est spécial, c'est tu vois que on touche beaucoup de gens, peu importe que ce soit les auditeurs, des téléspectateurs, les gens qu'on côtoie dans le monde du hockey. C'est sûr que de recevoir autant de messages d'amour de tout le monde, c'est hallucinant, puis ça me fait aussi réaliser que lorsqu'il y a quelqu'un qui vit des moments qui sont difficiles, que ce soit dans notre famille éloignée, des connaissances, de prendre le temps de leur écrire puis de leur dire qu'on pense à eux. J'ai réalisé que ça donne une énergie incroyable, que ça fait oublier rapidement les problèmes qu'on peut avoir. Puis, je veux dire, c'est le fun parce que ça tu regardes l'être humain des fois, puis tu peux être découragé. Moi, je peux dire que je regarde l'être humain présentement, puis je ne peux que le remercier.
1: Est-ce que tu étais familiarisé avec les symptômes d'AVC? Est-ce que tu en savais un peu sur ces symptômes-là, ce que les gens pouvaient ressentir au moment où ils étaient en train de faire un AVC?
2: Bien, écoute, je vais être très transparent avec toi. Il y a à peu près, je veux dire, 3-4 ans de ça. Dans un match entre les Canadiens et les Panthers où je ne travaillais même pas pour ce match-là, pour TVA Sports, c'est dans le temps des fêtes. Je ne faisais que la couverture, si tu veux, médiatique de l'événement. J'ai fait une crise de panique. Je ne savais pas que c'était ça que je faisais, mais j'avais des problèmes avec ma poitrine. Et bon, quand je savais que je ne faisais pas une crise cardiaque, mais je savais qu'il y avait quelque chose d'un peu anormal qui était en train de se passer. Ensuite, en me dirigeant à Washington le lendemain, j'ai été à l'entraînement des Canadiens et j'ai éternué. Puis en éternuant, ça m'a donné un gros coup, là, comme si quelqu'un me donnait un coup de poing dans les côtes. Donc, je me suis penché un peu. Et il y a un des soigneurs des Canadiens qui m'a vu me pencher. Il s'est dirigé moi directement en me disant « Hey, qu'est-ce qui se passe? » J'ai dit « Ah, j'ai simplement éternué. » Il m'a regardé et m'a dit « Je n'aime pas du tout ton positionnement que tu as pris. » Quand quelqu'un se positionne de cette façon-là, là, penché un peu les mains sur les genoux, c'est qu'il y a d'autres choses qui se passent. Et je reviens. Et là, il est revenu avec une aspirine. Il a dit, écoute, ça, c'est une aspirine. Si tu as encore comme ça des douleurs, je veux absolument que tu prennes ça et que tu m'appelles d'urgence. Finalement, les douleurs sont parties, le temps a passé un peu, mais effectivement, j'ai eu des problèmes. Justement, des crises de panique qui se sont peut-être accumulées. Les gens l'ont pas réalisé, là, mais il a fallu que je consulte un médecin. Mais ça n'avait pas rapport, donc, les crises de panique avec, évidemment, des ACV, etc. Mais ça m'a quand même familiarisé avec, justement, la santé du cœur, santé cardiaque, les symptômes, etc., qui peuvent parfois être similaires à quelqu'un qui a, justement... Des grises de panique, bref.
1: Est-ce que, ça c'est une question peut-être un peu personnelle, mais tu vas comprendre que c'est au bénéfice de tout le monde, est-ce qu'on refait sa liste de priorités quand on est victime de ce type de problématique de santé-là?
2: Ouais, c'est sûr que dans la vie, tu as besoin d'un équilibre, OK? Puis je suis convaincu que beaucoup de gens qui nous écoutent présentement et qui se disent qu'ils manquent d'équilibre dans leur vie. OK? On fait quoi? On l'écoute pas. On se dit qu'on est différent des autres, qu'on est supérieur, qu'on est que ça peut pas nous arriver. OK? Donc on n'écoute pas le fait justement qu'on est épuisé physiquement, mentalement. Mais on continue de pousser. Puis le pire, Yannick, là, je lève la main, là, quand c'est le temps d'être coupable, là, je suis obligé de plaider coupable. Il n'y a pas une autre façon de résumer ma chose. Moi, juste pour te dire comment ça allait mal pour moi, là, dans le sens que je savais que j'étais épuisé, mais je prenais tellement de fierté de m'entraîner comme un malade épuisé, de travailler comme un malade épuisé. Ça veut dire que c'est un cercle vicieux. Tu prends de la fierté à être brûlé, mais de continuer de pousser la machine au maximum. Ça veut dire de quoi, là? Si t'as envie de me dire, Yannick, que je suis un peu fou, il n'y a aucun problème, j'accepte tes propos.
1: Tout le monde qui sont dans des milieux de performance où les gens doivent toujours performer, parce qu'il y a toujours des gens en arrière qui sont là pour pousser derrière toi, pour peut-être même te dépasser, vont comprendre ce que tu es en train de dire, Renaud. Ta carrière, tu l'as pas volé à personne, tu l'as bâti, tu as travaillé extrêmement fort, c'est des heures et des heures sur le téléphone. C'est que des fois, les priorités, la conjointe, la mère, le père, les enfants, on met ça de côté au bénéfice de notre job parce qu'on veut continuer à amener du pain sur la table, puis on travaille. Puis à un moment donné, ben, la machine t'envoie un signal, là, revoir.
2: Ah oui. C'est ça. Le signal, c'est écoute-moi bien, tu veux pas comprendre, là, tu vas comprendre. Tu comprends? C'est ça. Donc, c'est de retrouver cet équilibre-là. C'est sûr que les gens encore qui nous écoutent présentement, puis qui sont justement des gens qui de performance, qui aiment performer dans leur travail, etc., de leur dire du jour au lendemain, il va falloir que tu te calmes. Je pense pas que c'est aussi facile que ça. Dans le sens que l'équilibre doit être fait justement dans ton nombre d'heures travaillées, ton entraînement, comment tu le fais, est-ce que c'est nécessaire de se défoncer à ce rythme-là. Il y a une chose, par contre, qui s'en va pas, Yannick, quand tu as un incident comme ça, c'est le désir de performer. Ton désir de performer, lui, il ne s'en va pas. Il est très présent, mais je pense qu'il faut aussi le contrôler. Et c'est ça qui va être mon objectif le plus important. Comment je vais faire pour contrôler, pour bâtir un horaire de travail pour moi qui va être beaucoup plus normal. Et ça va être ça le défi pour là. Évidemment, c'est les séries éliminatoires. Là, je peux pas retourner au travail à temps plein. Mais mon défi va quand même, pour la prochaine saison, de bâtir un horaire que je vais devoir respecter et où il va y avoir du temps, justement, pour respirer à l'intérieur de cet horaire-là. Ce qu'il n'y avait pas, c'est pas la faute de mon ou mes employeurs, là. Il n'y a personne qui m'a mis un fusil sur la tête pour c'est que je travaille beaucoup. C'est comme n'importe quel athlète qui peu importe le sport qu'il fait, qu'il soit individuel ou d'équipe, tu veux toujours t'améliorer, tu veux toujours faire partie de l'élite. Il y a pas un entraîneur qui va te mettre un fusil sur la tempe en disant qu'il faut que tu travailles 3-4 heures de plus que les autres après un entraînement ou un match. Souvent, c'est l'athlète lui-même qui se met ces défis-là pour trouver une façon d'être meilleur que celui qui lui pousse dans le dos ou encore de rattraper des gens qui sont devant lui.
1: Ouais, tu étais dans une situation particulière. Renaud Lavoie, tu es un insider, tu es un journaliste, tu fais pas partie de la famille du Canadien, là. Est-ce que tu as été touché par le fait qu'on t'a traité comme un membre de la famille assez rapidement quand on s'est aperçu
2: Ben
1: que tu avais
2: oui.
1: des difficultés?
2: Ah, écoute, et c'est encore incroyable parce que c'est ce qu'ils ont fait pour moi dès les premiers instants, là, évidemment, où je me sentais mal au Centre Bell, où là, évidemment, quand je rentre dans le Centre Bell, j'ai besoin d'aide là, après un entraînement. Donc, rapidement, je connais Maxime Gauthier, qui est physiothérapeute chez les Canadiens. Je le connais de longue date. Puis là, je tentais de le rejoindre, etc. Puis finalement, j'ai contacté Chantal Maccabée, qui, elle, très, très rapidement, m'a mis en contact avec, justement, Maxime. Puis, écoute, c'était des moments qui étaient difficiles, OK, on va se dire. Mais en même temps, ces gens-là m'ont pris en charge très, très rapidement. Daniel Chamas, qui était thérapeute qu'on voit dans les matchs de hockey derrière le banc, il y a une barbe pour ceux qui se posent la question. Il était là, m'a pris en charge. Puis les problèmes sont rapidement venus, étourdissement, etc. Mais au-delà de tout ça, c'est ma main gauche qui était très problématique. Donc, on m'a expliqué d'ailleurs aujourd'hui que ma main gauche était problématique parce que mon ACV était du côté droit. Donc, c'est l'impact que ça a. C'est de l'autre côté, ça affecte l'autre côté, si tu veux, de ton corps. Là, rapidement, ces gens-là m'ont dit, OK, tu dois te rendre à l'hôpital. Puis écoute, à partir de ce moment-là, j'ai été traité comme si j'étais un joueur des Canadiens. Il n'y a pas une autre façon de le dire, là. On a tout fait pour m'aider le plus rapidement possible. Scan de la tête, du cou. On a découvert donc il y avait une déchirure dans une artère de mon cou.
1: C'est la carotide?
2: Puis
1: Est-ce que c'était la carotide?
2: je te dis ça tout de suite. Là. Je vais juste aller voir. Je te dirais que la réponse à cette question-là, c'est oui, mais les termes médicaux. Je ne les connais pas tous par cœur.
1: Ouais.
2: C'était, oui, la carotide, exactement. Donc, à partir de ce moment-là, ça donne le signal au caillou, si tu veux, de se rendre au cerveau. Alors, moi, pourquoi je m'en sors très, très bien aujourd'hui, c'est que j'ai pris une aspirine rapidement. Hein. J'ai demandé à Chantal une aspirine rapidement. Daniel m'en a donné une rapidement, transporté à l'hôpital avec Patrick Lalime, rapidement à l'hôpital général de Montréal. J'ai fait un autre ACV dans l'auto. Là, je savais clairement ce qui était en train de se passer avec moi parce que je n'étais plus capable de parler. Mais quand je suis rentré à l'hôpital, c'est ça. On s'est occupé de moi très, très rapidement. On m'a transféré plus tard dans la journée aux soins intensifs de l'Institut de neurologie de Montréal. Là aussi, on s'est occupé de moi. On a fait des MRI pour confirmer, si tu veux, les caillots de sang au cerveau, les ACV. Puis effectivement, un dimanche matin ou samedi dans la journée, on m'a montré les deux taches blanches qu'il y avait à mon cerveau. Puis il n'y a pas façon d'expliquer pourquoi ça s'est bien passé pour moi. Un, c'est parce que rapidement, j'ai pris cette aspirine. Deux, rapidement, j'ai été à l'hôpital. C'est la clé du succès pour les gens qui nous écoutent. sentez des symptômes, on se dit pas, on prend une aspirine, je vais me coucher, je vais me reposer, je vais voir comment je me sens. On appelle immédiatement le 911 parce que en faisant ça, vous limitez au maximum les séquelles. Moi, il n'y en a pas de séquelles. J'ai eu des petites séquelles, la difficulté à mâcher, ce réflexe donc d'avaler, etc. a été, si tu veux, l'épreuve entre guillemets la plus difficile que j'ai eue. Pas besoin de te dire que c'est pas une grosse épreuve par rapport à d'autres personnes. Et j'en suis extrêmement reconnaissant et chanceux de d'être celui qui se retrouve, qui a pigé un mauvais numéro, mais qui a pas pigé le pire des mauvais numéros.
1: Ouais, puis tu sais, t'es en bonne santé. Moi, ce qui m'impressionne, c'est que les médecins t'ont dit, Renaud, t'es en forme, tu peux commencer à retravailler, mais avec un peu moins d'heures par semaine. Je trouve ça quand même exceptionnel avec tout ce qui t'est arrivé.
2: Ouais, puis aujourd'hui encore, parce que tu sais comment dans la vie, il y a des gens qui aiment s'entraîner, ben quand tu leur dis tu peux juste marcher, OK, tu vas le faire, ça va déjà être ça. Puis, tu sais, aujourd'hui, j'ai reçu le feu vert pour recommencer à courir. C'est pas pour faire un marathon, là.
1: Ouais.
2: Mais quand même, recommencer à courir, c'est pour moi, c'est. Je peux dire que il y avait tout un sourire sur mes lèvres lorsque j'ai appris ça.
1: Ouais.
2: Ça fait partie de ma routine.
1: Renaud Lavoie, c'est un Québécois, c'est un gars qui, une fois de temps en temps, quand il doit aller à l'hôpital, il doit passer par l'urgence. Puis j'imagine que tu critiquais le système de santé comme moi, c'est-à-dire, Colin, c'est donc ben long à l'urgence. Mais on me dit qu'une fois que tu rentres dans le système de santé, là, il y a des gens qui sont là pour s'occuper de toi. Puis c'est des gens bien avenants, des gens bienveillants. Mais il faut rentrer dans le système de santé au Québec.
2: Oui, alors la réalité des problématiques du système de santé au Québec, je n'invente rien. C'est l'urgence. J'en ai parlé beaucoup même avec des gens qui se sont occupés de moi à l'hôpital général ou encore à l'Institut de neurologie, des gens extraordinaires. Et ils le savent. La problématique n'est pas les soins de santé. Ce ne sont pas les soins de santé en tant que tels qui est la problématique. C'est vraiment l'accès. Les histoires d'horreur qu'on peut lire, malheureusement, des fois, de voir qu'il y a des gens qui meurent sur un lit d'hôpital, un civière, je devrais dire, à l'urgence. Et comment on peut accepter ça en tant que société? C'est pas, en passant, là, c'est pas deux par année, ça. Hein? C'est des milliers de personnes à qui ça arrive. Alors, elle est là, la plus grande problématique, mais quand vous êtes à l'intérieur du système de santé, vous allez découvrir que c'est des gens d'une grande efficacité, d'une grande gentillesse, intelligence évidemment, mais intelligence émotive aussi là. C'est des gens qui s'occupent de vous là, dans les hôpitaux, que ce soit les infirmières, les infirmiers, les préposés, les médecins. On ne peut que se lever et les applaudir présentement.
1: Tu t'es ramassé au Centre Bell dans les derniers jours en tant que spectateur. Ça devait être différent. Est-ce que tu regardais le match d'une autre façon que d'habitude quand t'es journaliste?
2: Non, je suis pas capable. À part si je suis avec des membres de ma famille, là,
1: ouais.
2: Où là, je vais relaxer un petit peu plus. Là. Je vais passer du temps à leur parler. Mais dans ce cas-ci, non, j'avais mon calepin de notes, les deux matchs où j'y étais pour prendre justement des données par rapport à ce qui pourrait me servir éventuellement là, dans mon retour qui va avoir lieu normalement samedi, si tout va bien.
1: Ouais.
2: Donc, tu sais, de vivre ça, ben, tu peux pas sortir, je peux pas aller au Centre Bell juste comme spectateur. En plus, mon médecin m'avait demandé de me concentrer là sur ce qui se passait là, parce que c'est important pour lui de savoir comment j'allais réagir par rapport justement à la lumière, le bruit, mais aussi au niveau de concentration. Donc, il fallait que je fasse une espèce de simulation d'une journée de travail, c'est sûr.
1: Puis en même temps, ça devait être assez... il devait avoir beaucoup d'émotions parce que là, les gens que tu croisais, ils en revenaient pas de te voir là parce qu'ils savaient que t'avais passé proche. Fait que là, ils disaient, écoute, c'est un mort-vivant qui arrive, là, tu sais. Qu'est-ce que tu fais ici, Renaud? Puis c'était ton retour, en fait, là.
2: Exact. J'ai essayé d'être le plus petit possible dans le sens que je voulais pas aller me donner un spectacle, là. J'avais donc ma casquette des Yankees sur le dos, sur la tête, excuse-moi. J'essayais de me faire petit. Je n'ai pas été voir mes collègues en haut sur la galerie de presse. Mais c'est ça. À un moment donné, ils m'ont présenté sur les ondes de TVA Sport. Là. Félix Séguin m'a vu, donc il a souligné ma présence. Je peux dire que à ce moment-là, mon téléphone a explosé. Puis de lire et d'entendre les gens là, qui me disaient que ça les a touchés droit au cœur de me voir
1: ben oui.
2: Justement à l'écran. Bon, ensuite, les Canadiens étant les Canadiens, ont décidé de me présenter aussi à l'écran géant. Donc là, je ne peux plus vraiment me cacher pour être honnête avec toi.
1: Ben, j'avais des chums qui étaient dans la place, puis on se demandait qu'est-ce qui se passait, parce que ça les gens ont gueulé comme si c'était un but qui venait d'arriver dans le Centre Bell pour les Canadiens. Fait que là, ils t'ont vu sur l'écran, ils ont bien compris ce qui se passait.
2: Ah, puis c'est une vague d'amour, écoute, extraordinaire, qui peut pas se comparer non plus. Puis si tu voulais faire un test... pour mon cœur, savoir c'était quoi mon rythme cardiaque, ça allait bien, là. Ça, c'était le vrai test. Là. Parce que c'est une chose, tu sais, de retourner au Centre Bell, où je dois avouer qu'émotivement, quand j'ai été voir Chantal, Daniel et Maxime dans le corridor, pas loin du vestiaire des joueurs, c'était émotif pour moi d'être là, émouvant. Parce que je sais que j'étais dans un état lamentable à ce moment-là. D'y retourner, c'était tough. Mais là, après ça, de voir qu'il y avait une caméra qui était braquée sur moi puis qu'elle allait me présenter devant 21 000 spectateurs, de la patate, là. Elle a accéléré à un rythme, je me souviens pas c'est quand la dernière fois qu'elle était à ce rythme-là, pour être honnête. Puis ensuite, en descendant, Martin Saint-Louis, qui va saluer... devant mes collègues à la fin de son point de presse, ça aussi c'était extrêmement touchant. Puis de voir tous mes collègues venir me voir, il y en avait beaucoup qui avaient les larmes aux yeux. Les dames qui travaillent dans les ascenseurs que je côtoie évidemment les jours de match, etc., là, qui pleuraient quand elles m'ont vu là. C'est spécial. Tu sais, tu vois que tu touches les gens puis que ces gens-là ont eu peur. C'est assez unique, pour être honnête avec toi, de vivre ces choses-là. Les joueurs du Canadien, par la suite, qui sont venus me saluer. Il y avait beaucoup qui étaient là, qui m'ont fait de l'accolade, demandé des nouvelles, peu importe. C'était très touchant. Puis dans le dernier match, ce que je te raconte, c'est dimanche. Dans le match de mardi, il y a Gary Bettman, Bill Daly qui sont venus me voir, qui tenaient à me saluer, me serrer la main. C'est quand même assez impressionnant et touchant de vivre ça dans une vie.
1: Ah, je comprends. Renaud Lavoie, est-ce que... puis là, les gens qui travaillent beaucoup vont comprendre ma question. Ceux qui ont un horaire un peu mieux que la nôtre, parce que moi, je me lève à 3 heures du matin, puis des fois, mes chiffres, ils se terminent quand même assez tard. Quand il y a des grosses périodes de rush comme ça, là toi, tu es dans une période de rush, et le beat du Canadien, le Québec en entier vit au beat du Canadien de Montréal. L'humeur des Québécois aussi va avec les victoires ou les défaites du Canadien de Montréal actuellement. Naturellement, quand il arrive une affaire comme ça, tu penses à tes proches, tu penses à ta famille, mais tu dois te dire, mais semble que c'est pas le temps, là. J'ai plein d'affaires à faire encore. C'est quoi tes croyances? T'as-tu parlé à quelqu'un en disant, là, c'est pas le temps, là. Laisse-moi ici encore un peu.
2: Quand c'est arrivé?
1: Ouais.
2: De rester au Centre Bell?
1: Non, mais pas de rester au Centre Bell, mais de rester sur Terre encore un peu, parce que là...
2: Dans ce sens-là.
1: Il y a de la job encore à faire, là.
2: Écoute... C'est sûr que la chose la plus importante pour moi, c'est ma santé. Mais rapidement, Yannick, là, tout ce que tu me dis là, ça s'est effacé rapidement. Parce que j'ai été pris en main là, de façon magistrale. Là. OK. On m'a dit tout de suite que ça allait se régler puis que ce qu'on travaillait, évidemment, pour pas qu'il y ait de séquelles. Donc, évidemment, on m'injectait beaucoup de je vais dire des solutés, là, lesquelles, je peux pas te dire, des médicaments, évidemment, pour pas qu'il y ait des séquelles. Rapidement, ce bout-là, il a été effacé dans ma tête. Rapidement, ça, je te parle quand j'étais à l'hôpital général, là, mais rapidement, là, c'est l'autre côté, là, où, là, je pensais aux gens de ma famille, famille immédiate, évidemment. Famille qui est pour moi aussi TVR Sport, qui est une superbe famille. Puis là, ça me faisait extrêmement mal parce que là, moi, je les laissais tomber, ces gens-là. Tu comprends? Je laissais tomber ma famille, je laissais tomber mes amis, je laissais tomber mes chums, TVA Sport, tout le monde qui travaille dans le camion de diffusion, les filles qui sont là, les gars, tous les gars avec qui je travaille, Pat Lalime, Félix Séguin, Elisabeth Rancourt, Antoine Roussel, Maxime Talbot, Maxime Lapierre, excuse-moi, mon boss, Martin Larocque, LP Neveu. Dans ma tête, je laissais tomber ces gens-là et ça, c'est comme si tu me mettais des couteaux dans le cœur, là. Et ça me faisait vraiment, vraiment mal, pour être honnête avec toi.
1: Alors que probablement que ces gens-là qui ont vu ton histoire, qui t'ont vu aller, qui te connaissent, qui t'aiment, qui t'apprécient, se sont dit dans leur tête, on prendra les bouchées doubles s'il faut, mais Renaud doit se reposer.
2: C'est ça. Mais tu sais, dans la vie, là, puis quand on... Je dis ça, il y a bien des gens qui pensent la même chose. Tu vas être là pour aider des gens qui ont des problèmes. Mais puis tu vas être là pour un coéquipier pour l'aider dans X, Y, Z ou pour ta famille. Tu vas tout le temps être là au maximum pour les aider. Mais moi, je suis un peu celui qui ne demande jamais de l'aide, tu comprends, puis qui n'en veut pas surtout. Donc, tu es obligé d'être celui qui en a finalement. C'est quand c'est pas dans ton ADN. C'est pas le fun. Mais malgré que c'est le fun d'avoir l'aide, mais ça a été très difficile, je dirais, d'accepter tout ça. Ouais. Bref. Mais là, je l'ai accepté, là, évidemment, parce que j'ai pas le choix. Mais encore là, tu sais, de savoir que présentement, je peux pas voyager, des choses comme ça, c'est un petit peu plus difficile, là. Mais bon. Ça va venir plus tôt que tard, j'en suis convaincu. Comme je te disais un peu plus tôt, les nouvelles sont vraiment bonnes. Je peux commencer à prendre l'avion, etc. C'est pas une problématique. La problématique, c'est de trouver une compagnie d'assurance, évidemment, qui va accepter aux États-Unis de couvrir quelqu'un qui vient de faire 200 CV. Là. Tu comprends?
1: Je comprends très bien. Mais des belles choses à retenir. Il y a une belle philosophie de vie à retenir de tout ce que tu me mentionnes. Je trouve ça le fun qu'on se jase ce soir. Renaud Lavoie, moi, je t'ai connu déjà journaliste, insider. T'es arrivé comment dans la Ligue nationale de hockey? T'es arrivé comment dans le sport?
2: Alors, moi, j'ai fait mes débuts à Radio-Canada, à Ottawa, à la radio de Radio-Canada, en 1993, puis si tu te souviens bien, en 1992-93, il y a une équipe qui s'appelle les Sénateurs d'Ottawa qui a fait ses débuts.
1: Ouais.
2: Au départ, je m'en allais pas nécessairement dans le monde du sport. J'ai fait beaucoup de politique, politique municipale, provinciale, que ce soit ontarienne ou québécoise, là. Et un peu de parlement aussi, parlementaire à Ottawa. Puis rapidement, je me suis aperçu que il y avait beaucoup de gamics à travers tous ces gens-là que je côtoyais déjà par la bande là, avec ma famille. Puis quand tu tombes dans les magouilles, puis comment ça fonctionne, comment on est gouverné par les politiciens qui malheureusement sont ceux qui s'occupent de nous présentement. J'insiste sur le terme malheureusement. Tu t'aperçois qu'ils sont pas là nécessairement pour les bonnes raisons. Alors, je me suis dit que, c'est-tu vraiment ça que je veux faire dans la vie, moi, passer mon temps à courir après du monde qui travaille dans quel intérêt réel? Alors, me suis rapidement dit que ça m'intéressait pas vraiment. J'ai eu la chance, à partir de ce moment-là, tu sais, tranquillement, pas vite, de dire à mes patrons, hey, moi, là, j'aimerais pas mal plus faire le hockey, les Sénateurs d'Ottawa, les Olympiques de Hull, toutes ces choses-là. Puis ils ont dit, OK, on va commencer à te laisser faire ça. Remplacer un peu à la télévision Diane Sauvé qui faisait les nouvelles du sport à Radio-Canada, Ottawa, aux nouvelles régionales. Puis, tranquillement, pas vite, s'insérer dans la soirée du hockey radio parce que pour les plus vieux, ils s'en souviennent. Pour les plus jeunes, non. Mais la soirée du hockey radio, les matchs des Canadiens, tous les matchs étaient diffusés à la radio de Radio-Canada d'un océan à l'autre, en passant. Hein?
1: Ouais.
2: Vous étiez partout au Canada et vous pouviez entendre les matchs des Canadiens à la radio.
1: Coast to coast.
2: Coast to coast, exactement. Puis il y avait donc des émissions de sport à la radio de Radio-Canada, de hockey, des avant-matchs, etc., où, tu sais, j'y participais. Puis, c'est comme ça qu'on m'a ouvert la porte. Il y a un jour, il y a dénommé Mario Tremblay, pas le Mario Tremblay qu'on a connu chez les Canadiens, mais qui était journaliste à CHOT dans l'Outaouais, qui est venu me voir, puis il m'a dit, « Hey, Renaud, RDS se cherche quelqu'un, un correspondant pour couvrir les activités de ce qui se passe dans la région d'Ottawa. » Il m'a dit, « Est-ce que tu connais quelqu'un? » On était à un match des Olympiques de Hull. J'ai dit, « Non, je ne connais pas personne. » Le lendemain, je travaillais le matin, je faisais les nouvelles le matin à CBOF, donc à la radio de Radio-Canada. Et la première page du Journal de Montréal, la radio de Radio-Canada abandonne le hockey. Là, je suis comme, oh, ben, tabarouette. Là, dans ma tête, j'ai plus de job, là. T'sais, ma carrière est finie, là. Là, on est en 95, 96, genre. J'ai 22, 23 ans. Puis là, un peu découragé ce matin-là. Puis là, je repense à mon ami Mario Tremblay. Là, je l'ai appelé Mario Tremblay la journée même. J'ai dit, hey, Mario, j'ai trouvé ton gars. Il dit, ah oui, c'est qui? J'ai dit, c'est moi. Il dit, vraiment? Oui. Je donne-moi le numéro de Charles Perrault, qui travaille encore à RDS, ouais. D'ailleurs. On le salue. Puis, j'ai dit, je vais appeler Charles. Comme de fait, le lundi, j'ai appelé Charles. Et ben, il m'a dit, écoute, parfait, viens donc me rencontrer à Montréal. On va se connaître un peu, puis je vais te présenter aux gens. Puis ça a été ça. Ça a été le début de mon aventure avec RDS. Alors, en 1999, Charles est venu me voir à un moment donné, puis il m'a dit, écoute, est-ce que ça te tente de venir dans Montréal couvrir les Canadiens? Bon, à ce moment-là, je faisais l'analyse des matchs des Sénateurs à la radio. Et écoute, ça a été des beaux moments pour moi. Puis l'Outaouais, c'est ma région natale. J'ai adoré tous mes moments dans l'Outaouais, etc. Puis pour être honnête avec toi, tu sais, je voulais pas quitter nécessairement l'Outaouais. Mais finalement, j'ai comme pas eu le choix de le faire parce qu'on a décidé de me mettre à la porte à un moment donné. J'ai été congédié une fois. Puis finalement, bien au mois de juin de cette année-là, de 99, j'ai appelé mon ami Charles Perrault. J'ai dit, hey, écoute Charles, j'ai ton gars, puis ton gars, c'est moi. Puis je veux revenir ton op du mois de juin, là, ben du mois de mars. Je peux la prendre si elle existe encore. Puis elle m'a dit, ben oui, elle existe encore. C'est ce qu'il m'a dit. Donc, pas de problème. Je me suis dirigé vers Montréal pour commencer ma carrière à la couverture des Canadiens de Montréal dès le mois de juin 99, si tu veux, mais le camp d'entraînement, évidemment, a commencé au mois de septembre.
1: Est-ce que ça a été difficile de faire ta place dans le monde du sport à Montréal? Parce que c'est un monde, tu sais, les journalistes sportifs, c'est des égos, là. C'est des égos qui sont parfois démesurés à certains égards. Quand t'arrives, t'es le nouveau de la place, t'es encore très jeune. Est-ce que ça a été difficile de t'imposer?
2: Ça a été extrêmement difficile. Parce qu'il y avait beaucoup de bullying à l'époque, de la façon dont ces gens-là se comportaient, travaillaient. Des gens qui ne sont plus, évidemment, dans le monde médiatique aujourd'hui, là, pas besoin de te le dire. Donc, c'était un monde... le problème n'était pas les joueurs, n'était pas l'équipe, absolument pas, mais c'était beaucoup plus la compétition chez les journalistes qui était... moi, je pourrais la qualifier aujourd'hui d'inacceptable, là, dans le sens que...
1: Ah oui.
2: Cette façon de se comporter avec des jeunes qui arrivent dans le milieu, c'est pas un très bel exemple. Mais tu sais, juste te donner un exemple, après la première année, moi j'arrêtais là, celui qui m'a interdit d'arrêter, il s'appelle Paul Buisson, qui n'est plus des nôtres aujourd'hui là. Tu m'as regardé, tu m'as dit, hey, toi mon petit Chris, ça va pas nulle part là, ça démissionne pas là, parce que j'étais rendu au point de démissionner tellement c'était invivable, y a pas une autre façon de le dire. Mais tranquillement, pas vite, tu fais ta place par la suite. Puis, tu gagnes le respect, j'imagine, des gens qui te côtoient. Tranquillement, pas vite aussi, ces bullies-là, ben, sortent du paysage. Puis ça fait en sorte que ça devient beaucoup plus sain, si tu veux. Tu sais, moi, je suis quand même un des plus vieux avec Luc Gélina à faire la couverture des Canadiens d'une façon quotidienne. Là. Tu sais, je pense que c'est là qu'on est posé la question aujourd'hui. Aujourd'hui, il y a des jeunes qui rentrent, là, on les accueille, là, tu comprends? Là, on les accueille pas, je dis pas, avec des gâteaux. C'est pas ça que je suis en train de dire. Là, mais tu les accueilles avec un sourire, il y a une belle camaraderie. Il y a pas de bullying. Des gens vont manger ensemble, ceux qui veulent le faire sur la route. Tout le monde s'amuse. On peut se moquer des autres, mais avec un petit sourire en coin. C'est fait bon enfant toujours. Tu sais, c'est fait de la belle façon, de la bonne façon. Puis moi, si j'en prends une certaine fierté, si je prends une certaine fierté de ça parce que je suis un des plus vieux. De voir que tout se passe à la bonne franquette, c'est parce que les gens qui y sont des gens de qualité aussi là, chez les collègues. Là. C'est des gens de très grande qualité qui font en sorte que l'ambiance de travail est excellente. Et ça, ceux qui décident, je sais pas qu'il y en a pas, là, mais ceux qui ont peut-être essayé de déroger de ce côté-là, commençant à se moquer un peu se moquant volontairement, je devrais dire, là, d'un autre reporter ou de peu importe qui tourne dans l'entourage de l'équipe, tu peux les remettre à l'ordre assez rapidement en disant nous autres, c'est pas comme ça qu'on fonctionne. Ça règle les problèmes souvent très, très rapidement. Puis ça fait en sorte que travailler dans l'entourage des Canadiens, je pense que c'est extrêmement agréable et très valorisant.
1: Ouais. Les décennies se sont accumulées au fil du temps. Moi, j'ai connu un peu les années 80, les années 90. J'écoutais la radio où on parlait de sport. De mon côté, c'était plus du côté de Québec. Donc, j'écoutais parler des Nordiques. Et là, quand les méchants Canadiens débarquaient à Québec, ça brassait. Ben oui. Puis le journalisme aussi, il était concentré à sortir, ce qui se passait dans l'entourage du club. Mais souvent, c'était des scandales. T'sais, ils aimaient bien ça, des scandales. On dirait que depuis les années 2000, ça n'existe plus, ces fameux scandales-là. C'est-tu une nouvelle façon de travailler, Renaud Lavoie? C'est-à-dire, on va se concentrer sur le sport, puis ce qui est en dehors du sport, ce qui touche les gars au niveau personnel, ça, on n'embarque plus là-dedans.
2: Moi, je te dirais que la société a beaucoup changé. Quand je parle de la société, là, ça touche l'athlète aussi. Là. Pense-y, là. Il y en a eu des scandales qui ont touché le point de vue personnel. Je pense, entre autres, si tu veux, à une histoire où il y a des joueurs des Canadiens qui avaient été arrêtés à Tampa parce que...
1: Une sacoche.
2: On avait fouillé dans la sacoche d'une fille. Exact. Bon. Tu sais. Mais, maintenant, là, tu sais, à l'époque, là, ça, c'est une époque où les téléphones cellulaires, ça commençait, là. Tu sais, les flip phones qui prenaient des photos, là.
1: Ouais.
2: Ça commençait tranquillement, pas vite. Mais maintenant, là, à l'époque, là, jusqu'à cette époque-là des flip phones, les joueurs de hockey, là, ils se tenaient en gang et ils avaient un plaisir incroyable. Tu sais, je me tenais avec eux autres, là, c'était le party total. Là. Pas party drogue, là, il n'y avait pas de drogue, c'est pour ça que je te le dis. Mais on avait du fun. Il y avait du beau monde autour de nous autres, tu comprends? Tout le monde tripait, ça se faisait dans le respect, mais ça tripait, qu'est-ce que je te dis? Ça vivait, tiens. C'est pas une question de triper, c'est une question de vivre. On vivait. Aujourd'hui, là, avec les téléphones cellulaires, là, je regarde les joueurs des Canadiens, puis des fois, là, je me sens mal pour eux. OK? Parce que je me dis, ils savent pas c'est quoi, eux, avoir du fun, comme nous autres, on a eu. Tu comprends? Pourquoi? Parce que je me rappelle de Nathan Beaulieu, à un moment donné. Nathan jouait pour les Canadiens. C'est sa fête. Le samedi soir, le Canadien gagne. Le dimanche, c'est congé. Il sort dans un bar. Il est avec sa blonde. Il est avec ses coéquipiers. Puis qu'est-ce que tu veux, je te dis? Il sort d'un match de hockey là, où tu as perdu beaucoup, beaucoup d'eau. Là. Probablement, tu ne t'es pas réhydraté comme il faut. Là, tu commences à prendre de l'alcool. Je peux t'annoncer qu'à 1h du matin, là, ça se peut que tu commences à être cocktail avancé. Là. Tu comprends? Mais là, il y a des gens qui commencent à filmer. OK? Puis évidemment qu'ils mettent ça sur certains sites Internet. Qu'est-ce que tu penses que c'est l'impact de ça? L'impact de ça, c'est que les joueurs sont devenus comme des escargots. Ils rentrent dans leur tini.
1: Renaud, est-ce que tu es
2: tout? Que je sors. Oui. Est-ce que tu m'entends?
1: Oui, c'est revenu, oui.
2: Oui, OK, parfait. Ce que je veux dire, c'est qu'à chaque fois, mettons, que ces joueurs-là sortent, là, bien, c'est très difficile pour des caméras devant eux. Moi, je parle souvent avec Mitch qui s'occupe de la sécurité des joueurs chez les Canadiens. Mm-hmm. Tu sais, pense-y, là. Il y a des joueurs du Canadien là, qui se font suivre jusqu'à leur condo, jusqu'à leur maison. Penses-tu qu'ils ont du fun, ce monde-là? Pas parce que tu gagnes 4-5 millions de dollars par année, là, qu'on devrait accepter une chose comme ça. C'est inacceptable. Alors, c'est des gens qui se replient sur eux-mêmes, qui se referment, qui font des parties d'équipe. On est tout le temps ensemble, etc. Mais ça sera jamais comme ça a déjà été, là. Ça, c'est certain, à cause des réseaux sociaux et des fameux téléphones cellulaires.
1: Est-ce que c'est encore facile d'avoir leur confiance, que ce soit pour des directeurs généraux dans la Ligue nationale de hockey, des joueurs de hockey, des ex-joueurs de hockey à la retraite, des agents de joueurs? Est-ce encore facile d'établir un lien de confiance?
2: Oui. Établir le lien de confiance, c'est très, très simple. Il suffit d'être une bonne personne, puis tu vas établir des liens très, très facilement. Ce qui est plus difficile présentement, pour un peu tout le monde dans mon métier là, qui veulent sortir des scoops, c'est que mettons là, que j'ai une information, OK? Qui est un scoop, qui est quand même une information importante. Quand tu poses la question à la personne qui te la donne, est-ce que je peux le sortir? Souvent la réponse c'est non. Parce qu'ils veulent que ce soit leurs réseaux sociaux qui la sortent. Tu comprends? C'est comme si maintenant chaque équipe de la Ligue. La Ligue nationale avait son propre bulletin, ben, pas bulletin de nouvelles, mais poste de télé, tu comprends?
1: Oui.
2: Puis là, ben, toi, tu travailles pas pour eux autres. Ça veut dire que là, si toi, tu sors une nouvelle, que c'est pas eux autres qui la sortent, ça crée à l'interne de très, très gros problèmes. Tu comprends? Ça fait en sorte qu'à l'interne, il y a du monde qui sont fâchés. Comment ça que c'est Renaud Lavoie qui a sorti cette nouvelle-là, alors que ça aurait dû sortir par nous et non pas par lui? Ça, c'est une très grosse problématique pour bien des...

0: À toi, ces gars-là sont-tu quand même heureux du sort qu'on leur réserve actuellement en raison peut-être de leur mauvaise performance, là? Mais Patrick Laine, il gagne plusieurs millions de dollars. Il doit commencer à trouver le temps long en sacrifice.
1: Le cas de Patrick Laine, pour être honnête, je pense que ça fait son affaire, là, dans le sens que, tu sais, il savait qu'il n'allait pas jouer, puis admettons qu'on lui avait donné quelques matchs à la fin de la saison, est-ce qu'il aurait bien paru? Je pense que non. Alors lui, je pense que dans sa tête, il est mieux être un bon coéquipier et s'assurer que les directeurs généraux ont un souvenir de lui d'il y a deux saisons que celui de cette saison. Tu comprends ce que je veux dire?
0: Je comprends très bien.
1: C'est exact. Pour essayer de, bon, mêler les cartes et faire à croire qu'il est encore un joueur qui peut avoir un impact. Dans le cas de mon ami Samuel Montembeau, Sam, là, c'est le coéquipier ultime, comme Brendan Gallagher dans un sens. Mais ils ont un orgueil aussi, tu comprends? Puis cet orgueil-là, il va toujours rester en place, il sera toujours présent. C'est important d'être orgueilleux, etc. Ceci étant dit, je pense que c'est des joueurs qui ont probablement que leur avenir est ailleurs qu'à Montréal. Ils le savent, mais quand tu es dans une poussée en séries éliminatoires comme ça, tu ne peux pas être une distraction. Tu peux pas arriver devant un journaliste et dire, ouvre ton quatre-pains de notes ou ton micro, porte ta caméra puis commencer à déblatérer sur l'organisation. Premièrement, tu vas mal paraître. Puis deuxièmement, les équipes qui pourraient peut-être faire un jour ton acquisition ne voudront pas le faire à cause justement peut-être de cette attitude qui pourrait faire peur. Alors, ces gens-là qui ne parlent pas, qui continuent d'être présents pour encourager leurs coéquipiers, je pense que ces gens-là, gagnent beaucoup présentement à ne pas parler et à être des bonnes personnes.
0: Intéressant. Est-ce que Renaud Lavoie avait vu la montée de Dobesch, qui est véritablement ces temps-ci le dieu de Montréal, là? Est-ce que tu avais vu cette montée-là arriver?
1: Dans le cas de Jacob Dobesch, moi, je l'ai vu arriver avec les Canadiens, le camp de développement, camp des recrues, il y a quelques années, là. Lui, il évoluait au niveau collégial, à Ohio State. Et écoute, quand je le voyais arriver avec ses pads d'Ohio State, là, je me disais, mais qu'est-ce que c'est ça? Tu sais, je me disais, il pourra pas jamais jouer dans la nationale.
0: Ben, il était tout
1: Et après
0: croche, là. Moi,
1: ça.
0: je me souviens des premières images que j'ai vues de lui, puis j'ai des
1: Ah oui.
0: chums dans mon entourage qui sont des gardiens de but qui ont dit, mais il est tout croche, ce gars-là, qu'est-ce qu'il fait là? Finalement, ça.
1: Exact. Ils l'ont bâti, tu sais, c'est parce que ce que tu te rends, c'est est-ce que tu as des bons pieds? Est-ce que tu as des bonnes jambes? Puis il y avait quand même des qualités importantes. Moi, c'est les premiers moments que j'ai réalisé que les Canadiens avaient devant eux un joyau, là, c'est littéralement avec le Rocket de Laval. J'aime aussi aller voir le Rocket. Puis quand je voyais les matchs du Rocket et avec lui devant le filet, là, je me disais, mettons, après 2, 3 mois qu'il était là, je me disais, aïe, aïe, ce gars-là est tout simplement spectaculaire. J'étais impressionné par ce qu'il faisait. Il sauvait des matchs. Avec les Canadiens de Montréal et on a vu un peu la même chose, sauf que c'est un gars qui bougeait beaucoup devant son filet. Et donc, de même façon qu'il bouge moins, de le calmer, si tu veux. Comment tu prends quelqu'un qui est à ses émotions?
0: Ouais. Renaud, je suis en train de te perdre complètement.
1: Est-ce que tu m'entends, là?
0: Ouais, je suis en train de te perdre complètement. Je vais juste faire une courte pause, puis on revient tout de suite avec toi. Ça te va?
1: Oui.
0: Je vous rappelle qu'on a le plaisir ce
1: Oui.
0: soir d'être avec Renaud Lavoie, journaliste, insider pour TVA Sport. Renaud qui revient au boulot samedi soir, donc on a hâte de le voir déjà samedi, mais on a le plaisir de l'avoir ce soir. Je vais le garder encore quelques minutes tout de suite après la pause. On revient.
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0: 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Bonjour, M. Milliard, comment allez-vous?
3: J'attendais plein d'introductions, mais pas celle-là.
0: Pour le troisième lien, qu'est-ce qu'on fait avec ça, M. Milliard? Mme Fréchette veut un troisième lien, mais un troisième lien payant.
3: Madame Fréchette a mentionné une option que j'ai mentionnée avant elle, c'est-à-dire que moi, je suis ouvert à un partenariat public-privé, effectivement, pour le troisième lien. Donc, si les Québécois nous font confiance, moi, je vais m'asseoir avec le secteur privé et voir s'il y a des possibilités de faire ça, parce que je crois à la boucle

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11: On a le plaisir d'être en compagnie ce soir de Renaud Lavoie, qui est journaliste et insider pour TVA Sport. Renaud Lavoie, c'est un plaisir de te parler ce soir. Merci d'être là. On a de la un peu de difficulté là, dans la retransmission parce que tu es sur la route présentement. Mais on va tenter de finir l'émission. Merci d'être là, Renaud. C'est très gentil de ta part.
12: Hey Yannick.
11: Donc, Dobesh, c'est pas une surprise pour toi depuis que tu l'as vu évoluer avec le Rocket.
12: Hey. Ce qui est une surprise dans le cas de Dobesh, ça, c'est que, tu sais, un gars qui est aussi émotif, là, comment il fait pour soir après soir être avec autant d'émotion pour se présenter devant le filet quand en plus les entraîneurs des gardiens lui disent faut que tu trouves une façon de te calmer devant le filet. Mais avec les années, il a été capable de faire.
11: Ouais.
12: Je te dirais particulièrement cette saison, c'est une nette amélioration de ce côté-là. Et là, maintenant, il est en train de se transformer comme un des meilleurs gardiens de la Ligue nationale. Il y a pas de doute dans mon esprit. Ce qu'il est en train de faire, c'est exceptionnel. Il est grand, il est gros. C'est un très bon coéquipier. Il se prend pas trop au sérieux. Mais ce qu'il prend au sérieux, c'est sa façon de jouer. Puis je pense qu'on va en entendre parler longtemps de Jacob Dobesh. Mais oui, quand on est revenu de la pause olympique, je voyais justement comment se dessinait le scénario chez les Canadiens avec les gardiens. Puis très clairement dans ma tête, on avait identifié Jacob Dobesh comme le gardien numéro 1. Puis depuis ce temps-là, on lui a jamais enlevé, si tu veux, ce titre chez le Canadien.
11: Et Carey Price était sur la fin, puis on entendait que Jacob Fowler s'en vient. Jacob Fowler, c'est le prochain. Dobesch est arrivé, puis il a changé les cartes, du moins pour un certain temps, puis j'espère qu'il sera avec nous pendant plusieurs années. Tes prédictions pour la série qui est égale actuellement 2-2, moi je trippe, on en parlait tantôt, le beat actuel du Québec, là, ça va avec le beat du Canadien au rythme des victoires, c'est de toute beauté. Montréal, on fait des diffusions à l'intérieur du Centre Bell quand l'équipe est à l'extérieur, et maintenant à Québec, ce soir et samedi, on rediffuse les matchs du Canadien par TVA Sports directement dans l'amphithéâtre à Québec. Et je trouve ça de toute beauté. C'est le fun. Tes prédictions pour le match de ce soir? Puis tiens, allons jusqu'à samedi.
12: Ben, moi, je pense que le Canadien va régler ça en 6. Écoute, même qu'après la défaite, la première défaite, je me suis dit que le Canadien avait de très bonnes chances de gagner ça en 5. Mais bon, il y a eu le match de mardi où les choses n'ont pas bien tourné pour les Canadiens. Puis ce sont des choses qui arrivent. Quand on y pense, les Canadiens ont battu le Lightning de Tampa Bay dans le 7e match avec seulement 9 lancés. Pensez-vous du côté du Lightning, on pense qu'on méritait une défaite ou non? Alors, le hockey, des fois, c'est un peu ça, un peu beaucoup. Mais je pense que c'est un groupe qui est allergique aux défaites présentement. Donc oui, je m'attends à ce qu'on prenne le chemin de la victoire rapidement.
11: All right. Est-ce que Cole Caulfield va sortir plus fort dans les deux prochains matchs?
12: Ben moi, je pense que c'est déjà commencé avec Cole. Hein? Je le regarde jouer. Écoute, c'est un Cole Caulfield, là, pour les gens qui se posent la question, quand est-ce qu'on peut remarquer quand il se sent bien et il est bon? Regardez-le sautiller sur la glace. Ses premiers coups de patin, là, c'est comme s'il sautillait. C'est fou là, de parler comme ça, là, mais c'est ce qu'il fait. Et quand il fait ça, tu sais qu'il se sent très, très bien. Carey Price, quand je savais que ça allait bien pour Carey, c'est quand il avait un sourire aux lèvres. Quand je le voyais sourire, Carey, qui n'était pas un très grand souriant, je savais que les choses allaient dans la bonne direction. Donc, c'est un petit peu la même chose avec Cole Caulfield, honnêtement.
11: Quand sont allés chercher Alex Newhook, là, je comprenais pas ce move-là. Je ne connaissais pas Alex Newhook. Et je peux te dire que pendant les séries éliminatoires, s'il y en a bien un qui me surprend puis que je suis content d'avoir chez le Canadien actuellement, c'est lui, Alex Newhook. Il semble avoir peur d'absolument rien.
12: Non. Mais lui aussi a changé beaucoup de choses dans son match, un peu à la Cole Caulfield en passant. Pourquoi je dis ça? C'est que ce sont des gars extrêmement rapides, comme tu le sais, hein? Ce sont des joueurs qui ont du talent. Bon, c'est sûr, on s'entend que Cole en a plus que Newhook. Mais être rapide, là, c'est une chose. Mais c'est pas parce que tu es rapide que tu es nécessairement efficace, honnêtement. Et c'est ce que je remarque avec le groupe d'entraîneurs des Canadiens, Adam Nicholas, entre autres, qui s'occupe des habiletés des joueurs. Habileté, c'est pas seulement comment tu prends tes lancers, faire des passes, etc. C'est comment on fait pour que tu t'améliores et que tu trouves des façons d'être beaucoup plus efficace en zone offensive. Puis ce qu'on a fait avec ces gars-là, c'est qu'on leur a expliqué que s'ils patinaient là, sans arrêt là, en zone offensive, là, ben c'était très difficile pour eux d'avoir la rondelle. Parce que comment un coéquipier peut te faire une passe quand tu n'arrêtes pas de patiner puis tu sais pas où tu vas être dans 2 secondes? Donc, on leur a expliqué que c'était important de se placer dans des endroits stratégiques sur la glace et pour être beaucoup plus efficace. Je pense que c'est ce qu'on voit. On leur a pas dit arrêtez de patiner. On leur a dit continuez de rentrer en zone neutre avec de la vitesse, etc. Mais comprenez que c'est important à certains moments de ralentir. Et le fait qu'ils aient ralenti les aide de façon exponentielle. Alors, je pense que c'est ça la très grande différence avec eux présentement.
11: Et je termine avec ça parce qu'il reste à peu près une minute, Renaud Lavoie. Lane Hudson à la défensive pèse 170 livres. C'est un petit homme. Il a plus la shape d'un joueur de hockey professionnel que d'un joueur de hockey. Il concède des fois 50 livres avec l'adversaire. Ses chevilles virent comme des roues de chariot d'épicerie. C'est quoi le secret de Lane Hudson? Je comprends pas.
12: Lane Hudson, c'est un perfectionniste. OK. Premièrement, il est né avec un talent, mais naître avec un talent, Yannick, là, ça ne veut absolument rien dire. Tiens, je vais dire, moi, tu vas dire, ah, ben, toi, tu as un beau talent dans le milieu médiatique, tu t'exprimes bien, tu fais bien les choses. Je te montrerai là, des tapes de moi, là, où tu m'écouterais, là, quand j'avais, je sais pas, moi, 20 ans quand j'ai commencé, là, puis si tu me dis que je suis bon, il y a un gros problème. J'étais pourri. Mais avec le temps, ben, c'est quand tu es perfectionniste, tu veux juste t'améliorer sans arrêt. Lane Norton, il a un talent, mais je pense pas que c'est juste son talent qui lui a permis d'être où il est aujourd'hui. Parce que il est pas le plus grand, il est pas le plus gros, t'en parlais. Il a-tu un lancer frappé qui est hors de l'ordinaire? Absolument pas. Mais il a compris rapidement qu'en développant au maximum ses habiletés, il pouvait justement être un joueur qui allait devenir la pierre angulaire d'une équipe championne. Et il n'arrête pas de travailler là-dessus. Tu sais, quand je parle à Stéphane Robida, qui est l'entraîneur des défenseurs, il peut sortir d'un match de Hudson avec un but, deux passes. Il va aller voir Stéphane. Bon, sors-moi des clips de ce que je dois améliorer. Il n'est jamais satisfait. Après le match de dimanche, lorsque les Canadiens ont pris les devants 2-1 dans la série, ça a été un des meilleurs joueurs des Canadiens, sinon le meilleur. Quand on lui parlait aux membres des médias, on lui parlait après le match, « Oh non, non, j'ai perdu beaucoup trop de batailles à 1-1, ça n'a pas été une bonne rencontre pour moi. » Alors, quand tu n'es jamais satisfait, je peux te garantir une chose, les chances que tu t'améliores sont exponentielles. La journée que tu es satisfait, c'est peut-être la journée que tes problèmes commencent.
11: Merci beaucoup, Renaud Lavoie.
12: Ça fait plaisir, Yannick.
11: Bon retour au boulot. On a hâte de te voir à la télé samedi. Merci beaucoup pour ce 60 minutes-là. Puis je ne sais pas si tu t'attendais à te faire dire ça un jour, mais on est content que tu sois encore là avec nous autres.
12: Ben, c'est moi qui est encore plus heureux d'avoir passé une heure avec toi. Puis écoute, ça fait plaisir d'être encore du bon côté du gazon, comme on dit.
11: Ouais, fait que je te souhaite de passer une belle fin de soirée en espérant te reparler dans les prochains mois. Puis ben, go Habs, go!
12: Exactement. Merci, Yannick.
11: Renaud Lavoie, merci. Je vous souhaite de passer une agréable soirée sur nos ondes et on se reparle demain à la même heure. Salut tout le monde. Bye-bye.
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